0: Ah ben, c'est une tendute.
1: Oui, j'ai entendu, ouais. Oui.
0: Mais... vous avez compris?
1: Non.
0: Peut-être pas, voilà. En francitan, en français régional, on dit samouré ou en lingo nostro, samoura.
1: Mais qu'est-ce que ça veut dire, samoura?
0: Eh, l'humour, regardez-moi, en occitan, c'est la gueule, la figure. Par conséquent, samouré ou samoura, ça signifie se casser la figure. Nathalie, la collègue de travail, samourette, en bicicletto, elle est tombée sur le visage. M'a dit que l'unas li fa jodol, le nez lui fait mal, mais aussi la bouche, la bouche, et tabé la egaotos, également les joues. Elle ne s'est pas manquée. Hein. Alors je souhaite un prompt rétablissement, Nathalie, que c'est requin qu'il y ait et qu'elle revienne en forme au travail.
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3: Oui, j'adore. Ouais.
4: Pourquoi est-ce qu'on chante? Et qu'est-ce que ça peut apporter, le fait de chanter?
3: De donner de l'ambiance. Ouais.
5: De s'amuser.
4: Prenons le problème à l'envers et on va arriver à l'homme. Pourquoi les oiseaux chantent?
5: Pour appeler les autres oiseaux.
3: Pour qu'ils donnent à manger. J'ai faim.
6: J'ai faim.
4: On peut se tutoyer?
6: Ouais.
4: Ah,
6: sympa.
4: T'es lourd. Mais j'ai quand même faim.
3: Ils appellent les oiseaux, ils disent j'ai faim, vous pouvez me donner à manger? Est-ce que vous êtes partis pour aller partir me prendre à manger?
4: Donc tu penses que les oiseaux chantent pour demander à manger?
5: Oui, pour nous réveiller peut-être. Bah aussi des fois ils chantent le midi pour dire s'il y a un danger ou pas.
4: Et donc nous, pourquoi est-ce qu'on chante? Vous aimez chanter?
3: Oui, j'adore. Ouais.
4: D'accord. Et à part ça, tu chantes quoi quand tu chantes?
3: Je sais pas, Pierre Garnier. Chaque seconde est...

0: pourquoi tu chantes et pourquoi tu... Qu'est-ce que ça t'apporte en fait?
1: Pour s'amuser, pour nous donner de la joie.
0: Est-ce que ça fait du bien par exemple de chanter?
1: Oui, ça délibère les émotions.
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3: Juan Manuel Fangio a débuté et terminé sa carrière de pilote de F1 sur le circuit de Gueux. Et en 1958, c'est le Grand Prix de Cuba, un pays secoué par l'insurrection menée par Fidel Castro contre le dictateur en place. La veille de la course, le 23 février, Fangio fait les derniers essais sur le circuit. Il a 47 ans, la retraite sportive est proche, mais il est très attendu. C'est la star. Le soir, il est à son hôtel quand il est enlevé par des membres du mouvement révolutionnaire cubain. Une manière d'embarrasser le régime et d'attirer l'attention sur la misère du peuple. La course est finalement lancée dans un climat tendu. Fangio, lui, qui sera retenu 26 heures, sera bien traité. Il sera libéré sain et sauf. L'enlèvement fait la une des journaux du monde et sert la cause révolutionnaire. Après la révolution de 1959, la F1 disparaît de Cuba, jugée incompatible avec le nouveau régime communiste. Fangio est né au début du XXe siècle en Argentine. Il arrive tard en Europe. Il approche des 40 ans quand il se lance dans le premier championnat de F1 en 1950. Il va rapidement impressionner par son talent exceptionnel. Il se distingue par son intelligence de course, sa régularité, sa maîtrise de la mécanique, capable de préserver une voiture tout en restant incroyablement rapide. Fangio court pour les plus grandes écuries de l'époque, Alfa Romeo, Maserati, Mercedes-Benz et Ferrari. À une époque où les voitures sont extrêmement dangereuses et les circuits bordés d'arbres, de bottes de paille ou de simples barrières, sa constance force le respect. Parmi les circuits marquants de sa carrière figure notre légendaire tracé de Gueux à côté de Reims. Un circuit ultra rapide, composé de longues lignes droites sur route nationale, où les voitures dépassent souvent les 250 km/h. Fangio y brille dès le premier Grand Prix de France, le 2 juillet 1950. Il est champion du monde l'année suivante. Il va remporter 5 titres de champion du monde jusqu'en 1957. Un record qui va tenir près d'un demi-siècle. Et même quand il ne gagne pas, il impressionne par sa combativité et son sens tactique. Fangio prend sa retraite en 1958 avec un palmarès exceptionnel. 24 victoires en 51 Grands Prix. Aujourd'hui encore, c'est une référence absolue. Juan Manuel Fangio sur le circuit de Gueux, c'est l'un des trésors de Champagne-Ardenne.
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2: Itinéraire bis à Chablis cette semaine et aujourd'hui je me suis arrêtée à l'obédiencerie du domaine La Roche, ici à Chablis. Margot Meunier, bonjour.
3: Bonjour.
2: Vous êtes responsable marketing, communication, domaine La Roche. Une obédiencerie, Margot, c'est quoi ?
3: Alors, une obédiencerie, c'est un ancien monastère qui recueillait les chanoines de l'ordre de Saint-Martin de Tours et donc qui louait obédience au Seigneur, donc un lieu de prière et également un haut lieu de vin.
2: Ici, on est à l'origine des vins de Chablis, c'est ça ?
3: Exactement, l'obédiencerie est le berceau des vins de Chablis. Il faut imaginer que les chanoines sont arrivés à Chablis, ont cultivé la vigne et ont vinifié les vins ici à l'intérieur de nos caves pour la première fois.
2: On est dans une cave très très ancienne ici.
3: Tout à fait, la partie la plus historique est datée du 9e siècle.
2: Et ici, on entrepose quel type de vin de Chablis ?
3: Au domaine La Roche, on est fiers de continuer de vinifier, d'élever l'intégralité de nos premiers grands crus dans ces caves, qui nous permet de perpétuer cet héritage de plus de 1000 ans et d'avoir une qualité exceptionnelle au niveau des vins.
2: Cette obédiencerie, elle est ouverte à la visite et au public.
3: Tout à fait, on a à cœur de faire vivre et de partager cet héritage et ces monuments. Donc nous accueillons le grand public sur des créneaux fixes deux fois par jour tout au long de l'année et nous disposons aussi également de différentes prestations qui peuvent être sur mesure ou à la demande.
2: Qu'est-ce qu'on explique ? Quelle est l'histoire que l'on raconte aux visiteurs ?
3: Lorsqu'on reçoit des visiteurs, on leur fait partager l'histoire de l'obédiencerie et du domaine La Roche. C'est un voyage de plus de 1000 ans d'histoire à travers l'héritage culturel et vinicole que l'on détient.
2: Et puis on peut voir... peut-être toucher quelques grandes bouteilles.
3: Tout à fait, on a la chance d'avoir une vinothèque assez exceptionnelle, aussi bien en qualité qu'en démonstration. Donc c'est possible de découvrir des flacons aussi bien en format que des vieux millésimes que vous ne pouvez pas trouver partout.
2: Et puis un magnifique, exceptionnel pressoir.
3: Exactement, lors de la visite, vous êtes amené à découvrir un pressoir authentique du XIIIe siècle à l'intérieur de nos caves. C'est vraiment une découverte grandiose et qui retrace des siècles d'héritage vinicole en Bourgogne et particulièrement à Chablis.
2: Ici donc le berceau de ce vin exceptionnel qui est le Chablis et puis c'est un endroit qui vit toujours.
3: Exactement, donc toutes les équipes se rendent quotidiennement dans les caves, que ce soit pour faire visiter au grand public ou que ce soit pour veiller sur le bon déroulement des vinifications et des élevages de nos vins.
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2: Itinéraire bis à Chablis et aujourd'hui, on ne va pas parler de vin à Chablis, on va parler de bière. Alexis Madelin, bonjour.
4: Bonjour.
2: Nous sommes aux bières Madame. Ces bières Madame, Alexis, elles sont nées comment et quand ?
4: Eh bien, elles sont nées il y a bientôt 10 ans, donc c'était en octobre 2016, la fondation des bières Madame, avec une première bière qui s'appelait la Porte Romane.
2: C'est plutôt étonnant de voir une entreprise, une microbrasserie comme ça, dans une des capitales du vin français.
4: Oui. Aussi, bien sûr, mais moi j'ai des origines viticoles, vigneronnes, et du coup ça me semblait absolument normal pour moi de créer une brasserie ici. Et on retrouve beaucoup de similitudes entre la bière et le vin. On parle de fermentation, de mise en bouteille, de refermentation en bouteille, de méthode champenoise, donc on a beaucoup de similitudes, d'accord, mes boissons, donc mes bières, dans le cas concret, et puis bien sûr ça reste des produits plaisir qu'on peut consommer entre amis, en famille. Sans problème.
2: Et qu'on consomme bien sûr avec modération. Les caractéristiques des bières Madame, quelles sont-elles, Alexis ?
4: Alors, les caractéristiques principales, c'est bière avec une bulle très fine, une aromatique, une belle longueur en bouche, parce que justement pour faire le parallèle avec le monde du vin, on fait un élevage sur lit, donc en bouteille, et ce qui permet d'avoir des bières très aromatiques avec de la matière.
2: Et une belle gamme.
4: Et une gamme maintenant qui s'est bien densifiée depuis le démarrage il y a 10 ans, puisqu'on a aujourd'hui une dizaine, voire un petit peu plus de bières qui étudient un peu tous les styles, les grands styles des bières françaises et internationales, et aussi des bières un peu plus impactantes sur le territoire, puisqu'on a des bières qui sont élevées en fût de chêne, donc des fûts de Chablis, des fûts de Bourgogne-Rouge, qu'on élève à la manière d'un vin, 10, 12, 15 mois d'élevage en fût. Voilà.
2: Je voudrais qu'on parle ici de l'établissement où on se situe. C'est un établissement qui est presque neuf.
4: Oui, au début, on a recherché pour s'installer en centre-ville, dans un bâtiment ancien, mais c'est compliqué à trouver quand même. Donc, on s'est installé là où on a trouvé, donc un petit bâtiment au début, et en 2016. Et ensuite, on a agrandi en 2020-2021 pour avoir aujourd'hui une belle surface et de production et de vente, puisqu'on a aussi un bar maintenant avec de quoi accueillir également des séminaires d'entreprise.
2: Voilà, les bières pression, des tables où on peut déguster et quelquefois même manger. Dîner.
4: Eh oui, on peut faire un petit peu tout ce qu'on veut, puisqu'on a même de la musique, des soirées musicales, des concerts de rock, de musique celtique, avec de la bière, ça se marie très très bien.
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2: Itinéraire Bis, toujours à Chablis cette semaine, et aujourd'hui j'ai décidé de m'arrêter au musée Vinéa Passion. Alexandre Gautrin, bonjour.
5: Bonjour à tous.
2: Ce musée, Alexandre, il porte bien son nom puisque vous avez réuni ici le fruit d'une vraie passion, le vin.
5: Oui, exactement. J'ai commencé de collectionner les outils de la vigne et du vin dès mon plus jeune âge, à l'âge de 16-17 ans, jusqu'à aujourd'hui, et j'ai 48 ans.
2: Alors, on va parler de ce musée. Il est sur deux étages, c'est ça ?
5: Il est sur deux niveaux. Et le musée Vinéa Passion retrace l'évolution de la vigne et du vin depuis le 19e jusqu'à nos jours. On a environ 3000 objets, à peu près. Il faudrait les recompter, ce qu'on en rajoute toujours. Hein, quand on trouve de nouvelles pièces, on les rajoute. Mais bon, ça fait déjà une collection assez conséquente.
2: Des pièces qui sont les vôtres, vous l'avez dit, mais qui vous sont données, que vous achetez, que vous trouvez où ?
5: Toute ma collection, c'est dû à 30 ans de Chine, sur les brocantes, les vigreniers, les foires aux outils spécialisés. En fait, un vrai métier d'outil de la vigne et du vin.
2: Et c'est important pour vous d'ouvrir ce musée pour les montrer au grand public et pour expliquer ce qu'était le travail de la vigne.
5: Ben oui, c'est très important de déjà premièrement de mettre en valeur les outils d'autrefois que les anciens utilisaient pour faire voir l'évolution en laquelle nous en sommes arrivés au jour d'aujourd'hui avec des outils ultra modernes par rapport à il y a 150 ou 200 ans. Hein.
2: On peut donner des exemples là autour de nous. On a un gros pressoir qui date du début du XXe siècle, c'est ça ?
5: Oui, ben ça c'est une particularité, c'est peut-être l'outil le plus vieux du musée. On peut pas le dater parce que ce sont des outils qui ont été fabriqués artisanalement. De la dévisserie faite à la forge, vraiment des belles choses.
2: Combien de mètres carrés vous avez ici, Alexandre ?
5: Environ 800 mètres carrés.
2: Et une salle de projection également.
5: Oui, effectivement, une salle de cinéma sur un grand écran. Pour y parler du vignoble de Chablis, on a une vidéo autre sur les gelées de printemps, la nuit.
2: Et puis ici, il y a également un petit train touristique, Alexandre.
5: Alors oui, c'est une activité qu'on propose depuis 2 ans. Découvrir le vignoble de Chablis en petit train touristique et le village de Chablis. Tout ça, c'est une balade qui dure environ 1 heure. 30 minutes dans les vignes, 30 minutes dans Chablis. Et tous les édifices où on passe dans Chablis sont commentés.
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2: Itinéraire Bis à Chablis. Aujourd'hui, on va parler de patrimoine. Je suis en compagnie de Joël Bouchard. Joël, bonjour.
6: Bonjour.
2: Ça s'entend peut-être. Nous sommes à la Collégiale Saint-Martin et avec vous, on va parler de l'association Chablis Terre d'Histoire. Cette association, quels sont ses buts, ses missions ?
6: Je dois déjà commencer par le commencement, c'est-à-dire elle a été créée en 2019, ce qui n'est pas si ancien. Et ça n'a l'air de rien, mais à l'heure actuelle, nous voilà rendus à 70 adhérents. Et c'était notre objectif de parler patrimoine, de parler histoire et de parler richesse et intérêt de notre histoire.
2: Parce que Chablis, ce n'est pas que le vin.
6: Alors, Chablis, ça n'est pas que le vin, mais c'est quand même principalement le vin. On tourne autour du vin dans les recherches que nous faisons, dans les découvertes que nous faisons.
2: Alors ici, on est dans la Collégiale, Joël, et eh bien, il y a eu des recherches de fait et des choses extraordinaires de découvertes. On peut le dire.
6: Quand on dit découverte, c'est en fait des choses qui étaient au vu et au su de tout le monde depuis quasiment le 19e siècle, à savoir des toiles des tableaux de grands noms de la peinture française, déjà comme Pierre Mignat, ensuite Philippe de Champaigne, qui était le portraitiste officiel du roi Louis XIII, et une toile attribuée au peintre Bassano, qui est une référence de la Renaissance italienne.
2: Joël, lorsque j'ai poussé les portes de cette collégiale Saint-Martin ici à Chablis, je me suis aperçu que ce très beau monument, je pouvais le visiter grâce à mon téléphone.
6: Alors ça, ça a été un de nos... Ouf ! Une belle victoire de l'année 2024, au cours de laquelle nous avons réussi à faire référencer par le site Belles Églises, qui est d'envergure nationale, notre collégiale Saint-Martin. Donc nous avons fourni à Belles Églises toute la documentation technique, architecturale, historique, etc., qui est actuellement, maintenant, à disposition du visiteur, numérique, entièrement gratuit.
2: Et puis en parlant de cette association, moi je suis allée faire un petit tour sur votre site internet, et là, il est magnifique. Avant de venir visiter Chablis, regardez-le.
6: Je vous ai parlé de 2019, la création de notre association, ça a été notre tout premier objectif, première réalisation. On trouve sur ce site toute la documentation, l'explication, la vitrine de ce qu'est l'histoire de Chablis, avec des éléments documentaires qui n'ont jusqu'alors jamais été publiés, donc d'un intérêt majeur.
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2: Itinéraire bis à Chablis cette semaine, et vous l'attendez tous, c'est la partie gourmande de ma balade. Ici à Chablis, je suis à la boulangerie-pâtisserie, le pilier de Chablis, dans la famille Boucher. Je voudrais Amandine, bonjour.
7: Bonjour.
2: Présentez-vous à nos auditeurs. Ici, on est dans une affaire totalement familiale.
7: Oui, je suis la fille de la maison. Ma maman est la chef pâtissière de l'entreprise et mon papa, chef boulanger.
2: C'est pour ça, dites-moi, qu'ils vous ont prénommé Amandine.
7: Je pense que ça vient un peu de là. C'était soit Amandine, soit Charlotte.
2: On va parler des spécialités de la maison. Alors ici, quand on rentre, on a envie de tout manger. On va commencer par les spécialités de pain, là, qui sont juste à côté de nous, si vous le voulez bien, Amandine.
7: Oui, alors en spécialité de pain, donc, on peut retrouver chez nous la tradition. Après, on a tout ce qui est pain spéciaux, donc le pain au maïs, le bûcheron, qui est un petit peu plus prononcé en goût, le 7 céréales et plein d'autres variétés.
2: On passe à la pâtisserie. Je suis dans mon élément, moi, ici. Hein.
7: Moi aussi. Alors, la pâtisserie, on fait tout ce qui est pâtisserie classique, on va dire pâte à choux, tartelettes, et puis gâteaux un petit peu plus travaillés.
2: Et c'est la maman qui les fait.
7: Exactement.
2: Et puis, les chocolats, avec un chocolat qui a donné son nom à cette boulangerie-pâtisserie, c'est le pilier de Chablis.
7: Oui, c'est ça. Alors le pilier de Chablis, c'est vraiment notre spécialité ici. C'est une marque qui est déposée, donc qui existe déjà depuis plus de 30 ans maintenant. Donc c'est un bonbon de chocolat, donc avec un enrobage chocolat noir, lait ou blanc. Et à l'intérieur, on trouve une ganache pralinée au marc de Bourgogne avec des raisins macérés au ratafia.
2: C'est une recette qui existe depuis plus de 30 ans et c'est une recette qui a été transmise à votre maman, votre papa ?
7: Exactement. On a repris la recette avec la boulangerie.
2: Il y a d'autres spécialités gourmandes comme ça ? On m'a dit qu'on se déplaçait le dimanche pour la gougère de la boulangerie-pâtisserie, le pilier de Chablis ici.
7: C'est vrai que le dimanche, c'est le jour du marché ici à Chablis. Et la gougère, c'est quelque chose qui accompagne parfaitement le Chablis. Donc le dimanche, oui, c'est une grosse journée gougère. Et en période estivale, on la détourne aussi avec des lardons, de l'andouillette, de l'escargot, tout ce qu'il faut.
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8: Le bateau s'appelle l'Antilope. C'est le premier quand on arrive.
9: Ça, oui. Nous sommes 14 bateaux sur cette portion-là de la zone 10 ZBL. Voilà.
8: Dit quoi ?
9: Zone de bateau logement. Il y a des bateaux qui ont été vendus, même certains plusieurs fois. Il y en a qui sont en vente actuellement. Les gens viennent un peu visiter pour voir plutôt comment c'est agencé. C'est quand même quelque chose de particulier parce qu'il y a quand même de l'entretien à faire.
8: C'est-à-dire ?
9: Il faut faire de la peinture, il faut laver le bateau. surtout assez régulièrement. Hein. Si on laisse la peinture s'encrasser, on n'arrive plus à la voir propre. Hein.
10: Vous payez un loyer ?
9: Ah oui, tout à fait, oui. Convention d'occupation temporaire.
10: D'accord. Ah, renouvelée tous les ans ou...
9: Non, c'est tous les 3 ans. Là, on est dans la timonerie. En fait, c'est facile. Le timonier manipule le timon dans la timonerie.
10: Et le timon, c'est ce que j'appelle le volant. Ça tourne.
9: Ou le macaron, voilà, dans le terme fluvial.
10: Vous êtes né sur un bateau, m'a-t-on dit?
9: Oui, oui, tout à fait. Je suis enfant de marinier. 10 jours après ma naissance, le premier voyage, c'est Strasbourg-Bâle.
10: D'accord.
9: Voilà, donc j'ai navigué en permanence avec mes parents jusqu'à l'âge de 7 ans où je suis allé à l'école. Oui. Et après, j'ai passé toutes mes vacances scolaires, je les ai passées à bord.
10: Ah oui, c'est ça, parce que vous, il fallait bien que vous soyez à terre pendant qu'eux, ils travaillaient. Donc voilà. Vous avez été à l'internat très jeune, j'imagine.
9: Hein, voilà, c'est un internat spécialisé pour les enfants de bateliers et de forains, donc qui ne fermait pas les week-ends, donc on restait aussi à l'internat les week-ends.
10: Oh, tu loulou tout seul tout le temps à 7 ans.
9: Oui, mais bon, ça forge plutôt un caractère. Bon, c'est pas grave, hein, je veux dire, la preuve, hein, ça m'a pas... Oui. Voilà quoi, hein, donc après, on a certes une façon et une vision différente des choses de la vie, quoi. Ah, ouais, hein. On a toujours voyagé.
10: On peut descendre.
9: Vous descendez en marche arrière.
10: Oui, c'est un peu abrupt comme escalier.
9: Vous avez la longueur totale du pied qui est posée sur la marche. Voilà.
10: Oh là là, voilà. Super. Donc là, on est vraiment chez vous, quoi.
9: Si le bateau avait été un bateau de commerce, on serait dans la cale où on met la marchandise. J'ai habité une maison pendant 22 ans, un appartement pendant une quinzaine d'années. Je suis revenu à mes sources parce que je ne me sens pas bien à terre et que je suis mieux sur l'eau. Étant né sur un bateau de commerce, je suis revenu à mes sources, voilà.
10: C'était votre métier ?
9: Non. J'avais compris dans les années 70 que c'était un métier en perdition. Tout commençait un petit peu à aller de travers. D'ailleurs, mes parents ont arrêté dès 76 de naviguer en France. Ils naviguaient principalement en Allemagne et aux Pays-Bas. C'est là où la navigation est le mieux entretenue et fonctionne le mieux. Et puis, il y avait beaucoup de transports, il y a toujours beaucoup de transports dans ces pays-là à réaliser, ainsi qu'en Belgique.
10: Vous le pilotez, ce bateau, il bouge ?
9: Oui, bien sûr, oui, tous les ans. Tous les ans. Finalement, on part en vacances sans faire de valise, on n'oublie rien. C'est quand même super, quoi. Je veux dire, il y a pas mieux, quoi. Par exemple, l'année dernière, je suis parti entre Breda et Rotterdam pour sortir le bateau de l'eau. Donc, je suis descendu la Moselle, le Rhin, et puis le Val, jusque donc Drimlen. Et puis après, une fois que les travaux étaient terminés, puisque j'ai réalisé des travaux sur la coque, je suis remonté par des petits canaux qui sont en parallèle de la Meuse jusque Maastricht. Et là, de Maastricht jusque Nancy, j'ai pris la Meuse sur la totalité.
10: Vous avez des cartes alors ?
9: Oui, ça c'est une carte allemande.
10: Mitteleuropäische Wasserstraße.
9: Nein, Mitteleuropäische Wasserstraße.
10: Ah, très bien.
9: Les voies bleues, c'est le fleuve. Mm-hmm. Voilà, et puis après, vous avez les grandes rivières. Ouais. Et puis après, vous avez tout le reste. Vous voyez, comme par exemple Vouziers, tous ces petits machins bleus, ça c'est le gabarit Fraissiné.
10: Ah, ça se navigue.
9: Vous voyez ? Et chaque petite arête, là, ça représente une écluse. Je navigue avec une carte électronique internationale, puisque je fais beaucoup les pays étrangers, parce qu'on n'a pas de possibilité de se rendre actuellement dans le sud de la France. Il y a 3 voies possibles et c'est très compliqué. On ne peut pas aller sur Paris, je parle en période d'été, donc voilà, c'est très compliqué. On ne peut pas descendre les Vosges, parce que c'est navigable sur une très courte durée. Donc on pourrait par exemple descendre, mais pas remonter, ou alors faut descendre et remonter l'année suivante. C'est très compliqué.
10: Qu'est-ce que ça apporte de naviguer comme ça ? C'est paisible ? Qu'est-ce que ça apporte de naviguer sur les canaux comme ça ?
9: Ben, ça apporte de la zénitude, du calme. On voit du paysage, on le voit totalement différemment que si vous suivez le canal en vélo. Vous avez une vue qui est totalement différente sur la nature. On est vraiment très proche de la nature et on voit un paysage qui est magnifique. Hein, il y a des endroits où c'est vraiment très très très joli. Hein.
10: Et puis c'est la lenteur, quoi. Hein.
9: Ah bah oui, hein, quand vous vous déplacez à une dizaine de kilomètres heure, vous avez le temps de voir les choses.
10: Vous vous ennuyez pas, vous, hein.
9: Jamais.
10: Merci beaucoup, je vous tiens au courant.
9: Merci bien.
10: Vous allez faire quoi, là, maintenant ?
9: Pour retour, eh bien maintenant, je vais aller me faire une petite balade, comme il ne pleut pas.
10: Et
9: puis, voilà. Et puis bon, j'ai des articles encore à faire sur Facebook, voilà.
10: D'accord, ça marche, super. Bon après. Bah oui, vous avez le wifi, hein.
9: Oui, oui.
10: Ah oui.
9: Par téléphone. mon modem, c'est le téléphone.
10: Le téléphone, c'est ça. Allez, super. J'enjambe le truc, je ne tombe pas à l'eau. Bon, bonne fin de journée.
9: Merci.
10: Merci, au revoir, je vous tiens au courant.
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11: Un début de conversation pour vous aider dans l'apprentissage de la langue bretonne aujourd'hui et puis après un nom de famille qui permet de faire front.
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11: Alors, c'est pas évident d'apprendre la langue à la radio. J'essaie de vous donner quelques clés chaque jour, mais pour ça encore faut-il être à l'heure pour écouter les chroniques. Donc, pour ne pas rater l'heure, il y a une question que vous devez connaître. Une phrase. Pédere. Je suis sympa, c'est une phrase courte. Trois mots. Pédere. Et ou EO, si vous voulez, c'est facile à traduire, c'est « quelle heure est-il ?» PED, c'est un mot interrogatif qui signifie combien ? PED, à retenir évidemment, ça sert dans plein d'utilisations. PEDER, quelle heure ? Et à la fin, EO, c'est une des formes du verbe être en breton conjugué. PEDER EO, PEDERE, quelle heure est-il ? Retenir cette phrase vous permettra de ne jamais rater vos rendez-vous de toutes sortes et surtout vos rendez-vous radiophoniques. PEDER EO, quelle heure est-il ? Alors pour répondre s'il est midi par exemple, bah vous répondrez Christeis eo. Midi il est. Et on n'oublie pas le verbe à la phrase, on ne dit pas juste Christeis, on dit Christeis eo. Peder eo, quelle heure est-il? Christeis eo. Il est midi. Bon, dites pas ça une autre heure qu'à midi, ça marchera moins bien.
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11: Et un patronyme frontal aujourd'hui, ou un nom qui fait front comme je vous le disais, ou même plusieurs, Taldir ou Talourn. Deux mots commençant avec le préfixe tal, T-A-L. Et tal, qui n'est pas la chanteuse en breton, a plusieurs sens. En premier, c'est le front humain, évidemment, tal, antal, le front, tal, antal et begarpen, le front en haut de la tête. C'est mieux s'il est là, d'ailleurs. Et donc, si votre nom de famille est Taldir ou Talourn, eh bien, mieux vaut ne pas donner de coup de tête au risque de casser celle d'en face, car Taldir veut littéralement dire front d'acier, rien que ça. Et Talourn, c'est pas en reste non plus, Talhuarn, c'est le front de fer. Alors encore un nom ramenant une époque où les hommes se faisaient remarquer sur les champs de bataille ou dans les mêlées. Et les Taldir ou Talourn n'étaient visiblement pas mauvais pour donner ou amortir les coups. C'est pas une raison pour faire pareil. Moi je vous dis à demain, même heure.
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2: Bonjour Arnaud Fromage.
3: Bonjour, bonjour à tous.
2: La nécessaire minute comptoise, c'est maintenant. C'est vous que j'ai vu tout à l'heure, hein, le doigt dans le pot à pâte à tartiner. C'est quand même pas très propre, hein, tout ça.
3: Je sais, mais que voulez-vous, c'est tellement bon et tellement régressif, la pâte à tartiner, du chocolat, des noisettes et plein d'huile. Bon, ça aide pas à rentrer dans du 38, mais flûte à la fin, il faut savoir se faire plaisir. Et surtout, cette merveille a bien failli ne jamais exister.
2: Ah, comment ça? À cause de Monsieur Ferrero, c'est ça?
3: Non, lui, il y est absolument pour rien, ce serait plutôt à cause de l'homme de Néandertal. Je vous explique. L'année dernière, des scientifiques de l'université d'Aarhus au Danemark se sont mis en tête de reconstituer le paysage et d'identifier les essences de plantes qui poussaient en Europe il y a 100 000 ans avant l'arrivée de l'homme. Pour cela, ils ont collecté des pollens anciens, les ont analysés et les résultats ne sont finalement pas si surprenants que ça. On y retrouve du tilleul, du hêtre, du charme et donc bien sûr des noisetiers. Beaucoup de noisetiers même, l'arbuste prolifère en effet dans les plaines, hors des forêts. Or, il faut s'imaginer qu'à cette époque, l'Europe était remplie de hordes de bisons, de rhinocéros, d'éléphants de 4 mètres de haut qui pouvaient peser jusqu'à 13 tonnes, autant dire des débroussailleuses, des animaux géants qui, en empêchant la forêt de tout grignoter, assuraient ainsi indirectement un espace pour les noisetiers. Bon, les années passent, et il y a 45 000 ans, l'homme quitte son berceau africain pour gagner l'Europe. Les premiers humains s'habituent à leur nouvel environnement, ils commencent à chasser les grosses bestioles. Aucun risque pour ces espèces, les humains sont bien trop peu nombreux pour représenter le moindre risque. Mais il n'empêche que ça commence à modifier légèrement l'équilibre en place. Moins de grands animaux, moins de défrichage, donc plus de forêts et moins de noisetiers. Si bien que, nous dit encore l'étude, ils sont passés pas loin de l'extinction.
2: Alors qu'est-ce qui a sauvé les noisetiers justement, Arnaud ?
3: Eh bien, ces mêmes humains. En effet, alors que les noisetiers étaient sur le point de disparaître, nos ancêtres ont commencé à développer ce qu'on appellera plus tard l'agriculture. Or, le bois de noisetier, c'est très pratique si l'on veut se fabriquer des outils, des armes, réaliser un peu d'artisanat ou tout simplement manger des noisettes. Les premiers hommes ont donc commencé à les cultiver, sauvant ainsi les noisetiers de la disparition. Alors, aujourd'hui, on n'a plus d'éléphants sauvages de 4 mètres de haut en Europe, mais heureusement, il nous reste les noisettes, la pâte à tartiner peut donc exister, et ma journée peut commencer.
2: Ouf, je suis rassuré aussi parce que le petit déjeuner n'aurait pas la même saveur. Sinon, merci beaucoup Arnaud Fromage, et heureusement également qu'on n'a plus d'éléphants. Eh bien, à demain, je crois.
3: À demain.
2: Bah oui, c'est ça, demain, pour la nécessaire minute comptoise en réécoute, évidemment, sur l'application ICI et sur ICI.fr.
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4: Sur la route de la Guinguette à Anzem, en venant de Guéret, vous verrez sur votre gauche une maison avec des fenêtres blanches. C'est l'atelier du sculpteur Scal. Mais c'était quoi avant ?
5: Je suis Scal, sculpteur. Avec joie de vous accueillir.
4: Donc votre maison, c'était la boucherie du bourg.
5: Une des boucheries du bourg, oui. Alors je crois que c'était la famille Fell qui aurait fermé, d'après les anciens qui habitent le village, dans les années 50. Mais il y a encore les traces.
4: Et donc là, le carrelage...
5: C'est ce qu'on appelle, je crois, du casson. Alors, je ne sais pas si c'est l'expression qui est employée en Creuse, mais en général, on appelle ça du casson, parce que ce sont des bouts de carrelage de toutes les couleurs, qui ont servi à faire le sol de l'atelier de boucherie. Et puis, il reste encore au plafond, encore des suspentes pour les boucher, où ils accrochaient les morceaux de viande. En atelier, apparemment, c'était dans cet endroit qu'on accueillait les clients qui venaient. Donc ici, pareil, le même carrelage que dans l'autre partie. Et là, maintenant, j'ai transformé ça dans mon atelier de sculpture. Sur les matériaux, principalement des métaux, mais aussi du bois. Moi, ce qui m'importe, c'est le rendu dans les formes. J'apporte beaucoup d'importance à la lumière posée sur les pièces, les reflets, enfin. Et puis surtout, j'aime pas les lignes droites. Les gens qui aiment ce que je fais, c'est Jules Verne, Tim Burton, par exemple, me définit mieux comme recréateur.
4: Et là, par exemple, qu'est-ce qu'on a devant nous ?
5: Je dirais un manège, mais qui est issu de plein de pièces différentes. Une montre, des engrenages. Alors évidemment, c'est un petit moteur de jeu d'enfant. Il y a un plateau qui tourne dessus avec comme un manège pour enfants. Mais là, au lieu que ça soit des chevaux, des voitures, ben là, c'est des symboles du temps.
4: Et est-ce que, comme les anciens clients de la boucherie, on pourra passer la porte et venir voir le manège du temps ?
5: Dès cet été, j'accueillerai les visiteurs. une autre partie qui est sans carrelage, peut-être leur bureau, peut-être par leur comptage, j'en sais rien. En tout cas, là, il y a une grande partie qui est carrelée en casson, comme je disais tout à l'heure, qui est très pratique à entretenir quand on a un atelier de sculpteur.
4: Donc il y a un pont entre le passé et le présent quand même, ça reste de la boucherie à l'atelier.
5: Ah oui, tout à fait. Bah, j'ai choisi cette maison pour ça aussi, hein, parce qu'il y avait, vraiment un passé, une architecture un peu curieuse, un peu décalée, et ça a fait beaucoup dans le choix, ouais, tout à fait.
4: Comment vous avez mené votre enquête ?
5: Principalement, je fréquente la bibliothèque La COP, donc dans Zem. On est quelques-uns, et j'ai rencontré Brigitte, par exemple, à qui j'ai posé des questions. En tout cas, c'est grâce aux anciens du village que j'ai pu avoir quelques infos, quoi. J'ai fait une belle rencontre, je suis bien ici.
4: Dans cette maison, on ne découpe plus de la viande, mais des matériaux recyclés pour fabriquer des œuvres.
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6: Dès la création de son entreprise, Thomas Giuntini s'est fixé un cap précis.
7: La première étape, c'était de vouloir apporter à la Corse un savoir-faire supplémentaire par le métier de siropier. La deuxième, c'était de proposer une alternative au sirop industriel en proposant des sirops naturels à base de fruits, de plantes. Sucre.
6: Le jeune Bourguijan, ou qui travaille avec sa mère et sa sœur, a appris le métier de siropier sur le tas.
7: Alors, il n'existe pas de formation de siropier. Donc, on s'est auto-formé. On a contacté des siropiers sur le continent pour nous transmettre aussi un peu leur savoir. On a fait beaucoup de recherche et de développement, beaucoup d'essais, pour pouvoir réussir à avoir une recette qui nous convient.
6: Et pour créer un sirop, il faut passer par différentes étapes.
7: Ça va être d'abord une base d'eau. Nous, on utilise l'eau de Dille. Un bon produit, donc ça peut être du fruit, ça peut être de la plante. En l'occurrence, aujourd'hui, on est sur une production de sirop de menthe avec des feuilles de menthe fraîches. Alors, la première étape, ça va être déjà de laver les produits, de les découper. Par exemple, la menthe, on va l'équeuter. Ensuite, on va venir faire une infusion du produit pour libérer tous les arômes. Alors, en fonction du produit, on peut aussi faire une macération ou une extraction, comme aujourd'hui une infusion. Ensuite, on va venir faire un sirop neutre, donc une base d'eau et de sucre. On va ajouter cette infusion ou notre jus directement dans ce sirop neutre, qu'on va monter en température, à une certaine température, qu'on va redescendre puis remonter. Et ensuite, on passe à la mise en bouteille, après stérilisation des bouteilles bouchons. On embouteille à chaud. Et ensuite, on va laisser refroidir. On va passer à l'étape de nettoyage des bouteilles, étiquetage et numérotage.
6: Thomas travaille avec des produits locaux.
7: La myrte, la clémentine, la figue. Quand on a des fraises, on travaille avec de la fraise de Corse. Après, sinon, on se limite pas qu'à ça. On aime bien travailler plein de produits différents, mais on privilégie énormément les produits corses comme l'eau et le reste.
6: Développer sa gamme, être implanté sur toute la Corse, conquérir un jour le continent, telles sont les perspectives pour Thomas Giuntini, le jeune siropier de bord.
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2: Bonjour Olivier, on parle donc de cuisine aujourd'hui ?
1: Tout à fait, et on fait un viron du côté du nord du département. Bonjour les amis, petit tour du côté du pays rouennais aujourd'hui. Comme on y dit là-bas, la gastronomie c'est très important à Rouen. Vous en avez peut-être écouté parler. Sur le plan linguistique, le Y pronom neutre, on y aime bien dans le nord du département. Et je vous rappelle que le verbe entendre n'existe quasiment pas. À Rouen, on écoute. Donc vous avez peut-être écouté parler de l'importance de la gastronomie là-bas. Alors la figure tutélaire, c'est la maison Trois Gros, 3 étoiles au guide Michelin. Le restaurant tenu à partir de 1930 à Rouen par Jean-Baptiste Trois Gros et son épouse Marie, puis par leurs fils Jean et Pierre, et enfin par leur petit-fils Michel, qui s'est installé depuis quelques années à Ouche près de Rouen, et maintenant son fils César. Vous avez remarqué comment je dis Rouen en une syllabe plutôt que Rouen en deux syllabes? C'est comme ça qu'on y dit dans la région. Donc vous l'avez compris, la gastronomie c'est important, c'est number one. Les gens aiment bien les douceurs aussi, hein. La région rouennaise, c'est la terre où l'on a fait la vraie papillote, celle qui est faite chez Révillon en Coteau. Ça va être de saison. Et puis, nous avons la praluline, une brioche au beurre et aux pralines roses, créée par Auguste Pralu en 1955. Au fait, la pâtisserie et chocolaterie Pralu, c'est bien d'origine rouennaise, même si on en trouve un peu partout aujourd'hui, et même si les Lyonnais tentent de se l'approprier. Non, les gones, Pralu, c'est rouennais. Les pralulines, ils en font tellement qu'il faut qu'ils prennent très tôt le matin. Prendre, ça peut vouloir dire embaucher, commencer le travail dans le parler rouennais. Alors, attention quand même avec les papillotes et les pralulines, hein, si vous avez une chemise blanche, parce que vous pouvez vous faire une catole, c'est-à-dire une tache. Par contre, après avoir mangé, vous aurez la caisse. À d'autres termes, vous serez en forme. Les ch'tis, ils adorent. Oui, à Rouen, on parle volontiers de ch'tis pour désigner les enfants. Ne pas confondre avec le ch'timi du Schnorr. Un événement incontournable de la région rouennaise, c'est Rouen Table Ouverte, RTO pour les intimes, dans lequel gastronomie et spectacle vivant se rencontrent pour le plaisir des papilles, des yeux et des oreilles. Un autre grand rendez-vous, c'est le Salon de la Gastronomie, organisé par le comité des fêtes au Coteau et qui se tient depuis quelques années dans la grande salle du Scarabée à Riorges. On y propose le meilleur de la production d'une centaine d'exposants et leur savoir-faire. Et même si ça pleut, et si la pluie vous y craignez, comme on dit volontiers à Rouen, c'est-à-dire si vous n'aimez pas ça, vous serez bien à l'abri au Scarabée. Au Scarabée, on peut s'étendre, mot du patois rouennais qui veut dire se réchauffer. Voilà, voilà.
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3: Un curé en soutane et en charentaise. Un curé farfelu, hein, mais aussi romancier et brocanteur, et capable de faire venir Jacques Brel ou Pierre Dac à Tusson, ce village situé dans le Nord Charente. Bienvenue dans la vie trépidante de l'abbé du Couré. Roger du Couré, il est ordonné prêtre en 1937. Il arrive à Tusson en 1942, il a alors 30 ans, et il restera près de 40 ans dans le village charentais. Très vite, il devient une figure incontournable de Tusson. Alors, bon, il faut dire que l'abbé du Couré, c'est un sacré personnage. Alors, c'est un homme cultivé hein, qui vit avec ses chats et ses livres au milieu d'un énorme bric-à-brac installé dans le presbytère. Alors, il s'est aussi distingué hein, par les échanges réguliers et parfois musclés, avouons-le, hein, qu'il avait avec le maire, qui était un instituteur athée. Évidemment, difficile de ne pas faire le parallèle hein, avec le célèbre duo Don Camillo et Pépone. Et c'est d'ailleurs ce parallèle que faisaient les habitants de Tusson à ce moment-là. Et cette relation, hein, eh bien, va inspirer un premier roman policier à notre curé en 1954. Le titre de ce roman, écoutez bien, on a assassiné Monsieur le maire, tout un programme. Mais l'abbé du Couré ne se contente pas d'écrire. Pour financer l'école privée qu'il a fondée, eh bien, il organise des spectacles. Et il arrive à faire venir à Tusson des vedettes de l'époque. Pierre Dac, Fernand Reynaud ou encore Sacha Distel. Ce qui est quand même incroyable pour un village de cette taille dans les années 1950-1960. L'abbé du Couré publie des contes pour enfants, des ouvrages historiques et même un livre intitulé « L'humour en soutane », salué à l'époque jusqu'au Vatican et le pape en personne. En 1970, il est élu membre de l'Académie d'Angoumois hein, en reconnaissance de son travail littéraire et surtout de la place accordée à la Charente dans ses écrits. À côté de ça, c'est aussi un rêveur. Hein. On raconte qu'un jour, il a oublié d'aller célébrer un mariage dans une commune voisine. Pourquoi ? Eh bien parce qu'il regardait un match de foot à la télé. À la fin de sa vie, l'abbé du Couré entreprend une vaste monographie consacrée à l'histoire de Tusson. Deux volumes sont parus, le troisième n'a pas pu être édité. en raison de son décès le 3 mars 1990. 36 ans après sa mort, l'abbé Ducouré demeure une figure singulière du paysage de Tusson, mais du paysage charentais, un prêtre écrivain profondément attaché à son village et dont l'empreinte dépasse largement les murs du presbytère de Tusson.
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4: Je m'appelle Marie-Lise Laverdis, j'habite à Montfort-en-Chalosse, ce joli petit village des Landes, et donc j'ai le plaisir de vous recevoir au Café Seine de Montfort, là où nous répétons tous les jeudis soirs nos pièces. Le Café Seine, c'est une merveille, on est extrêmement bien, il a été refait je crois il y a 3 ans, avec une vraie scène, avec des fauteuils confortables, ce qui ne gâte rien, et puis une municipalité aussi qui nous soutient avec cette troupe ici à Montfort.
5: J'ai en face de moi une véritable amoureuse du théâtre. C'est incommensable.
4: J'étais en 5e et le lycée nous a emmené voir une pièce de théâtre. Je ne savais pas ce que c'était, je n'avais jamais vu ça. J'ai été tellement enthousiaste. À la fin de l'année, les professeurs de français ont décidé de faire une pièce de théâtre pour la fin de l'année. Et comme j'étais dans un lycée de filles, eh bien figurez-vous que j'ai fait mon premier rôle de composition puisque j'ai joué Rodrigue dans Lucide.
5: Qu'est-ce qui a fait que vous avez continué justement dans ce domaine ? Pas au point d'en vivre, mais enfin quand même, c'était la passion du moment.
4: Jacqueline Maillan. Quand on me demandait ce que je voulais faire dans la vie, je ne disais pas je voulais être comédienne, je disais je voulais être Jacqueline Maillan. J'ai appris énormément, aussi bien en comédie qu'en mise en scène, en regardant ses pièces, et pour moi, il n'y avait pas d'autre possibilité que d'être comédienne. Mais bon, la vie a fait que on ne fait pas toujours ce qu'on veut tout le temps. Mais je n'ai jamais lâché, donc j'ai continué le théâtre amateur pendant très très longtemps, jusqu'à devenir intermittente du spectacle en 2010.
5: Vous avez donc fondé ici deux troupes très différentes. Est-ce que vous pouvez me parler de ces deux troupes justement ?
4: Alors, il y a une troupe professionnelle donc, qui s'appelle la Compagnie Mémorabilis, qui est aussi basée donc, à Montfort. C'est une troupe qui est plus orientée vers le théâtre de rue médiéval, puisque je suis aussi passionnée par le Moyen-Âge. Et là, c'est la troupe professionnelle sur laquelle s'est greffée la troupe amateur, l'effort de café.
5: Qu'est-ce que vous aimez jouer, par exemple, ici ?
4: Du théâtre de boulevard. Nous jouons actuellement donc avec la troupe l'effort de café, avec tous des comédiens amateurs, mais extrêmement doués. Donc là, nous jouons un spectacle qui s'appelle Parole, Parole. C'est une suite de 16 sketchs. Mais la particularité, c'est que les dialogues sont tous issus des paroles de chansons françaises. Le public joue aussi avec nous, puisqu'à la fin, nous chantons un refrain d'une des chansons que nous utilisons, et le public, évidemment, la reprend avec nous.
5: Quelle est la chanson que vous avez interprétée ?
4: Aline. Et j'ai crié, crié, Aline, pour qu'elle revienne.
5: Fan de Christophe, donc.
4: Voilà.
5: Marie-Lise Laverdis, qui s'occupe de deux troupes ici à Montfort-en-Chalosse, la compagnie Mémorabilis et l'effort de café. Marie-Lise, j'ai un petit défi à vous lancer.
4: Allons-y.
5: J'aimerais bien quand même que vous me disiez le nom de la radio qui vient de vous tendre le micro. Là.
4: La radio ? Je ne sais pas, là vous me prenez de court, la radio, mais quelle radio ? Oh, ne serait-ce pas ici Gascogne ?

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1: Je ne vais pas vous apprendre que la vie est injuste. Ne vous inquiétez pas, je vais bien, mais force est de constater que la vie est injuste. Prenez par exemple la silhouette des gens. Il y en a de toutes sortes, des petits, des grands, des roux, des blonds, des crépus, courts, longs, carrés, minces, gros ou ronds. Viens avec nous chez les barbapapas. Mais pour certains, la vie est plus dure que d'autres. L'exemple le plus frappant que la vie est injuste, c'est quand ma grand-mère disait en parlant d'une de mes matantes qui essayait à toute fin de maigrir, mais sans succès, quel malheur. Elle peut faire ce qu'elle veut, mais chez elle, tout fait penche. Ne paniquez pas, Wikizef est là pour vous aider. Tout fait penche. Rassurez-vous, il n'y a rien qui penche et qui va peut-être caire. Non. Tout fait penche.
0: Traduction.
1: Tout fait ventre. Ventre, une panse, une penche. Pour illustrer ce que c'est qu'une penche, il suffirait que je me mette de profil. Et vous verrez que là, il n'y a pas que pour ma tante que tout fait penche.
0: Définition.
1: Tout lui fait penche, tout lui profite. C'est le malheur des bons vivants. Quel rapport avec la justice de la vie? Il y en a des. Ils peuvent manger ce qu'ils veulent, et ils grossissent pas. Je n'ai même vu manger des tartes aux chuc à longueur de journée. Elles et Thomas, elles pouvaient passer derrière une affiche à la décoller du mur. Et d'autres, ils regardent la vitrine du pâtissier, ils prennent un kilo. Alors, je vous dis pas si on en mange. Le pire, c'est que dans mes prises de sang, les triglycérides, impeccable, c'est le seul truc qui est pas en gras. Alors, je sais pas ce que je range là-dedans, moi. Mais ce qu'il y a de plus sûr, c'est qu'il y a plein de trucs. Une penche, c'est un logement social. C'est en cela que la vie est injuste. Et en même temps, il peut y avoir une sorte de résignation. À la question, t'aurais pas un peu grossi? C'est mieux de répondre, qu'est-ce que tu veux? Chez Mie, tout fait penche, que de se vexer.

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2: Salut à toutes, salut à tous et merci d'avoir choisi ici pour votre mercredi soir. J'espère que tout va bien pour vous. Puis si vous avez passé une journée pourrie, bah écoutez, dites-vous que vous avez fait le plus dur. Il est déjà 20h01. Nous, on est ensemble en direct jusqu'à 21h pour faire le tour de l'actu musicale. La chanson anniversaire du jour, ce sera Étienne Dao, puisque son album Tirer la nuit sur les étoiles a 3 ans aujourd'hui. La découverte, c'est un jeune artiste qui vient de Belgique et qui s'appelle Teddy Bear. Normalement, il devrait vous plaire. Le thème du Blind Test ce soir, bah c'est les chansons qui parlent de musique, des déclarations d'amour à la musique même. Si c'est un thème qui vous inspire, alors appelez dès maintenant pour jouer avec nous 0810 055 056.

0: assez chouette et lumineuse, cette chanson qui s'appelle Anxiety, anxiété. C'est, ça peut être une émotion douce.
1: Je pense que c'est en surface. Hein.
2: Ouais, c'est ouais. Ça. C'est l'idée, c'était sur cette chanson. Elle est un peu. Pour le coup, celle-là, elle est très bigarrée, comme on dit. Mais l'idée, c'était de mettre en musique l'anxiété, c'est plutôt les couplets.
0: Ouais. Et le refrain que j'ai
2: passé là. Ça parle et l'effet d'un médicament. Donc en fait, c'est quelqu'un qui, bon là, on a pris un peu l'histoire de quelqu'un qui a une phobie un peu de la foule, des gens, l'oppression. Et puis ça monte, et puis prend ce médicament, et hop, c'est le refrain. Et là, c'est ouf. Et puis après, comme tous les médicaments, au bout d'un moment, ça fait plus effet. Et puis ça revient, et ça recommence. Et c'est comme ça qu'on parle de l'anxiété.
0: Love and anxiety. Donc, c'est deux émotions, deux sentiments que vous mettez, en contradiction, parce qu'on aurait tendance à dire love and hate, l'amour, la haine. Pourquoi l'amour et l'anxiété comme ça face à face?
2: Parce qu'on trouve qu'en fait cette balance, elle équilibre un peu tous les rapports humains. L'amour, la haine, ça fait un peu partie de la même famille. Hein. D'ailleurs, on passe souvent de l'un à l'autre et
0: c'est
2: en
0: vrai.
2: Regardant des parts, et voilà. L'anxiété, c'est autre chose. C'est une vraie balance qu'il y a dans tous les dans la parentalité, dans le couple, dans la politique, dans la sociologie, que sais-je. C'est toujours cette balance là et comment l'équilibre que je vais avoir entre le love et l'anxiety chez moi va pas être le même que chez toi pour un sujet qu'on peut partager. Et c'est tout l'enjeu du débat de pourquoi toi je vais donner un exemple très concret. Nous, on adore faire du live. On a un groupe de rock, on adore ça. Ça n'a jamais été stressant pour nous. Un concert, c'est la récréation.
0: Alors jamais d'anxiété dans ce cadre-là.
2: La montée d'adrénaline, l'anxiété, on va la prendre comme une sorte de coup de fouet qui va faire qu'au premier morceau, on va être à fond. Et puis, dans le même festival où on va jouer, on va avoir des artistes qui vont se mettre à vomir,
0: oui,
2: avec machin.
0: Ouais.
2: Pour le même, on vit pas du tout la même chose. Et eux, leur balance, ils ont pas moins de love d'être là. C'est juste que leur balance est différente. J'ai donné cet exemple-là, mais il y en a plein d'autres.
0: En tout cas, ce qui est très intéressant aussi, je trouve, c'est que l'album de 2019, qui était l'album de la reformation de Skip the Use, il y avait déjà une espèce de balance, past and future. Et je me dis que, voilà, depuis que le groupe est reformé, c'est important. L'équilibre, la balance, c'est un truc, Matt, auquel tu fais plus attention qu'avant, peut-être ?
2: Alors, je sais pas, c'est une question que je me suis jamais trop posée, mais en vrai, c'est une question que nous on se pose concrètement dans notre vie de tous les jours.
0: Ouais.
2: Hein, la santé et la santé mentale, c'est des choses dans la vie d'un artiste qui sont super importantes.
0: Oui. Non, je te posais la question parce que je me suis dit que peut-être, du coup, la première, la séparation de Skip the Use, c'était peut-être aussi justement ça, un manque d'équilibre, et que depuis que le groupe est à nouveau ensemble, il y a cette recherche d'équilibre, peut-être aussi pour être plus heureux dans le groupe tous.
2: En fait, c'est même pas qu'on s'est, c'est pas vraiment une séparation, c'était plus une pause. Mais
0: oui.
2: Par contre, t'as raison sur un point, c'est qu'on a fait une pause parce qu'on était frustrés de plein de choses qu'on pouvait pas mettre en place et qu'on avait envie de mettre en place. Parce que le groupe il marchait fort et que du coup c'était 100% de notre temps et on s'est dit on a besoin de faire ça, on a besoin de réaliser ça, donc il faut qu'on mette en pause ce qu'on fait pour pouvoir le réaliser, pour pouvoir aussi en tirer profit au sein du groupe. Et en fait avec Yann, au bout de 2-3 ans, on s'est appelé, moi je suis prêt, moi aussi, et on est reparti. Donc
0: c'était pas une séparation.
2: Ouais, voilà, c'était plutôt un moment. Mais tu vois là, entre Human Disorder et Love and Anxiety, il y a eu.
0: C'est passé plus de 3 ans.
2: Bah voilà, il y a eu le même temps, en fait.
0: Ouais,
2: c'est juste qu'on l'a utilisé à autre chose, quoi.
0: Enzo, toi t'es le batteur de Skip the Use. T'es arrivé justement.
1: J'arrive à ce moment-là.
0: En
1: ouais.
0: 2019, ouais. C'est ça, au moment de Past and Future. Tu dirais que c'est un truc important dans le fonctionnement de Skip the Use, prendre son temps. Quand on a justement, alors toi t'étais pas dans le groupe à cette époque-là, mais quand on est allé vraiment à toute berzingue sur les deux premiers albums, tu sens que c'est important dans le groupe ?
1: En fait, j'étais pas là à ce moment-là, mais par contre j'étais là quand on a fait aussi une pause après Human Disorder, le dernier album. On a fait quand même 2 ans et demi de pause et je pense que c'était important pour tout le monde de souffler, de faire d'autres choses. C'était une pause de la même façon, hein, c'est juste qu'on est revenu

0: avec les la même formation.
1: Ah, t'as pas chômé toi, hein, t'es parti en tournée avec Oshi.
0: Ouais, tout à fait. Ouais. Bah, comme je disais, on a fait vraiment des choses différentes. Moi, j'ai fait une tournée que je pensais pas faire, j'avais pas prévu de faire du tout. Et au final, c'était top. J'ai rencontré des nouvelles personnes, j'ai vu une autre façon de travailler. Matt, il a créé sa boîte. Nelson, il a fait de la musique aussi. Yann aussi. Et je pense que c'était important pour tout le monde. Finalement, à la fin du Man's Order, on ressentait déjà ce truc-là de frustration, de beaucoup tourné, sans arrêt, puisque finalement, à part le Covid, on n'avait pas arrêté depuis 2019. Donc c'était important de faire cette pause pour pouvoir avoir les idées fraîches pour faire ce nouvel album. Ouais.
1: T'as monté ta boîte de quoi, Matt?
2: Moi, j'ai une boîte de je fais de la musique, de films, de pubs.
1: Ah, excellent.
2: Tout ce qui tourne autour du son, de la
1: et musique à l'image.
2: Voilà, exactement. Donc en fait, je faisais déjà ça aux États-Unis quand j'étais aux États-Unis, mais j'étais comment on dit en freelance.
1: Ouais.
2: Et puis je sais pas si c'est les 40 ans ou les mais c'est avec ma femme on s'est dit bah tiens, on va monter notre boîte et puis faire pareil mais avec notre éthique et puis surtout embaucher des producteurs et transmettre des choses, former des jeunes. Et puis bah voilà, on a fait ça et puis ça permet aussi d'avoir un pied dans le concret et dans la vraie vie. Et je pense que c'est ultra important comme moi qui aime écrire aussi et composer et écrire sur la vie et sur c'est important de la vivre réellement.
1: Ah oui, pour écrire sur la vie il faut la vivre. Ouais, mais
2: je pense que quand on est en tournée on est tellement dans un monde parallèle,
1: c'est ça,
2: que du coup c'était hyper important pour moi d'être de l'autre côté de la barrière quoi, tout simplement, et c'était très cool, surtout pour de toute façon cet album on n'aurait pas pu l'écrire et le penser si on n'avait pas cette vie là.
1: Ouais. Alors, Love and Anxiety, on a parlé de l'anxiété, de comment aussi s'en débarrasser un petit peu. L'amour maintenant, alors il y a un diptyque de chansons que j'adore dans l'album, d'ailleurs elles sont l'une après l'autre. Ça pourrait même être une seule chanson un peu longue, donc elles sont séparées en deux. Il y a First Love et Second Love. Alors First Love, c'est le premier amour avec le cœur plein d'espoir, où on se dit mais ça va durer toujours et elle est super.

0: les 40 ans, Matt. C'est la sagesse amoureuse.
1: C'est moi, c'est marrant parce que souvent on nous parle de ce diptyque et je le dis aux auditeurs, c'est ça peut être avec la même personne.
0: Bien sûr.
1: C'est ça qui est intéressant, c'est que enfin, ça fait 10 ans que je suis avec ma femme. Entre le coup de foot dans la rue et ce qui était aussi intéressant dans ces deux chansons, c'était dans First Love où on parle du coup de foot, de la spontanéité, de la violence aussi, parce qu'il y a toujours cette histoire de balance. Hein. C'est pas 100% love.
0: Et beaucoup d'anxiété quand t'as un coup de foudre. Les papillons dans le ventre, en fait, c'est de la trouille.
1: C'est de la trouille. Et puis surtout, on n'a pas d'expérience, on est inexpérimenté. Et puis surtout, la passion se mélange très vite à l'addiction. Et là, il y a d'autres choses qui arrivent. La jalousie, la possessivité, parce qu'on connaît pas et on est la dépendance amoureuse, parce qu'on a, c'est tellement un shoot violent d'adrénaline qu'on a l'impression que quand la personne n'est pas là, on est capable de rien. Et puis, le second love, on a l'expérience, maintenant on sait ce qu'on veut plus, on sait ce qu'on veut encore. Ouais. On a moins de spontanéité, faut le reconnaître, mais on a un peu plus d'expérience et c'est l'un et pas mieux que l'autre. C'est juste deux étapes. Et en plus, à la base, ça devait être un triptyque. Peut-être dans la réédition, on le fera. Il y avait Last Love, le troisième, où là, je voulais vraiment écrire sur les gens qui sont ensemble depuis 40 ans. Où là, c'est encore autre chose. Là, on se place dans autre chose.
0: Comme nos parents.
1: Et là, c'est encore autre chose. C'est qu'est-ce qu'on a construit ensemble. Les enfants, les petits-enfants. Ouais. Et avant de faire de la musique, moi, j'étais un infirmier, je travaillais en maison de retraite, j'ai vu des gens, ils étaient ensemble depuis 60 ans c'est encore autre chose. Et ben, on n'a pas eu le temps, peut-être dans la réédition. Mais c'est rigolo de voir un peu l'évolution et que même des gens qui sont ensemble depuis 60 ans, ils ont eu à leur première année les mêmes galères qu'on a, tu vois. Donc c'est ça qui est intéressant en fait.
0: Mais oui, parce qu'en fait c'est le même mot, c'est l'amour, mais c'est pas la même chose.
1: Ah
0: c'est
1: bah ça non, qui est super. Il est
0: donc c'est bien. Ouais. Ouais. First Love et Second Love, vraiment je vous recommande sur l'album de Skip the Use, le nouveau Love and Anxiety. Et puis alors je me tourne vers Enzo pour un batteur, c'est sympa non, des chansons d'amour qui vont pas à deux à l'heure. Ça c'est quand même une spécificité de Skip the Use. C'est que tu peux quand même jouer très fort sur des chansons d'amour.
2: Ouais, c'est ça. Non, c'est vrai qu'il y a plein de tempos différents et ces morceaux-là. En plus, je me souviens qu'on en avait discuté ensemble de ces morceaux-là parce qu'à la base, il y avait que First Love, enfin qui n'était pas encore First Love, mais qui était un morceau et qui terminait par un truc qui avait rien à voir avec le morceau. Et je disais à Matt, ça serait marrant que ça enchaîne sur un autre truc. Et lui, il a continué le truc, et c'est comme ça aussi qu'est né les deux côtés de la chanson, First Love et Second Love, donc c'était marrant.
0: Et alors, Say That You Love Me, là, c'est encore un regard hyper intéressant sur l'amour, où en fait, quand on dit, oh là là, j'aimerais tellement être aimé, j'aimerais tellement vivre une histoire d'amour, peut-être au fond, en fait, on a juste envie que quelqu'un nous dise, je t'aime.
1: Ouais, voilà, c'était un peu l'idée de ça. Et
0: c'est bien vu, hein.
1: Et de dire, et même des gens qui sont très haineux. Tu vois, moi, c'est une chanson musicalement qui arrivait justement par Enzo.
0: Ouais.
1: Et après, je cherchais un peu des top lines et tout, et un texte.
0: Les top lines, c'est des mélodies.
1: Voilà, des mélodies, des trucs. Et après, j'ai regardé je me suis perdu sur Internet une fois et j'ai regardé une vidéo, tu sais, d'un procès.
0: Ouais.
1: Tu sais, il y a souvent des vidéos comme ça où les mecs qui font un peu n'importe quoi, ça fait un peu un buzz sur les réseaux et du coup j'ai regardé ça en me disant putain, il y a des mecs, il y a des oufs où ils se mettent à insulter tout le monde à leur procès, ils s'en foutent tout seuls. Et en fait, je me suis dit mais en fait ce gars-là et je me suis dit que ce mec-là, il pouvait se retourner et dire mais putain, ouais, je fais de la merde, mais dites-moi juste ce que vous aimez même si vous le pensez pas, parce qu'en fait j'ai vraiment besoin de ça. J'ai vraiment l'impression d'être une merde et je sais que tu le penses pas, je sais que tu me détestes, mais juste dis-le-moi, j'ai besoin de l'entendre. Et après, je me suis dit, putain, mais c'est intéressant de prendre ce point de vue-là d'un gars qui dit, oui, je sais que tu le penses pas. C'est pas grave, tu pourras le reprendre après. Mais moi, là, j'ai besoin de l'entendre parce que sinon, je vais arriver dans quelque chose. Et je me suis dit, bah, peut-être tous ces gens à qui on n'a rien dit, souvent, c'est de la remise en question.
0: Ouais.
1: C'est facile de critiquer, mais qu'est-ce que t'as fait, toi, quand t'as pu tendre la main à ce que tu l'as fait? Et du coup, Say That You Love Me, voilà, on l'a emmené là-dedans.
0: Say that you love me, dis-moi que tu m'aimes, même si c'est un mensonge. En tout cas, j'aime cette chanson, ce riff, une guitare géniale. C'est Skip the Use.

0: Say That You Love Me, c'est sur le nouvel album de Skip The Use, Love and Anxiety. Cet album est à gagner ce soir au Blind Test. Si vous voulez jouer avec nous, il faut appeler maintenant Alexandra au standard d'ici, 0810 055 056. Alors, Skip The Use avec nous ce soir, il y a Matt, il y a Enzo, et il y a des dates de concert. Ça y est, vous avez fini votre résidence pour préparer les concerts?
1: Ouais, c'est bon.
0: Ok, non, parce que c'est quand même un dossier, Skip The Use sur scène. Bah, tu le disais tout à l'heure, au bout de ma première question, déjà tu me parlais de monter sur scène. Voilà, ça vous fait envie. Si vous êtes très très pressé, il y a tous les festivals d'été, vous faites les plus gros, hein. Les Papillons de Nuit, bah, très très bientôt, Solid Days, Poupée, Terre du Son, les Francofolies, etc. Grosse tournée de festival. Et puis, il y a votre tournée à vous, Skip The Use, le 5 décembre au Zénith de Paris. Vous passez par Bruxelles aussi en février 2027, puis il y a plein de nouvelles dates qui vont être annoncées. Donc, tout roule.
2: Bah ouais, écoute, j'avoue, on est très très très contents. Vraiment, on est content.
1: On est presque prêt.
2: On est presque prêt. Notre concert, hein, je dis aux gens, ça va pas changer. Hein, on est toujours dans. On fait des concerts interactifs. Donc en fait, on fait le concert que les gens ils ont envie de voir.
0: Ouais.
2: Donc on va pas appuyer sur une barre d'espace et dérouler un show. Donc il y aura le show de Papillon de Nuit, ça sera pas le même qu'au Franco, qui sera pas le même qu'à Solidez, etc. Et ça on kiffe parce que sinon on se fait chier, hein, nous on fera chier de faire toujours la même chose. Puis c'est tellement génial parce que l'énergie que nous renvoient les gens, bah c'est l'énergie du soir et on la prend et on donne, voilà.
0: Et alors ça, cette énergie des gens quand vous montez sur scène, vous la sentez tout de suite. Il faut la décoder quand même, il faut comprendre, oui, qui est en face, qu'est-ce qui s'est passé dans la journée, dans la ville où tu es, qui est sans doute une ville que tu connais pas forcément et tout. C'est une science, ça, quand même.
2: Bah, on aime bien les gens. Hein. Ah, on aime ça. Bien les gens. Donc, à force, c'est des choses. Oui, alors, ça a fait des. C'est des concerts. C'est là. Alors, l'album nous permet vraiment de monter. Là, je veux c'est de pas spoiler le show, mais c'est vrai que là, on part avec quelque chose avec lequel on a un peu jamais fait avec le groupe. On a vraiment un vrai spectacle parce que le disque nous permet de le faire. Donc, c'est trop génial. Mais on reste Skip et on gardera ce côté en live où on peut avoir de la spontanéité, où on peut se dire on avait prévu de jouer ça ce soir, mais visiblement il faut qu'on joue celle-là qu'on n'avait pas prévu de jouer. Et c'est pas grave, on va la faire. Donc c'est
1: on est tout le temps en réaction à ce qui se passe devant nous. C'est hyper important. Je pense qu'à chaque fois il y a 30 secondes, une minute d'adaptation où on analyse un peu la situation et des fois on se rend compte que le show qu'on a prévu pour ce soir-là. Enfin, quand je dis le show, c'est la setlist.
0: Ouais, ouais.
1: Ça sera soit pas suffisant, soit trop. On adapte en fait en fonction de ce qu'on voit. C'est hyper important. L'idée, c'est pas que les gens qui viennent deux fois nous voir, ils voient la même chose, quoi.
0: Ouais, c'est ça. Oui, mais c'est pour le public, puis c'est pour vous aussi. Du coup, ça reste intéressant et un peu dangereux, quoi. C'est chouette.
2: Bah ouais, et puis c'est le live. Ouais. C'est le live. C'est
1: rien de dangereux. Hein. On fait que s'amuser. Hein.
2: Ouais, on rigole bien et on a bien de la chance d'être rigolé entre potes avec les gens et puis de susciter la prise d'opposition, susciter le débat. Moi, c'est là où tout prend sens.
0: Ouais.
2: Où après, tu peux parler avec des gens et puis moi, j'adore qu'on me dise. Putain, c'est marrant, c'est pas du tout comme ça que je voyais les choses. Et là, ça m'intéresse, parce que là, je vais grandir de la discussion que je vais avoir, et c'est génial, tu vois.
0: Ouais. Alors, votre chanson signature, j'en parlais tout à l'heure, celle qui a récolté aux Victoires de la Musique un énorme succès, et tout, c'était Ghost en 2012. Et la signature de Ghost, c'est le cœur d'enfant. Le cœur d'enfant, ça m'intéresse. Alors déjà, petit blind test sur vos connaissances en tube avec cœur d'enfant. En Amérique dans les années 70.
2: Ah, moi je suis nul en blind test.
1: Mais moi je vois les noms là-haut, je crois. Donc,
0: oui.
1: Donc je peux tout dire.
2: Ah bah,
1: ce que ça
2: c'est Alice Cooper.
0: C'est Alice Cooper.
1: Coral OK, il est écrit entre parenthèses. Je sais pas si c'est le titre de la chanson. Mais...
0: En Angleterre.
1: Ça c'est facile.
2: C'est incroyable.
0: Ça c'est fou.
2: Ce
0: hein.
2: titre, il est
0: c'est fou. Le même producteur en fait. Il avait fait Schools Out d'Alice Cooper et après il s'est dit purée, ça marche bien aux Amériques.
1: Bien.
0: On va essayer en Angleterre. En France, de grands moments de variété française avec des chœurs d'enfants.
2: Ah, quand on aura 20 ans.
0: Je regarde pas. Tu l'as chanté à l'école aussi. Hein. Quand on aura 20 ans en l'an 2000. C'est quoi
2: Pierre Bachelet. Mais ah ouais. Je crois que quand c'est sorti, j'étais déjà un peu grand, moi.
0: Mais non, t'as quel âge? T'es comme moi? T'es né dans, au début des années 80?
2: Non. Moi, je suis né dans les 70s, moi.
0: Non, ah ouais. Bah, il ne les fait pas. Hein. Ouais, ouais. Il porte beau, ouais, Matt Pastor. Ouais, ouais. Et Cabrel aussi l'a fait. Si c'est vrai qu'il y a des gens qui
1: s'aiment. Non. Ça ne connaît rien, à part une feuille.
0: Alors il faudra leur dire. Oui, mais toi, t'es né en quelle année,
1: Jeannette? 98, oh, Coupe du Monde. Ouais.
0: C'est l'année où j'ai eu mon bac, je suis dégoûtée.
2: 97, moi.
0: T'es beaucoup trop jeune.
2: 97, ouais.
0: Incroyable. Mais oui, 1 et 2 et 3-0, bravo, voilà. Enzo. Tout ça pour dire que donc, moi, la chorale de Skip the Use, je l'aime. J'étais très colère quand j'ai entendu le remix de Mossiman, parce que ça commençait comme ça et j'étais pas contente. Je dis, c'est qui cette vilaine qui remplace mes enfants?
2: T'inquiète, ils arrivent après, faut rester la patience.
0: Ça y est, ils sont revenus.
2: Super meuf d'ailleurs qui a chanté là.
0: Mais oui, pardon, évidemment, je l'embrasse, elle chante divinement. Hein, ouais, mais oui, ma réaction, ça a été, mais où sont les gosses?
2: T'inquiète.
0: Et donc, les chœurs sont de retour sur le nouvel album Love and Anxiety. Il y a une chanson qui s'appelle Bull.
2: Ah oui.
0: Et dessus, j'ai trouvé, alors que tout était puissant, c'est-à-dire quand toi tu chantes, il y a Shane aussi, il va falloir le présenter et dire qui il est.
2: Alors Shane, c'est le vainqueur de la Nouvelle École, l'émission de rap, qu'on a rencontré, alors c'est très drôle, on a rencontré une soirée où on était, et puis nous, on est, bon, ceux qui nous connaissent, hein, on n'est pas forcément très très soirée, et au bout d'un moment, on se barre, et puis bah lui il venait de gagner le, donc c'était un peu la star de la soirée, quoi. Puis on s'arrache, et puis je me casse, je prends mon beurre pour rentrer, et là il court, il sort, et puis il vient me voir, il fait, ah ouais, j'adore le Skip the Use, et puis sur le coup je me dis, bah, et j'avais pas vu la Nouvelle École, et donc je me dis, bah ok, merci, puis je me dis un peu, je fous de ma gueule ou quoi, puis là il voit un peu à ma tête que il me chante des chansons, mais des vieilles.
0: Donc
2: de
0: il connaît vraiment.
2: Putain, il connaît vraiment. Puis après on
0: c'est
2: commence
0: rare,
2: à parler.
0: C'est rare les rappeurs, oui, qui ont.
2: Mais moi je savais même pas que c'était
0: quoi.
2: Un rappeur. J'étais là, ouais. Et puis on parle, et puis je me dis, putain, le mec est redoutablement cool. En plus il était avec un de ses potes, c'est sympa. Et puis il me dit, donc ouais, bah, j'ai gagné à la Nouvelle École. Je fais un SMS à ma fille qui me déchire, qui me dit, mais putain, t'es vraiment naze et tout. Et puis je me barrais, et là le beurre il arrive. Et puis je lui dis, tu sais quoi, nous on est comme, enfin on fait la musique, vas-y viens, on va au studio, on fait de la musique, t'as l'air trop cool machin, et il a fait ok, et il est venu en studio et c'était chambé, et on est reparti avec donc cette chanson que, alors il a rajouté donc ce couplet, il s'est mis dans la chanson,
0: ouais.
2: C'est une chanson particulière, Boule
0: Boule se dire taureau.
2: Ouais, c'est une chanson sur un sujet assez particulier. Enfin, c'est une façon, c'est toujours un prisme un peu particulier. C'est une chanson que j'ai écrite il y a longtemps. J'étais aux États-Unis il y a longtemps et je voulais écrire une chanson sur le. À la base, c'était un peu le regard, un regard féminin. Quand je parle, je voulais être une meuf. Et c'était l'expression américaine « Don't fuck with the bull so you'll get the horn ». C'est « N'embête pas le taureau parce que sinon tu te prends les cornes ». Et c'était la nana, je voulais écrire une chanson sur la nana qui dit « Ah, tu t'es bien foutu de ma gueule, attends, attends ». Tu sais, ce côté genre « Attends ».
0: Oui.
2: Et c'est vraiment une chanson sur ça. Sur ça et en même temps sur le « J'ai souffert en fait ». En fait, tu m'as fait mal en fait. Et ça part de attends, tu vas voir, et tout doucement, plus le personnage parle, plus c'est mais en fait tu m'as fait souffrir, et je trouvais ça, et donc Shane s'est complètement mis dans le sujet où il a, et donc juste je le remercie encore parce qu'il s'est mis un peu dans cette vulnérabilité là,
0: ouais.
2: Et ce qui est assez rare pour les rappeurs, surtout
0: c'est
2: aujourd'hui, de se montrer, de voilà, de montrer cette facette là. Et du coup,
0: les chœurs apportent aussi une part féminine.
2: Exactement. Et puis le côté aussi l'espérance de se dire. Et puis j'ai deux petites filles et que j'espère qu'elles diront aux gars Don't fuck with the bull, so you get the horns.
0: C'est Skip the Use. C'est sur le nouvel album. C'est une tuerie. Ça s'appelle Bull.

0: Alors ça, c'est du beau Skip the Use. Bravo, messieurs. Bravo. L'album, c'est Love and Anxiety, qui est disponible. Cinquième album de Skip the Use. La chanson que vous venez d'entendre, c'est Bull. Et pour en savoir un peu plus et reposer la question qu'on a posée à Matt, à tous les albums de Skip the Use. Alain, tu fais une chanson en français? À tout de suite.
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0: L'anniversaire de Tirer la nuit sur les étoiles, le coup de cœur Teddy Bear et un blind test autour des chansons qui font des déclarations d'amour à la musique. Voilà ce qui vous attend dans la suite de Décibel. Pour jouer au blind test avec nous, un seul numéro, celui du standard d'ici, 0810 055 056. Alexandra vous y attend. Et moi, je retourne voir, comme promis, mes invités du soir, Skip the Use. Elzo et Matt de Skip the Use qui sont avec nous. Matt étant le chanteur et aussi le parolier officiel du groupe, on t'a très souvent demandé « Et alors, les chansons en français? Pourquoi vous chantez pas en français ?» etc. Reconnaissons quand même que dès le deuxième album, il y a eu « Être heureux ».
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0: Mais c'est vrai que depuis, pas trop de chansons en français chez Skip the Use. Pourquoi? Pourquoi? On sait que t'es parfaitement bilingue, et ça s'entend quand tu chantes, ça s'entend quand t'écris, et puis t'as vécu aux États-Unis et tout, mais pourquoi?
1: Ben, en fait, déjà, nous, on vient de Lille. Ça commence, je pense, à la base, on vient de Lille, on est à 20 km de la Flandre, en Belgique, où on parle pas français.
0: C'est vrai.
1: Et c'est... nous, quand on était petits, c'est là où il y avait les meilleurs trucs. C'est pas compliqué. Gand, Lille, ça doit faire... je suis pas très bon là-dedans, mais ça doit faire 25-30 minutes de bagnole. Alors 30-40 km, tu vois, je sais pas. Ouais. Et à Gand, il y avait Case Choice, il y avait Solowax, il y a Charlotte de Witte, il y a Amélie Lance. Et c'est à 40 km. Et si tu veux, nous, quand on a commencé les groupes, quand on était très jeunes... J'ai commencé en 1993 et on allait jouer là-bas. Et en fait, bah, quand tu chantais en français, tu pouvais pas aller jouer en Flandre.
0: Non.
1: Et c'était là où c'était le mieux. Et j'ai tout de suite capté de me dire, putain, en fait, quand tu chantes en anglais, c'est cool, tu peux aller jouer partout. Parce qu'on jouait là-bas, on jouait en Hollande, on jouait en Allemagne, on jouait en France, on jouait, enfin.
0: Ouais,
1: donc,
0: partout.
1: À la base, c'était juste un passeport pour jouer un peu partout. Et puis après, en grandissant, nous, c'est vrai qu'on utilise plutôt la langue. T'as capté depuis le départ, nous, c'est vraiment les chansons. Quand on a fait être heureux, c'est parce qu'il y a eu les attentats de Charlie Hebdo. C'était pas, ça se passait à Paris. Ça avait mis la France. Donc c'était normal pour moi de le faire en français.
0: Ouais.
1: Parce que c'était, et en plus, à l'époque, j'étais aux États-Unis. J'étais là, waouh. J'étais aux États-Unis et j'ai été faire une manif. Donc il y a eu plein de manifs à travers le monde.
0: Oui,
1: le clip
0: soutien,
1: d'être heureux, c'était que ça. Ouais, on avait fait une manif à Los Angeles et avec tous les Français, et tout le monde était autour de la France. C'était normal de la faire en français.
0: En français, ça avait du sens.
1: Quand c'est des sujets qui sont internationaux. Et puis après, il y a eu tout un truc, ce qui n'est pas du tout ta question. Mais l'évolution de la France, depuis 15 ans qu'on existe, je l'ai aussi vu arriver. Et c'est vrai que de plus en plus, on nous demandait, mais pourquoi vous chantez pas en français? Alors moi, je répondais, pourquoi on devrait chanter en français? Ben, vous êtes français. Je dis, ah oui, mais alors? Enfin, je veux dire...
0: Et tu manges que de la blanquette,
1: Il y avait un côté... Et puis, tu sais, ça devenait un spirit chelou qui arrivait un peu partout. Et moi, je suis un peu taquin, tu vois. J'étais là, je suis bon, ben pourquoi? Je veux dire, en France, il y a des gens... Il y a plein de langues en France. En Bretagne, le breton, l'occitan, le chiti chez nous. Et on est tous français, c'est ça qui est... Pourquoi je devrais défendre l'identité nationale? J'ai rien contre la francophonie. Moi, j'écris plein de chansons, j'écris des chansons. J'ai bossé avec Barbara Pravi, j'ai bossé avec plein de chansons. Et je participe à plein de chansons en français.
0: En français,
1: j'ai absolument rien contre ça. Je suis un grand fan de Brel, de Renaud. Mais ça me fait toujours marrer qu'on demande, tu vois, la langue, c'est un chemin, c'est pas une direction. Tu vois, et je pense que ça change tout. On va pas aller à une expo, tu vois, et dire à un peintre, ah, c'est super ce que t'as fait, mais pourquoi tu l'as fait en bleu? Fais-le en rouge. Tu vois? Bah, pourquoi?
0: Oui.
1: Bah, parce que bleu, blanc, rouge, t'es français, donc c'est, pourquoi il y a du jaune là dans ton tableau? Tu vois, à un moment donné, c'est ridicule, en fait.
0: C'est vrai.
1: On s'en fout. La France, c'est un état d'esprit, c'est une fraternité, et aussi une liberté de penser, un respect des valeurs républicaines qu'on a. Et un texte, il est magnifique quand il est français, il est magnifique quand il est en breton. L'important, c'est qu'il soit magnifique. On s'en fout après. Enfin, en tout cas, moi, je m'en fous.
0: Enzo, on valide, non?
2: Je valide totalement.
0: Il
2: en tout cas, la batterie, c'est ni en anglais, ni en français. Donc après, tu fais ce que tu veux.
0: C'est vrai, tu t'en sors bien. On se quitte en écoutant We Are Good. Que même si vous ne parlez pas anglais, vous comprenez la phrase. We are good. Et Skip the Use qui vous donne rendez-vous sur les grands festivals d'été. Ça commence tout bientôt, le 23 mai, au Festival des Papillons de Nuit, puis Bacchus, Festibrus, Festival ODP, pardon, l'Irréductible, les Solidays, les Arsenic, le Festival de Poupées, Terre du Son, Francofolie, Lovely Brive, le Festival de la Paille, les Folies en Baie et le Festival des Solidarités à Namur. Les dates pour la rentrée de Skip the Use, c'est notamment le Zénith de Paris le 5 décembre. Et on en aura plus très bientôt. Merci, messieurs. Ben,
1: merci à toi de nous recevoir à chaque fois. Merci pour tous les artistes que tu fais découvrir sur tes émissions depuis le temps que tu fais de la radio. Je te le dis à chaque fois, mais vraiment, t'as lancé beaucoup d'artistes. Donc merci, c'est vraiment un endroit où on est ravis de venir, on est super bien accueillis, on peut, enfin voilà, tu nous mets bien. Donc merci à toi de nous accorder du temps.
2: Merci beaucoup.
0: Merci, vive Skip the Use.

0: l'équipe de Use We Are Good. L'album est disponible, Love and Anxiety. Bon, vous avez compris, moi j'ai craqué, mais je pense que vous aussi. Allez donc l'écouter.
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0: Il est temps de jouer au Blind Test. Ce soir, j'accueille Alexandra et Delphine pour jouer avec nous et pour gagner l'album de Skip the Use. Bonsoir à toutes les deux.
2: Bonsoir.
0: Bonsoir. Alexandra, comment ça va?
2: Écoutez, ça va super bien parce que moi, j'adore Skip the Use. J'ai eu la chance de les voir deux fois en concert.
0: Trop bien.
2: Voilà. Donc, jamais 203, je pense que je vais les voir cet été aussi. Je vais prendre des billets.
0: Ah, ça, c'est une bonne nouvelle. Ah, ouais, parce que vraiment, le nouvel album, je pense que ça va être fou sur scène. Delphine, fan de Skip the Use également ou...
3: Oui, alors, je ne les ai jamais vus, mais j'aime beaucoup, beaucoup ce qu'ils font, effectivement.
0: Ah, génial. Et ben, je suis ravie de vous offrir à chacune un exemplaire du nouvel album de Skip the Use. Parce que dans le blind test de Décibel, on gagne avant de jouer. Comme ça, maintenant que vous avez gagné, vous avez tout votre cerveau disponible pour vous concentrer et jouer. Le thème du blind test ce soir, ce sont des chansons qui sont des déclarations d'amour à la musique. Ok.
2: D'accord. C'est noté.
0: Voilà. On cherche le nom des interprètes de ces chansons. Il y aura un point par bonne réponse. Mais bon, on s'en fiche un peu des points puisqu'à la fin, tout le monde gagne. Mais voilà, c'est l'instant mathématique de la soirée. Ça fait plaisir à tout le monde. Alexandra et Delphine, première chanson, déclaration d'amour à la musique. Dites-moi, et donnez bien votre prénom avant de me donner la réponse. Dites-moi, qui chante ça?
2: Alexandra.
0: Alexandra.
2: Jean-Jacques Goldman.
0: Ouais.

0: qui a donné son prénom un quart de seconde avant Delphine. Je sens que ça va être très compliqué de départager nos deux candidates. Elles sont très fortes. C'est effectivement Jean-Jacques Goldman, Quand la musique est bonne. Allez, on continue, on part en Amérique.
1: Alexandra.
0: Delphine.
1: Madonna.
0: Ah oui.
1: Elle est trop rapide, Alexandra.
0: Incroyable.

0: dessus puisque le producteur Mirwais, ex-Taxi Girl, voilà, moi, pour moi c'est de la chanson française.
1: C'est ce que j'allais dire aussi.
0: Alors on est d'accord. Alexandra, très rapide, ouais. Delphine, je suis désolée, hein, mais là on a, vous êtes deux cadors.
2: Je peux pas lutter.
0: Une vitesse incroyable. Déclaration d'amour à la musique encore après Goldman et Madonna, mais qui voilà?
1: Delphine.
0: Ah, Delphine.
1: Johnny.
0: Oui, c'est Johnny.
1: Bravo Delphine. Wouhou.

0: toute la musique que j'aime. Johnny Hallyday, sacrée déclaration d'amour aussi hein, pour la musique. Et ben bravo, bravo Delphine et Alexandra. Vous avez été resplendissante pendant ce blind test. Bravo, bravo.
1: Merci beaucoup, bravo Delphine.
2: Merci. Bravo à vous, à toi également.
0: Bah oui, et puis merci d'être venu jouer aussi, ça nous fait toujours plaisir de discuter avec vous et jouer avec vous autour de la musique le soir dans Décibel. Alors pour rester dans le thème, je vous propose peut-être la plus grande déclaration d'amour à la musique en chanson. Elle est signée John Miles, elle date de 1976, elle a été enregistrée à Abbey Road, le studio londonien rendu célèbre notamment par les Beatles. Elle s'appelle tout simplement Music. C'est comme un petit opéra, il y a des mouvements dans cette chanson et ça respire la musique à chaque instant. John Miles. Music.

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0: Le coup de cœur du jour, c'est un jeune artiste. Il n'a que 24 ans, mais croyez-moi, il a une vieille âme. Il s'appelle Teddy Bear, oui, comme les petits ours en peluche de notre enfance. Teddy Bear, né et élevé à Mons, en Belgique. Une ville très intéressante. Mons, c'est là où on écoute beaucoup de bonne musique italienne. Parce qu'en fait, l'immigration italienne installée en Sicile, en Belgique, c'est beaucoup installé à Mons. Donc voilà, il y a des très bonnes pizzas et de la mandoline partout. J'adore cette ville, voilà, Mons en Belgique. Et il y a donc Teddy Bear, issu d'une famille de musiciens d'origine sicilienne. Voilà. Alors, ce garçon que j'aime beaucoup, qui est extrêmement sensible, vient de sortir une toute nouvelle chanson qui s'appelle Chaussures Roses. Et je me suis dit que ça allait vous parler. Quelqu'un qui se présente comme ça, qui revendique sa différence, ses différences. Forcément, je pense que chacune et chacun pourra s'identifier. C'est mon coup de cœur du jour, une vraie belle découverte. Il s'appelle Teddy Bear. Voici Chaussures Roses.

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1: Alors, enchantée de rencontrer Teddy Bear, coup de cœur du jour. Teddy Bear qui sera en concert au Pop-Up à Paris tout bientôt, le 25 mai et le 8 juin. Et puis, il fait pas mal de festivals cet été. Vous le verrez, enfin cet été même, ce printemps, bah oui, le 21 mai à Saint-Étienne au festival Parole et Musique. Teddy Bear sera également à Cabourg le 19 juin au festival Cabourg Mon Amour. Les Francopholies de La Rochelle le 11 juillet, le Cabaret Frappé le 16 juillet. Et puis, les premières parties d'Orelsan au festival de Nîmes, les 22 et 23 juillet. Ça, les premières parties, ça dit toujours plein de choses hein, sur les artistes. Et Teddy Bear a fait les premières parties de Feu Chatterton, Clara Luciani ou encore Julien Doré. Bonne route à lui.
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1: Joyeux anniversaire à l'album Tirer la nuit sur les étoiles, 12e album studio du merveilleux Étienne Dao. On va écouter la chanson-titre en duo avec Vanessa Paradis pour célébrer ce bel anniversaire et vous dire que Tirer la nuit sur les étoiles, c'est un truc qui s'est vraiment passé. Ava Gardner et Frank Sinatra, amoureux, étaient partis dans le désert avec des revolvers et ils avaient tiré la nuit sur les étoiles. Bon bah là c'est Étienne et Vanessa.

0: Joyeux anniversaire, joli album et chansons merveilleuses, Tirer la nuit sur les étoiles. C'était Étienne Dao et Vanessa Paradis. Sachez que cette chanson existe aussi en version live, enregistrée à Bercy. C'était le premier Bercy d'Étienne Dao. Eh bien, qui commence, hein, voilà. Et c'était merveilleux, l'album live magnifique. Et ce duo avec Vanessa Paradis, à la fin, il lui dit merci Vanessa. Elle lui dit merci Étienne. Et moi, j'ai envie de leur faire des enfants, mais à tous les deux, quoi. Allez, bonne soirée. Merci d'avoir écouté Décibel et merci à l'équipe qui était là, c'est-à-dire Iris Guitoni, Diana Alcide, Elodie Bianca Maria, Alexandra Sackberg et Franck Moilier. Salut!
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3: Bonjour la France, j'espère que tu vas bien. La France, on est mercredi, c'est la moitié de la semaine, hein, on est content.
4: C'est le middle day. Bonjour Valérie, bonjour à tous.
3: Bon, alors, aujourd'hui, je vais vous faire... J'ai plein de trucs à vous dire. Alors on va parler du cadeau de la semaine. Hein, vendredi, c'est la finale.
4: S'il vous plaît.
3: Et alors, le premier prix, c'est un séjour pour 4 personnes à Foura. Alors, pourquoi Foura? Parce que vous connaissez tous le Fort Boyard, c'est quand même... Bah, c'est notre château national. Voilà, vous savez à quel point votre radio ici est attaché à Fort Boyard. Moi, je l'ai fait 6 fois, Fort Boyard. Je suis la dame du château.
4: Les araignées s'en souviennent.
3: Les araignées et tout le monde. Et aujourd'hui, le temps et la mer ont fragilisé notre fort. Donc, il y a d'importants travaux de protection qui doivent être engagés. Et un appel aux dons est lancé sur fondation-patrimoine.org. Comme ça, ça va aider à préserver ce trésor. Et donc, à cette occasion, on gagne un superbe séjour pour 4 personnes à Foura. 2 nuits au camping 3 étoiles, le Cadoret.
4: Wow.
3: Vous allez faire une petite croisière autour du Fort Boyard. Vous verrez le père Foura, ce sera à la tour là, avec la compagnie Interil. Et comme on est sympa, on vous invite au restaurant le 31 qui se trouve à Foura. Bref, que du kiff. Et puis surtout, dis donc, Willy Rovelli sera samedi entre 12h et 13h en direct de Foura. Donc ça fait beaucoup de monde à voir.
4: C'est vrai.
3: Si on gagne pas ça, on gagne quoi?
4: Mais vous gagnez la cafetière, bien sûr, vous le savez.
3: Bah,
4: la cafetière qui nourrit le père Foura.
3: Bien sûr.
5: Voici, c'est une charade aujourd'hui.
3: Oh là là.
5: Faut répondre. Au premier est l'ennemi du bien.

0: Je vis au Pays Basque à Bidart, donc de temps en temps sur radio ici Pays Basque.
1: C'est bien ça.
0: Et voilà. Ici Gascogne, ça dépend. Voilà, ouais. je vous écoute et du coup j'ai pris goût. C'est un horaire où on se marre et où on kiffe.
2: Voilà. Eh ben voilà.
1: Ça fait plaisir. Merci.
0: Bah voilà. Non, c'est ça, c'est vrai.
2: Mais puisque tout à l'heure il est avec notre Wendy Chouchou parce qu'il sort un livre qui s'appelle On n'attend pas Fabien.
0: Ouais. Alors on n'attend pas Fabien.
3: On n'attend pas Fabien.
0: Voilà.
3: Voilà, bien sûr. Avec le string remonté dans la petite raie du cul. Voilà.
1: Bah, tu vas jouer avec nous, là.
2: Bah, on va voir si tu sais aider nos candidats. On va voir si tu vas pouvoir répondre à
0: toutes
2: les questions. Parfois,
0: je suis dans ma bagnole, je ne suis pas meilleur.
1: Non, c'est pas possible.
2: Ah, mais il y a des questions.
0: Attention, hein.
2: Alors, bonjour Agnès, bonjour Jérôme, comment ça va?
1: Bonjour.
4: Bonjour Valérie.
5: Bonjour Valérie, bonjour Eric.
2: Eh ben c'est super. Alors Agnès, tu joues avec ici Paris et Île-de-France parce que tu habites Paris.
4: Oui.
2: Voilà. Alors, tu as un petit chat qui s'appelle Laurette.
4: Ah,
2: eh oui, parce que tu t'aimes. Bah de toute façon, c'est bien chez Laurette parce que on le sait, quand on a un chat, on vit chez son chat. Donc en fait, tu vis chez Laurette. Et alors on t'appelle Robocop.
1: Ah bon?
2: Parce que tu.
4: Oui. Bah oui.
2: Et oui, parce que t'as une hanche en titane, c'est ça?
4: Voilà, les copains maintenant m'appellent Madame Robocop puisque je sonne aux entrées de sécurité et ça m'arrive régulièrement. D'ailleurs, c'est très drôle.
2: Ah bah oui.
4: Enfin bon.
2: Ah bah oui.
4: Je suis Madame Robocop. Je vais à l'école militaire voir des amis. Tout le monde attend Madame Robocop parce qu'elle va sonner.
2: Eh bah bien sûr qu'elle va sonner celle-ci. Alors. Ah là là là là. Bon, alors on espère que le titane va te porter chance. Bah oui, l'idée c'est quand même d'aller voir le père Foura et puis d'aller à Fort Boyard et tout ça. Alors,
1: toujours dans le coin le père Foura.
2: Toujours.
1: Toujours.
2: Ta première question, elle est de vrai ou faux? Elle est très simple. Tiens, je te mets une ambiance. Le roi Soleil. On adore cette comédie musicale, j'adore Emmanuel Moir. Écoute bien ma chérie, écoute bien la question. Louis XIV, il a eu un frère jumeau, c'est vrai ou faux? Top chrono, 5 secondes. Il a eu un frère jumeau, Louis XIV ou pas?
4: Je crois que c'est vrai.
2: Mais non mon chéri, c'est faux, c'est Alexandre Dumas qui nous a... Mais oui, il nous a inventé ça avec son petit bouquin.
4: J'ai mélangé avec Alexandre.
2: Mais oui, c'est le masque de fer. Le livre de... Ben oui, le film avec DiCaprio, le bouquin de Dumas. Et non, il a jamais eu de frère jumeau. Donc pas de points, mais tu vas te rattraper.
1: Bah oui, Jérôme, avec ici Occitanie. Ça va Jérôme aujourd'hui?
5: Oui, ça va Eric, oui, ça va très bien.
1: T'es, voilà. T'es dans ta cave, dans ta salle de bain, t'es où Jérôme là? Ça résonne un peu le truc là.
2: Oui, parce que...
5: Je suis en dehors parce que je suis livreur, voilà, donc je suis sorti, voilà.
1: Mais ça fait plaisir de savoir que tu es en train de travailler, que tu fais une petite pause avec nous et que tu vas peut-être travailler tout en nous écoutant et en jouant. On va peut-être rencontrer plein de gens parce que des rencontres sympas et originales, t'en as eu. On en parlera tout à l'heure, parce que quand on est livreur, on voit des gens, 48 ans, tu habites à Toulouse, on avait remarqué cet accent du Nord, évidemment, Jérôme.
2: Jérôme,
1: ça va être compliqué. Il est en Haute-Garonne. Il a une chérie, notre Jérôme. Il a l'accent tous les ans, on l'a entendu. C'est Karine, ta chérie. Et puis, vous avez un enfant ensemble? Oui? Non?
5: Non, pas ensemble. Chacun de son côté.
1: Chacun de son côté. Voilà. Parfait. Coupe recomposée. Voilà. Dis-moi, on t'appelle Vatanen. Pourquoi tes anciens collègues t'appellent Vatanen?
2: Parce qu'il va vite en bagnole.
5: C'est ça, exactement. Et que je suis blond. Enfin, je suis blond physiquement, pas.
1: Oui. J'ai compris. C'est pas comme le blond de Gad Elmaleh.
2: Allez,
1: notre livreur de colis, notre fan de rallye. On va tout de suite jouer avec une question qui vaut un point. Écoute bien, voici un petit extrait. Ah, c'est lui.
2: C'est l'homme à la canne.
1: Docteur House.
5: Oui.
1: On va parler de questions médecine, tout ce que j'adore, bien sûr.
2: Oui.
1: Le BCG est un vaccin contre l'hépatite B. Moi, je l'affirme. Est-ce que c'est vrai? Est-ce que c'est faux? Top chrono, 5 secondes. Le BCG est un vaccin contre l'hépatite B. Tu dis que c'est faux, c'est Fabien Antoniante qui va donner la réponse.
0: C'est faux.
1: Exactement.
2: Ah, bravo, Fabien.
1: Oui, le Bassi, Calmette et Guérin protège contre la tuberculose, contre l'hépatite B.
2: Non, pas contre l'hépatite B.
1: Et surtout très efficace pour prévenir les formes graves.
0: Qui n'a pas eu son timbre avec
2: À l'école.
1: C'est-à-dire que je ne fais pas partie de la génération la vôtre, les gars.
2: Alors déjà, si tu mettais tes lunettes, tu aurais pu lire.

0: tout le
1: j'ai
0: résumé.
1: Pas le tam sur le biceps, moi.
2: Allez, tais-toi donc.
1: Une petite piqûre qui se voit pas. Hein.
2: Agnès, pas de point. Jérôme, un point, et là tout de suite. On a tous dans le cœur un Fabien Otoniente. Allez, Laurent vous le dit, Rock Collection, vous écoutez ici. Ah oui. On vous aime, mes petits canards, à tout de suite.

0: Smith,
1: Laurent
0: les gars.
1: Boulzy, t'étais, Fabien, t'étais avec le cousin d'ailleurs.
2: Non, j'étais avec son frère, elle est au lycée à 9 ans. Et puis il me disait, bon, tu sais, mon frère va enregistrer un album. Et on disait, oui, t'es gentil, ouais. Mais et finalement, le Camping des Flots Bleus, qui est devenu un nom générique parce que ça vient de cette chanson. Au Camping des Flots Bleus, je traîne des tonnes de cafards. Si j'avais bossé un peu, je me serais payé une guitare.
1: Et c'est comme ça que t'as appelé le Camping des Flots
2: Bleus. Ça vient de Laurent Boulzy.
0: Oh là là.
1: Bah bravo pour cette anecdote.
0: On adore. Eh ben, on recommence la petite compétition avec un jingle de Lady Di. Allez.
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0: C'est notre Lady Di à nous, à la technique. Aujourd'hui, c'est Diane. Alors, Agnès, qui donc habite à Paris, Robocop pour les intimes. Alors, je ne t'entends pas sonner, mais la hanche en titane, ah là là, mon Dieu. Alors, il paraît que t'es comédienne, que t'as toujours été comédienne, mais que, voilà. Musicien, voir les magiciens.
4: Qui arrive
0: Tu as été l'élève de Francis Huster.
5: Oui, j'essaie, disons, d'être toujours comédienne, mais ça se passe bien.
0: Oui, bah c'est bien, on fait des petits jobs à côté.
5: Oui, des grands Francis,
0: Ah oui, t'as tourné avec Johnny Depp et Meryl Streep, excuse-nous.
5: Ah, quelle chance, oui.
1: Il y a pire.
0: Ah bah, il y a pire, t'as tourné dans quoi avec Johnny Depp
5: Julie and Julia.
0: Oh. Et avec Meryl T'as tourné dans quoi avec Meryl
5: Pardon.
0: Avec Meryl Streep, t'as tourné dans quoi
5: Dans Julie and Julia.
0: Ah, d'accord, ok, super. Julie and Julia. Le diable s'adjoint.
5: C'était vraiment une grande émotion de voir cette grande artiste. Elle est extraordinaire.
0: Bah oui, elle est extraordinaire. Elle est magnifique. Dans Le diable s'habille en Prada, là, elle est super.
5: Oh là là.
1: Il y a un film au cinéma, là, le 2, là.
0: Bah, c'est ce que je dis.
1: Ah, c'est ça.
0: Alors, il paraît que tu marches beaucoup, tu fais beaucoup de randonnées en Auvergne et t'adorerais faire Compostelle.
5: Oh, ça, merci Valérie. C'est quelque chose qui me tiendrait beaucoup à cœur.
0: Ah oui? Tu as envie de faire un petit bout de Compostelle parce que sinon tu pars 10 ans.
5: Bah oui, disons un peu pour le côté mystique, la spiritualité, c'est quelque chose qui est proche de moi, voilà.
0: Eh ben oui.
5: Je me verrais bien accompagnée par Valérie Damido à Compostelle.
0: Oh alors mon petit cœur, je t'adore. Mais alors,
1: vous n'allez pas aller loin. Hein.
0: On va pas aller loin, mon petit canard. Au premier restaurant sur la route, elle va s'arrêter, maman. C'est-à-dire. Bon, vaut mieux que tu ailles avec Alexandra Lamy. Elle a fait un film là qui est encore sur les écrans et qui marche bien, qui s'appelle Compostelle. Parce que Alexandra, elle marche. Elle, moi, je. Voilà.
1: C'est la route du Saint-Nectaire.
0: Moi, c'est la route du Saint-Nectaire.
5: Ah d'accord.
0: Je peux le faire en poney, si tu veux. Voilà.
1: Pauvre poney.
0: Je serais toi, je fermerais bien physiquement ma bouche. Ma petite Agnès, je veux que tu marques ton premier point avec cette question vrai ou faux. Écoute, il y a une petite ambiance. Le générique d'apostrophe. Oh, Bernard Pivot, l'homme de ma vie. Alors, écoute bien. L'un des auteurs français contemporains les plus lus dans le monde. C'est Marc Lévy. Est-ce que c'est vrai ou est-ce que c'est faux?
5: Top chrono. Oui, c'est vrai.
0: Oh bah dis donc, on n'a même pas le temps de lancer le chrono, dis donc. Et oui, c'est une bonne réponse. Tu sais combien il a vendu de livres? 50 millions de livres. Ah bah ça laisse rêveur, hein. On souhaite que Fabien, il en vende autant. Alors, il est suivi de près par Guillaume Musso, mais c'est Marc Lévy qui s'exporte le mieux. Premier point pour Agnès.
1: Jérôme qui... Est-ce qu'il a des points, Jérôme?
0: Il en a un.
1: Ah, il a déjà un point, Jérôme.
0: Ce qui est bien, c'est qu'il...
1: J'ai pas du tout suivi les points de Jérôme. C'est pour ça. Donc, Jérôme qui est livreur, qui livre des colis, qui s'est absenté quelques instants pour jouer avec nous. Ouais. Oh, qui avait envie d'être policier quand il était petit. Ah oui, j'adore ça. On a joué avec ce titre. Vous l'avez reconnu.
0: Bah, Starsky Hutch.
1: Bien sûr. Hey, tu voulais être plutôt Starsky ou plutôt Hutch, là, du coup, le brun ou le blond?
6: Guillet Bonchio, non?
0: Ah ouais, mais c'est le meilleur rôle. Attends.
1: Le lieutenant aussi était pas mal. Je sais plus comment il s'appelait, le lieutenant.
0: Ah non, moi c'est Guillet Bonchio. Le mec, il a des bagnoles de. Bah oui.
1: Ah bah c'était une balance quand même, Guillet Bonchio.
0: Ouais, mais bon, il a des manteaux de fourrure. Il a. Bon, allez.
1: C'est une balance quand même. Bon, pas trop de sport, tu vas pouvoir faire Compostelle avec Valérie, du coup.
0: Bien sûr.
1: Parce que dans ta vie, le sport, c'est qu'un mot. Par contre, tu sais bricoler. Ouais. Déjà une bonne chose, ça. Il sait bricoler.
6: Oui.
1: Tu touches un peu à tout. T'as une formation mécano, en plus.
6: Voilà.
0: Mais qu'est-ce que tu bricoles? Quand on dit bricoler, ça veut tout et rien dire. Tu bricoles quoi, par exemple? Tu peins, tu m'arroufes?
6: Je peins, je jardine, j'ai fait la tapisserie, la toile de verre, le sol.
0: Oh bah dis donc.
1: Non, il sait tout faire. Ah, il sait même cuisiner. Vous savez ce que c'est sa spécialité, Fabien? Je suis sûr qu'il adore. C'est la tarte aux pommes. Tu aimes la tarte aux pommes?
2: Ah oui. Avec une glace dessus.
0: Bah, oui, voilà. Ah, oui.
1: Avec de la chantilly dessus. Moi, j'avais de la chantilly sur la tarte aux pommes.
0: Ah, écoutez, je vous ferai une tarte aux pommes avec la pâte sablée. C'est ma petite spécialité. Ah, allez.
1: Bah, oui. Il aime les spaghettis bolognaise et il sait faire la viande en sauce. C'est un ami, ça, Jérôme. Je suis content de jouer avec toi. Ah, oui. Jouons. Pour un point de plus avec cet extrait des Kids United.
4: 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Quand je le bois, ça me donne des frissons. Le jus d'orange.
1: Ça, c'est les Kids United. Je savais pas qu'ils faisaient du bricolage. Bricole en même temps qu'ils chantent.
0: Je sais même plus quoi dire. Vas-y, pose ta question parce que.
1: Je savais pas qu'ils bricolaient.
0: La régie est effondrée.
1: T'as remis l'extrait. Ils bricolent, les gars.
0: Fabien, il est en train de prendre des notes pour un personnage ridicule dans son propre film.
1: Il m'a refoulé une sorte de.
4: Ça donne des frissons.
1: Ah, c'est des percussions avec des cuillères, on met. Ouais, d'accord. À Singapour.
0: À Singapour.
1: À Singapour. Un Français à risque la prison pour avoir léché la paille d'une brique de jus d'orange. Vrai ou faux? Top chrono, 5 secondes.
6: Je dirais vrai.
1: Il a léché la paille d'une brique de jus d'orange. Est-ce que c'est vrai ou faux?
2: Oh.
1: Bah non, c'est vrai. Eh ouais, c'est vrai, un Français. Alors, il a 18 ans, il était inculpé après s'être filmé en train de faire ce que je vous ai dit. Ouais. Il est poursuivi pour atteinte à l'hygiène et dégradation des infractions prises très au sérieux dans ce pays. Donc, à Singapour.
2: Oh là là.
1: Sérieux, hein. Ne le faites pas.
2: Non, non, d'y aller, hein.
0: Non, on va pas y aller. Alors, ça fait 2 pour Jérôme, 1 pour Agnès. Et là, tout de suite, ma préférée, ma chouchoute. Allez, la grenade, Clara Luciani. Ah. On adore. Vous écoutez ici, on vous kiffe, mes petits canards. À tout de suite.

0: grenade, Clara Luciani, 12h25 sur ici.
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1: Et ici, nous sommes avec Agnès qui a un point, Jérôme qui a deux points, et Fabien Otoniente qui va rejoindre le studio de Wendy Bouchard pour parler de son livre. Alors, on n'attend pas Fabien.
3: Voilà.
1: donc il partira sans nous dire au revoir. Alors on va lui dire qu'on l'aime.
3: Au revoir. Non, mais parce que j'aime cette émission et j'aime les auditeurs forcément.
1: Attends,
0: un dernier mot pour le foot. Pour ceux qui aiment le foot, demi-finale avec des champions ce soir. Bah, pronostic, s'il te plaît.
3: Mon pronostic.
0: Bayern PSG.
3: Le Paris Saint-Germain.
1: Oui. Évidemment.
3: Évidemment.
0: Mais tu t'es pas mouillé, t'as pas donné de but.
1: Bah non, bah moi je.
3: Incapable.
1: Alors Agnès.
0: Va chanter avec nous, Dominique.
4: Oui.
1: Comme ça, on aimerait déjeuner avec elle.
5: Sur la plage abandonnée.
4: Oh.
0: Ah oui.
1: Ah oui.
5: Coquillages.
1: Alors. Pourquoi ? Parce que tu es sensible à la souffrance animale et que tu trouves que Brigitte Bardot, elle a fait beaucoup pour les animaux.
4: Oui, elle m'a beaucoup aidée parce que moi-même, j'ai fait des sauvetages d'animaux en grande souffrance et j'ai été très touchée parce que j'ai eu la chance de la voir au téléphone un jour. Wow. C'était une très grande dame et elle a fait beaucoup, beaucoup pour les animaux.
1: Eh ben c'est bien. Bon, eh ben écoute, de toute façon toi tu aimes bien les animaux. T'as ton chat, mais oui. Dès que tu peux aider les animaux, c'est un truc vraiment, ça te plaît. Tu adores ça.
4: Oui, encore hier j'étais rue Aubert et ben j'ai fait un sauvetage malgré moi pour un petit chaton qui était exploité pour la Manche, enfin l'horreur. Et puis voilà, il y a une police spéciale, tout le monde peut appeler maintenant d'ailleurs.
1: Eh oui.
4: Et qui vient les chercher quand ils sont en grande souffrance. C'est très bien et je trouve que chacun devrait avoir conscience, surtout s'il a un animal, de ne pas l'abandonner un jour parce que là, c'est...
1: Bah, il faut vraiment être...
4: Les saisons où c'est l'horreur et...
1: Ouais, je suis d'accord avec toi.
4: Je suis hors sujet, excusez-moi. Mais...
1: T'es pas hors sujet, je suis d'accord avec toi. Moi, les gens qui prennent des animaux et qui leur font du mal, comment te dire, je leur réserve des tortures moyenâgeuses. Bien, alors...
4: Bravo.
1: Mais oui, mon chat, on a mangé deux chiens, un chat, comment te dire. Alors, on va chanter. On va essayer de trouver qui chante. Je vais te mettre trois chanteurs, trois chansons qui s'enchaînent. Il y a un intrus, c'est-à-dire il y a deux fois le même chanteur. Et il y en a un, c'est pas le même chanteur.
0: Il a rien à faire là, quoi.
1: Il a rien à faire là, il ferait mieux d'être chez sa mère. Et ben du coup, on va essayer que tu trouves qui est l'intrus. Écoute bien ce mix.

0: dingue.
1: Ah ben, elle écoute même pas jusqu'au bout qu'elle me dit Bachung, celle-ci. Eh ben oui, tu as totalement raison. Le premier, c'était Full Sentimental, Alain Souchon.
2: Alain Souchon.
1: Osez Joséphine, Bachung. Et ensuite, il y avait Allô Maman Bobo, Souchon. Donc tu as 2 points, mon petit chou. Tu as 3.
3: Allez, Jérôme, justement, il aime bien la chanson. Jérôme, qui joue avec ici Occitanie à Toulouse, t'adore aller en concert. Et alors, je crois même que t'as été au moins plus de 100 fois au Zénith de Toulouse. Quand même, t'es un acharné, là. Hein.
4: Ah oui, oui. Oui, oui. Après, bon, j'ai fait d'autres concerts. Je suis allé à Paris, en Allemagne, partout. Enfin, voilà.
3: T'as vu plein d'artistes. Donc, T'as vu qui?
4: À Paris, c'était il y a 2 ans, Dépêche Mode. Et, ouais. Et Coldplay, et aussi,
3: Et puis t'as rencontré plein d'artistes, hein. J'ai vu que t'avais rencontré Benabar, Kali, Jane, t'as même déjeuné avec Stéphane Echer. Énorme. Raccord avec la chanson.
4: C'est ça.
3: T'as même vu les répètes de Matt Pokora aussi. Allez, connais tout le monde.
1: Matt Pokora qui nous a vachement aidé quand on a refait la déco des hôpitaux pour C'est que du bonheur.
3: Eh ben, c'est bien.
1: Il est super doué en déco et c'est un chouette mec, Matt Pokora.
3: Bon, alors, Jérôme, j'espère que tous ces artistes que tu as vus, que tu as applaudis, qui t'as déjeuné vont t'aider, qu'on va les retrouver dans ce mix. Il y a 3 artistes, il y en a un qui n'a rien à faire là, tu l'as compris. C'est l'intrus, on écoute bien ton mix.

0: Qui n'a rien à faire ici?
1: Voisine.
0: Oh, la voisine, elle a rien à faire ici.
2: Et
0: encore le petit coup de pelle qui va bien, 1989, pour la sortie de ce tube, on a pris petit coup de pelle.
1: Mais c'est pas
0: grave. C'était Rock Voisine. Et Cabrel, bien sûr, entre deux, ce qui fait un point de plus.
1: Deux
0: formidable, ça fait quatre pour Jérôme, je suis content.

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2: Je vous rappelle que nous jouons avec Agnès qui a 3, Jérôme qui a 4. 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Allez, jingle, on reprend la compète. Alors, Agnès, qui vit à Paris, oui. Qui aime les animaux, qui est comédienne, qui a joué avec Meryl Streep. Alors, il paraît que tu cuisines pas. T'aimes pas ça. Ça te... Hein?
3: Non, je suis pas une grande cuisinière.
2: Mais t'aimes pas ça, en fait. Tu préfères aller au resto.
3: Disons que je n'ai peut-être pas ce talent-là.
2: Eh ben oui.
3: Et j'admire les grands cuisiniers, bien sûr. Mais
2: ben évidemment.
3: Voilà, oui, moi, j'aime la compagnie, tout ça. Je suis du signe du taureau. Avec des amis à table, voilà. Bon.
2: Alors, il paraît que tu vas dans les restaurants Émeraude et que c'est des restaurants oui. Pour les seniors. C'est quoi? Je ne connaissais pas, dis-moi tout.
3: Ah oui, ben justement, mais tous les seniors peuvent y aller, quelle que soit leur profession, bien sûr. Ah ben moi parisienne en tout cas ça existe peut-être pas partout mais en tout cas c'est Vive Paris pour beaucoup de choses on le sait hein et ce sont des restaurants qui sont ouverts pour les gens retraités selon leur imposition et moi j'y vais et très parce que c'est vraiment excellent. Il y a des gens charmants de tout milieu professionnel. Et moi, je suis aussi dans un restaurant souvent où il y a la mairie du 8e, donc c'est intergénérationnel. Parce qu'en général, c'est pas intergénérationnel. Donc moi, je fonce dans l'intergénérationnel.
2: Bah oui, comme ça, voilà. Tu te fais des copains. Bah oui.
3: Bah voilà, voilà.
2: Et voilà. Et puis,
3: je crois qu'il faut être dans cet esprit.
2: Ah ben ça,
3: quels que soient nos métiers, nos vies, il faut être dans l'intergénérationnel, c'est toujours enrichissant.
2: Et puis, il faut toujours rester avec des copains, comme ça, au moins, tu t'ennuies pas. Alors, écoute, maintenant, tu vas peut-être pouvoir marquer 3 points de plus, c'est la question à choix multiple. Je vais te poser la question, te proposer des réponses, et à mon top chrono, tu auras 10 secondes pour me donner ta réponse. Alors, combien de litres d'eau contient en moyenne... Une baignoire pleine. Combien de litres d'eau contient une baignoire pleine? Alors, 50 litres, 100 litres, 150 litres, ou l'équivalent de mon poids.
4: Vous faites du mal.
2: 22 litres. Allez, alors, combien ça contient une baignoire? 50 litres, 100 litres, 150 litres, mon poids, 22 litres. Allez, top chrono, 10 secondes.
3: 50 litres.
2: T'as dit 50?
4: Elle a dit 50.
3: Oui.
2: Alors, ça, mon chat, c'est pour remplir un pédiluve, hein, parce qu'une baignoire, c'est 150 litres. Et si tu veux économiser l'eau, l'Agence de la transition écologique te conseille de prendre une douche, parce que quand tu prends une douche, tu consommes 60 litres d'eau, mais quand tu prends un bain, 150 litres. Donc, pas de point pour toi.
4: Jérôme, qui a 4 points, qui joue avec ici Occitanie, qui est livreur, avec des colis un petit peu partout. T'as livré beaucoup de choses là depuis ce matin? T'en livres combien par jour en gros? Je me rends pas compte là.
5: Une soixantaine à peu près.
4: Une soixantaine. Voilà. Et t'as parfois peut-être des petites surprises, tu as des rencontres un peu. Tu vois ce que je veux dire? Un peu. Hein? Raconte.
5: Ça arrive que les clientes, quand on les livre, elles nous ouvrent la porte et bon, elles sont en petite tenue ou en peignoir ou en serviette. Donc j'ai eu cette
4: elle t'invite à boire un verre ou ça s'arrête à la porte tranquille?
5: Non, je reste professionnel, c'est le travail.
2: Je me demande bien si, question, si tu livres un colis à Angelina Jolie qui t'ouvre un peignoir.
4: Non, il va penser à Karine, sa chérie.
5: Bien sûr. Je suis fidèle.
4: C'est Marvin Gaye qu'on vient d'écouter, il me semble, avec cette musique. Et toi, tu dois bien savoir, parce que tu collectionnes des vinyles, t'en as combien, les 33 tours, les 45 tours?
5: Alors, des 33 tours, je dois en avoir à peu près 1500, donc ouais, c'est déjà pas mal.
4: Ah ouais, c'est beaucoup, c'est une belle collection.
5: Ouais. Ah oui, ça fait du poids.
4: Toute la collection...
5: Et après, des 45 tours, j'en ai à peu près autant, voire un peu plus.
4: Ah, c'est bien, t'as de la... les 40... Mais t'as de la place pour mettre tout ça? Parce que ça prend de la place quand même.
5: Non, j'ai pas de place.
4: Alors, du coup, ça finit où? Tu les mets où?
5: Ça fait la déco.
4: Bon, j'imagine que tu as du Jimi Hendrix dans tes vinyles.
5: Ouais, oui.
4: T'adores, hein?
5: Ah oui.
4: T'aimerais déjeuner avec lui?
5: Ouais. Voilà.
4: Le problème, c'est que
5: j'aime tout le rock.
4: Je comprends.
5: Il y a beaucoup de choses, mais bon, c'est vrai que j'aime bien Jimi Hendrix, quoi.
2: Oh, bah, qui n'aime pas Jimi Hendrix?
4: Dis donc, on parlait de Karine, parlons de ta rencontre avec ta chérie,
6: on
4: Karine.
6: On s'est perdu de vue.
4: C'était au travail?
5: On a le travail, donc voilà. Donc, bon, elle est venue travailler, et donc on s'est rencontrés et. Et bon, ça a bien, ça a matché, mais bon, vu qu'on était chacun de notre côté, enfin, en couple.
4: Toi, t'étais en couple et elle aussi, a priori, d'accord. Okay.
5: Voilà, c'est ça. Et donc après, bon, le hasard a fait que, je précise que ça s'est fait, naturellement, on va dire.
4: Oui, vous vous êtes livrés mutuellement des choses. Voilà, puisque vous faisiez le même métier, on est bien d'accord, on a bien compris. Non, mais c'est une belle histoire. Non, mais c'est la vie. Oui. Vous étiez tous les deux en couple, et puis voilà, vous êtes rencontrés, vous êtes ensemble. Je crois que ça fait un petit moment maintenant, hein, que vous êtes ensemble 6 ans, 7 ans, c'est ça?
5: Ouais, c'est ça, 6 ans.
4: Ah, franchement, bravo, c'est une belle histoire. Oui. Allez, je te propose de jouer dès à présent pour tenter de gagner 3 points. Ambiance. Ça, c'est Valérie, tous les vendredis.
7: J'ai 4 candidats.
2: Eh oui, c'est moi.
4: T'en as 2, là?
2: Là, j'en ai déjà 2,
4: oui. Bon, on va voir aujourd'hui qui a composé donc la musique que l'on entend à l'instant, à savoir la musique de Star Wars. Voici les propositions. Est-ce que c'est Hans Zimmer, John Williams, Ennio Morricone ou bien Régis, le mari de Valérie D'Amido, qui compose aussi?
2: Qu'est-ce que j'aimerais que ça soit lui?
4: On se prend 10 secondes.
5: Alors, je crois que c'est John Williams.
4: Je peux te dire que Régis compose de la très très bonne musique.
2: C'est vrai.
4: Et qu'il se cache peut-être derrière le pseudo de John Williams. C'est bien John Williams qui a composé Star Wars.
5: Ennio Morricone en concert alors.
2: Eh oui, c'est beau Ennio Morricone, c'est très très beau.
5: Ah oui, c'était magnifique.
4: 77, Star Wars, le premier.
2: Ben voilà, j'ai repris un deuxième coup de pelle.
4: Vous en voulez un troisième? J'étais pas né. Voilà.
2: Alors, ce qu'on va faire, c'est qu'on va tout de suite rappeler les scores.
4: Bien sûr.
2: Agnès 3, Jérôme 7.
4: Merci.
2: Le temps de lancer Claude Nougaro. Et moi, je vais dire,
4: tu verras.
2: Pendant la chanson, je vais m'occuper de toi. Tu vas arrêter ta petite phrase de... Ah, à tout de suite, mes bébés.

0: Voilà qui fait plaisir à Jérôme, mon candidat qui est de Toulouse.
1: Claude Nougaro, sur ICI.
2: Eh oui.
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2: Nous sommes au taquet avec Agnès qui a 3, Jérôme qui a 7. Agnès, et dis donc, il paraît que tu as participé à l'émission des 12 coups de midi et que tu as gagné plein de cadeaux. Qu'est-ce que tu as gagné?
4: Ah oui, puis c'était très sympathique. Oh, mais c'était l'été, donc j'ai gagné des serviettes de bain, des bouées pour les neveux, les enfants, enfin plein de choses concernant l'été. Et surtout un très bel appareil photo, magnifique. Voilà, ça a été une consolation.
2: Eh ben c'est bien. Alors, on espère que tu vas gagner le voyage à Fourin. Alors, il paraît que le voyage le plus impressionnant que tu aies fait, c'est quand tu es rentré d'Équateur, parce que tu avais 10 ans, tu as pris le bateau, et c'était un peu genre le Titanic, il y avait plein de... C'était immense. Le voyage, ça a duré 2 semaines, et ce bateau qui s'appelait le Marco Polo est passé par le canal de Panama, et c'était énorme.
4: Oui.
2: Et alors?
4: Oui.
2: Paraît que t'as vu des baleines?
4: Ah là là, c'est extraordinaire. Oui, j'avais 10 ans et demi. Et tout le monde a été sur le pont à un moment. Et j'ai vu cette masse énorme. On a vu une baleine avec son jet qui était collé au bateau. C'était un souvenir que j'oublierai jamais.
2: Ah bah
4: c'est la masse comme ça. Et quand on voit maintenant le vive Paul Watson pour les baleines, parce que c'est maintenant c'est un peu périlleux pour elles aussi, les pauvres.
2: Bah là,
4: mais c'est extraordinaire pour une enfant de voir une baleine.
2: Bah
4: on
2: n'en
4: voit pas tous les jours à Paris, hein, une baleine.
0: Ah, ça dépend des quartiers.
2: Oh là. Mon Dieu.
0: Voilà, des arrondissements.
2: Mon Dieu, ne l'encourage pas, Agnès, ne l'encourage pas, mon Dieu, mon Dieu, mon Dieu.
0: Oui.
2: Mais t'adores voyager, hein. T'as visité la Thaïlande, l'Italie, la Sicile, et tu aimerais retourner évidemment en Équateur. Ça serait ça ferait plaisir. Bah oui, voilà.
4: Ça, le destin ne l'a pas fait. Mais ce sont des pays un peu dangereux. Il est possible que vous ne me revoyez jamais et m'entendiez plus jamais à ici Paris après.
2: Oh, mais c'est pas vrai. Au moins, tu y auras été voir l'Équateur.
4: Ah,
2: alors
4: bah
2: écoute, il a 7 points. Tu en as 3. Mais là, tu peux marquer 5 points avec la question cash. Tiens, je te mets une petite ambiance.
5: On verra peut-être si ça tient toujours.
2: Demain.
5: Le temps qui projette.
2: Alors, écoute bien. Comment appelle-t-on le fait de remettre systématiquement les choses au lendemain? Comment ça s'appelle quand on remet les choses au lendemain? Top chrono, 10 secondes.
4: On reporte.
0: On cherche un nom, un nom.
2: Et non, mon chat, ça s'appelle la procrastination, ça s'appelle procrastiner. Et voilà, c'est pas grave, t'as pas trouvé, mais tu sais, peut-être que tu gagneras le bingo.
0: Oui, alors bon, Jérôme est quand même bien parti, là. Avec 7 points en tête, mais enfin, il faut quand même rester sur nos gardes, Jérôme. Avec ici Toulouse, notre ami Jérôme et Coralie, notre collectionneur de vinyle, qui adore Jimi Hendrix. On a parlé de ta rencontre, on a parlé surtout que quand t'es livreur, voilà, t'as aussi des rencontres quelque peu, olé olé. Bon, allez, on va pas revenir là-dessus.
6: Voilà.
0: T'es un chanceux, toi, hein. Et quand tu vas dans un casino, avec Coralie d'ailleurs, qu'est-ce qui se passe?
6: Eh bien, la première fois que je suis rentré, en fait, j'ai gagné 2000 francs à l'époque. Il y a une quinzaine d'années.
0: 300 euros, à peu près. C'est quand même pas mal. Tu joues la première fois. En fait, t'avais perdu et c'est quelqu'un à côté qui t'a dit non, il faut mettre 3 pièces en même temps. C'est ça, hein?
6: Voilà, c'est ça. C'est ça, je jouais, en fait, et petit à petit, je jouais une pièce par une pièce, et en fait, il m'a dit non, mais mettez 3 pièces, et je mets 3 pièces, et blam, bling,
0: tout s'est allumé. Attendez, Valérie, tu peux me refaire le bruit de la machine à sous qui gagne?
2: Ouais, j'aime bien.
6: Bling, bling, bling, bling, bling, bling, bling, bling.
0: Mec, il est très fort.
2: C'est un très bon bruitage, moi. Eric adore ce genre de bruitage.
0: J'adore ça. Bon, alors, t'as rencontré Véronique Sanson, mais c'était pas la vraie. C'est quoi l'histoire?
6: Voilà, c'est ça. C'est ça aussi, ouais. Voilà, j'étais dans un concert, donc, comme à mon habitude, et je me suis mis à discuter avec des gens à côté, voilà, donc, et la personne, elle me dit, mais je suis Véronique Sanson. J'ai regardé.
0: Et c'était pas elle.
6: Elle avait rien à voir, elle ressemblait pas à Véronique Sanson.
0: Mais c'était son vrai nom. Elle s'appelait vraiment Véronique Sanson.
6: C'est ça.
0: Est-ce que, par exemple, il y a une autre Valérie Damidot? Probablement. Quelqu'un d'autre, Valérie, en France, qui s'appelle comme vous?
2: Oui.
0: C'est vrai?
2: Oui.
0: Et tu la connais? Et
2: je la connais très bien même.
0: D'accord, il y a un dossier là.
2: Écoutez, je la connais.
0: Je vais enchaîner.
2: Enchaîne, ouais.
0: Ça sent le procès là. Bref, eh bien, nous allons tout de suite. Oui, j'ai secoué un truc là. Voici donc ta question par la fête foraine. Tiens, je le dis, il y a la foire du trône en ce moment avec ici Paris de France qui est ta radio, Agnès. Tu peux y aller avec ta radio en ce moment puisque tu habites en région parisienne. Voici cette question qui vaut 5 points. Quel est le nom des bâtonnets frits, souvent dégustés avec du sucre, d'ailleurs c'est délicieux, ou du chocolat fondant qu'on trouve dans les fêtes foraines? Top chrono, 10 secondes.
6: Et churros.
0: Churros.
2: Los churros.
0: C'est qui? Ça semble plutôt bien. Et...
2: Los donc, churros.
0: Originaire de quel pays?
7: Viva España.
0: Oui. Bah oui, ça vient d'Espagne, c'est les churros. Bravo, bravo, bravo. 5 points.
2: Alors, 12 pour Jérôme, 3 pour Agnès. Là, tout de suite, on va écouter Taylor Swift, mais ensuite, il y aura le bingo qui départagera nos candidats.
0: Excusez-moi, 12 pour Jérôme, non, c'est un sans faute pour Jérôme, vous pouvez juste
2: mais
0: préciser.
2: C'est magnifique, c'est un sans faute pour Jérôme. Voilà. Et vive Toulouse, j'ai envie de te dire.
8: Exactement.
2: Eh bien, Up a Light, Taylor Swift, vous écoutez ici. À tout de suite, mes petits chéris.

0: Taylor Swift avec une nouveauté, Hoplite sur ICI.
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2: ICI, nous sommes avec Agnès qui a 3, Jérôme qui a 12. Alors Agnès, dis donc, il paraît qu'en ce moment, t'es la mascotte de l'Hippoclub de Vincennes et que tu te trémousses sur de la musique électronique.
3: Oui, oh oui, c'est merveilleux de travailler avec une jeune équipe complètement décalée, encore plus que moi. J'ai eu 76 ans le 2 mai, attention.
2: Oh là là là là,
0: bon anniversaire.
2: Et alors là, on danse là-dessus pour l'Hippoclub de Vincennes.
3: Voilà, voilà, c'était Auteuil aussi, Auteuil. Auteuil et Vincennes, on fait les steeplechases, les grands événements, et il faut aimer les chevaux, et je suis bien placée pour aimer les animaux, donc je suis ravie de travailler avec ces jeunes qui m'ont choisi comme mascotte pour les hippodromes de Paris.
2: Eh ben c'est génial, je veux les images, tu les envoies à Maître Coupez. Alors, pour t'encourager... gagner ce bingo, je vais te mettre un petit coup de Charles Aznavour que tu adores et que j'adore.
3: Oh, j'adore.
4: J'habite seul avec maman.
0: C'est pas la même ambiance.
4: Dans un très vieil appartement.
0: Oui.
4: Rue Sarrazade.
0: C'est dans le 15e, une petite rue dans Paris.
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0: Compagnie.

0: Travailler.
1: Et voilà. On adore Charles Aznavour. Alors ma chérie, écoute bien. Il faut que tu me redonnes à mon top chrono un très vite, un maximum de couleurs foncées. Tout ce qui est couleurs foncées, tu me l'énumères. Tu as 10 secondes pour le faire. Max de couleurs foncées, top chrono, 10 secondes.
0: Noir, bordeaux, bleu, rouge.
1: Bon, alors, je vais te prendre le bleu parce que je suis gentille, mais c'est bleu marine qu'il aurait fallu me dire parce que il y a d'autres bleus. Bon, ça fait 3. Allez, 3, c'est bien. Il y avait aussi anthracite, bleu canard, carmin, rubis, vengue, fuchsia, vert bouteille et kaki, marron évidemment. Mais tu m'en as donné 3, c'est pas mal.
2: Bon, Jérôme, merci de jouer avec nous depuis ici, Occitanie. Tu fais quoi cet après-midi? Tu travailles toute l'après-midi là? Tu livres?
3: Oui. Toute la journée.
2: T'as pas de vacances un peu? T'as les ponts là qui arrivent pour le mois de mai, non?
3: Oui, mais je ne fais pas les ponts. Ouais, je prendrai peut-être les vacances du côté de Fouras.
2: De Fouras, bah oui, bah c'est le séjour hein, que l'on te propose. Tu connais un peu la Charente-Maritime ou t'as jamais eu l'occasion de t'y rendre?
3: Alors ici, je suis allé pas très loin et je suis allé à Ronces-les-Bains, pas très loin de Fouras.
2: Ok. Ouais, voilà. Bah, je te souhaite de découvrir cette belle région et d'aller faire un tour autour du Fort Boyard avec croisière.
1: Mais oui, parce que c'est magnifique le Fort Boyard, c'est sublime. Ah, voilà. Oui. Moi, j'adore. D'abord, j'adore la Charente-Maritime, j'adore La Rochelle. Et puis, je suis tout le temps en vacances là-bas, j'ai plein d'amis là-bas.
2: C'est vrai. On vous
1: et
2: voit
1: j'adore
2: souvent.
1: Le Fort Boyard.
2: Et le père Fouras adore cette chanson. Mais oui. Pour t'encourager, AC/DC, Highway to Hell, on l'a dit, t'es un collectionneur. Tu veux chanter? Vas-y.
3: Oh là là. J'ai pas dit
2: qu'ils peuvent. D'accord. Collectionneur de vinyle, 1500 vinyles, des 45 tours, des 33 tours, AC/DC, Jimi Hendrix, tout ce que tu aimes. Bien, alors, nous allons donc tenter de marquer 10 points à présent. Elle a fait un petit score, hein. Elle a fait 3, il me semble. Il suffit de marquer 4. Voilà. 4 bonnes réponses. Tu encaisses les 10 points, tu reviens vendredi pour jouer pour ce voyage. Voici ton défi, tu as 10 secondes, on reste dans les couleurs, pour nous citer un maximum, à l'inverse, de couleurs claires. Tout ce qui est couleurs claires. Top chrono, 10 secondes.
3: Le jaune, le pastel, le rose clair, le rose pâle.
1: Ben, ça fait.
2: Il y en a deux, voire trois.
1: Il y en a deux, mais pastel, c'est pas une couleur, mon chéri.
2: Et oui,
1: il fallait blanc, beige.
2: Le gris perle, le turquoise, le pervenche, le vert pomme, le vert menthe.
1: Coquille d'œuf, le rose poudré, le jaune paille.
2: Ça suffit pas. On est que sur deux, là,
1: ouais,
2: c'est ça.
1: Ouais.
2: 4 à 2.
1: Eh bien, ça veut dire que Agnès, tu nous rejoins vendredi pour la finale.
2: Bravo!
1: Alors je rappelle que tu pourras tenter de gagner le séjour pour 4 personnes à Foura.
0: Oh.
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2: 32 dosettes, 6 verres en verre, comme à son habitude.
1: Alors Agnès, à vendredi.
2: Bravo,
1: Jérôme, bravo,
2: bravo
1: parce
2: Jérôme.
1: Que tu as très bien joué. Vraiment, bravo, ce jeu est très injuste. Agnès, à vendredi. Jérôme, on t'embrasse très fort.
2: Bisous.
1: Je remercie Diana à la technique, Céline à la réalisation, Laura au standard, Maître Coupez au savoir, Éric Bastien.
2: Oui, j'étais pas mal aujourd'hui, dans la drôlerie.
1: Mais Éric Bastien, à l'ego.
2: Voilà.
1: Allez, je vous embrasse tous mes petits chéris.
2: J'adore les Lego, j'ai
1: à
2: bien
1: demain.
2: Joué.
1: Dis donc, il n'est pas un peu l'heure d'aller se coucher?
2: Oui, parce que là, on vient de passer un bon moment avec le best-of d'Otaquet. Faut quand même qu'on récupère pour tout à l'heure, là. Hein.
1: Et puis surtout, c'est l'heure que Johan Guérin nous informe.
2: Il est là, Johan Guérin?
1: Mais oui!
2: Le grand Johan Guérin?
1: Bien sûr!
2: Il arrive tout de suite avec Ici, dès 5h.

0: On ne pouvait pas rêver meilleur message pour le réveil que Imagine avec John Lennon.
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0: C'est vrai qu'il a fait du bien ce titre. On vous propose comme ça des petits plaisirs de bon matin. Bonjour, heureux de vous retrouver avec l'équipe de Lefto, Emeline Savaria, Mélodie Icky et Cyril Ardo. Bonjour Cyril.
3: Bonjour Yohan, bonjour la France. J'étais avec mon briquet en train de faire des mouvements comme ça.
0: C'était beau, mais
3: comme
0: oui.
3: À un concert.
0: Mais on était en train de chanter aussi comme ça. Franchement, c'était un moment magnifique. Vous nous emmenez ce matin sur les bancs de l'école.
3: Quel bilan pour l'uniforme à l'école. Expérimentation menée dans une centaines d'établissements depuis 2 ans. Le ministère de l'Éducation nationale vient de livrer ses premières conclusions.
0: Ce matin dans Par ici les économies, on parlait justement des bancs de l'école. On revient sur la mise en place des repas à 1 euro pour tous les étudiants. Rendez-vous dans 5 minutes pour décrypter le menu avec Valère Coréard. Mais avant, on vous offre l'objet collector ici, la radio dernière génération. 0810 055 056. C'est à vous de jouer.
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0: Mercredi 13 mai, soyez les bienvenus. Bon réveil, 5h. À la une, une nouvelle réunion organisée ce matin dès 8h30 au sujet de l'antivirus.
3: La ministre de la Santé réunit en visioconférence les ordres des professions de santé, les principales organisations de professionnels de santé. Objectif, faire le point sur la situation en France. Alors qu'une patiente de 65 ans est actuellement atteinte de la forme la plus sévère et que 22 cas contacts ont été identifiés, Philippe Bessé, le président de la Fédération des syndicats pharmaceutiques de France, va participer à cette réunion. Il sent monter une préoccupation chez certaines personnes.
4: J'ai fait un tour un peu complet de mes confrères pour savoir. Effectivement, il y a eu, de façon épisodique, des demandes de masques et donc des gens qui s'inquiètent, ça se voit. Mais on va dire que sur les 200 personnes que voit en moyenne une pharmacie par jour, il doit y avoir 2-3 demandes. Pour l'instant, on s'inquiète pas. Outre mesure, on regarde. Mais quand même, on a, je pense, en tête comment le Covid a démarré. Et donc, l'idée de s'occuper des premiers cas et d'isoler complètement les premiers cas, c'est très probablement la bonne idée de cette problématique donc virale.
3: Et dans le monde, 11 cas d'antivirus ont été confirmés selon l'OMS. On le disait, 22 cas contacts identifiés en France. Tous sont hospitalisés pour au moins 2 semaines à Marseille, Bordeaux ou à l'hôpital Bichat à Paris. Emmanuel Macron assure que la situation liée au virus est sous contrôle avec des protocoles extrêmement rigoureux mis en place par le gouvernement. Il appelle à une coordination européenne sur le sujet. Dossier complet à lire sur ici.fr. C'est une réforme qui a pour but de désengorger les tribunaux. Gérald Darmanin propose d'exclure l'ensemble des crimes passibles de la cour d'assises, dont les viols, de la procédure de plaider coupable. Cette mesure ne faisait pas l'unanimité, notamment auprès des avocats. Le projet de loi du garde des Sceaux sur la justice criminelle doit arriver fin juin devant les députés.
0: 2 ans après le début d'une expérimentation sur l'uniforme à l'école, quel est le bilan?
3: 100 d'établissements en France sont concernés. Le ministère de l'Éducation nationale dresse donc 2 premières conclusions, uniquement sur la première année de mise en œuvre. L'objectif était de réduire les inégalités et d'améliorer le climat scolaire. Les détracteurs pointaient le coût d'une telle mesure. Alors Noémie Bonin, verdict ?
5: La tenue unique a pu produire certains effets limités mais non négligeables, affirme cette enquête, avec notamment un sentiment d'appartenance plus fort. En revanche, son influence sur les apprentissages, la réussite scolaire et la motivation demeure nulle ou symbolique. Mais cette étude montre aussi un décalage fort entre les représentations portées par les adultes et le vécu réel des élèves. Les adultes, que ce soit les équipes éducatives ou les parents, attribuent plus souvent à la tenue unique des effets positifs associés au cadre, à l'autorité. Les jeunes, en revanche, s'ils reconnaissent par exemple une baisse des moqueries, soulignent surtout des contraintes et considèrent souvent l'uniforme comme pas adapté à leur vie de collégien. D'autant que les logiques d'exclusion dans la cour, notamment

0: tout le quart nord-ouest, ce sera orange ailleurs.
1: Le 79e Festival de Cannes est donc lancé.
0: C'est parti pour la compétition. 22 films sont candidats à la Palme d'Or. Hier soir, c'était la cérémonie d'ouverture avec notamment la projection du film La Vénus électrique, hors compétition, mais également Alexis de Meyer, d'autres moments forts.
1: La chanteuse Théodora qui reprend les Beatles pour rendre hommage au néo-zélandais Peter Jackson, le réalisateur du documentaire musical Get Back, mais aussi bien sûr de la mythique trilogie du Seigneur des Anneaux qui lui vaut une palme d'or d'honneur.
2: C'était presque miraculeux parce que la palme, jamais je n'aurais imaginé que j'en gagnerais une. Je ne fais pas des films qui se prêtent à une palme d'or. Donc c'est vraiment une surprise à tous les égards. Et un honneur énorme qui m'est fait.
1: Émotion aussi chez la maîtresse de cérémonie, la comédienne franco-malienne Eye Haidara.
3: Il paraît que c'est dans l'angoisse que l'homme prend conscience de sa liberté. Je peux vous dire que là, moi, je suis en pleine conscience de la mienne.
1: Et après un discours riche en cinéphilie du président du jury Park Chan-wook, c'est la comédienne américaine Jane Fonda, 88 ans, qui a déclaré ouvert ce 79e Festival de Cannes.
4: Le cinéma, pour moi, a toujours été un acte de résistance. Les histoires créent la civilisation. Les histoires offrent de l'empathie aux marginalisés, nous permettent de ressentir les mêmes émotions malgré nos différences. Yeah.

0: sud-ouest. Elles sont plus nombreuses sur l'est des Pyrénées, s'accompagnent de coups de tonnerre et puis des orages aussi qui se développent sur les Alpes-Maritimes. À noter Mistral et Tramontane qui soufflent en journée jusqu'à 70 km/h. Côté Mercure, encore de la fraîcheur ce matin. À Besançon, 3 degrés en ce moment, à Strasbourg 4, à Metz 7, à Paris, Lille, Rennes et Chambéry 8. Nous avons relevé à Rouen, Nantes et Bourges 9, 12 à Toulouse et Bordeaux, 14 à Marseille, 16 à Ajaccio. Pour les maximales, comprises entre 12 et 16 de la Bretagne à l'Alsace, de 15 à 19 plus au sud et jusqu'à 23 en bord de Méditerranée.
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0: 5h07, très bon réveil avec votre radio ici au Saut du Lit. C'est le bon réflexe, on vous accompagne avec l'info, la musique et la bonne humeur. Et côté musique justement, c'est un artiste dont on parle beaucoup depuis qu'il a été repris dans la nouvelle saison de l'émission The Voice sur TF1 lors des auditions à l'aveugle. Je parle bien sûr de Jean Schultes, vous l'avez reconnu.
3: Oui.
0: Confidence pour Confidence, que voici. Très bon mercredi, bon réveil.

0: Jean Schultes pour vous accompagner à l'heure du réveil et confidence pour tout vous dire. Il est 5h10.
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0: Et si la prochaine grande tempête de l'hiver portait le nom d'un membre de votre famille ou même de votre collègue de bureau? C'est le défi en tout cas un peu fou que vous lance Météo France pour la saison 2026-2027. C'est à la France de baptiser les futurs coups de vent du groupe Europe du Sud-Ouest. C'est le nom à indiquer, nom scientifique en tout cas. L'idée, un sondage public pour rendre les alertes plus humaines et surtout plus efficaces. Attention parce qu'il y a des règles pour entrer dans l'histoire de la météo. Première règle, on fait simple, pas d'accent et une prononciation facile pour nos voisins, notamment espagnols ou belges. Deuxième règle, la parité. Les hommes prennent les lettres impaires, A, C, E, etc. Les femmes, les lettres paires. En revanche, oubliez les prénoms donc trop complexes. À vous de noter sur le site de Météo France avant le 1er septembre pour choisir les prénoms.
3: Vivement la tempête Yuan.
0: Ouais, ou la tempête Cyril, ça vous irait bien. 5h12 dans l'actualité ce mercredi. Cyril, tiens, vous nous emmenez à la plage.
3: Oui, parce qu'à un mois et demi des vacances d'été, on va regarder où il faut aller en vacances. Et vous allez peut-être vous inspirer d'une carte dévoilée par l'association Eaux et Rivières de Bretagne qui a recensé toutes les plages et la qualité donc de ces plages.
0: Et ça rend service. Pour la musique du réveil, c'est avec Edwin Collins. Titre parfait pour aller jusqu'à la plage, justement. Edwin Collins, A Girl Like You, on l'écoute avant 5h30, mais avant, par ici, les économies.
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0: Bonjour Valère Correr.
5: Bonjour Johan.
0: Chaque jour avec vous, un bon plan pour notre pouvoir d'achat. Et aujourd'hui, vous vouliez nous parler d'une bonne nouvelle pour les étudiants.
5: Oui, depuis le 1er mai, les repas étudiants sont à 1 euro dans les restaurants gérés par le CROUS. Avant réservé aux étudiants boursiers aux précaires, c'est désormais un droit qui concerne tous les étudiants, les doctorants, mais aussi les alternants et les jeunes en mission de service civique. Pour justifier de son statut, il faut avoir un compte Easly qui permet de payer en fait ses repas au CROUS. En général, les étudiants connaissent. Ouais. C'est quand même une très bonne nouvelle. On parle d'un étudiant sur deux qui ferait des concessions sur son alimentation pour des raisons financières. En 2026, en France, alors ces repas à 1 euro seront un vrai coup de pouce et ça concerne les déjeuners mais aussi les dîners pour les restaurants universitaires ouverts le soir.
0: Et que vont pouvoir manger les étudiants pour 1 euro ?
5: Alors pour ce tarif, il y aura forcément un plat principal et ce qu'ils appellent deux périphériques, c'est pas très joli comme nom, mais enfin c'est le leur, une entrée, un fromage, un dessert ou un fruit par exemple. D'accord. Après il faut payer des suppléments. Donc ça c'est quand même la bonne nouvelle avec des repas à 1 euro et puis plus globalement, n'oubliez pas que nous avons la chance d'avoir des acteurs associatifs hyper engagés pour lutter contre plein de précarités étudiantes. Logement, alimentation, habillement, fourniture. Il ne faut pas subir une situation trop compliquée dans son coin. Renseignez-vous auprès de votre faculté ou en faisant une recherche en ligne. Je pense à des associations comme On remplit le frigo, les paniers de Léa, un cabas pour un étudiant aussi. Il y a quand même de quoi se faire aider. D'ailleurs, vous connaissez peut-être des assos, des initiatives remarquables pour aider financièrement les étudiants, des bons plans de job aussi. Pensez à m'écrire. Mon mail, c'est paricilieseconomies@radiofrance.com.
0: Merci beaucoup Valère. Demain, focus avec vous sur les aides locales de votre département, de votre commune qui existent pour vous aider dans votre quotidien. Par ici, les économies. À retrouver en podcast sur ici.fr.
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0: 5h15, à un mois et demi des vacances d'été, c'est la carte à regarder avant de décider où vous poserez vos valises.
3: La carte de France de la qualité des eaux de baignade, dévoilée hier par l'association Eaux et Rivières de Bretagne. 1800 plages recensées, pas uniquement en Bretagne, mais à travers tout le pays. Et près de 8 sur 10 sont jugées propices pour piquer une tête. Mais Nina Richard, l'association s'inquiète car les progrès se font rares.
7: Sur la carte de France, des points rouges, oranges ou verts en fonction des les côtes. Dunkerque, Calais, celles des Hauts-de-France en général sont déconseillées. Le Finistère, les criques au-dessus de Brest et la Côte d'Azur aussi, en tout 70 plages sont à éviter, résume Christophe Levisage, vice-président d'Eau et Rivières de Bretagne.
8: Les plages que nous classons à éviter, dans 30% des cas, ou plus de 30% des cas, donc 3 fois sur 10, l'eau est de qualité insuffisante pour qu'on puisse se baigner. Les baigneurs particulièrement sensibles, les enfants en bas âge, s'ils sont immunodéprimés ou s'ils sont des personnes âgées, ils prennent un risque de s'habiter en allant se baigner dans ces eaux-là.
7: Des plages excellentes ou bonnes, selon le classement européen, ne le sont pas par l'association et ils ne relèvent aucune amélioration notable comparée aux cartes précédentes. Les causes de ces pollutions n'évoluent pas.
8: L'élevage est une source importante de pollution. Et vous regardez les plages bretonnes les plus polluées, elles se trouvent sur la côte nord, ce sont les zones d'élevage, les zones donc où il y a des épandages, des fluents d'animaux. Malheureusement, lorsqu'il pleut, tout ça se retrouve dans les eaux de baignade, par les rivières, et ces effluents contiennent beaucoup de bactéries et de virus.
7: Eau et Rivières de Bretagne estiment que ces informations ne sont pas assez diffusées. Ils se placent alors comme donneurs d'alerte, espérant que les collectivités et l'État s'en saisissent.
3: Nina Richard, et la carte est visible sur le site labelleplage.fr. Moi, j'ai regardé celle où j'ai l'habitude d'aller. C'est bon, c'est vert.
0: C'est laquelle ?
3: Ah, c'est, il y en a plusieurs.
0: Dans
3: a plusieurs. Oui, je garde secret mes plages.
0: Sais, bien sûr. Bon, en tout cas, moi, je partage avec vous un coup de cœur. Ce soir, découvrez un documentaire bouleversant, Marius et le bruit des vagues, sur la chaîne parlementaire. Le combat d'une maman réalisatrice qui raconte de l'intérieur le choc du diagnostic d'un enfant sourd, le déni, puis le lent chemin vers l'acceptation. On y revient dans les coulisses télé, mais avant, A Girl Like You, c'est Edwin Collins. Bon réveil.

0: Edwin Collins, A Girl Like You, 5h21, l'éphéméride de ce 13 mai. Bon anniversaire aujourd'hui à Robert Pattinson, l'acteur qui a 40 ans. 57 ans pour Nikos Aliagas, 69 ans pour Claudie Aigneret et puis 76 ans pour ce monsieur. Stevie Wonder, ça fait
1: Stevie génial comme on dit en français.
0: Exactement. Mais vous faites bien de franciser, effectivement, oui. Stevie génial. 1950, date importante pour les fans de sport auto. Le tout premier championnat du monde de F1 était lancé à Silverstone en Angleterre. Giuseppe Farina remportait alors la course. Et en 2026, prochain Grand Prix, ce sera pour le Canada. Ce sera dans quelques jours, dans quelques semaines maintenant.
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0: Patrice Gascon avec ses coulisses télé. Aujourd'hui, Patrice, vous nous parlez d'un documentaire qui vous a touché, un documentaire à regarder sur la chaîne LCP et intitulé « Marius et le bruit des vagues ».
3: Émilie vient d'avoir son premier enfant, il s'appelle Marius, et comme toutes les mamans, elle filme les premiers instants de sa vie quand le diagnostic tombe.
4: Marius ?
5: On est le jeudi 29 septembre, il est 13h51. Je viens d'apprendre que mon petit garçon, mon petit Marius, est sourd.
3: Marius n'entendrait pas un Boeing décoller à côté de lui. Un enfant sur 1000 né sourd profond. Le documentaire à voir ce soir sur LCP, la chaîne parlementaire, s'intitule « Marius et le bruit des vagues ». Il nous raconte cette immersion forcée de ce jeune couple dans un monde inconnu avec des rendez-vous médicaux, des attentes, des espoirs, des doutes. Le documentaire alterne images intimes filmées sur 3 ans et enquête documentaire jusqu'à ce jour où le couple découvre qu'une opération complexe pourrait donner Louis à Marius. « Marius et le bruit des vagues » est réalisé par Émilie Sajo, la maman de Marius, et Laure de l'Alex, parce qu'il se trouve que Émilie est journaliste reporter d'images, que d'habitude c'est elle qui filme les autres dans des sujets de société. Qu'est-ce que l'on ressent finalement à se retrouver à l'image, à être le sujet de sa propre enquête, de son documentaire? Écoutez la réponse de Émilie Sajo.
6: Honnêtement, ça a été très difficile, parce que c'est compliqué d'exposer son enfant. On en a beaucoup parlé avec son papa. J'expose aussi le papa de Marius, Romain. Et je m'expose aussi dans un état de grande vulnérabilité. Donc, faut déjà accepter son image et en plus accepter son image lors de ces moments-là. Mais je savais pourquoi je le faisais. Et puis, c'est une réalité qu'il faut montrer. On a été dans l'épreuve, dans le dur. On s'est senti isolé. Et puis, l'idée, c'était pas d'édulcorer tout ça. Mais ce qui est marrant, c'est qu'à la fin, j'étais complètement à distance. J'avais même plus l'impression que c'était moi, en fait. C'est super bizarre à dire. Je me voyais comme un personnage. Puis il y avait Laure, ma co-réalisatrice, Soline, la monteuse. Parce que, en fait, quand on est à la fois réalisatrice et personnage, c'est compliqué aussi de faire des choix quand ça nous concerne en plus à ce point-là, quoi.
3: Émilie Sajo, la maman de Marius, mais aussi la réalisatrice de Marius et Le Bruit des Vagues, un touchant documentaire à voir dès 20h40 sur LCP, la chaîne parlementaire. À demain pour de nouvelles coulisses télé.
0: Merci Patrice Gascoigne. 5h24. Ce matin, on vous invite dans la 4e ville de France. Tiens, c'est laquelle, la 4e ville de France?
1: Toulouse.
0: Eh oui, bonne réponse. Figurez-vous qu'elle n'a pas toujours été française. Explication de Stéphane Bern dans 3 minutes, mais avant, dansons avec Céline Dion. Bon mercredi, merci de votre fidélité à Ici des 5h.

0: Céline Dion et son titre Dansons. Et Céline Dion qui sera en train d'enregistrer son nouvel album avec Jean-Jacques Goldman pour l'accompagner, mais aussi le chanteur Icar qui lui aurait écrit une chanson. Voilà une belle collaboration qu'on a hâte de découvrir. 5h27, un peu d'histoire avant l'actu. Stéphane Bern, ce matin, on voyage au temps où le royaume de France s'agrandit.
1: Un mariage arrangé, deux décès coup sur coup. Et un roi plus rapide que ses voisins. Game of Thrones ? Non, non. Games of Toulouse. Toulouse, automne 1271. Dans le cloître des Jacobins, les seigneurs murmurent. Le comté est sans maître. Raymond VII n'est plus. Sa fille, Jeanne de Toulouse, mariée à Alphonse de Poitiers, vient de mourir à son tour. Quelques jours plus tôt, ce dernier l'avait précédée dans la tombe. Bref, la branche de l'arbre généalogique sur laquelle reposait le trône vient de scier. Au Moyen-Âge, le vrai drame n'est pas tellement la mort, mais bien l'absence d'héritier. Comme dirait un célèbre dicton que je viens d'inventer.
2: Père Castor, raconte-nous une histoire.
1: Pas de descendance, plus d'indépendance. Le comté de Toulouse est vaste, riche, stratégique. L'Angleterre pourrait invoquer de vieux droits hérités d'Aliénor d'Aquitaine. La couronne d'Aragon, au sud des Pyrénées, observe également avec intérêt ce territoire. On dirait presque une galette des rois, sauf qu'ici, la fève s'appelle Toulouse. Mais pendant que les autres réfléchissent, le roi de France agit. Philippe III, le Hardi, envoie son sénéchal de Carcassonne sécuriser les lieux. Le 8 octobre 1271, dans le cloître toulousain, cérémonie officielle. Le comté est réuni à la couronne de France. Hop, l'acte juridique est signé, même pas besoin de se battre. La belle affaire.
3: Je viens de la part d'un notaire de Montargis.
4: Pour vous remettre en main propre un titre de propriété.
1: Promesse solennelle, les privilèges des Toulousains seront respectés. Le Midi entre ainsi dans l'état capétien. Les institutions locales survivent, mais désormais, les décisions importantes remontent vers le nord, ce qui n'empêchera pas la ville rose de garder suffisamment de caractère pour inspirer les plus grands.
5: Oh, Toulouse.
0: Magnifique, Claude Nougaro. Merci beaucoup, Stéphane Bern. C'est le moment de nous appeler. 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Nous sommes le mercredi 13 mai. Dans l'info du jour, on parle de l'antivirus. Hier se tenait une conférence de presse de la ministre de la Santé. Tout ce qu'il faut retenir, on y revient dans moins de deux minutes. Mais avant 5h30, toute l'actualité en France et dans le monde, c'est le 90 secondes. Avec vous, Cyril Ardo.
6: Ça va être compliqué aujourd'hui sur les routes en cette veille de week-end de 4 jours. Journée très chargée selon Bison Futé. Dans le sens des départs, c'est rouge pour tout le pays. Noir en Auvergne-Rhône-Alpes, c'est orange dans le sens des retours. Un homme de 58 ans est mort en garde à vue dans la nuit de lundi à mardi à Agde dans l'Hérault. Les policiers avaient utilisé un taser au moment de son interpellation. Le quinquagénaire avait été arrêté alors qu'il frappait une vitrine et des véhicules avec une machette. 4 ans après un non-lieu, le parquet général de la Cour d'appel de Paris requiert une réouverture des investigations sur le cinéaste Luc Besson, accusé de viol par une actrice. Cela fait suite à des analyses ADN réalisées sur un sous-vêtement de la plaignante. L'heure est aux réquisitions au procès du financement libyen de la campagne de Nicolas Sarkozy. Après 3 jours d'exposé, les 3 avocats généraux vont annoncer les peines qu'ils réclament. Les prévenus, dont l'ancien chef de l'État, encourent jusqu'à 10 ans de prison. Décision attendue fin novembre. On n'a jamais bu aussi peu de vin dans le monde. La consommation a baissé de 2,7% sur un an. Plusieurs facteurs expliquent cela. Les jeunes boivent moins, un choix plus important en matière de boissons ou encore le prix. Et puis le foot avec 2 matchs en retard ce soir pour le compte de la 29e journée de Ligue 1. Brest-Strasbourg à 19h et le choc de haut de tableau Lens-PSG à 21h.
0: L'info du jour est une question. Faut-il s'inquiéter de l'antivirus ?
6: 11 cas identifiés dans le monde. La situation est sous contrôle, dit Emmanuel Macron, qui évoque des protocoles extrêmement rigoureux mis en place par le gouvernement. Conférence de presse, justement, hier après-midi de la ministre de la Santé, Stéphanie Rist, entourée de médecins spécialistes. Nicolas Joly, elle a d'abord donné des nouvelles des 22 cas contacts français et des 5 passagers qui étaient à bord du navire de croisière.
7: La ministre de la Santé a notamment évoqué la patiente
6: patiente française atteinte de lantavirus, une femme de plus de 65 ans.
5: Une patiente testée positive à lantavirus présente en revanche une forme grave et est actuellement en réanimation dans un état grave. Je ne vous en dirai pas plus pour respecter son secret médical.
6: Les quatre autres Français qui étaient passagers du navire vont bien et sont à l'isolement à l'hôpital Bichat à Paris. Quant aux 22 cas contacts qui ont pris les mêmes avions que les croisiéristes malades, la ministre s'est aussi voulue rassurante.
5: Ils ont tous été contactés, testés, hospitalisés ou en cours d'hospitalisation et font l'objet d'un suivi sanitaire rigoureux.
6: Aucune de ces personnes n'a refusé l'hospitalisation. On sait que certains sont des enfants. Quant à leur retour chez eux, Xavier Lescure, infectiologue à l'hôpital Bichat, imagine deux scénarios.
7: Le premier, c'est qu'il se passe des choses sur le séquençage, sur des positivités à des endroits qu'on n'aurait pas vu venir en dehors du bateau et des deux avions. Et dans ce cas, on va aller, je pense, jusqu'au bout de la quarantaine avec un haut niveau de contrainte. Si ça redescend un peu et que les gens ne supportent plus l'isolement, on va aussi les préparer et les mettre en condition pour que leur domicile soit des endroits appropriés à un isolement correct.
6: Parmi les hôpitaux qui accueillent aujourd'hui ces cas contacts, trois sont connus, Bordeaux, Marseille et Rennes.
8: Nicolas Joly, et ce matin une réunion est organisée à partir de 8h30 pour faire le point sur la situation. La ministre de la Santé réunit en visioconférence les ordres des professions de santé et les principales organisations de professionnels de santé. 5h34 sur votre radio locale ici avec une météo en demi-teinte aujourd'hui, le retour des averses.
0: Exactement, Johan. Sur le nord et nord-ouest, les éclaircies matinales sont vite remplacées par les quelques pluies venant de la Manche. Ces giboulées sont plus nombreuses et localement soutenues à la mi-journée de la Normandie au nord et au Pas-de-Calais, puis de l'Île-de-France aux Ardennes en milieu d'après-midi. Cette ligne s'étire du centre au Grand Est en soirée et puis continue sa course vers le Massif central et les Alpes la nuit prochaine. Sur le sud, le ciel est variable en jour. Soleil qui est plus généreux près de la Méditerranée avec quelques averses qui circulent dans le sud-ouest. Elles seront plus nombreuses sur l'est des Pyrénées, s'accompagnent aussi de coups de tonnerre localement. Des orages qui se développent aussi sur les Alpes-Maritimes, dit Météo France. Et puis à noter aussi Mistral et Tramontane qui soufflent en journée jusqu'à 70 km/h. Les températures ce matin relevées à Besançon 3, à Metz 7 degrés, à Paris, Lille, Rennes et Chambéry 8, à Rouen, Nantes, Bourges 9, 12 à Toulouse et Bordeaux, 14 à Marseille. Vos messages aussi sur la page Facebook ici. On prend toujours autant de plaisir à découvrir. 4 degrés 3 à Mulhouse en Alsace, nous dit Kevin. 6 dans le Puy-de-Dôme, on salue Didier. 9 dans le Poitou, merci Maria. Même température relevée dans le département du Nord par Marie-André. 9, ça c'est en région parisienne à Saint-Cyr-l'École. Merci Nico Frico. 10 degrés dans le Pays Basque, info de Marie-Laure. Et puis 16 à Nice, nous dit Caroline. Pour les maximales, entre 12 et 16 de la Bretagne à l'Alsace cet après-midi. De 15 à 19 plus au sud. Et jusqu'à 23 en bord de Méditerranée.
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0: 5h35, on vous espère en pleine forme ce matin, d'autant que c'est peut-être le dernier jour de la semaine. Travaillez pour certains d'entre vous qui allez profiter du long pont de l'Ascension. Juste le temps d'aller chercher la voiture qui est garée au parking. On file sur la route, le parking des Anges. Voici Marc Lavoine. Très beau début de journée.

0: Marc Lavoine, le parking des anges, 5h39, bon réveil.
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0: Un ange qui veille sur vous chaque matin, c'est Audrazo. C'est pas vrai, le rendez-vous qui vous rend service chaque matin, vous évitons les pièges et les arnaques.
3: Et si vous comptez voyager aux USA, au Canada ou en Angleterre, attention à ne pas vous faire avoir par les autorisations électroniques de voyage frauduleuses. Décryptage avec Audrazo dans 5 minutes.
0: Pour la musique du réveil, c'est avec One Republic. Runaway arrive dans 5 minutes, mais avant, on accueille Cathy qui est à Aunay-sur-Odour, c'est dans le département du Calvados. Bonjour Cathy.
4: Bonjour Johan, bonjour
0: Thierry. Bonjour. Comment ça va ce matin, Cathy?
4: Oh, ben ça va très bien.
0: J'ai une petite question, oui. Cathy, parce que de temps en temps, sur la page Facebook ici, on a un relevé météo qui nous vient de Aunay-sur-Odour. Est-ce que c'est vous qui nous écrivez ou pas?
4: Ah non, ce n'est pas moi.
3: C'est une voisine.
0: Eh ben voilà, c'est une voisine, vous voyez. On est premier, en tout cas, première radio à Aunay-sur-Odon, c'est votre radio ici. Cathy, quel est le programme du jour pour vous?
4: Alors aujourd'hui, nous allons chercher notre petit-fils à l'école et après nous allons fêter nos 10 ans de mariage.
0: Oh, génial. Oh, et qu'est-ce que vous allez faire de beau alors pour ces 10 ans?
4: Alors, nous allons aller, je pense, nous promener dans Caen et après nous irons manger sur la côte, au bord de la mer, sur la côte. J'adore la mer, donc nous irons sur la côte et manger au restaurant sur le bord de mer.
0: Génial.
3: Alors Cathy, j'ai une question très indiscrète parce que je suis un amoureux de l'amour. Est-ce que vous êtes rencontrés il y a 10 ans ou est-ce que vous avez attendu des années avant de vous marier?
4: Non, on s'est rencontrés il y a 13 ans.
3: Ah oui, c'est une belle histoire.
0: Ah, c'est génial, on adore ces petites histoires comme ça. Comment s'appelle votre compagnon?
4: Jean-Paul.
0: Eh ben, on le salue. Ben oui, on l'embrasse, Jean-Paul. Cathy, dites-moi. Ah bah, il est là. Salut Jean-Paul.
3: Bonjour Jean-Paul.
0: Ah, ça fait plaisir à entendre la petite voix.
3: On a toute la famille à l'antenne.
0: C'est génial. Et Cathy, on va profiter, nous, de ce week-end prolongé pour certains. Est-ce que vous avez un petit conseil, un lieu à visiter près de chez vous, Cathy?
4: Alors, nous avons le Mont-Saint-Michel qui est magnifique.
3: Ah bah, ouais, magnifique.
4: Ouais, et puis nous avons les plages du débarquement qu'il faut faire absolument, c'est magnifique. Et moi j'ai une plage que j'adore énormément, c'est Saint-Laurent-sur-Mer qui est magnifique. Et puis tous les cimetières, tout ça, c'est d'une beauté. Et nous avons le cimetière américain qui est juste à côté, qui est d'une beauté, qui est reposant, qui est franchement
0: quelque chose à voir. Et c'est toujours émouvant aussi quand on se rend sur ces lieux de mémoire. Et vous faites bien d'en parler. En plus, il y a une semaine, on célébrait aussi le 8 mai. Donc, important de revenir aussi sur cette histoire. Et Cathy, on vous embrasse bien fort. Nous, on vous offre ce matin la Radio Collector, ici, dernière génération. Et j'ai envie de dire, comme le chanteur, salut les amoureux. Belle journée, Cathy, à bientôt.
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0: C'est pas vrai, le rendez-vous anti-arnaque. Audrazo, grand week-end et vacances d'été. Vous nous alertez sur les autorisations électroniques de voyage.
6: Oui, ce sont ces visas électroniques payants que vous devez absolument acheter. Si vous voyagez au Royaume-Uni, au Canada, aux États-Unis, vous êtes plusieurs à m'avoir écrit ces dernières semaines pour me dire que vous êtes fait avoir, vous avez payé beaucoup trop cher. Lucas et Marianne, deux auditeurs, ont un voyage de prévu au Royaume-Uni. Ils trouvent un site internet pour obtenir cette ETA, c'est comme ça qu'on l'appelle, cette autorisation de voyage. Il paye une vingtaine d'euros, pas de problème, c'est le tarif. Mais gros problème, quelques jours plus tard, il découvre un deuxième prélèvement, 39 euros.
0: Mais pourquoi ce deuxième prélèvement, ça sort d'où ?
6: Eh bien, Lucas et Marianne n'ont pas tout lu. Sur le site, je suis allée voir, c'est bien écrit, après la période d'essai de 72 heures, vous serez prélevé de 39 euros par mois. En fait, ils ont souscrit, sans s'en rendre compte, à un abonnement. Pour d'autres, c'est encore pire. Une auditrice, une autre, me dit qu'elle a déboursé 328 euros en visa électronique juste pour un voyage à Londres en famille. À ce prix-là, j'ai calculé, elle aurait pu emmener une quinzaine de personnes. Là, ce n'est même plus une histoire d'abonnement, c'est juste un site qui lui a fait payer directement et très très cher. Pour ne pas vous faire avoir, il faut absolument rester sur les sites officiels. Pour le Royaume-Uni, le plus simple, vous avez l'appli UK ETA. Vous pouvez aussi faire la démarche depuis l'ordinateur sur le site du gouvernement britannique. Je vais vous mettre le lien, le vrai, le bon, sur ici.fr. Je vais aussi vous mettre le lien d'ailleurs pour vérifier si votre ETA est valable ou non. Parce que parfois, non seulement vous avez payé trop cher, mais en plus, le document qu'on vous envoie est complètement bidon. Merci pour le voyage gâché, on n'a pas envie de ça.
0: Et donc les liens pratiques, on vous les met sur la page ici.fr, page C'est pas vrai. Merci beaucoup Aude Razo pour ces points de vigilance. 5h45, voici OneRepublic Runaway. Run away.

0: Voilà le genre de réveil qu'on aime vous proposer avec One Republic et Runaway, groupe originaire du Colorado. Si vous ne comprenez pas grand-chose à l'économie, que les mots dette, déficit, finances publiques sont un peu flous, ça peut arriver. Pas de panique, Le Point sera hors série pour tout comprendre. On en parle dans moins de 2 minutes. 5h48, retrouvons l'équipe d'ici matin pour un point sur l'actualité qui va marquer votre journée. L'info près de chez vous, c'est ici. Bonjour.
1: Bonjour Johan, bonjour les Franc-Comtois. Alors vous n'êtes pas sans savoir que des travaux ont lieu sur la RN 57 dans le Haut-Doubs en ce moment. Alors quelles conséquences ça a pour les commerçants du secteur? On se posera la question ce matin, d'autant que le chantier va durer encore jusqu'au 24 juillet. Pendant toute cette période, la route va rester fermée entre les Hôpitaux Vieux et la Cuse-et-Mijoux dans le sens Suisse-Besançon. Ce qui ne fait pas les affaires de l'auberge du Château de Joux ou l'avenue des ouvriers du chantier ne compensent évidemment pas la perte de la clientèle touristique. Son gérant, Luc Saintoux, estime une perte de chiffre d'affaires de 20 à 25%.
2: C'est un impact surtout au niveau du restaurant. Au niveau de l'hôtel, ça n'a pas un impact énorme. Encore que, de temps en temps, les clients de l'hôtel ne sont pas très satisfaits de la déviation pour arriver chez nous, donc sont un petit peu perdus. Mais au niveau du restaurant, ça a un impact quand même au niveau des nombres de couverts et surtout de nos clients suisses qui descendent de Valorbe. D'habitude, on a quand même la moitié de notre clientèle qui est suisse, donc on perd facilement une trentaine de couverts par jour.
1: On en rediscute dans la matinée. Sinon, la billetterie pour le festival Drôlement Bien ouvre à midi aujourd'hui. Il s'agit du plus gros festival d'humour en France. Pour cette 5e édition, il se tiendra du 21 au 24 janvier 2027 dans 10 salles de Besançon. La programmation a été dévoilée hier soir avec des artistes que vous connaissez peut-être, comme Camille Chamou, Haroun, Léopold Lemarchand ou encore Alexis Le Rossignol et j'en passe. Le prix d'une place de spectacle aussi entre 25 et 35 euros selon les artistes qui se présentent. Ce matin, on vous préserve aussi pas mal de cadeaux comme du sirop Riem, ce sera à 7h25. Dans le compter ou pas compter, à tout à l'heure.
0: Ici, dès 5h. 5h49, la une de la presse.
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0: Oui, on décrypte avec Victoria Guérin, journaliste en charge des hors-séries au Point. Bonjour Victoria.
4: Bonjour.
0: Un plaisir de vous accueillir ce matin. Dans ce hors-série, vous montrez que l'économie, c'est d'abord en fait comprendre notre quotidien. Il y a le prix du café, les innovations, même le marché du foot. On en parle beaucoup du foot en ce moment. Et est-ce qu'on fait tous de l'économie sans vraiment le savoir au final?
4: Absolument. Comme Monsieur Jourdain faisait de la prose sans le savoir, on fait tous de l'économie dès qu'on prend une décision finalement. Choisir un appartement, arbitrer entre son temps de loisir et son travail, ou même décider d'acheter tel produit plutôt qu'un autre en fonction du prix, c'est de l'économie pure. Le marché du foot, comme vous le dites, avec ses transferts mirobolants, illustre parfaitement la loi de l'offre et de la demande et la rareté des talents. De la même façon, les innovations techniques transforment nos vies avant même d'apparaître dans les statistiques de croissance.
0: On va donner quelques mots, par exemple déficit, dette, finances publiques. Ce sont des mots d'actualité qui restent malgré tout flous. Est-ce que ce numéro spécial est un mode d'emploi pour que le citoyen reprenne aussi le contrôle sur ces débats souvent très techniques?
4: C'est exactement l'idée. En fait, des notions comme le déficit ou comme la dette sont omniprésentes, mais elles restent souvent abstraites, voire très intimidantes pour la plupart des Français. Pourtant, elles renvoient à des choix très concrets. Combien l'État dépense, qui finance ces dépenses et pour quelles priorités? Et donc, on a vraiment conçu ce hors-série comme un véritable guide pour remettre des repères clairs derrière ces mots. D'abord, des textes fondamentaux qui permettent de se replonger dans l'histoire de l'économie avec Keynes, Marx, Ricardo, pour ne citer qu'eux. Puis, des repères très pratiques. Qu'est-ce qu'un déficit? À partir de quand la dette devient-elle un problème? Qui détient cette dette? Etc. Parce qu'au fond, on peut pas avoir de débat démocratique solide, je pense, si ces sujets restent réservés aux seuls experts. Et avec l'année électorale qui nous attend, je pense qu'on risque d'en avoir grandement besoin.
0: Ça, c'est vrai, et c'est très bien fait, et c'est passionnant en tout cas. Ce que l'on voit, c'est qu'il y a souvent un divorce entre les statistiques officielles et puis notre porte-monnaie, très clairement. Pourquoi il y a ce décalage?
4: C'est une bonne question. Les grands indicateurs économiques, comme l'inflation, sont, je pense, des moyennes construites pour donner une vision d'ensemble. Mais une moyenne, par définition, ça reflète jamais parfaitement les situations individuelles. Alors, les dépenses ne sont pas les mêmes selon qu'on est étudiant, retraité, urbain, rural. À cela s'ajoute un autre phénomène. Certains prix très visibles, comme le prix de l'essence, les courses, marquent davantage les esprits que d'autres, ce qui accentue, je pense, le sentiment de décalage. Et c'est précisément pour éclairer ces mécanismes et comprendre ce que disent et ce que ne disent pas les chiffres qu'on a conçu ce hors-série.
0: Et on se sent aussi parfois impuissant face aux crises. Qui sont les véritables gardiens aujourd'hui de l'économie mondiale?
4: Il n'y a plus aujourd'hui un gardien unique de l'économie mondiale et c'est sans doute ce qui nourrit ce sentiment d'impuissance. Les banques centrales jouent un rôle clé, notamment pour stabiliser les crises financières et lutter contre l'inflation. Les États et les institutions internationales comme le FMI ou la Banque mondiale fixent aussi des règles et interviennent en cas de choc. Mais à côté de ces acteurs traditionnels, de nouvelles forces pèsent de plus en plus lourd, les grandes entreprises technologiques, les marchés financiers mondialisés, les dynamiques liées à l'innovation et au climat. Et elles ne sont pas toujours pilotées de manière centralisée, ce qui rend le système plus complexe et parfois plus difficile à maîtriser. Donc voilà, c'est pour ça qu'on a fait ce hors-série, pour essayer d'y voir plus clair et en tout cas de donner des clés de lecture pour que les gens s'y retrouvent.
0: Et ça nous aide en tout cas. Merci beaucoup Victoria Guérin pour cet éclairage et bravo pour ce travail de vulgarisation hors-série à Spécial Économie du Point qui est à la une des kiosques. À très bientôt. 5h53, cette semaine on célèbre les 70 ans de l'Eurovision à travers ces grands moments. Ce matin, retour en 2008 avec Sébastien Tellier. Est-ce que vous vous souvenez de Sébastien Tellier?
3: La ritournelle, je crois.
0: Sa chanson 100% anglaise qui a créé la polémique. On vous explique pourquoi dans 3 minutes. Mais avant, c'est un voyage en Italie que vous offre Lily Cube. Très bon réveil, bon mercredi.

0: Millicube, voyage en Italie, 5h56, 70 ans d'Eurovision, ces concours qui ont marqué la France. C'est votre chronique inédite cette semaine à l'occasion de l'anniversaire de la compétition. La finale, c'est samedi et Flavien Groyer nous fait revivre ce matin l'édition 2008.
1: Boule à facettes dans les mains, une voiturette de golf sur le côté. Sur la scène de Belgrade, Sébastien Tellier termine une prestation décalée, dirons-nous. Quelques semaines plus tôt, en France, sa chanson a provoqué la polémique. En 2008, la délégation veut faire souffler un vent de nouveauté. France 3 choisit Sébastien Tellier, grand barbu aux cheveux sombres et aux lunettes noires, figure de la musique électro-française, Quentin Mauduit, spécialiste de l'Eurovision.
2: Un peu niche, mais il est quand même connu. Il avait notamment fait Ritournelle, une musique qui a été très utilisée dans la publicité.
1: Le chanteur défendra son titre Divine à Belgrade.
2: Il raconte une histoire d'amour, okay. Aux surprises.
1: Sauf qu'il y a un hic, la chanson est intégralement en anglais. Et il n'en fallait pas plus pour secouer le monde politique.
2: Jusqu'au banc de l'Assemblée nationale, au moment des questions au gouvernement, certains députés posent des questions avec la verve qu'on leur connaît, en attaquant et en demandant à la ministre de la Culture de l'époque, Christiane Albanel, de se justifier.
3: Voir la France représentée par quelqu'un qui parle en anglais, ça plaît pas aux Français.
1: La chef de la délégation de l'époque, Marie-Claire Mézerette, tente d'éteindre l'incendie.
4: Tout petit peu exagéré, surtout que France 3 est une chaîne quand même qui ne se prive pas de parler de la francophonie.
1: Mais la polémique prend de l'ampleur. La presse en parle, les députés les plus agacés sont invités sur les plateaux télé. La délégation finit par céder. Il y aura deux petites phrases en français.
5: Toi et moi, c'est comme tu sais.
1: Sébastien Tellier, lui, terminera 18e.
2: On peut comprendre cette petite polémique. Ne pas chanter en français peut être problématique en termes d'exception culturelle. Il y a déjà eu des chansons qui n'étaient pas en français, mais qui étaient dans des langues régionales. On avait déjà envoyé des chansons en corse, en breton, en créole, donc qui appartiennent au patrimoine linguistique français.
1: Depuis, la France a envoyé plusieurs chansons, mélangeant à la fois le français et l'anglais, sans provoquer cette fois la moindre indignation.
0: Sacré personnage, Sébastien Tellier. Une histoire à lire et à réécouter sur ici.fr. Merci beaucoup, Flavien Groyer. 5h59, c'est la Dream Team, tiens, qui arrive. L'équipe d'ici matin qui nous rejoint en studio. Bon mercredi.
6: Oh là là, et quelle Dream Team ce matin, avec Dimitri Imbert pour m'accompagner déjà. Bonjour Dimitri.
7: Bonjour Loïs, bonjour à tous.
6: Le journaliste du matin, on a Jules pour la technique, Emma qui vous accueille au 03 80 833 111. C'est ici Besançon. On est très heureux de vous accueillir encore une fois les Franc-Comtois, peut-être bientôt le week-end pour vous.
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6: Ici votre radio locale numéro 1 dans le Doubs et la Haute-Saône, il est 6h. Et le journal, c'est avec vous Dimitri. Le nouveau maire d'Ornan tire la sonnette d'alarme.
7: Élu en mars dernier, Pierre Lièvremont dénonce aujourd'hui la mauvaise gestion des finances de la ville gérée par l'ancienne équipe municipale, ce qu'il avait déjà déploré avant de voter le budget fin avril. Entre 2021 et 2025, la dette publique d'Ornan a augmenté de 192% pour atteindre 1 638 € par habitant. Les 4 500 habitants de la commune vont donc devoir se serrer la ceinture dans les années à venir, Roman Salge.
9: Un endettement principalement causé par un investissement porté sur deux projets d'aménagement de voirie, selon Pierre Lièvremont. Chaque projet a coûté plus d'1,5 million d'euros. Puis des emprunts à hauteur de 800 000 euros pour la réhabilitation de deux logements sociaux. Des projets que ne critique pas le maire actuel. Pendant le précédent mandat, il était directeur général des services et portait donc un œil sur les finances publiques. Il ne découvre pas la situation et avait alerté sur l'endettement pendant la campagne. Lors du budget voté le 29 avril, il a été décidé qu'un audit financier et patrimonial sera lancé dans les prochaines semaines. C'est un examen de la conformité des comptes d'une institution ou d'une entreprise. Son objectif maintenant, c'est de trouver des sources d'économie et de peser chaque euro dépensé pour la collectivité.
7: Les précisions de Roman Salch, l'ancienne maire d'Ornan, Isabelle Guillaume et d'autres anciens élus n'ont pas souhaité nous répondre.
6: Frédéric Péché continuera à dormir en prison.
7: Le recours déposé par l'ex-anesthésiste de Besançon a été rejeté hier par la Cour de cassation, le docteur Péchier a été condamné en décembre à la perpétuité pour 30 empoisonnements, dont 12 mortels. Il réclamait sa remise en liberté en attendant son procès en appel. En février, la chambre de l'instruction de la cour d'appel de Besançon s'était déjà opposée à sa libération. Son procès en appel se tiendra à Lyon à la fin de l'année ou début 2027. Un homme arrêté dimanche soir aux abords de la maison d'arrêt de Vesoul. Cet homme de 54 ans a été interpellé vers 22h15 alors qu'il s'apprêtait à jeter des colis vers la maison d'arrêt dans les paquets des téléphones et du tabac. Arrêté avec plus de 2 grammes d'alcool par litre de sang, il a expliqué ne pas connaître la personne qui lui avait demandé de lancer ses colis. L'entrée de l'autoroute A36 a été bloquée pendant plusieurs heures hier après-midi à Marchaux, et ce en raison de l'incendie sur un parking d'un poids lourd qui transportait des voitures. Une vingtaine de pompiers ont été mobilisés sur cette intervention. 3 voitures sur les 8 sont intactes.
6: À Vesoul, c'est un coup dur pour tous les amoureux de la Seine.
7: Le théâtre Edwige Feuillère de la ville et la salle Parisot, située juste à côté, vont fermer jusqu'à l'année prochaine pour des travaux d'une durée de 17 mois. L'équipement a vu le jour en 1977, soit bientôt 50 ans. Il y a 20 ans, la sonorisation, la salle, spectateurs et la façade ont été refaits, mais la scène, elle, est pratiquement d'origine. Il faut refaire aussi toute l'isolation thermique, car le théâtre, comme la salle Parisot, sont de véritables passoires énergétiques. Bref, autant tout refaire d'un coup, nous explique le maire de Vesoul, Alain Chrétien.
10: Les travaux vont obliger à ce qu'on ferme le théâtre pendant un an. Cette saison 2026-2027 sera hors les murs, et c'est Pierre Beffette, notre directeur du théâtre, qui est en train de nous concocter une saison hors les murs avec beaucoup de belles surprises. Et donc on reviendra au théâtre pour ses 50 ans en septembre 2027. Il y aura des surprises, des lieux inattendus, des lieux surprenants. Alors naturellement, on va utiliser l'espace Villon, qui est une jauge beaucoup plus petite. Il y a 700 places au théâtre Edwige Feuillère, seulement 250 à l'espace Villon, mais c'est une belle salle de spectacle aussi. On ira aussi du côté de Saône Expo, avec une jauge un peu plus importante. Donc hormis ces endroits qu'on connaît bien, eh bien Pierre Beffette nous a proposé, concocté quelques surprises dans différentes parties de la ville.
7: Et il faudra attendre le 6 juin pour découvrir ces surprises en question lors de la présentation de la saison 2026-2027. On y revient plus en détail dans l'info d'ici tout à l'heure à 6h32. Sinon, ce matin, on s'intéresse de près à un autre chantier.

0: tiendra du 21 au 24 janvier 2027. La billetterielle sera ouverte dès ce midi avec des entrées entre 25 et 35 euros. En quatre éditions, la fréquentation du festival a augmenté de 66%, mais Hamid Assela, le producteur de ce festival drôlement bien, voit toujours plus loin.
1: Alors, on a commencé avec 12 000 personnes. Aujourd'hui, on est à plus de 20 000 personnes. Aujourd'hui, on frôle les capacités maximum en termes de salles déjà, mais ce que je me dis, c'est qu'on peut faire encore plus de monde. Il nous suffit de mettre en place plus d'activités dans la ville, dans le territoire. Et dans ce cas-là, on fera encore plus de monde. Parce que aujourd'hui, ce festival est hyper plébiscité par les Byzantines et les Byzantins. Ce festival est adoré par les gens. Il arrive au mois de janvier, il se passe pas grand-chose. C'est une bulle d'air, une bulle d'oxygène, un moment de bonheur pour les habitants de la ville. Et donc, ça vient faire rayonner la ville à l'échelle, je vais dire presque national, parce qu'on vient, on a des gens qui viennent de Strasbourg, des gens de Lyon, de Mâcon, de Mulhouse, de Colmar. On a beaucoup de Suisses, du Luxembourg, de Belgique. Et mon rêve, un jour, c'est d'atteindre les 30 000 personnes. Et je pense qu'on peut y arriver.
0: Et preuve que drôlement bien ne cesse de prendre de l'ampleur, le festival va aussi s'exporter pour la première fois à Lyon l'année prochaine. Ce sera du 14 au 17 janvier.
2: À 6h30, tour d'horizon de l'actu en France et dans le monde. De quoi va-t-on parler dans le 90 secondes info, Dimitri?
0: La situation liée à l'antivirus en France est sous contrôle. Voilà ce qu'a assuré hier Emmanuel Macron en parallèle de la conférence de presse du gouvernement. Une Française est gravement touchée, mais il n'y a pas de signe de circulation du virus dans l'Hexagone. 4 autres passagers du bateau Rondus sont sous surveillance et 22 cas contacts hospitalisés ou en cours d'hospitalisation. Et puis beaucoup de monde sur les routes pour ce troisième week-end prolongé du mois de mai qui débute ce soir. La carte de bison futé est rouge dans tout le pays dans le sens des départs et c'est même noir en région Rhône-Alpes.
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0: Et vous êtes, je crois, porteur de très bonnes nouvelles, Loïs.
2: Ou pas trop, hein, ça dépend.
0: Ah, ou pas trop. Avant, ça se gâte. Je croyais que c'était le retour du soleil.
2: Ouais, j'avais annoncé ça hier. Et puis parfois, vous savez, on peut se tromper. Enfin, la météo France peut avoir des petites erreurs, des petits rectificatifs.
0: Alors,
2: le matin.
0: Tout.
2: Ce matin, c'est plutôt nuageux. On va le remarquer assez rapidement dans le département du Doubs. On a même quelques pluies dans le département du Jura qui sont possibles. Bref, ça va être gris. Et puis on gardera cette grisaille cet après-midi, mais avec quand même un peu moins de pluie. C'est la bonne nouvelle que je peux donner aujourd'hui. On aura aussi un petit peu moins
0: nouvelle.
2: Chaud.
0: D'accord.
2: Bah écoutez, j'essaie de voir le verre à moitié plein. Justement, c'est le cas de le dire avec la pluie. On aura aussi un peu plus chaud. Encore une bonne nouvelle. 16 degrés annoncés à Besançon, Vesoul, Grès et Baume-les-Dames cet après-midi. Jusqu'à 11 pour Pontarlier et Mèche. Bon, pas plus de 15 à Morteau, pas plus de 17 à Lons-Saunier. Et puis la maximale dans la région, ce sera à Dole avec 18 degrés. Demain, eh bien, temps instable et toujours un peu orageux hein, dans la région. C'était déjà annoncé pour le coup pour cette fin de semaine. Sur la route, ça se passe bien. 03 81 833 111. Si vous rencontrez le moindre souci, on a quelques petits coups de frein pour les frontaliers sur la RN57 au niveau de Jougne pour aller passer la frontière. Et ça semble rouler par contre quand vous partez de Morteau ou de Villers-le-Lac pour passer le col des Roches.
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2: Bon, vous savez de quoi on a besoin avec la pluie, la grisaille, Dimitri. Je crois qu'on a tous besoin d'amour. Et je vous le propose tout de suite, cet amour avec France Gall pour la musique d'ici Besançon. La Franche-Comté, on vous souhaite une excellente journée. C'est peut-être bientôt le week-end, on en profite.

0: Et on vous souhaite de trouver l'amour. On va essayer de vous en donner ce matin sur l'antenne d'ici Besançon. C'était France Gall.
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0: Alors, grosse info, cette immense star porte plainte contre Samsung. Vous l'avez peut-être reconnu, c'est Dua Lipa, elle réclame 15 millions de dollars de dommages et intérêts. En fait, la marque sud-coréenne a utilisé son sans autorisation sa photo sur des emballages de téléviseurs. Alors là, c'est vraiment un gros coup dur pour Samsung. J'espère qu'ils ont vendu plein de télé parce que ça va leur coûter très très cher. Dua Lipa qui porte plainte. Nous, en attendant, on va retrouver David Aubry qui porte plainte parfois un peu contre la Suisse. Parce que c'est vrai qu'il y a plein d'infos assez surprenantes parfois sur nos voisins. Trop de proximité dans l'armée suisse. Voilà le sujet du jour.
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0: Il est temps de se pencher sur l'actualité suisse. C'est avec vous, David Aubry. Bonjour.
4: Bonjour, Loïs. Bonjour à tous.
0: Bon, là, l'armée fait décidément beaucoup parler d'elle ces derniers temps. On en parle beaucoup.
4: Ouais. Alors, des fois, je me demande si leurs bidas n'ont pas lancé un concours et qu'ils ne font pas tous exprès pour désinguer l'institution. Sans déconner, mal aimés comme ils sont, ils devraient tous se planquer et pas la ramener. Eh ben non, c'est tout le contraire. Pas un pour rattraper l'autre. Dès qu'il y a une connerie à faire, on peut être sûr qu'il y a un uniforme pas loin. Remarquez, pour une fois, ils innovent. C'est pas du matos qui foire ou une manœuvre qui tourne mal, mais c'est un peu tout ça à la fois. Un sergent a réussi à cumuler les deux.
0: Bon, il a clairement dépassé les limites, il faut le dire.
4: Eh oui, le Pascal, il avait envie d'utiliser son propre matos, celui présent dans son caleçon, pour pratiquer une manœuvre qui n'est pas dans le manuel du bon petit soldat, et ça avec une de ses recrues féminines. Alors, qu'est-ce qu'il a fait, notre Calou? Il a attendu que la jeune collègue soit bourrée comme une cantine, puis plus trop apte ni à marcher au pas, ni à dire oui, ni à dire non, et puis il s'est enfilé dans son sac de couchage.
0: Bon, l'affaire est donc très très grave, et ça fait scandale, forcément.
4: Ah oui, clairement. D'ailleurs, il a été sanctionné comme il se doit par la justice militaire, avec une amende de 1000 francs suisses. Le reste de la punition, cherchez pas, il n'y a rien d'autre. En fait, la décision est plutôt gentillette, parce qu'une fois dans le sac de couchage, il ne s'est rien passé du tout. Tellement bourrée la jeune fille qu'elle ne s'est même pas réveillée, et le sergent, il était tout aussi cuit, donc il s'est endormi comme une souche. Bilan. Aucun contact, juste deux pochetrons qui se sont réveillés côte à côte dans le même sac, en puant l'alcool et en se demandant ce qu'ils foutaient là. Mais la jeune militaire a quand même voulu ébruiter l'affaire, car écoutez bien, dans leur armée, une enquête montre que 86% des femmes ont déjà subi des discriminations qui vont de la plaisanterie déplacée au harcèlement. Voyez Loïs, on cherchait en quoi ils étaient les plus forts, et ben voilà, on a trouvé, et c'est quand même pas très brillant.
0: Ah non, c'est pas brillant du tout même. Bon, merci pour cette information, mon cher David, et puis je vous dis à demain.
4: À demain.
0: J'ai regardé la sélection pour la semaine, parce que vous envoyez des fois un petit programme le lundi, on voit de quoi vous allez parler, et ça promet. Attention, le coucou suisse. D'ici là, vous pouvez réécouter ceux qui sont déjà passés sur l'antenne. Peut-être que certains de vos proches se lèvent un petit peu plus tard. Et bien, c'est l'occasion de leur partager également grâce à ici.fr Besançon et puis également à l'application ici. Dans un instant, les gens d'ici, ce sera avec Thierry M, lui qui bouge un peu partout dans la région avec la voiture. Il n'est pas parti très loin aujourd'hui. C'est vraiment juste à côté de la station qu'il va se rendre pour échanger avec Flavie. Qui est Flavie? Vous allez très très vite le savoir. Ce sera après Syl pour la musique de Ici Besançon, votre radio en Franche-Comté. C'est Crazy qu'on écoute à 6h16.

0: On espère que la matinée se passe bien pour vous, les Franc-Comtois, à l'écoute d'ici Besançon. Crazy, c'était Syl à l'instant. 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C'est l'heure de vous parler. On consacre toujours ce moment de la matinale aux gens d'ici. Hein. Souvent, on découvre des choix de vie, des engagements et des profils plutôt intrigants. C'est le cas aujourd'hui avec votre invité, Thierry M. Beaucoup de bisontins et bisontines la connaissent, hein, de par les réseaux sociaux, notamment avec TikTok. Une nouvelle adresse voit le jour, hein, grâce à elle d'ailleurs. Et je sens qu'il y a une très bonne ambiance, hein, vers vous, Thierry. Ça rigole pas mal, hein, place Granvelle à Besançon.
1: Je suis chez Flavie. Ça s'appelle Silhouette Plus. Parmi les gens d'ici, voilà une pontisalienne qui vient s'installer à Besançon. Il paraît qu'on vous dit bonsoir, c'est ça?
2: C'est exactement ça, bonsoir.
1: Bonsoir. Et pourquoi ça vient d'où ça?
2: Bah, c'est sur mes vidéos TikTok. J'ai fait des petites vidéos et quand je voulais dire au revoir, et bah, j'ai dit bonsoir.
1: Pas loin de 400 000 abonnés quand même.
2: Ouais, c'est ça. Ah, ouais, ouais. 350 000.
1: Ouais.
2: Ah, c'est ça.
1: C'est quoi votre spécialité à Silhouette Plus?
2: C'est les grandes tailles. Les vêtements grandes tailles pour les femmes avec des formes, tout simplement.
1: Et puis qu'est-ce qui vous a donné envie finalement de vous lancer dans ce domaine-là?
2: Bah, en fait, vu que moi j'ai des formes et je sais à quel point c'est compliqué de trouver des vêtements à sa taille dans les magasins de prêt-à-porter classiques, et ben du coup, ben j'ai voulu me lancer.
1: C'est classe, hein?
2: Merci beaucoup.
1: C'est clair.
2: Il y a des couleurs.
1: Ça claque vraiment.
2: Ouais, ouais, il faut des couleurs. Hein. En plus, c'est l'été qui arrive, donc ouais. Il faut des couleurs.
1: Ça y est, vous avez des clientes?
2: Bah oui, hein, ouais. j'ai pas arrêté depuis que j'ai ouvert, depuis le 11 avril, du coup, quand j'ai ouvert. J'ai pas arrêté, il y a du monde, je suis contente.
1: Donc exclusivement au féminin, si j'ai bien compris.
2: Exactement.
1: Ça, c'est un vrai choix.
2: Bah peut-être plus tard faire les hommes, hein, mais en grande taille aussi.
1: L'histoire du passage entre Pontarlier et Besançon, c'est quoi?
2: L'histoire, c'est qu'à Pontarlier, ça marchait bien, mais j'ai eu l'opportunité de venir à Besançon, donc je me suis lancée, quoi. On n'a qu'une vie, donc j'ai voulu faire plus.
1: C'était quoi avant aussi?
2: C'était Ludovic Fagot.
1: Ah oui, c'est vrai, la permanence.
2: Oui, exactement, c'est ça, le nouveau okay. maire.
1: Et juste après, vous avez embrayé finalement, vous avez aménagé tout de suite après
2: élections. J'ai eu le local le 1er avril et le 11, j'ai ouvert.
1: Votre histoire à vous, personnelle, par rapport justement au fait voilà, que vous ayez des formes, comme vous dites, comment vous l'avez vécu?
2: Oh bah, très bien, ouais. Très bien, je m'assume comme je suis et c'est le plus important.
1: Et de là à passer dans le métier?
2: Bah, ça s'est fait naturellement, hein. Ça s'est fait naturellement. Moi-même, je galérais à m'habiller, donc je me suis dit pourquoi pas se lancer, quoi.
1: Vous avez toujours fait ça?
2: Non, j'ai fait un CAP coiffure avant. J'ai fait un CAP coiffure. Après, j'ai travaillé dans une usine. Et après, j'ai ouvert la boutique quand je me suis lancée sur les réseaux.
1: Donc là, vous avez fait plein de vidéos. Vous avez chiffré à combien vous avez fait de vidéos? Ça a commencé par une petite audience, puis après, il y a eu plein de monde?
2: Non, pas du tout. C'est à monter direct.
1: Ah ouais?
2: Ouais, première vidéo, 3 millions de vues.
1: Oh, 3 millions?
2: Oui. Oui, oui, j'ai les chiffres en tête.
1: Et vous êtes toujours active
2: sur TikTok? Sur les réseaux, oui, oui, bien sûr. Mais je fais beaucoup moins de vues qu'avant, parce que c'est éphémère quand même, mais je suis toujours active, oui, oui.
1: Faut être très bref.
2: Pour avoir plus de vues, oui. Ouais. Faut que ça soit des vidéos cache-pistache. Si c'est trop long, mais je ne regarde pas.
1: Alors, beaucoup moins de vues, mais peut-être plus de ventes?
2: Exactement, c'est ça. Plus de ventes, mais moins de vues.
1: C'est intéressant, alors.
2: Bah oui, tout à fait.
0: On le souhaite, hein, plus de ventes. Flavie 2, avec 2 A et 2 I, hein, pour la retrouver sur TikTok. Et franchement, 3 millions, c'est énorme. Hein. C'est plus que l'audience d'ici Besançon, moi, je vous le dis. Merci beaucoup, en tout cas, Thierry. On vous retrouve tout à l'heure à 8h20, toujours avec les gens d'ici. D'ici là, rendez-vous sur ici.fr Besançon pour avoir encore plus d'informations. L'horoscope de Catherine Viguier, c'est après Escroc, le nouveau titre de Marine sur ici Besançon.

0: moi.
1: Nouveauté sur Ici Besançon, Escroc, c'est signé Marine et l'horoscope, c'est signé Catherine Viguet et ça arrive dans 30 secondes.
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1: Bonjour Catherine Viguet.
5: Bonjour Loïs.
1: L'horoscope du jour avec un mercredi remuant.
5: Avec la lune au bélier, on aimerait aller vite, mais on est freiné avec Saturne. Bélier, écoutez bien, Saturne chez vous ralentit tout, mais vous repartirez tellement mieux ensuite.
7: Taureau, tout se passe dans l'ombre, alors justement, cultivez ce qui vous est essentiel.
8: Gémeaux, vous effectuez une sélection au sein de vos amis et c'est la naissance d'un projet.
9: Cancer, trop belle cette journée. Elle vous convient parfaitement, vous vous évadez et c'est top.
10: Lion, si vous voyagez pour le travail ou pour le loisir ou pour même la famille, vous en retirez quelque chose de positif.
11: Vierge, vous êtes peut-être attendu pour un rendez-vous amoureux ou bon professionnel.
12: Balance, comme il y a quelques jours, on pourrait vous chercher des noises, alors que vous n'avez rien, mais rien demandé.
13: Scorpion, ce sera difficile, mais vous en faites un défi que vous relevez avec brio.
14: Sagittaire, eh bien, de bonnes choses, la lune vous donne l'élan vital et vous assurez, vous agissez au top.
15: Capricorne, il y a eu du changement dans votre vie et vous en voyez les bénéfices aujourd'hui.
16: Verseau, si l'on se heurte à vous, aujourd'hui vous pourriez vous réconcilier.
17: Poisson, la lutte est liée à votre argent et à vos biens matériels, il faut vous défendre.
18: Et pour nous tous, notre valeur, celle qui fait que c'est nous et pas l'autre.
1: Merci Catherine.
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1: Eh bien bonjour la Franche-Comté, j'espère que tout va bien en ce mercredi. Bonjour Dimitri Imbert.
19: Bonjour Louise, bonjour à tous.
1: Le journaliste pour vous accompagner ce matin avec les différents rendez-vous d'infos. On va se demander si ce mois de mai, véritablement, ça vaut le coup de travailler en fait. Parce que c'est vrai qu'on a plein de jours, vous savez, fériés. On a eu deux vendredis déjà fériés. Là, c'est le week-end.
19: Pont.
1: Ah oui, le fameux pont avec quatre jours qui arrivent. Donc là, on peut se poser la question, est-ce qu'il faut travailler? On en parlera dans l'humour en tube. Et puis, on pourra aussi se la frimer un petit peu. Dans la chronique jardin de Roland Motte ce matin, on parlera du zamioculcas. Ah oui, ça claque. Hein. Vous dites ça à un repas de famille, je peux vous dire qu'on vous écoute tout de suite.
19: Ça peut aussi être perçu comme une insulte. Hein.
1: Oui, bon, zamioculcas, pour l'instant, rassurez-vous, c'est juste une plante. L'info d'ici Besançon arrive aussi dans deux minutes. Ce sera avec vous, Dimitri Imbert.
19: Coup de projecteur sur les travaux qui vont débuter au théâtre Edwige Feuillère de Vesoul. Le chantier va durer 17 mois.
1: Pour le moment, place aux 90 secondes info. L'actualité en France et dans le monde qui ce matin est présentée par vous, Cyril Arnoux.
11: Une nouvelle réunion ce matin autour de la ministre de la Santé sur l'antivirus. Stéphanie Rist réunit en visioconférence les ordres et principales organisations professionnelles de santé. La situation est sous contrôle, dit Emmanuel Macron. Une proposition de loi transpartisane portée par un député Modem et la députée écologiste Sandrine Rousseau, présentée ce matin au lendemain de l'ouverture du Festival de Cannes pour lutter contre les violences, notamment sexistes et sexuelles, dans les métiers de la culture. Le garde des Sceaux revoit à la baisse ses ambitions sur son projet de réforme sur la justice criminelle qui vise à désengorger les tribunaux. Gérald Darmanin propose désormais d'exclure l'ensemble des crimes passibles de la cour d'assises, dont les viols, de la procédure de plaider coupable, une mesure qui provoquait la colère d'une partie des avocats. Un agent du Louvre présenté à un juge d'instruction en vue de sa mise en examen hier, soupçonné d'être lié à une vaste escroquerie à la billetterie du musée. En février, 9 personnes ont été mises en examen dans ce dossier. Des agents et guides qui faisaient entrer en fraudant des groupes de touristes chinois. Une journée très difficile sur la route, prédit Bison Futé en cette veille de week-end de l'Ascension. Dans le sens des départs, c'est rouge pour tout le pays. Noir en Auvergne-Rhône-Alpes, c'est orange dans le sens des retours. Et puis en cas de victoire ou de nul ce soir, le PSG sera sacré champion de France. Match en retard de la 29e journée de Ligue 1 sur la pelouse de Lens. Coup d'envoi à 21h. Et avant ça, à 19h, Brest-Strasbourg.
19: Merci Cyril. L'info d'ici Besançon, c'est ce très gros chantier qui va débuter au théâtre Edwige Feuillère à Vesoul et à la salle Parizeau juste à côté. Les travaux vont durer 17 mois. La réouverture n'est pas prévue avant la fin de l'année prochaine. L'ensemble va donc bénéficier de très gros travaux de rénovation énergétique. L'occasion de moderniser l'outil, Jean-François Fernandez.
0: Un échafaudage est installé sur le côté de la salle Parizeau et des ouvriers sont sur la toiture. Il y a 20 ans, la façade et l'espace scénique du théâtre avaient été refaits. Quelques années plus tard, c'était autour de la salle Parizeau de bénéficier de travaux de modernisation. Mais l'enveloppe de la salle Parizeau, qui était à l'origine un ancien gymnase, n'a pas vraiment changé. Alain Chrétien, le maire de Vesoul.
3: Le théâtre Edwige Feuillère, c'est une passoire énergétique. Donc, isolation, changement des fenêtres, changement des systèmes de chauffage, pour vraiment être aux normes, et puis participer aussi à la réduction et des économies d'énergie.
0: Tant qu'à faire des travaux, autant en profiter pour changer l'intégralité de l'équipement scénique du théâtre.
3: Qui, eux aussi, datent de l'ouverture du théâtre en 1977. Et donc, il fallait changer les perches, il fallait rehausser la toiture de la scène. On va aussi changer tous les espaces de stockage. Bref, on va améliorer les conditions de travail des artistes pour avoir des spectacles plus ambitieux qui permettront aussi de se renouveler.
0: Sur la toiture, les systèmes de ventilation vont donc être déplacés et un étage va être créé sur une hauteur de 3 mètres pour que, juste au-dessous, la scène bénéficie d'une plus grande hauteur sous plafond. Le directeur du théâtre, Pierre Beffet, est enchanté de voir de tels travaux sur son outil de travail.
6: L'acoustique, on ne la refait pas puisqu'elle est déjà excellente. Ce qu'on va refaire, c'est tout l'éclairage pour les publics, mais il ne le verra pas. C'est des questions de variateurs, de choses comme ça. Par contre, au niveau technique, ça va nous apporter du confort de travail et notamment la possibilité d'accueillir des spectacles qu'on ne peut pas accueillir aujourd'hui. Il y a aussi des questions d'accroche, puisqu'on doit, quand on reçoit des spectacles de cirque, qui s'accrochent, notamment tout ce qui est trapèze, etc. Ils ont besoin d'avoir des points d'accroche qui soient très solides et aujourd'hui, on ne les a pas. Donc, ça va nous permettre aussi d'accueillir ce type de structure.
0: Revers de la médaille, les deux équipements doivent fermer le temps des travaux. La programmation de la saison sera présentée le 6 juin avec des spectacles délocalisés, par exemple à l'Espace Villon ou encore à Son Expo. Les services administratifs et la billetterie déménagent aussi de façon temporaire à l'espace de coworking de l'agglomération de Vesoul. Réouverture en 2027, juste pour fêter les 50 ans du théâtre Edwige Feuillère.
19: Coût de ces travaux, plus de 3,5 millions d'euros. Reportage de Jean-François Fernandez à retrouver et réécouter sur ici.fr Besançon.
1: Et sinon, qu'est-ce qui fera la une du journal de 7h, Dimitri?
19: Les commerçants de la Cluse et Mijoux, près de Pontarlier, qui font grise mine. Leur chiffre d'affaires est très impacté par les travaux en ce moment sur la RN57, mais certains s'en tirent tout de même mieux que d'autres. Et puis, demande de libération rejetée pour Frédéric Péchier, condamné à la perpétuité en décembre pour 30 cas d'empoisonnement, dont 12 mortels. L'ex-anesthésiste de Besançon demandait l'annulation de la décision de la cour d'appel, mais la cour de cassation ne lui a pas donné raison. Côté météo, eh bien non, ce ne sera pas si beau, Loïs.
1: Ah oui, on est presque déçus parce que c'est vrai qu'hier, on vous annonçait du soleil pour cet après-midi en tout cas. Ce matin, encore nuageux dans le département du Doubs, même quelques petites pluies possibles dans celui du Jura. Gris également côté Haute-Saône. Bref, de la grisaille qui va rester en place cet après-midi, mais avec moins de pluie. On aura un tout petit peu plus chaud qu'hier aussi. 16 attendu à Besançon, Vesoul, Grès et Baume-les-Dames dans l'après-midi. Jusqu'à 11 pour Pontarlier-Mèche. Si vous êtes dans le Val-de-Morte, au Fin, par exemple, vous aurez 15 degrés. Jusqu'à 17 pour Lons-le-Saunier ou encore 18 dans le secteur de Dole dans le Jura. Bref, un temps plutôt instable qui va se poursuivre demain, toujours très orageux avec des pluies localisées et du vent impossible en Franche-Comté.
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1: Bah, je vous demande de la faire, l'infotrafic, parce que après tout, sur nos cartes, ça se passe plutôt bien. On a quelques petits coups de frein, mais vraiment rien de méchant. Sur la Nationale 57, pour passer Jougne et puis ensuite aller vers la douane de Valorbe. Sinon, ça semble être vert partout. Si vous êtes sur une départementale, une nationale de la région et que ça coince, et bien là, vous nous appelez 03 81 833 111.
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0: Rassurez-vous, hein, pour ceux qui resteraient là pour le week-end qui arrive, pour le grand week-end qui ne partirait pas à Rome, sachez que là-bas, dans la capitale italienne, le temps ne sera pas franchement très très bon non plus. Hein, donc quelque part, pas de jaloux. Bon, on va retrouver notre cher Roland, hein, Roland Motte, pour parler jardin. C'est la Saint-Roland. Aujourd'hui, on vous souhaite une belle fête à toutes les Rolandes. Place maintenant à Roland au masculin, donc.
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0: Et oui, que vous soyez à l'aise ou pas du tout en jardin, vous êtes au bon endroit.
3: Roland Motte nous apprend chaque jour des choses sur nos plantes et nous donne ses conseils. Aujourd'hui, place aux Zamioculcas.
0: Allons-y, bonjour Roland.
4: Bonjour Loïs.
5: Ah, le Zamioculcas. Alors là, c'est la classe. Hein. Vous arrivez à un repas, vous dites « Ah, j'ai planté un Zamioculcas
4: ». Ça alors, fait jardinier. Oui. Vous dites « J'ai planté un Zamioculcas zamifolia ». Alors là, vous faites mieux. Alors, je vous dis ça parce que ça fait deux Z pour son nom à cette jolie plante d'intérieur, mais on l'appelle la plante ZZ. Le jardinier étant quand même une intelligence supérieure, et ça vous le savez, eh bien, il s'est dit « Tiens, je vais prendre que les deux premières lettres, ça fait ZZ, à ne pas confondre avec Zinedine Zidane, puisque l'on parle d'une plante et on ne parle pas d'un footballeur. Et cette plante, elle joue presque aussi bien que Zizou, parce que c'est facile, ça supporte tout, ça supporte le manque d'eau, etc. Encore une plante facile, encore une plante pour vous. Cette fois, elle est d'intérieur, mais on peut la sortir l'été.
5: Bon, j'aimerais quand même bien l'avoir avec un ballon entre les jambes. Hein. Je ne suis pas certain que ça fonctionne. Hein. Vous dites comme Zizou. Alors,
4: ça n'a pas été essayé.
5: J'essaierai pour vous. Bon, si vous nous la présentez, comme souvent, c'est qu'elle a quelque chose de particulier, qu'elle a retenu votre attention. Pourquoi ?
4: Oui, alors d'abord pour son look un peu graphique, ça s'adapte pratiquement à tous les intérieurs, puisque ça fait un genre de grande tige charnue avec des feuilles, elles aussi charnues. Donc quand on dit feuilles charnues, très souvent, pas toujours, mais très souvent, ça veut dire que ce sont des plantes qui stockent l'eau, qui sont capables de stocker l'eau dans ces tiges, dans ces feuilles, et donc qu'elles sont aussi résistantes à des manque d'arrosage. Donc c'est intéressant quand on se loupe un petit peu, quand on n'est pas très attentif, quand on considère ne pas avoir la main verte parce que, bon, en fait, c'est pas la main verte, c'est qu'on oublie d'arroser. Eh bien, quand on a ça, eh bien, c'est extrêmement pratique parce qu'elle va résister à peu près à... Elle n'est pas à tout, évidemment, s'il n'y a pas de plante immortelle, mais elle aime bien ce manque d'eau, elle est capable de résister à ce manque d'eau, et puis elle a besoin de beaucoup de lumière dans la maison.
5: Et ça peut aller dans toutes les pièces de la maison, ce que vous dites à la lumière, ok, mais est-ce qu'il faut de la place, de l'espace, je ne sais pas.
4: Alors non, parce que ça reste une petite plante, elle va monter au maxi à 60 cm de haut, 60 cm de large à peu près. On peut même la sortir à l'extérieur, elle peut aller en véranda parce qu'elle résiste l'hiver jusqu'à 10-12 degrés, elle en est capable en tout cas, donc ça peut même aller dans une véranda pas trop froide bien sûr, et puis l'été on peut même la sortir, si possible comme toutes les plantes d'intérieur, on les sort à l'ombre, c'est mieux.
5: Le Zamioculcas, la plante ZZ, la plante pour frimer au repas.
4: Exactement, tout à fait, mon ami.
5: Mon cher Roland, vous, le jardinier, l'être supérieur, comme vous dites.
4: Ah, merci. J'attendais qu'on me le dise, mais c'est long. Hein.
5: Bah écoutez, vous êtes un être supérieur et l'être supérieur sera de retour demain, j'en suis certain.
4: Oui, s'il est levé, oui.
5: Allez, à demain.
4: À demain.
5: S'il faut, j'irai vous secouer dans tous les cas, je vous assure, Roland Motte. Bon, pour sa part, il vient nous parler des animaux et notamment du sevrage aujourd'hui. Quand est-ce qu'on peut dire qu'un petit chiot ou un petit chat est sevré ? Pierre Fabin va nous dire tout d'ici 30 secondes.
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0: Les conseils veto sont de retour et c'est avec vous Pierre Fabat, bonjour.
7: Bonjour Loïs.
0: On va s'intéresser ce matin aux petites boules de poils qu'on trouve sur des annonces internet. Alors souvent le propriétaire nous assure que le petit mange déjà ses croquettes tout seul, qu'il est sevré. Alors on se dit qu'on peut aller le chercher sans aucun souci. Oui, mais vous nous dites de rester quand même assez attentif docteur.
8: Et c'est une très grande confusion chez plein de futurs propriétaires. On réduit souvent le sevrage au sevrage alimentaire, le simple passage du lait maternel à la nourriture solide. Celui-ci commence naturellement vers l'âge de 3 à 4 semaines quand les premières petites dents un peu aiguisées apparaissent. La mère commence à avoir mal lors de la tétée, elle repousse doucement ses petits qui vont alors s'intéresser par mimétisme à sa gamelle. Vers 6 à 8 semaines, ils sont capables de manger 100% solide. Mais attention, être capable de croquer sa nourriture ne veut absolument pas dire que l'animal est prêt à quitter le nid familial.
0: Mais Pierre, s'il est autonome pour manger, qu'il n'a plus besoin de lait, qu'est-ce qui le retient en réalité avec sa mère au final ? C'est risqué d'adopter à ce moment-là ?
8: Alors le risque est très important sur le plan comportemental. Après le sevrage alimentaire, il y a le sevrage psychosocial. C'est une phase d'éducation cruciale de sa vie. Entre 6 et 10 semaines, la mère va lui apprendre les codes de son espèce et les autocontrôles. Quand les petits jouent entre eux et qu'ils mordent ou griffent trop fort, la mère les plaque au sol ou les repousse fermement pour leur apprendre l'inhibition de la morsure, le respect de la douleur de l'autre et la gestion de la frustration. Si vous séparez un chiot ou un chaton de sa mère à 6 ou 7 semaines, il n'aura pas intégré ses limites. Vous risquez de vous retrouver avec un animal anxieux, hyperactif, incapable de se calmer et qui mordit les mains jusqu'au sang sans pouvoir s'arrêter.
0: Ouais, c'est donc la mère qui fait le plus gros du travail d'éducation. Et du coup, à quel âge on peut séparer le petit de sa fratrie ?
8: La loi française est très stricte sur ce point. Il est formellement interdit de céder ou de vendre un chiot ou un chaton avant l'âge de 8 semaines révolues. Mais sur le plan purement vétérinaire et comportemental, l'âge d'or pour une adoption parfaite, c'est souvent entre 10 et 12 semaines. La règle absolue, c'est de laisser la mère gérer le détachement émotionnel à son rythme. Laissez-lui le temps de faire son travail de maman jusqu'au bout.
0: Voilà, jusqu'au bout, on laisse le temps. Ne soyez pas trop pressés, c'est ce que je retiens moi en tout cas ce matin de votre chronique. Merci beaucoup Pierre Fabin. Chronique que vous réécoutez sans aucun souci sur notre application ici ou encore sur ici.fr Besançon. La fête de la nature à l'écomusée de la cerise de Fougerolles se prépare pour ce week-end et Cyril Seguin nous en dit un petit peu plus après Jeanne Masse et Sauvez-moi.

0: Sauvez-moi, Jeanne Masse, vous écoutez ici Besançon. Et j'espère que vous écouterez encore longtemps l'antenne, au moins jusqu'à midi, hein, puisque Cyril Seguin vous accompagne ensuite de 9h à midi. On passe toujours le relais aux alentours de 9h. Cyril qui, hier, entre 10h et 11h, parlait d'un événement très intéressant qui arrive ce week-end, et je vous propose de réécouter tout ça.
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2: C'est la deuxième édition de la Fête de la Nature ce dimanche du côté de Fougerolles-Saint-Valbert avec l'écomusée du Pays de la Cerise et avec Alexis qui est notre invité ce matin. Alors Alexis, c'est son truc puisque vous êtes arrivé il y a quelques années en Haute-Saône. Alexis Fournier, vous êtes vraiment en contact avec les publics de l'écomusée. Cette fête, c'est encore une nouveauté, hein, même si c'est la deuxième édition. Alexis, on est d'accord?
3: Oui, on l'a fait l'an dernier sur un format plus de marché de producteurs. Et là, cette année, on veut vraiment mettre le paquet sur les activités pédagogiques, les ateliers un peu créatifs, les animations pour les enfants, quelque chose vraiment de participatif et de convivial.
2: C'est pour ça que je voulais vous avoir ce matin, parce que c'est typiquement la fête familiale, voilà, qu'on aime, nous, à ici Besançon. Vous avez convoqué des artisans, mais des scientifiques également, hein, pour cette journée, Alexis.
3: C'est ça. On a déjà eu quelques projets ces dernières années avec la fac de Besançon, justement. Et donc, ils nous envoient des scientifiques, notamment nous avons la présence d'un physicien qui vient faire des explications sur comment fonctionne le réchauffement climatique physiquement, et un monsieur aussi, un scientifique du CNRS qui est sociologue du renard.
2: Ah oui, c'est très précis.
3: Il y en a qui ont des métiers géniaux.
2: Bah oui, on est d'accord.
3: Voilà, qui étudie en fait le rapport entre la société humaine et les animaux, notamment le renard.
2: Donc, on aura vraiment accès à ces travaux, à ces scientifiques directement, qui sont là, j'imagine, pour dialoguer tout au long de la journée, Alexis.
3: C'est ça. On n'a pas voulu faire de format conférence avec un PowerPoint, avec un rétroprojecteur. C'est vraiment des gens qui seront sur place pour discuter, pour montrer des choses, pour expliquer. Et puis, on pourra passer, on pourra peut-être prendre une bière avec eux.
2: Ah oui, voilà.
3: Il n'y a pas de souci.
2: De façon super conviviale. Alors, il y a des ateliers de création florale, parce qu'on est dans une fête de la nature. Ça va intéresser les adultes, j'imagine. Peut-être un peu plus que les tout jeunes enfants.
3: Alors, oui, on a des propositions. Ah, ça peut intéresser les enfants aussi. On a des choses pour les petits comme pour les grands. Donc, c'est la fleuriste de Fougerolles qui vient nous faire des petits ateliers de création florale, mais on a aussi propose aussi une initiation à la pyrogravure avec une autre intervenante. Oh,
2: ça c'était génial quand j'étais gamin, je m'en rappelle, la pyrogravure, voilà, mais je savais même pas qu'on en faisait encore de la pyrogravure, Alexis, à l'heure du tout numérique.
3: Ah bah si forcément, faut pouvoir développer sa créativité.
2: Ah, c'est bien.
3: Les enfants ils aiment bien. Bon, faut juste respecter des mesures de sécurité.
0: Ah oui, forcément, quelques mesures de sécurité. Voilà, la fête de la nature qui se prépare à l'écomusée de Fougerolles, hein, de la Cerise, n'hésitez pas à en profiter. Cyril Seguin, vous le retrouverez tout à l'heure, entre 9h et 10h par exemple, pour Bienvenue chez vous en Franche-Comté. Et une question, peut-on rire de tout aujourd'hui? Qu'en pensez-vous? Est-ce que ça vous manque, hein, par exemple, l'humour qu'il y avait dans les années 80-90? Vous aurez la parole au 03 81 833 111. Ça marche aussi sur le WhatsApp d'ici Besançon. Vous pouvez ajouter la radio avec ce même numéro et envoyer vos vocaux pour vous exprimer. Vous aurez donc la parole tout à l'heure entre 9h et 10h. On va justement essayer de rire un petit peu, nous, avec l'humour en tube. Ce sera avant les infos de 7h grâce à Fred Ballard. On va voir qu'au mois de mai, il n'y a pas forcément besoin de travailler après Robbie Williams pour la musique.

0: entre nous, avec autant de jours fériés là, au mois de mai, est-ce que ça vaut vraiment le coup de travailler? On va se poser cette question, on va essayer d'y répondre aussi dans l'humour en tube de Fred Ballard. Ne bougez pas, ça arrive dans 30 secondes, vous écoutez toujours Ici Besançon.
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0: Le FC Sochaux Montbéliard qui reçoit pour le dernier match de la saison le Puy Foot Auvergne. Ce sera ce vendredi à 19h30 au Stade Bonal. Une rencontre à suivre sur ici.fr Besançon pour peut-être fêter, l'espérons, en tout cas on l'espère, la montée en Ligue 2.
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0: À la veille d'un viaduc de 4 jours post-weekend de 3 jours, eh bien on peut se demander, on peut se poser la question si ça vaut vraiment le coup de travailler au mois de mai dans l'humour en tube.
4: Non mais c'est vrai qu'en entretien d'embauche à la boucherie, on me pose des questions qu'on posait pas avant. L'autre coup, il y en a un, il me demande « Est-ce que vous avez un espace détente ?» J'ai dit « Bah on a les WC. »
5: Oui, alors c'est sûr que par rapport à l'espace détente de chez Google avec babyfoot, ping-pong et cookies à volonté, c'est tout de suite moins convivial. Mais bon, l'espace détente n'est pas censé prendre plus de place que l'espace travail. Hein.
4: Les jeunes de maintenant, ils veulent plus travailler. C'est pas qu'ils ne veulent plus travailler, c'est qu'ils demandent juste d'arriver moins tôt le matin, à repartir moins tard le soir et à être payés beaucoup, beaucoup plus. Nous, c'est parce qu'on n'avait pas l'idée, mais au final, ils sont plus intelligents que nous. Hein.
5: Ah bah c'est sûr que la nouvelle génération va nous révolutionner le boulot, ça va être vite vu. Hein. Ils vont faire bosser l'intelligence artificielle pendant qu'ils joueront au baby-foot. Enfin, ici, parce qu'ailleurs, la notion de travail n'est pas toujours la même.
6: En Afrique, on n'a pas le même rapport au travail que dans les pays occidentaux comme la France. En France, la vie, on a du mal à se l'avouer, mais elle tourne un petit peu autour du travail. D'où l'adage qu'on connaît tous, métro, boulot, dodo. En Afrique, la vie, c'est déjà bien.
5: Voilà, donc le travail est un concept qui mérite d'être réétudié. Il y a peut-être moyen d'y échapper, mais bon. En attendant, avec Anne Roumanoff et Farid, on a déjà trouvé le moyen d'en rigoler. Oui, parce que quand les comiques travaillent, ça rigole pas en général. Enfin si, mais bon, on s'est compris.
0: Oui, on a très bien compris. Merci beaucoup, Fred Ballard.
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0: 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Il est 7h. Le journal, c'est avec vous Dimitri Imbert. La soupe à la grimace hein, pour certains commerçants du Haut-Doubs.
7: Et notamment ceux de la Cluse-et-Mijoux dont le chiffre d'affaires est impacté par le chantier en ce moment sur la RN57. C'est des travaux de sécurisation des falaises et de renouvellement des conduites d'eau potable ont commencé le 13 avril. Et ces travaux vont durer jusqu'au 24 juillet avec du coup une route fermée entre les hôpitaux vieux et la Cluse-et-Mijoux dans le sens Suisse-Besançon. À l'auberge du Château de Joux où la venue des ouvriers du chantier ne compense pas la perte de clients pour le gérant Luc Saint-Toux. Cette perte s'élève à plus de 20%.
8: C'est un impact surtout au niveau du restaurant. Au niveau de l'hôtel, ça n'a pas un impact énorme. Encore que, de temps en temps, les clients de l'hôtel ne sont pas très satisfaits de la déviation pour arriver chez nous, donc sont un petit peu perdus. Mais au niveau du restaurant, ça a un impact quand même au niveau des nombres de couverts et surtout de nos clients suisses qui descendent de Valorbe. D'habitude, on a quand même la moitié de notre clientèle qui est suisse, donc on perd facilement une trentaine de couverts par jour. Les ouvriers donc viennent manger des menus du jour, donc un ticket moyen aux alentours de 18 euros. Quand vous avez des touristes ou des clients suisses qui sont réguliers, qui ont plutôt un ticket moyen aux alentours de 40 euros. Quoi. Ça ne compense pas du tout une situation normale sans travaux. Quoi. C'est redondant, c'est-à-dire que ça fait à peu près 10 ans que je suis là. On a eu 4 fois les travaux, 2 fois le pont et 2 fois les canalisations qui ne seront encore pas terminées puisqu'on va encore avoir des années de travaux derrière nous. Quoi.
7: Le patron de l'auberge du Château de Joux, Luc Saint-Toux, et cet impact des travaux, on y reviendra dans l'info d'ici tout à l'heure à 7h32.
0: Une vingtaine de pompiers mobilisés hier après-midi à l'entrée de l'A36 à Marchaux, près de Besançon.
7: Un poids lourd qui transportait des voitures a pris feu en milieu d'après-midi sur un parking. Les pompiers ont réussi à préserver 3 voitures sur les 8 qui se trouvaient sur le camion. L'échangeur de l'A36 a été fermé à la circulation le temps de l'intervention. Autre incendie, celui d'une maison d'habitation à 16h hier à Échavannes, c'est à côté d'Héricourt, en Haute-Saône. Cet ancien corps de ferme de 200 mètres carrés a été entièrement détruit par les flammes. La propriétaire n'était pas présente sur les lieux. Frédéric Péchier va rester en prison. Hier, la Cour de cassation a rejeté le recours de l'ex-anesthésiste byzantin qui réclamait sa remise en liberté en attendant son procès en appel prévu à Lyon à la fin de l'année ou début 2027. Le docteur Péchier, qui pour rappel a été condamné à la perpétuité pour 30 cas d'empoisonnement, dont 12 mortels en décembre. En février, la chambre de l'instruction de la Cour d'appel s'était déjà opposée à sa libération. Info à retrouver sur ici.fr. Besançon.
0: À la une également ce matin, le coup de gueule du nouveau maire d'Ornans.
7: Élu au mois de mars, Pierre Lièvremont déplore une gestion calamiteuse des finances de la ville par l'ancienne équipe, ce qu'il avait déploré déjà en avril au moment de voter le budget. Selon lui, la dette publique a augmenté de 192% entre 2021 et 2025, soit 1 638 € par habitant. À l'époque, il était pourtant directeur général des services, mais, explique-t-il, il n'a rien pu faire.
9: Je ne les découvre pas. Pendant la campagne électorale, nous étions engagés à faire un audit en parlant d'augmentation de la dette. Nous ne nous étions pas retournés vers les services municipaux pour ne pas les mettre en porte-à-faux. Donc on n'avait pas parlé de chiffres clairs à proprement parler, puis on n'avait pas de visu sur ce qui se passait réellement sur la dernière année de mandat. Il y a des chiffres qui sont des chiffres qui étaient publics. Vous pouvez les trouver sur le site internet de la ville. Donc, si vous voulez, la prospective le montrait. On ne le découvre pas. On n'imaginait peut-être pas, suite au rapport des orientations budgétaires des années d'après, parce que ces chiffres-là avaient été ajustés en 2024, en 2025. In fine, ce n'est pas l'administration qui décide. Donc à partir de là, si vous voulez, c'est simplement à ça et à ce rôle-là que je pouvais me cantonner en tant que directeur général des services.
7: Le maire des 4500 habitants d'Ornans, Pierre Lièvremont, l'ancienne maire Isabelle Guillaume et d'autres anciens élus n'ont pas souhaité répondre à nos questions. Le théâtre Elvis Feuillère de Vesoul et la salle Parisot vont fermer, des travaux qui vont durer jusqu'en 2027. Un chantier pour revoir l'équipement scénique du théâtre construit dans les années 70 et pour revoir aussi

0: Bisontin, ami d'Acela, producteur du festival Drôlement Bien, envisage de quitter Besançon? Sa réponse est claire et nette.
1: Pas du tout. Justement, Besançon restera la référence de Drôlement Bien. Drôlement Bien devient une marque qui va s'installer à Lyon, peut-être dans une autre ville également, avec un point d'ancrage qui est Besançon, avec une histoire qui est née à Besançon, avec une ADN qui est née dans cette ville et qui va faire rayonner ce festival à l'échelle nationale. C'est-à-dire que ça part de Besançon, c'est né à Besançon, ça grandit à Besançon et ça va diffuser cet état d'esprit dans le reste de la France. Besançon, au contraire, parce qu'il y a cette ville de Lyon, parce qu'il y a d'autres villes qui vont arriver, va devenir encore plus importante. Quoi qu'il arrive, je le dis de manière officielle, on continuera Drôlement Bien Besançon, et j'ai même envie de dire que si un jour on venait à arrêter un festival, ce sera certainement une autre ville parce qu'on n'a pas le temps de le travailler ou parce que c'est trop de travail, et que Besançon restera, quoi qu'il arrive, la référence, ça ne bougera pas.
0: Et attention, ouverture de la billetterie de cette prochaine édition tout à l'heure à midi. Toute la programmation du festival est à retrouver sur votre application ici et le site ici.fr Besançon.
2: À 7h30, tour d'horizon de l'actu en France et dans le monde. Qu'aurons-nous au menu du 90 secondes info, Dimitri?
0: La ministre de la Santé va réunir ce matin en visioconférence les syndicats libéraux et ordres des professions de santé pour faire le point sur l'antivirus. Actuellement, les 5 Français passagers du navire contaminés sont hospitalisés. 22 personnes ont été identifiées comme cas contact sur le territoire, mais la situation est sous contrôle, assure Emmanuel Macron. Et puis, le foot et ce duel au sommet en Ligue 1. Le PSG se déplace à Lens, qui est deuxième ce soir, et cette rencontre pourrait être celle du titre pour les Parisiens.
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0: Eh bien, pour le grand soleil, il faudra repasser, Loïs.
2: Ouais, il faudra repasser, je ne sais pas quand, pour tout vous dire, parce que pour la fin de semaine, ça s'annonce pas forcément super super en Franche-Comté. Ce matin, encore nuageux dans le département du Doubs, on a même quelques petites averses impossibles dans le secteur du département du Jura, également côté est de la Haute-Saône ce matin. L'après-midi, sous la grisaille, mais avec beaucoup moins de pluie annoncée par Météo France. Attention par contre, toujours au vent qui sera là. Les températures, elles augmentent légèrement, on ira jusqu'à 16. À Besançon, Vesoul, Gré et Baume-les-Dames dans l'après-midi. 11 pour Pontarlier et Mèche, 15 si vous êtes dans le Val-de-Morteau, à Lons-le-Saunier, 17 attendu, ou encore 18 si vous êtes à Dole dans le Jura. Demain, temps toujours instable avec des orages prévus pour toute la journée, matin comme après-midi. Vous êtes sur la route, ça se passe mal, vous nous appelez 03 81 833 111. On prévient tous les Franc-Comtois, on essaie de faire la route tous ensemble avec ici Besançon. Actuellement, ça roule sans aucun souci tout le long de la frontière suisse, et pas de problème non plus dans le secteur de Besançon, dans celui de Vesoul non plus, tout comme dans celui de Dole pour le moment.
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2: Le collectif Ensemble pour le site d'action sur Ici Besançon, retour en 1998 avec sa raison d'être.

0: Il y a du beau monde, hein. Eddie Mitchell, Johnny Hallyday, Jean-Jacques Goldman. Enfin bref, vous retrouvez plein de grands artistes dans ce titre. Sa raison d'être, chanté par le collectif Ensemble pour le site Action.
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0: Bon, qu'est-ce que je vous sers? Un cocktail? Bon, bah, ça tombe bien, c'est la journée mondiale du cocktail aujourd'hui. Alors, j'ai trouvé un super cocktail qui est très connu apparemment à New York. Ça s'appelle le Pickleback. Je me concentre pour l'accent, attention. Alors, c'est un mélange de whisky et de vinaigre de cornichon. Alors, je vais me préparer ça, écoutez, en direct. Hein. J'ai amené mon petit paquet de cornichons, mon petit gobelet également. Voyons ce que ça fait. Ouf. Ah oui, ok, je vais goûter, hein, attention. Ah mais non. Non, à 7h12, je vous avoue que le mélange, faut pas le faire du tout. C'est pas bon du tout. Bon, le mélange whisky, vinaigre de cornichon, vous oubliez, mais ça existe vraiment. Hein. Pour aller voir le Pickleback, j'arrive plus à retrouver ma salive désormais. L'alcool est à consommer aussi avec modération, je suis obligé de le dire, avec le whisky. Mais en tout cas, journée mondiale du cocktail, faites-vous plaisir. Le soleil pourra peut-être arriver dans l'après-midi. Avec quelques petites éclaircies, on espère que ça ira. J'aurais vraiment pas dû le faire. Bon, mon œil avec David aussi, où ça arrive, hein, on va parler d'actualité, notamment d'IKEA aujourd'hui. Rendez-vous dans 30 secondes.
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0: On me pose la question si j'avais mis du whisky dans le verre. Je vous rassure, non, je n'avais pas mis de whisky, uniquement du vinaigre de cornichon. J'ai encore le petit goût dans la bouche. Bon, désormais, on va parler d'actualité. C'est avec David Ossiou. Vous êtes là, David. Le monde du commerce, toujours en crise actuellement. À son tour, IKEA réduit la taille de ses magasins.
4: Eh bien, soyons francs. Quelque part, si c'est pas une bonne nouvelle pour tout le monde, c'est quand même un soulagement. Mais qui aime marcher pendant des heures dans le labyrinthe IKEA? De l'entrée d'un magasin du groupe suédois jusqu'aux caisses, ça peut durer une, voire deux heures. Une éternité à perdre votre conjoint dans le rayon literie, à finir épuisé avec un hot dog tiède que vous n'aviez pas prévu d'acheter. Alors oui, IKEA voit plus petit. Concrètement, qu'est-ce qui se passe? IKEA ferme son immense magasin de Borlänge en Suède, 32 000 mètres carrés, pour le remplacer par un espace de 5 000 mètres carrés en centre-ville. Ils appellent ça le concept IKEA Compact. En France, ça commence à Limoges et au Mans dans les prochaines semaines. 2 000 à 4 000 mètres carrés, pas plus, contre 15 à 30 000 habituellement en France. Autrement dit, IKEA arrête de vous faire traverser l'équivalent d'un aéroport international pour acheter une ampoule. Derrière ce virage stratégique, il y a une réalité évidente, c'est nous qui avons changé. Plus de 20% des ventes IKEA en Suède se font désormais sur Internet et on en prend également le chemin en France. Les grands magasins en périphérie coûtent cher, attirent moins, le commerce physique souffre partout, tout le temps, et ça touche aussi les commerces qu'on croyait intouchables, comme IKEA. Rassurez-vous, les magasins IKEA auront beau rétrécir, la notice de montage, elle, ne changera pas. Vous allez encore passer 3 heures un dimanche soir à assembler votre frietten, des noms que personne ne prononce vraiment et que tout le monde finit par me dire tournevis en main.
0: Oui, c'est ça. Bon, ça rappelle des souvenirs. C'est vrai que les meubles dont on met un peu de temps à les monter, on s'en rappelle tous, je crois. Merci beaucoup, David Ossiou. Nous, on va se préparer à la saison de football. On parle souvent du FCSM qui pourrait peut-être remonter en Ligue 2, de la Ligue des Champions aussi avec le PSG, hein, qui va se rendre en finale contre Arsenal. Mais on oublie parfois nos petits clubs locaux qui, eux, recrutent, hein, en ce moment pour la prochaine saison. C'est important, hein, d'avoir plusieurs jeunes qui s'engagent. Et on va en discuter en se rendant du côté du plateau de la Barèche. Ce sera après Michel Jonas, la boîte de jazz pour la musique d'ici Besançon.

0: de Michel Jonas. Oui, on aime aussi Michel Jonas. C'est vrai, hein, tellement de succès pour ce chanteur qui est dans la piste d'ici Besançon. 03 81 833 111, le numéro merveilleux, le numéro magique pour jouer avec nous, compter ou pas compter. 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En cette fin de saison et période de Ligue des Champions, on parle souvent à des grands clubs, mais beaucoup moins de nos petits clubs locaux.
1: Et pourtant, ce sont eux qui font vivre le foot dans notre région et qui cherchent de nouveaux joueurs pour la saison prochaine. Ce qui n'est pas toujours facile, exemple à l'ASP Labarèche, entre Ornans et Valdahon dans le Doubs.
0: Elliot Mesnier, bonjour.
2: Oui, bonjour.
0: Et bienvenue sur l'antenne d'ici Besançon. Vous êtes engagé au sein du club pour faire grandir celui-ci depuis plusieurs années maintenant. Alors déjà, est-ce qu'on peut présenter le club de Labarèche, les événements peut-être qui vont venir aussi cette année, Elliot?
2: Alors oui, pas de souci. Donc nous, on a un club déjà familial et convivial, du coup qui compte à peu près une centaine de licenciés. Donc pour cette centaine de licenciés, on a deux équipes féminines, donc une équipe en U18 et une équipe senior, avec également deux équipes seniors masculines, une équipe une équipe A qui est en deuxième division et une équipe B en quatrième division, du coup ainsi qu'une équipe vétéran.
0: Ah, donc ça fait déjà pas mal d'équipes, et puis je disais donc événements qui se préparent aussi, hein.
2: Ouais, événements qui se préparent, donc on organise des événements tout au long de l'année. Donc en début d'année, on organise une fondue qui a lieu à la salle des fêtes de Guyandurne, et ainsi qu'une journée pétanque en septembre, ainsi qu'un grand banquet. Donc cette année, qui aura lieu le 13 juin à midi aux fermes de Suchot, avec jambon à la broche à remonter et une animation du coup assurée par Julien Locatelli à l'accordéon.
0: Voilà, le message est passé le 13 juin prochain. Donc c'est aussi la période de recrutement. On le disait avec Dimitri en introduction. Concrètement, quels sont les besoins à la SP Labarèche?
2: Eh ben, c'est essentiellement les jeunes, c'est notre priorité, parce que c'est les jeunes, c'est l'avenir du club. Sans ça, on ne pourra jamais, entre guillemets, avoir un club vraiment solide. Donc on recrute en fait, que ce soit des filles ou des garçons, donc de la catégorie U7 à U13, donc c'est-à-dire en fait les enfants qui sont nés entre 2014 et 2021. Et après, bien entendu, les seniors et masculins et féminins qui veulent aussi se joindre à nous, il n'y a pas de problème. Quoi.
0: Les besoins sont importants pour que le club se développe. Oui, allez-y, Elliot.
2: Notre équipe féminine passera aussi à 11 l'an prochain. Donc,
0: Il y a des besoins, on comprend, et ce n'est pas toujours simple aussi de trouver dans un secteur rural. Donc le message passe ce matin, ça parle aussi peut-être à d'autres clubs de la région. Est-ce qu'on peut s'essayer peut-être, pour ceux qui nous écouteraient, ceux et celles qui nous écouteraient, qui voudraient tenter l'expérience, est-ce qu'on peut essayer certaines journées peut-être de taper dans le ballon, quoi?
2: Oui, c'est sans problème. Du coup, on organise prochainement une journée porte ouverte. Du coup, pour les catégories U13 à U7, donc je rappelle les enfants qui sont nés entre 2014 et 2021. Donc, elle aura lieu le samedi 30 mai à 16h30, du coup, au stade Vincent Sampaglia à l'Avant-Villafant. Qui sera encadré par plusieurs coachs diplômés. Et puis, avec à la fin, une petite. Un petit goûter avec tous les enfants qui auront participé et qui voudront éventuellement aussi prendre une licence, etc. Quoi.
0: Voilà, c'est bien sympa. C'était à l'Avant-Villafant, sur le plateau de Labarèche, hein, je rappelle, entre Valdahon et Ornans, entre Pontarlier et puis Besançon également, très facilement trouvable, hein, évidemment, si vous êtes dans le secteur. L'ASP Labarèche qui recrute des joueurs, cherche des volontaires aussi pour faire vivre le club comme beaucoup d'autres en ce moment. N'hésitez pas à les soutenir. Merci beaucoup, Elliot.
2: Eh ben merci à vous.
0: On vous retrouve facilement aussi sur les réseaux sociaux, sur Facebook et puis Instagram. Dans un instant, le jeu du compter ou pas compter avec votre pack de nouveaux sirops Riem. Ce sera après Freddie Mercury et The Great Pretender pour la musique. Alors là, on se fait plaisir.

0: Freddie Mercury, The Great Pretender, vous écoutez ici Besançon et c'est bientôt l'heure de jouer.
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0: Allez, place au Sirorium.
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0: Riem, une maison bien connue hein, depuis 1921 à Morteau qui propose des nouveaux sirops, fraises, rhubarbe, châtaigne ou encore mangue, qu'on espère offrir à Evelyne ce matin. Bonjour Evelyne.
4: Oui, bonjour.
0: Ça va?
4: Oui, ça va très bien.
0: Bon, vous avez le grand week-end, vous faites le pont, vous?
4: Oui, mais à partir de ce soir.
0: À partir de ce soir? Oui, non, mais c'est déjà bien, c'est déjà très bien.
4: Oui,
0: ça
4: oui.
0: fait 4 jours. Vous restez en la région ou vous partez pour l'occasion?
4: Non, je reste dans la région.
0: Bon, vous avez bien raison, dans tous les cas, on espère que le temps s'améliorera, parce que pour l'instant, c'est pas trop ça, quand même. On va faire donc notre compter ou pas compter, hein, ces trois affirmations. Oui. Parfois, je dis la vérité, là, il faudra dire compter, puis parfois, je vous dis n'importe quoi. Vous savez ça, Evelyne?
4: Oui, je connais.
0: Ouais, vous connaissez le menteur que je, puis, que je peux être. Bon, et bien, écoutez, on vous souhaite bonne chance. S'il y a au moins deux bonnes réponses sur trois, ce sera gagné pour vous. Et on est parti. Il existe un cocktail à base de whisky et de vinaigre de cornichon. Est-ce que pour vous, c'est compter ou pas compter?
4: Pas compter.
0: Pas compter, je note ça. Il y a un club de foot sur le plateau de la Barèche entre Ornans et Valdaon dans le Doubs. Compter ou pas compter? Hésitation. Ça pourrait, ça existe le plateau de Barèche en tout cas. Hein. Je dis ça cause ça.
4: Compter.
0: Allez, on dit compter. Et puis pour terminer, on vous offre aussi un maillot des socio-shows vendredi.
4: Pas compter.
0: Vous êtes certaine de ça?
4: Bah compter alors.
0: Bah compter alors. Et c'est gagné. C'est bon, Evelyne?
4: Ah, super, merci.
0: J'aime bien vous mettre un peu le doute comme ça des fois. C'est gagné, pas de souci. Oui, en effet, on vous offrira un maillot des socio-shows. Vous savez, tous ceux qui ont bien participé au sauvetage du club il y a quelques années avec leur nom écrit dessus.
4: Mais oui.
0: En fait, voilà, tous les soirs à 18h45 en écoutant Louis Pain, vous pouvez vous inscrire ensuite pour le grand tirage en fin de semaine. Il y a un club de foot en effet sur le plateau de la Barèche. Hein, on en a parlé il y a quelques instants, l'ASP La Barèche, qui recherche d'ailleurs des joueurs. Et puis enfin, il existe en effet, oui, un cocktail à base de whisky et de vinaigre de cornichon. Que j'ai même expérimenté la chose pour vous dire.
4: J'ai goûté, mais oui, vous avez goûté en plus.
0: C'était pas bon. Je ne le conseille pas, le pickleback. Ça s'appelle comme ça et c'est de New York.
4: Vinaigre, je pense que c'est pas une bonne solution.
0: Ah, c'est blah. J'en ai encore le goût dans la bouche, rien que d'y penser pour tout vous dire. Merci beaucoup, Evelyne. En tout cas, passez une excellente journée. Nous, on va se pencher sur l'info d'ici Besançon. Ce sera dans quelques instants avec vous, Dimitri Imbert.
5: Eh bien, on va parler du tiroir caisse des commerçants de la Cluse-et-Mijoux qui souffrent avec les travaux sur la RN57 en ce moment.
0: Ce sera dans deux petites minutes, hein, juste après le 90. Seconde info, c'est l'actualité non seulement en France, dans l'Hexagone, hein, mais aussi partout dans le monde. Et ce matin, c'est présenté par vous, Cyril Ardoux.
6: Une journée très compliquée s'annonce pour vous si vous avez prévu de prendre la route, veille de week-end de l'Ascension. Bison futé, voie rouge dans toute la France dans le sens des départs, c'est même noir en Auvergne-Rhône-Alpes, c'est orange pour le sens des retours. La situation est sous contrôle, dit Emmanuel Macron à propos de l'antivirus. La ministre de la Santé a tenu une conférence de presse hier après-midi, elle a donné des nouvelles du seul cas positif français, une femme de 65 ans, atteinte de la forme la plus sévère. Une nouvelle nouvelle réunion a lieu dans une heure. Après trois jours de réquisition au procès du financement libyen de la campagne de Nicolas Sarkozy, les avocats généraux annoncent aujourd'hui les peines qu'ils réclament. Les prévenus, dont l'ancien chef de l'État en cours, jusqu'à 10 ans de prison. Décision attendue fin novembre. À Agde, dans l'Hérault, un homme de 58 ans est mort en arrivant en garde à vue dans la nuit de lundi à mardi. Les policiers ont fait usage de leur taser pour l'interpeller alors qu'il frappait une vitrine et des voitures à coups de machette. Entre son prix et les changements d'habitude des consommateurs, notamment des plus jeunes, jamais on n'avait bu aussi peu de vin dans le monde. Les ventes en baisse de 2,7% l'an passé selon l'Organisation internationale de la vigne. Et puis le PSG sera-t-il sacré ce soir champion de France? Pour cela, Paris doit faire match nul ou gagner sur la pelouse de Lens. Match en retard de la 29e journée de Ligue 1, coup d'envoi à 21h. Et puis juste avant, à 19h, ce sera Brest face à Strasbourg.
5: Merci Cyril. L'info d'ici Besançon ce matin, ce sont les travaux sur la RN57 près de Pontarlier. La route est bloquée entre les Hôpitaux Vieux et la Clusey-Mijoux dans le sens France-Suisse depuis un mois et jusqu'au 24 juillet avec à la clé des déviations et un allongement du temps de parcours pour les frontaliers et les touristes et un impact non négligeable aussi pour les commerçants de la Clusey-Mijoux et Léonore Richard.
7: À l'auberge du Château de Joux, ce midi-là, 75 couverts prévus avec un car de 46 touristes suisses qui va bientôt débarquer. De quoi donner le sourire à Céline Taillard, directrice de l'établissement.
8: Oui, ça arrive là, on est prêts, à fond. On aime bien avoir plein de monde, on n'a pas le temps de penser et on y va.
7: Mais ce jour-là, c'est un peu l'exception qui confirme la nouvelle règle. Depuis le début des travaux, le restaurant a moins de clients et en particulier le samedi à midi.
8: Le samedi, on peut faire jusqu'à une belle journée, 60, et là on est à 20. C'est pas beaucoup, non. On s'inquiète, quoi.
7: Car c'est surtout la clientèle suisse et touristique qui déserte le restaurant avec les déviations. La quinzaine d'ouvriers du chantier qui vient chaque jour ne suffit pas à compenser le manque à gagner pour Luc Saint-Tout, patron de l'auberge.
9: Les ouvriers donc viennent manger des menus du jour, donc un ticket moyen aux alentours de 18 euros. Quand vous avez des touristes ou des clients suisses qui sont réguliers, qui ont plutôt un ticket moyen aux alentours de 40 euros. Quoi.
7: Une perte de 20 à 25% de son chiffre d'affaires qui a de quoi le lasser car les travaux dans le secteur sont récurrents.
9: Ça fait à peu près 10 ans que je suis là. On a eu 4 fois les travaux, 2 fois le pont et 2 fois les canalisations qui ne seront encore pas terminées puisqu'on va encore avoir des années de travaux derrière nous. Quoi. Ça commence à être vraiment pesant. Quoi.
7: Pesant aussi pour les pharmaciens en face de l'auberge. Dépités, résignés, ils ne veulent pas s'exprimer à notre micro, mais déplorent une baisse de 40 à 50% de leur chiffre d'affaires. Et plus loin sur la route, un magasin de produits régionaux flambant neuf fermé. Sur la porte, une affichette annonce 8 jours de fermeture au mois de mai à cause des travaux. Mais le bilan n'est pas aussi négatif pour le salon de coiffure qui s'attendait à perdre des clients. Avec une circulation plus fluide, Lydia, responsable du Barber Factory, note une hausse de la clientèle venue de Pontarlier et ses alentours.
10: Les gens, quand ils viennent ici, ils appréhendent forcément en repartant de chez nous d'avoir les bouchons pour rentrer sur Pontarlier et en fait là, ils se rendent compte que pas du tout. Donc finalement, c'est là-dessus qu'on y gagne. Quoi. Je pense que le chiffre d'affaires a pris au moins, je dirais, 35-40% d'augmentation, c'est énorme.
7: Mais Lydia dit quand même attendre le retour à la normale pour le bien des autres commerçants du village et des frontaliers.
5: Le reportage d'Éléonore Richard à retrouver et réécouter également sur ici.fr Besançon.
0: On en reparle aussi dans quelques minutes avec Denis Jérôme, le président de la Fédération des commerçants du Grand Pontarlier, qui sera invité d'ici matin à 8h.
5: Tout à l'heure à 8h moins le quart.
0: Et puis, courons-nous également à la une du journal de 8h, Dimitri.
5: Eh bien, les finances de la ville d'Ornans qui sont méchamment dans le rouge. On entendra les précisions de Roman Salge qui s'est penché sur le dossier. Enfin, ce gros chantier qui va débuter au Théâtre Edwige, Feuillère de Vesoul et à la Salle Parisot. Ils vont rester fermés pendant 17 mois. Réouverture prévue à la fin de l'année prochaine.
0: Bon, vous aimez les nuages?
5: Je crois que j'aurais pas trop le choix.
0: Ah bah, il n'y a pas le choix aujourd'hui. C'est vrai que c'est de la grisaille dans le ciel franc-comtois. Ce matin, comme cet après-midi, quelques pluies possibles dans le département du Jura en matinée. Ça devrait se stopper ensuite pour la deuxième partie de journée. On aura aussi un tout petit peu plus chaud. C'est quand même la bonne nouvelle que je peux vous donner aujourd'hui. 16 attendus à Besançon, Vesoul, Gré et Baume-les-Dames. Oui, ne vous attendez pas non plus à atteindre les 20 degrés. Hein. 11 pour Pontarlier-Mèche, jusqu'à 15 pour le Val-de-Morteau, 17 à Lons-Saunier ou encore 18 hein, si vous êtes à Dole. Demain, le temps restera complètement instable. Ce sera très orageux dans la région.
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0: Pour ceux qui partiraient déjà en week-end, grand week-end avec le pont de l'Ascension, rassurez-vous, ça roule hein, sur les autoroutes de la région. Pas de soucis sur la 36, sur la 39. Sinon, vous nous passez un coup de fil au 03 80 800 33 111. On a seulement quelques petits coups de frein dans la voie des Mercureaux pour aller vers les ronds-points de beurre à Besançon pour certainement ceux qui vont bosser actuellement dans la capitale franc-comtoise.
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0: C'était le grand jeu de la semaine dernière, 10 000 euros de vacances à gagner avec des disques rayés. Ça reviendra peut-être dans la programmation d'ici Besançon avec peut-être un gagnant franc-comtois, qui sait. On espère, on vous le souhaite. Ça s'appelait Voyage Voyage, ce jeu, et on écoute le titre avec Désirless tout de suite.

0: Désirless, voyage, voyage, vous écoutez Ici Besançon, 7h40.
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0: C'est donc l'heure de la nécessaire minute comtoise et c'est avec vous Arnaud Fromage, bonjour.
3: Bonjour à tous.
0: Arnaud, je crois qu'il est temps pour vous de remonter un peu le niveau, s'il vous plaît.
3: Ok, j'en prends bonne note et je vais donc évoquer un sujet plus chic et glamour, ambiance chapeau coloré et brushing en béton armé. Bref, on va causer monarchie britannique. Bientôt 4 ans après le décès d'Elisabeth II et après avoir fait le tour de toutes les possibilités pour tenter de trouver un lien entre la défunte souveraine et la Franche-Comté, il faut bien se rendre à l'évidence, la babette n'a jamais mis les pieds dans la région, même pas le petit orteil. Mais ce n'est pas le cas de sa mère, celle que les Anglais appelaient la Queen Mum, que nous on appelait la reine mère, alors qu'il aurait fallu dire la reine consort parce que ça fait plus chic. Ainsi donc, le 25 juin 1985, Vladipok, la reine consort de son vrai nom Elizabeth Bones Lyon, débarque à Besançon sous l'œil des caméras de France 3. Et ce qui est bien, c'est qu'on a tous les détails minute par minute.
4: À 13h, elle est arrivée à bord d'une Rolls-Royce à la préfecture pour un dîner offert par le préfet de région Jean Hamet. Elle était accompagnée de l'ambassadeur d'Angleterre en France, de sa dame de compagnie, la grand-mère de Lady Di, du marquis et de la marquise de Moustier notamment.
3: Oui, mais on peut encore aller plus loin dans les détails. Tenez, elle est sapée comment, la reine ?
4: La reine-mère, Elisabeth, était coiffée d'un chapeau de couleur glycine, des chapeaux qui lui ont fait toute sa réputation.
3: Passionnant. Il y avait quoi à manger, sinon ?
4: Au menu, filet de sole, coquelet de Bresse et délices aux fruits rouges. La reine-mère et sa suite quittera la Franche-Comté demain.
3: Eh bien, merci Jean-Michel, et c'est clairement tout ce qu'on peut vous raconter sur le voyage de la reine-mère en Franche-Comté.
0: Ouais, pas passionnant, en effet, mais ce n'est pas le seul lien entre la région et la reine consort, Arnaud.
3: Non, en effet, l'autre trait d'union bien plus intéressant entre la Franche-Comté et Queen Mum s'appelle Raymond Blanc. Il est cuisinier, il est né en 1949 à Besançon et sa famille est originaire de Saône. Il est parti vivre en Angleterre au début des années 70 et possède un restaurant doublement étoilé au nord-ouest de Londres. Un restaurant où l'une des habituées n'était autre qu'Elisabeth Bones Lyon. Et comme elle aimait bien notre Frenchie, quand elle en avait marre des embrouilles politiques à table, eh bien il n'était pas rare qu'elle le rejoigne en cuisine pour aller discuter avec lui dans un français, dit-on, excellent. Un jour, elle demande à Raymond Blanc quelle est sa plus grande fierté, et celui-ci répond que c'est d'avoir réussi à faire chanter la Marseillaise à 150 convives britanniques un 14 juillet. La reine consort lui répond alors que si elle avait été là, eh bien elle l'aurait chanté aussi. Et joignant le geste à la parole, Elisabeth Bones Lyon se lève et commence à entonner la Marseillaise dans la cuisine, la main sur le cœur. Et finalement, si c'était pas ça notre fierté à nous, qu'un franc-comtois ait réussi à faire chanter la Marseillaise à une reine-mère d'Angleterre.
0: Ah ça c'est quand même vraiment la classe, et quand on connaît les paroles de la Marseillaise, c'est quelque chose quand même. Merci beaucoup Arnaud, à demain.
3: À demain.
0: Ah oui, vous êtes là même les jours fériés, c'est magnifique pour la nécessaire minute comtoise. On va non pas aller à Besançon, mais du côté de Pontarlier. Là-bas, il y a des travaux hein, depuis quelques temps sur la RN 57 entre la Cluse et Mijoux et les Hôpitaux Vieux, hein, plus exactement. Et on va en discuter. Quel impact sur les commerces dans le secteur ? On sera avec Denis Jérôme, invité d'Ici Besançon, le président de la Fédération des commerçants du Grand Pontarlier. Pour l'instant, eh bien, place à la musique. Hein, Julien Libre arrive dans une petite minute.
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0: pu le voir dans la dernière saison de Danse avec les Stars. Julien Lib avec Autrement sur Ici Besançon.
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0: Ici Besançon, les travaux se poursuivent sur la RN57 entre la Cluse et Mijoux et les Hôpitaux Vieux dans le Haut-Doubs.
3: Alors quel impact pour les commerçants du bassin de Pontarlier ? On en parle ce matin avec vous Denis Jérôme, bonjour.
4: Bonjour.
3: Vous êtes le président de la Fédération des commerçants du Grand Pontarlier. Vous représentez 530 commerces au total. Alors dans le sens Suisse-France, avec ces travaux, la route va rester fermée jusqu'à fin juillet. C'est un vrai manque à gagner pour les commerçants. On a entendu à 7h le patron de l'auberge du Château de Joux qui parle d'une baisse de 20 à 25%. Est-ce que cette baisse est la même pour tout le monde ?
4: Alors oui, cette baisse elle est la même, pas aussi importante sur l'environnement des commerçants du Grand Pontarlier, mais néanmoins il y a une baisse sensible. On s'y attendait, mais ça commence à peser.
3: De combien, du coup ?
4: Entre 10 et 12%, suivant la moyenne et suivant les commerces. Mais tous les commerces sont impactés. Pas un n'a pas, aujourd'hui, subi le manque de clientèle qui ne descend pas depuis la frontière, depuis le massif du Jura, voire de la Suisse, pour venir chez nous.
3: Et ce qu'on entendait, c'est que...
4: très important.
3: Ce qu'on entendait, c'est que même s'il y a les ouvriers du chantier, bah, c'est pas le même pouvoir d'achat que celui des Suisses, forcément.
4: Non, j'ai entendu le discours de Luc, c'est vrai que pour eux, c'est très très très compliqué. Ils sont carrément au cœur du chantier. Et puis c'est vrai que ça fait maintenant la troisième fois en l'espace de 7 ans où malheureusement ils sont impactés. Alors, ils sont impactés eux, mais globalement, c'est l'ensemble du commerce qui est impacté. Hein. C'est très très compliqué.
3: Ces travaux, Denis Jérôme, ils étaient pourtant nécessaires, non ?
4: Alors, ils sont nécessaires, il n'y a aucun problème, là-dessus, on n'a rien à dire, il faut le faire. Par contre, est-ce qu'on n'aurait pas pu éventuellement les concentrer ou les faire dans des périodes un peu différentes ? Là, on impacte une économie qui depuis la fin du mois de mars jusqu'à la fin du mois de juillet, une période de transhumance avec des tourismes qui vont arriver et compagnie. Donc c'est quand même très compliqué. Je sais qu'il faut le faire, on n'a pas le choix. On peut le faire autrement. On peut le faire autrement.
3: Ce qu'on imagine, c'est que vous demandez la réouverture de la route le plus tôt possible.
4: Alors, oui, on demande la réouverture de la route le plus tôt possible. On demande surtout que la première partie du chantier, qui est la canalisation qui alimente en eau depuis le lac jusqu'à Pontarlier, et que ces travaux ont démarré dans les premiers, soit recouverte et goudronnée, et laisser la possibilité et réouvrir la route pour la descente des fours. Alors pour ceux qui connaissent cette RN57, qui est quand même typique, la totalité de la clientèle qui descend depuis le plateau des Fours et qui vient de l'Auberçon, qui vient des Verdons, pourrait revenir à Pontarlier normalement. Là, aujourd'hui, on s'attelle à ce que cette route soit terminée le plus vite possible et goudronnée le plus vite possible. Les élus nous ont entendus. Très clairement, les élus nous ont entendus. Maintenant, entre les paroles et les actes, on attend de voir.
0: Notre invité ce matin sur Ici Besançon, c'est Denis Jérôme, le président de la Fédération des commerçants du Grand Pontarlier.
3: Alors, le Grand Pontarlier a communiqué tout de même très tôt sur le sujet, Denis Jérôme.
4: Alors oui, alors on était informé tout de suite. Hein. On a eu des informations fin janvier, début février, sur la durée des travaux, sur le sens de circulation, enfin toutes des choses qu'on a sur le principe à accepter. On n'avait pas le choix. Par contre, où on a été un petit peu surpris, c'est le sens de circulation. Quand on nous présente les travaux, on nous dit il n'y aura pas de problème, il n'y aura pas d'impact sur l'économie locale, puisque la clientèle pourra descendre depuis la Suisse sur Pontarlier par la route nationale sans problème, elle repartira par le lac comme c'était prévu et comme ça a été fait il y a quelques années. Sauf que malheureusement, le premier projet n'a pas été retenu de circulation, le premier sens de circulation n'a pas été retenu, il a été changé en cours avant les travaux, parce qu'il y a eu un fort lobbying des transporteurs. Puis eux disaient, nous, on préfère monter avec nos camions à plein. C'est vrai qu'il y a une transhumance de camions importante entre les carrières pontisaliennes et puis la Suisse. Et pour nous, c'est mieux, on va consommer moins de gasoil et compagnie. C'est vrai, on ne va pas nier que pour eux, c'est plus facile de monter à plein et de redescendre la ville. Sauf que l'impact, c'est plus les transporteurs qui l'ont, mais c'est nos commerçants.
3: Alors du coup, est-ce que ça veut dire que certains commerçants, voire l'ensemble, réclament un dédommagement ?
4: Alors, je ne veux pas dire qu'on l'a fait, c'est pas vrai. On l'a pas fait parce qu'on sait qu'aujourd'hui, c'est très, très, très compliqué.
3: C'est pas
4: on n'a jamais eu des dédommagements. Les dédommagements, ça fait des années qu'on en parle à chaque fois qu'il y a des travaux, on les a jamais eus. Par contre, nous, ce qu'on demande, c'est qu'on soit entendu. Et que si toutefois, il y avait des difficultés dans certains de nos commerces, on entend que il faut peut-être les aider, leur donner des temps plus longs pour payer des charges très importantes et compagnie. Le dédommagement, c'est compliqué. Après, il faut justifier la perte d'exploitation, c'est pas évident.
3: Alors, on parle beaucoup du trajet des voitures, mais tout de même, il y aurait moyen aussi de mettre peut-être plus de personnes, de touristes, notamment dans les trains. C'est ce que demande la FNOT, Arc Jurassien, qui appelle à développer le ferroviaire. C'est quelque chose que vous soutenez ?
4: Oui, c'est quelque chose que nous soutenons. On a eu quelques échanges avec un responsable de la FNOT. Oui, bien sûr que oui. Plus on aura de trains qui feront la transhumance entre Neuchâtel, Lausanne, Pontarlier, en direct, moins on aura le monde sur les routes. Ça, c'est évident. Et qu'on le veuille pas, depuis que malheureusement nous n'avons plus la gare TGV à Pontarlier, depuis qu'on a limité les transhumances traditionnelles, eh bien c'est les voitures qu'on remplaçait. Les voitures, même si il y a du covoiturage, et on y arrive au covoiturage. Mais malgré tout, ce n'est que 4 personnes dans une auto. Donc un train, ça serait quand même nettement mieux.
3: Merci Denis Jérôme. On vous dit merci d'avoir été avec nous ce matin. Je rappelle que vous êtes le président de la Fédération des commerçants du Grand Pontarlier, et à vous et à tous les commerces. Eh ben, on souhaite bon courage d'ici la fin des travaux.
4: Merci d'avoir entendu votre message. Merci.
0: 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Allez, le retour de la musique d'ici Besançon, et puis juste après, le retour de l'histoire aussi. L'histoire, on vous la raconte à tous les matins, du lundi au vendredi, grâce à un certain Stéphane Byrne. Je crois qu'on ne le présente plus, vous connaissez parfaitement. C'est notre prof d'histoire à nous, et il est vraiment très très bon, vous allez voir. Hein. Octobre 1271, Toulouse devient française. Voilà le sujet du jour. Après, Jesus, he knows me. Bon, j'ai un petit peu mangé, excusez-moi.

0: Jesus He Knows Me, Genesis sur ici Besançon. Alors depuis quand Toulouse est française? Parce que ça n'a pas toujours été le cas. La réponse sera avec Stéphane Bern dans quelques instants.
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0: Un peu d'histoire, on voyage au temps où le royaume de France s'agrandit avec vous, Stéphane Bern, ce matin.
8: Un mariage arrangé, deux décès coup sur coup. Et un roi plus rapide que ses voisins. Game of Thrones ? Non, non. Games of Toulouse. Toulouse, automne 1271. Dans le cloître des Jacobins, les seigneurs murmurent. Le comté est sans maître. Raymond VII n'est plus. Sa fille, Jeanne de Toulouse, mariée à Alphonse de Poitiers, vient de mourir à son tour. Quelques jours plus tôt, ce dernier l'avait précédé dans la tombe. Bref, la branche de l'arbre généalogique sur laquelle reposait le trône vient d'être sciée. Au Moyen-Âge, le vrai drame n'est pas tellement la mort, mais bien l'absence d'héritier. Comme dirait un célèbre dicton que je viens d'inventer.
9: Père Caflore, raconte-nous une histoire.
8: Pas de descendance, plus d'indépendance. Le comté de Toulouse est vaste, riche, stratégique. L'Angleterre pourrait invoquer de vieux droits hérités d'Aliénor d'Aquitaine. La couronne d'Aragon, au sud des Pyrénées, observe également avec intérêt ce territoire. On dirait presque une galette des rois, sauf qu'ici, la fève s'appelle Toulouse. Mais pendant que les autres réfléchissent, le roi de France agit. Philippe III, le Hardi, envoie son sénéchal de Carcassonne sécuriser les lieux. Le 8 octobre 1271, dans le cloître toulousain, cérémonie officielle. Le comté est réuni à la couronne de France. Hop, l'acte juridique est signé, même pas besoin de se battre. La belle affaire.
10: Je viens de la part d'un notaire de Montargis.
11: Pour vous remettre en main propre un titre de propriété.
8: Promesse solennelle, les privilèges des Toulousains seront respectés. Le Midi entre ainsi dans l'état capétien. Les institutions locales survivent, mais désormais, les décisions importantes remontent vers le nord, ce qui n'empêchera pas la ville rose de garder suffisamment de caractère pour inspirer les plus grands.
0: Ah, j'allais le dire. Est-ce qu'il va nous mettre une petite référence à Claude Nougaro ? Vous l'avez fait, c'est parfait. Merci beaucoup Stéphane Bern. Je vous dis à demain parce que même les jours fériés, vous êtes là pour nous conter l'histoire.
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0: 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L'info vue d'ici, c'est avec vous Dimitri Imbert. Le nouveau maire d'Ornans tire la sonnette d'alarme.
12: Élu au mois de mars, Pierre Lièvremont dénonce aujourd'hui la mauvaise gestion des finances de la ville gérée par l'ancienne équipe municipale. Ce qui, dit-il, il avait déjà déploré avant de voter le budget fin avril. Entre 2021 et 2025, la dette publique d'Ornans a en effet augmenté de 192% pour atteindre 1638 € par habitant. Les 4500 habitants de la commune vont donc devoir se serrer la ceinture dans les années à venir, Roman Salch.
13: Un endettement principalement causé par un investissement porté sur deux projets d'aménagement de voirie, selon Pierre Lièvremont. Chaque projet a coûté plus d'1,5 million d'euros, puis des emprunts à hauteur de 800 000 € pour la réhabilitation de deux logements sociaux. Des projets que ne critique pas le maire actuel. Pendant le précédent mandat, il était directeur général des services et portait donc un œil sur les finances publiques. Il ne découvre pas la situation et avait alerté sur l'endettement pendant la campagne. Lors du budget voté le 29 avril, il a été décidé qu'un audit financier et patrimonial sera lancé dans les prochaines semaines. C'est un examen de la conformité des comptes d'une institution ou d'une entreprise. Son objectif maintenant, c'est de trouver des sources d'économie et de peser chaque euro dépensé pour la collectivité.
12: Les précisions de Romane Salch, l'ancienne maire d'Ornans, Isabelle Guillaume et d'autres anciens élus n'ont pas souhaité nous répondre.
0: Frédéric Péchier continuera à dormir en prison.
12: Le recours déposé par l'ex-anesthésiste de Besançon a été rejeté hier par la Cour de cassation. Le docteur Péchier a été condamné en décembre à la perpétuité pour 30 empoisonnements, dont 12 mortels. Il réclamait sa remise en liberté en attendant son procès en appel. En février, la chambre de l'instruction de la Cour d'appel de Besançon s'était déjà opposée à cette libération. Ce procès en appel se tiendra à Lyon à la fin de l'année ou au début 2027. Un homme arrêté dimanche soir aux abords de la maison d'arrêt de Vesoul. Cet homme de 54 ans a été interpellé vers 22h15. Il s'apprêtait à jeter des colis vers la maison d'arrêt dans les paquets des téléphones et du tabac. Arrêté avec plus de 2 grammes d'alcool par litre de sang, il a expliqué ne pas connaître la personne qui lui avait demandé de lancer ses colis. L'entrée de l'autoroute A36 de Marchaux dans le Doubs a été bloquée pendant plusieurs heures hier après-midi, et ce en raison de l'incendie sur un parking d'un poids lourd qui transportait des voitures. Une vingtaine de pompiers ont été mobilisés sur cette intervention. 3 voitures sur les 8 sont intactes.
0: À la une également ce matin, le chantier de la RN57 près de Pontarlier.
12: Car la route va rester bloquée jusqu'au 24 juillet, ce qui impacte lourdement le trajet des frontaliers, des touristes, et ce qui met également un coup au chiffre d'affaires des commerçants, notamment au village de la Cluse-et-Mijoux. La pharmacie, l'auberge et un magasin de produits régionaux pâtissent notamment de cette baisse de clientèle, mais de façon surprenante, il y a tout de même un commerce qui tire son épingle du jeu, c'est le salon de coiffure du village. Lydia est la responsable du Barber Factory.
6: Ça a laissé place à de la clientèle moins frontalière, du coup, qui passe pas par la Suisse forcément pour venir. Les gens viennent de Pontarlier et des alentours, la Cluse, tout ça. Parce que c'est vrai que les gens, quand ils viennent ici, ils appréhendent forcément, en repartant de chez nous, d'avoir les bouchons pour rentrer sur Pontarlier, et en fait, là, ils se rendent compte que pas du tout. Donc, finalement, c'est là-dessus qu'on y gagne, quoi. Je pense que le chiffre d'affaires a pris au moins, je dirais, 35-40% d'augmentation. C'est énorme. Donc, 35-40% de plus de clientèle. Grand bien nous fasse, on a de la chance, et on le sait que c'est pas tout le monde, comme la pharmacie ou, je pense, l'auberge. Mais nous, on est quand même assez content pour une fois de pas être impacté, parce qu'on les a subis depuis 3 ans qu'on s'est installé ici. On les a subis pour la 3e fois, et finalement, ça va. Donc, on est plutôt rassurés et contentes. Mais après, c'est vrai que c'est pas bien que ça retourne à la normale, parce que les frontaliers, ils en peuvent plus, quoi. Tous ceux qui viennent de Valorbe jusqu'à Pontarlier, ils mettent facile 20-30 minutes de plus. C'est énorme pour eux. Donc, en pensant à tout le monde, effectivement, ouais, ça serait bien que ça revienne à la normale quand même.
12: Et Denis Jérôme, le président de la Fédération des commerçants du Grand Pontarlier, nous disait il y a quelques minutes que la perte était en moyenne de 10 à 12%, mais qu'aucune indemnisation n'était prévue pour les commerçants. L'invité d'ici matin est aussi à retrouver sur ici.fr Besançon. Quand on parle des frontaliers, le ministre du Travail veut mettre la pression sur la Suisse pour qu'elle prenne à sa charge le paiement de leurs indemnités chômage. Ici Besançon, vous en parlez en début de semaine. Un accord européen prévoit que ce soit le pays du lieu de travail et non le pays de résidence qui règle ses indemnités. La France perd plus de 800 millions d'euros avec ce système d'indemnisation. Plus de 48 000 habitants de Bourgogne-Franche-Comté travaillent en Suisse.
0: À 8h04 sur ici Besançon, à Vesoul, c'est un coup dur pour tous les amoureux de la Seine.
12: Le théâtre Edwige Feuillère de Vesoul et la salle Pariso, située juste à côté, vont fermer jusqu'à l'année prochaine pour des travaux d'une durée de 17 mois. L'équipement a vu le jour en 1977, il y a bientôt 50 ans. Et il faut refaire l'isolation thermique, car le théâtre, comme la salle Pariso, sont de véritables passoires énergétiques. Il y a 20 ans, la sonorisation, la salle spectateur et la façade du théâtre ont été refaits, mais la scène, elle, est pratiquement d'origine. Alors, qu'est-ce qui va changer? Explication en compagnie de Pierre Béfette, le directeur du théâtre Edwige Feuillère de Vesoul.
14: Alors, ce qui va être changé, c'est tout le grill d'accrochage des projecteurs, donc au-dessus de la scène. On va changer la totalité des perches, ce qui va nous permettre d'avoir déjà des perches plus sécurisées, puisque la législation oblige à avoir 2 systèmes de freinage, donc ce qui sécurise le lieu, l'équipement, et puis ensuite, il va être légèrement rehaussé, ce qui va nous permettre de gagner un peu de hauteur pour certains spectacles de cirque, notamment qui nécessitent

0: représentants du monde médical, une française est gravement touchée, mais il n'y a pas de signe de circulation du virus dans l'Hexagone. 4 autres passagers du bateau Ondus sont sous surveillance et 22 cas contacts hospitalisés ou en cours d'hospitalisation. Et puis beaucoup de monde sur les routes pour ce troisième week-end prolongé du mois de mai qui débute ce soir. La carte de bison futé est rouge dans tout le pays dans le sens des départs et c'est même noir en région Rhône-Alpes.
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0: Et côté ciel, eh bien, ce sera moins beau que ce qu'on imaginait, Loïs.
2: Eh oui, on pensait peut-être que les éclaircies, le soleil serait présent aujourd'hui. Ça va être un petit peu difficile. Pour ceux qui partent en week-end, vous faites bien quelque part, parce que ce sera nuageux dès ce matin en département du Doubs. On a même de la pluie attendue dans le département du Jura. Un petit peu gris, quelques pluies pour ce qui est de la Haute-Saône du nord de la région. Cet après-midi, moins de pluie, mais toujours de la grisaille dans le ciel franc-comtois. Seul le Haut-Jura bénéficiera peut-être de belles éclaircies. On aura aussi un tout petit peu plus chaud qu'hier, malgré tout, avec 16 degrés annoncés à Besançon, Vesoul, Gré et Baume-les-Dames dans l'après-midi, jusqu'à 11 pour Pontardier et Mèche, 15 dans le Val-de-Morteau, à Lons-Saunier, 17 annoncés ou encore 18 à Dole. Demain, un temps toujours instable et très orageux attendu pour ce qui est de la Franche-Comté. Actuellement, sur les routes, ça se passe bien. C'est vrai que vous parliez de la région Rhône-Alpes, par exemple, avec vraiment de gros bouchons attendus ce soir. Pour l'instant, sur la 36, la 39, pas de soucis pour ceux qui partiraient peut-être déjà en week-end, qui auraient pris leur mercredi. Ça coince par contre un tout petit peu sur la D460. Quand vous arrivez de Gênes pour aller en direction de Mort, vers Montfaucon, toujours quelques travaux qui créent des ralentissements et puis quelques petits coups de frein aussi dans la voie des Mercureaux, mais rien d'inhabituel pour le moment aux alentours de Besançon ou ailleurs dans la région.
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2: La pluie, c'est triste, oui, mais rassurez-vous, ce n'est rien. Vous écoutez Ici Besançon et voici Julien Clerc, donc tout va bien.

0: Sur ici Besançon. Bon, je sais, je chante, hein, c'est parce que la pluie est annoncée, donc je peux y aller, normalement pas de soucis là-dessus. On vous a mis de côté aussi, tiens, pour la musique, Michael Jackson et Paul McCartney dans les prochaines minutes.
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0: Bon, cette immense star de la chanson, mais vraiment une star, hein, pas comme moi qui chante réellement bien, porte plainte contre Samsung en ce moment. Vous l'avez peut-être reconnu, c'est Dua Lipa. Elle réclame 15 millions de dollars de dommages et intérêts. C'est pas mal quand même, hein. En effet, la marque sud-coréenne a utilisé en fait sans autorisation sa photo sur les emballages de téléviseurs. Vous savez qu'on voit dans les magasins. Alors coup dur, hein, pour Samsung. J'espère qu'ils en ont vendu pas mal des télés, hein, pour réussir à payer les 15 millions de dollars pour Dua Lipa qui pourrait peut-être gagner ce procès. On vous retiendra au courant. D'ici là, on va s'intéresser aux arnaques. On va essayer de les éviter, hein, comme toujours. C'est avec Aude Razo. Vous voyagez peut-être ce week-end. Eh bien, attention.
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0: C'est le rendez-vous anti-escroquerie, anti-arnaque, c'est pas vrai, présenté par vous, Aude Razo. Alors, avec l'arrivée du grand week-end, vous nous alertez sur les autorisations électroniques de voyage.
4: Oui, ce sont ces visas électroniques payants que vous devez absolument acheter. Si vous voyagez au Royaume-Uni, au Canada, aux États-Unis, vous êtes plusieurs à m'avoir écrit ces dernières semaines pour me dire que vous êtes fait avoir, vous avez payé beaucoup trop cher. Lucas et Marianne, deux auditeurs, ont un voyage de prévu au Royaume-Uni. Ils trouvent un site internet pour obtenir cette ETA, c'est comme ça qu'on l'appelle, cette autorisation de voyage. Ils payent une vingtaine d'euros, pas de problème, c'est le tarif. Mais gros problème, quelques jours plus tard, ils découvrent un deuxième prélèvement, 39 euros.
0: Et pourquoi ce deuxième prélèvement, ça sort d'où ?
4: Eh bien, Lucas et Marianne n'ont pas tout lu. Sur le site, je suis allée voir, c'est bien écrit, après la période d'essai de 72 heures, vous serez prélevé de 39 euros par mois. En fait, ils ont souscrit, sans s'en rendre compte, à un abonnement. Pour d'autres, c'est encore pire. Une auditrice, une autre, me dit qu'elle a déboursé 328 euros en visa électronique juste pour un voyage à Londres en famille. À ce prix-là, j'ai calculé, elle aurait pu emmener une quinzaine de personnes. Là, ce n'est même plus une histoire d'abonnement, c'est juste un site qui lui a fait payer directement et très très cher. Pour ne pas vous faire avoir, il faut absolument rester sur les sites officiels. Pour le Royaume-Uni, le plus simple, vous avez l'appli UK ETA. Vous pouvez aussi faire la démarche depuis l'ordinateur sur le site du gouvernement britannique. Je vais vous mettre le lien, le vrai, le bon, sur ici.fr. Je vais aussi vous mettre le lien d'ailleurs pour vérifier si votre ETA est valable ou non. Parce que parfois, non seulement vous avez payé trop cher, mais en plus, le document qu'on vous envoie est complètement bidon. Merci pour le voyage gâché, on n'a pas envie de ça.
0: Je regarde, en tout cas, c'est bien pratique. Hein. Merci beaucoup Aude Razo. Ici.fr, hein, pour retrouver l'ensemble des informations et puis les liens utiles pour éviter de se faire arnaquer. Parce que bon, payer deux fois, ça fait quand même un petit peu mal, surtout le deuxième prélèvement, hein, visiblement. Nous, on va s'intéresser aux gens d'ici. Là, pas d'arnaque, ils seront bien là, il n'y aura pas de prélèvement mystère. Ensuite, rassurez-vous, on va s'intéresser à une TikTokeuse bien connue dans la région qui ouvre une boutique à Besançon après Michael Jackson et Paul McCartney. Quel duo ! The Girl Is Mine.

0: Titre qui figurait dans l'album Thriller de Michael Jackson, avec quel duo quand même, quel partenariat je trouve avec Paul McCartney, The Girl Is Mine sur Ici Besançon. Est-ce que vous connaissez ce titre ? Ah non, ce n'est pas Michael Jackson cette fois-ci, c'est Vanessa Paradis qui arrive samedi, là justement, au Zénith de Dijon. Ce sera à 20h et j'ai deux places pour vous au 03 80 833 111. Je vous vois déjà en train de composer le numéro là, dépêchez-vous. Le compter ou pas compter, c'est dans quelques minutes. Avant ça, c'est l'heure de parler de vous. On consacre toujours ce petit moment de la matinale aux gens d'ici. Souvent, on découvre les choix de vie, aussi des engagements et puis des profils plutôt intrigants. C'est le cas aujourd'hui avec votre invité, Thierry M. Beaucoup de Bisontins et Bisontines la connaissent de par les réseaux et notamment TikTok. Une nouvelle adresse voit le jour grâce à elle, d'ailleurs. Et je sens qu'il y a une très très bonne ambiance là, entre vous, avec vous, Thierry. Ça rigole, on est juste à côté de la place Granvelle.
1: Je suis chez Flavie, ça s'appelle Silhouette Plus. Parmi les gens d'ici, voilà, une pontisalienne qui vient s'installer à Besançon. Il paraît qu'on vous dit bonsoir, c'est ça ?
2: C'est exactement ça, bonsoir.
1: Bonsoir. Et pourquoi ça vient d'où ça ?
2: Bah, c'est sur mes vidéos TikTok. J'ai fait des petites vidéos et quand je voulais dire au revoir, et bah, j'ai dit bonsoir.
1: Pas loin de 400 000 abonnés quand même.
2: Ouais, c'est ça. Hein, ouais, ouais. 350 000.
1: Ouais.
2: Ah, c'est ça.
1: C'est quoi votre spécialité à Silhouette Plus ?
2: C'est les grandes tailles. Les vêtements grandes tailles pour les femmes avec des formes, tout simplement.
1: Et puis qu'est-ce qui vous a donné envie finalement de vous lancer dans ce domaine-là ?
2: Bah, en fait, vu que moi j'ai des formes et je sais à quel point c'est compliqué de trouver des vêtements à sa taille dans les magasins de prêt-à-porter classiques, et ben bah, du coup, bah, j'ai voulu me lancer.
1: C'est classe, hein ?
2: Merci beaucoup.
1: C'est clair.
2: Il y a des couleurs.
1: Ça claque vraiment.
2: Ouais, il faut des couleurs. En plus, c'est l'été qui arrive, donc il faut des couleurs.
1: Ça y est, vous avez des clientes ?
2: Bah oui, hein, ouais. j'ai pas arrêté depuis que j'ai ouvert, depuis le 11 avril, du coup, quand j'ai ouvert, j'ai pas arrêté, il y a du monde, je suis contente.
1: Donc, exclusivement au féminin, si j'ai bien compris.
2: Exactement.
1: Ça, c'est un vrai choix.
2: Bah, peut-être plus tard faire les hommes, hein, mais en grande taille aussi.
1: L'histoire du passage entre Pontarlier et Besançon, c'est quoi ?
2: L'histoire, c'est qu'à Pontarlier, ça marchait bien, mais j'ai eu l'opportunité de venir à Besançon, donc je me suis lancée, quoi. On n'a qu'une vie, donc j'ai voulu faire plus.
1: C'était quoi avant aussi ?
2: C'était Ludovic Fagot.
1: Ah oui, c'est vrai, la permanence.
2: Oui, exactement, c'est ça, le nouveau maire.
1: Et juste après, vous avez embrayé finalement, vous avez aménagé tout de suite après
2: élections. J'ai eu le local le 1er avril et le 11, j'ai ouvert.
1: Votre histoire à vous, personnelle, par rapport justement au fait que vous ayez des formes, comme vous dites, comment vous l'avez vécu ?
2: Oh bah, très bien, ouais. Très bien, je m'assume comme je suis et c'est le plus important.
1: Et de là à passer dans le métier ?
2: Bah, ça s'est fait naturellement, hein. Ça s'est fait naturellement. Moi-même, je galérais à m'habiller, donc je me suis dit pourquoi pas se lancer, quoi.
1: Mais vous avez toujours fait ça ?
2: Ouais, non, j'ai fait un CAP coiffure avant. J'ai fait un CAP coiffure. Après, j'ai travaillé dans une usine. Et après, j'ai ouvert la boutique quand je me suis lancée sur les réseaux.
1: Donc là, vous avez fait plein de vidéos. Vous avez chiffré à combien vous avez fait de vidéos ? Ça a commencé par une petite audience, puis après, il y a eu plein de monde ?
2: Non, non, pas du tout. C'est à monter direct.
1: Ah ouais ?
2: Ouais, première vidéo, 3 millions de vues.
1: Oh, 3 millions ?
2: Oui, oui. Oui, oui, j'ai les chiffres en tête.
1: Et vous êtes toujours active
2: sur TikTok ? Sur les réseaux, oui, oui, bien sûr. Mais je fais beaucoup moins de vues qu'avant, parce que c'est éphémère quand même, mais je suis toujours active, oui, oui.
1: Faut être très bref.
2: Pour avoir plus de vues, oui. Ouais. Faut que ça soit des vidéos cache-pistache. Si c'est trop long, mais je ne regarde pas.
1: Alors, beaucoup moins de vues, mais peut-être plus de ventes ?
2: Exactement, c'est ça. Plus de ventes, mais moins de vues.
1: C'est intéressant alors.
2: Bah oui, tout à fait.
0: Mais 3 millions, moi je m'en remets pas. 3 millions pour une vidéo et on souhaite évidemment le plus de ventes possible à Flavie. Flavie 2 avec 2 A et 2 I, hein, pour la retrouver sur TikTok, hein, pour ceux qui ont l'application. Et puis en tout cas, les gens d'ici, ça se réécoute aussi sur ici.fr Besançon. Vous pouvez nous appeler également 03 81 833 111 pour aller voir Vanessa Paradis en concert tout prochainement au Zénith de Dijon. Je vous laisse encore le temps de Zazie, hein, pour le faire. Je suis un homme. 03 81 833 100, je compte sur vous.

0: Zazie, je suis un homme. Moi, je suis un homme qui aime vous gâter ce matin avec deux places pour le concert de Vanessa Paradis. C'est à gagner dans une minute.
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0: Ah, c'est le bouquet final peut-être pour Eric.
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0: Le bouquet final, peut-être deux places pour aller voir Vanessa Paradis en concert ce samedi au Zénith de Dijon. Bouquet final, c'est aussi un de ses titres, c'est pour ça que je fais le petit jeu de mots. Bonjour Eric.
6: Bonjour.
0: Alors, passionné par Vanessa Paradis ou pas particulièrement?
6: Oui.
0: Ouais, si, quand même.
6: Depuis les années 80.
0: Ah oui, 90. Vous suivez depuis bien, bien longtemps. Vous avez une chanson favorite peut-être qui vous a marqué de Vanessa Paradis ou...
6: Oh, pas en tête, mais j'ai ses albums là.
0: Ah oui, donc là c'est l'occasion. Vous allez pouvoir chanter en mode karaoké certainement avec elle hein, lors de ce concert. Vanessa Paradis qui repart en tournée, hein, c'est vrai, partout en France. Ce qu'on va faire, on va faire trois affirmations. Enfin, je vais vous faire trois affirmations. Vous me direz compter quand vous pensez que c'est vrai et puis pas compter quand c'est faux. Et puis à la fin, on regarde ce que ça donne. Ça marche ?
6: Okay. Je vous remercie.
0: Ah bah, c'est avec plaisir, on y va, c'est parti. Dua Lipa a porté plainte contre Samsung à cause d'une photo. Est-ce que pour vous, c'est compté ou pas compté?
6: Mais comment la question? J'ai pas compris.
0: Dua Lipa, la chanteuse, a porté plainte contre Samsung, la marque d'électroménager, à cause d'une photo. Est-ce que j'ai pu inventer ça?
6: Pas compté.
0: Pas compté. Dua Lipa est la belle-sœur de Vanessa Paradis.
6: Compté.
0: Vous êtes certain de ça?
6: Non, pas compté. Non,
0: pas compté. Et puis enfin, Vanessa Paradis est originaire d'Albanie comme Dua Lipa.
6: Ah non.
0: Non, pas compté, je note ça. Eric, j'ai senti quelques hésitations ce matin. J'ai senti que vous n'aviez pas les réponses comme celle du tac au tac. C'était un spécial Dua Lipa quelque part, autour de Vanessa Paradis également. Mais rassurez-vous, tout va bien, c'est gagné.
6: Merci.
0: Et bravo surtout. Oui, Dua Lipa qui porte plainte contre Samsung parce qu'en fait ils ont utilisé une de ses photos pour une campagne de publicité, notamment pour des cartons d'emballage de télé. Voilà. Donc elle va essayer de gagner 15 millions de dollars comme ça. Dua Lipa n'est pas la belle-sœur du tout de Vanessa Paradis. Non. Et d'ailleurs, Vanessa Paradis n'est pas du tout originaire d'Albanie comme Dua Lipa, elle qui est bien originaire pour le coup de ce petit pays de l'Est de l'Europe. Par écoutez, contre, Eric.
6: J'ai quelque chose à dire.
0: Comment vous dites ?
6: J'ai quelque chose à dire.
0: Très rapidement, oui.
6: Oui, on fait la brocante à la Malate le dimanche 17 mai.
0: Ah bah voilà, et bah le message est passé, on a juste eu le temps de le faire, c'est parfait Eric. Voilà. Merci, passez une excellente journée à l'écoute d'ici Besançon. Et puis nous on va s'intéresser à l'info d'ici Besançon pour le coup, ce sera avec vous dans deux minutes Dimitri Imbert.
7: Coup de projecteur ce matin sur les travaux qui vont débuter au théâtre Edwige Feuillère de Vesoul. Le chantier va durer pas loin de 17 mois jusqu'à la fin de l'année prochaine.
0: Pour le moment on va se pencher sur l'actualité non seulement en France, hein, dans l'Hexagone, mais aussi partout dans le monde avec le 90 secondes info présenté par vous Cyril Ardo.
8: Les chiffres du chômage en France, 8,1% en hausse de 0,7 points sur un an. Ça représente plus de 2,5 millions de personnes. C'est le plus haut niveau depuis 5 ans, selon l'INSEE. Une nouvelle réunion commence dans les prochaines minutes au sujet de l'antivirus. La ministre de la Santé, Stéphanie Rist, réunit en visioconférence les ordres et principales organisations des professionnels de santé. Elle a donné hier des nouvelles du seul cas positif français, une femme de 65 ans, atteinte de la forme la plus sévère. La situation est sous contrôle, dit Emmanuel Macron. Journée très difficile en perspective sur les routes partout en France en cette veille de week-end de l'Ascension. Journée très chargée selon Bison Futé. Dans le sens des départs, c'est rouge pour tout le pays. Noir en Auvergne-Rhône-Alpes, c'est orange dans le sens des retours. Informer systématiquement les victimes de violences sexuelles et conjugales de la sortie de prison de leur agresseur. Une proposition de loi en ce sens adoptée à l'unanimité dans la nuit par les députés. Le texte doit désormais aller au Sénat. Il est soupçonné d'avoir pris part à une vaste escroquerie à la billetterie du Louvre. Des groupes de touristes entrés en fraudant. Un agent du musée présenté hier à un juge d'instruction en vue de sa mise en examen. 9 autres personnes ont déjà été mises en examen dans ce dossier en février. Et puis un cobra venimeux recherché à Castelginestre, près de Toulouse. La commune appelle à la plus grande vigilance. Par précaution, les parcs, terrains de sport, collèges et centres aérés sont fermés aujourd'hui.
7: Merci Cyril. L'info d'ici Besançon, c'est ce très gros chantier qui va débuter au théâtre Edwige Feuillère à Vesoul et à la salle Parisot juste à côté. Les travaux vont durer 17 mois. La réouverture n'est pas prévue avant la fin de l'année prochaine. L'ensemble va bénéficier de très gros travaux de rénovation énergétique. L'occasion aussi de moderniser l'outil, Jean-François Fernandez.
2: Un échafaudage est installé sur le côté de la salle Parisot et des ouvriers sont sur la toiture. Il y a 20 ans, la façade et l'espace scénique du théâtre avaient été refaits. Quelques années plus tard, c'était autour de la salle Parisot de bénéficier de travaux de modernisation. Mais l'enveloppe de la salle Parisot, qui était à l'origine un ancien gymnase, n'a pas vraiment changé. Alain Chrétien, le maire de Vesoul.
5: Le théâtre Edwige Feuillère, c'est une passoire énergétique. Donc, isolation, changement des fenêtres, changement des systèmes de chauffage, pour vraiment être aux normes, et puis participer aussi à la réduction et des économies d'énergie.
2: Tant qu'à faire des travaux, autant en profiter pour changer l'intégralité de l'équipement scénique du théâtre.
5: Qui, eux aussi, datent de l'ouverture du théâtre en 1977. Et donc, il fallait changer les perches, il fallait rehausser la toiture de la scène. On va aussi changer tous les espaces de stockage. Bref, on va améliorer les conditions de travail des artistes pour avoir des spectacles plus ambitieux qui permettront aussi de se renouveler.
2: Sur la toiture, les systèmes de ventilation vont donc être déplacés et un étage va être créé sur une hauteur de 3 mètres pour que juste au-dessous, la scène bénéficie d'une plus grande hauteur sous plafond. Le directeur du théâtre, Pierre Beffet, est enchanté de voir de tels travaux sur son outil de travail.
9: L'acoustique, on ne la refait pas puisqu'elle est déjà excellente. Ce qu'on va refaire, c'est tous les éclairage pour les publics, mais il ne le verra pas. C'est des questions de variateurs, de choses comme ça. Par contre, au niveau technique, ça va nous apporter du confort de travail et notamment la possibilité d'accueillir des spectacles qu'on ne peut pas accueillir aujourd'hui. Il y a aussi des questions d'accroche, puisqu'on doit, quand on reçoit des spectacles de cirque qui s'accrochent, notamment tout ce qui est trapèze, etc., ils ont besoin d'avoir des points d'accroche qui soient très solides et aujourd'hui on ne les a pas. Donc ça va nous permettre aussi d'accueillir ce type de structure.
2: Revers de la médaille, les deux équipements doivent fermer le temps des travaux. La programmation de la saison sera présenté le 6 juin avec des spectacles délocalisés, par exemple à l'Espace Villon ou encore à Son Expo. Les services administratifs et la billetterie déménagent aussi de façon temporaire à l'espace de coworking de l'agglomération de Vesoul. Réouverture en 2027, juste pour fêter les 50 ans du théâtre Edwige Feuillère.
7: Coût de ces travaux, plus de 3,5 millions d'euros. Reportage de Jean-François Fernandez à retrouver et réécouter sur ici.fr Besançon.
8: Et sinon, qu'est-ce qui fera la une du journal de 9h, Dimitri ?
7: Les commerçants de la Cluse et Mijoux qui font grise mine. Leur chiffre d'affaires est très impacté par les travaux en ce moment sur la RN57, mais certains s'en tirent tout de même mieux que d'autres. Et puis, demande de libération rejetée pour Frédéric Péchier, condamné à la perpétuité en décembre pour 30 cas d'empoisonnement, dont 12 mortels. L'ex-anesthésiste de Besançon demandait l'annulation de la décision de la cour d'appel, mais la cour de cassation ne lui a pas donné raison. Côté météo, eh bien, des nuages en perspective.
10: On a fini de bronzer, hein. Aujourd'hui c'est terminé pour tout ça. Ce matin c'est déjà très nuageux dans le département du Doubs. On a même quelques petites gouttes de pluie qui tombent dans le département du Jura. Un petit peu de grisaille aussi en Haute-Saône, dans le nord de la région. Grisaille qui va rester en place partout en Franche-Comté cet après-midi. Moins de pluie par contre annoncée par Météo France en deuxième partie de journée. Et puis les températures qui vont aussi légèrement augmenter, hein. Parce que ce matin c'est vrai qu'on a plutôt froid. On ira jusqu'à 16 à Besançon, Vesoul, Gré et Baume-les-Dames. Pas plus de 11 en revanche, si vous êtes à Pontarlier et à Mèche, 15 dans le secteur de Morteau, 17 pour Lons-le-Saunier. Et la maximale à Dole, ce sera de 18 degrés aujourd'hui. Demain, temps instable et orageux annoncé par Météo France.
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0: J'ai envie de dire à vous de jouer, hein. 03 81 833 111, parce que sur les cartes, ça se passe très très bien. Il n'y a pas de souci particulier à vous dire, hein, autour de Besançon, le long de la frontière suisse, dans le Jura, en Haute-Saône. Ça roule parfaitement, même sur les autoroutes, hein, pour ceux qui partiraient peut-être déjà en week-end, hein, qui auraient pris leur mercredi. Ça roule en Franche-Comté, et si par contre ça ne roule pas ou il y a un obstacle sur la route, et bien là, vous nous appelez, vous nous prévenez. C'est Emma qui vous accueille, hein, au standard d'ici Besançon.
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0: Il est 8h36, l'heure de se faire plaisir, de se casser les cordes vocales. Après tout, c'est bientôt le week-end, on se lâche. Celui qui chante, voici Michel Berger.

0: On avait commencé cette émission à 6h avec France Gall et voici son compagnon bien connu, Michel Berger, celui qui chante sur Ici Besançon.
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0: Et maintenant, on retrouve celui qui nous informe sur les actualités, en tout cas du côté de la Haute-Saône. Hugo Mougin, bonjour.
3: Bonjour Louis, bonjour à tous.
0: Vous faites partie de la rédaction des affiches de la Haute-Saône. On va parler de Bruno Animation. Aujourd'hui, c'est un animateur de loto depuis une quinzaine d'années qui est très connu puis qui est réputé dans le département.
3: Tout à fait. Donc on sait tous, le printemps, c'est la saison des sorties. Donc si on voit bien, qui est surchargé en ce moment, c'est bien Bruno Animation, qui est basé donc à Lure en Haute-Saône, mais qui se déplace dans toute la partie est du département, et aussi certains autres départements donc limitrophes. Il anime environ une cinquantaine de lotos par an, donc ça fait à peu près un par semaine.
0: Ah ouais.
3: Mais ça peut être beaucoup plus avec les beaux jours. Donc il a lancé sa micro-entreprise en 2010, et il est aujourd'hui très réputé dans le monde associatif haute-saônois. Il est par exemple déjà complet pour toute l'année 2026, donc voilà, c'est pour dire. Selon lui, cette activité, c'est avant tout une passion et donc non un business. Il a 68 ans, mais il sait qu'il n'est pas éternel, donc il prépare déjà sa retraite et il prépare plusieurs personnes à sa relève. Donc voilà, il réalise aussi des animations musicales en Népal quelques fois par an. C'est une rencontre et un portrait passionnant à retrouver donc dans notre édition de cette semaine, qui est déjà en kiosque dès aujourd'hui à cause du jeudi de l'Ascension.
0: Voilà, et sacré boulot, hein, on peut le dire, hein, parce que 50 lotos dans l'année, il faut les tenir, hein, quand même. Il faut les tenir plus les autres animations que vous avez pu rappeler. Rencontre aussi, tiens, avec Méline, jeune Bellefortaine, pour le coup, qui sera ramasseuse de balles à Roland-Garros dès ce week-end. Ça, c'est la classe, hein.
3: C'est ça, tout à fait. Donc les qualifications pour Roland-Garros, elles commencent dès le début de semaine prochaine. Donc voilà, après il y aura le tournoi principal qui se déroulera sur deux semaines complètes, donc jusqu'au dimanche 7 juin. On est parti à la rencontre donc de Méline Guyengout, qui est une jeune Bellefortaine de 16 ans seulement, qui a été sélectionnée parmi 7000 candidats pour être donc ramasseuse de balles sur l'événement. Elle est d'abord passée par une phase de sélection régionale en novembre à Dijon, avant d'être retenue pour un stage à la Grande Motte pendant les vacances de février. Donc voilà, elle est scolarisée en seconde générale au lycée Follereau. Elle n'y croyait vraiment pas quand elle a appris qu'elle était retenue, alors qu'elle avait échoué les deux dernières années à passer les sélection. Voilà, donc c'est un véritable rêve pour elle, qui a commencé le tennis il y a 8 ans à la SNB, le club où elle est encore licenciée, où elle s'entraîne aujourd'hui pour être prête pour le tournoi. Voilà, donc elle espère côtoyer notamment le français Arthur Fils, qui pourrait faire un beau tournoi, ou encore la polonaise Iga Świątek, qui a déjà gagné plusieurs fois, Porte d'Auteuil. Voilà.
0: Ah, des sacrées légendes, et puis bravo à Méline pour cette sélection, jeune Bellefortaine. Vous retrouvez son portrait aussi, son parcours, dans les affiches de la Haute-Saône, disponibles en kiosque dès aujourd'hui, vous l'avez dit. Merci beaucoup, voilà. Hugo Mougin.
3: Merci beaucoup Loïs, au revoir.
0: Et puis à très bientôt. Nous, on va revenir sur le repas à 1 euro pour tous les étudiants. Quels sont les avantages? On verra ça avec Valère Coria dans 30 secondes.
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0: Valère Coriard, bonjour, bonjour.
5: Bonjour Loïs.
0: Aujourd'hui, une bonne nouvelle pour tous les étudiants.
5: Depuis le 1er mai, les repas étudiants sont à 1 euro dans les restaurants gérés par le CROUS, avant réservés aux étudiants boursiers. Précaire, c'est désormais un droit qui concerne toutes les étudiantes et tous les étudiants, les doctorants, les alternants, les jeunes en mission de service civique aussi. Alors pour justifier de son statut, il faut avoir un compte Easly, qui permet en fait de payer ses repas au CROUS. Enfin en général, c'est connu par les étudiants. C'est quand même une très bonne nouvelle, on parle d'un étudiant sur deux qui fait des concessions sur son alimentation pour des raisons financières. On est en 2026, on est en France et c'est pourtant une réalité. Alors ces repas à 1 euro seront un vrai coup de pouce et ça concerne les déjeuners mais aussi les dîners pour les restaurants universitaires ouverts le soir.
0: Alors ils vont pouvoir manger quoi les étudiants pour 1 euro Valère ?
5: Pour ce tarif, il y aura forcément un plat principal et ce qu'ils appellent deux périphériques, c'est-à-dire une entrée, un fromage, un dessert ou un fruit par exemple. Après, il faut payer des suppléments. Donc ça, c'est quand même la bonne nouvelle avec des repas à 1 euro. Et puis, plus globalement, n'oubliez pas que nous avons la chance d'avoir des acteurs associatifs hyper engagés pour lutter contre toutes les précarités étudiantes en France. Logement, alimentation, habillement, fourniture. Il ne faut pas subir une situation trop compliquée dans son coin. Renseignez-vous auprès de votre faculté, par exemple, en faisant une recherche en ligne. Moi, j'ai trouvé notamment On remplit le frigo, les paniers de Léa, un cabas pour un étudiant aussi, des associations engagées. D'ailleurs, Vous connaissez peut-être des assos ou des initiatives remarquables pour aider financièrement les étudiants, des bons plans de job aussi. Pensez à m'écrire à la fin, ça aide tout le monde. Mon mail, c'est parisileséconomies@radiofrance.com.
0: Et ceux qui aident tout le monde aussi, en tout cas beaucoup de monde à travers la région et même partout en France, ce sont les Étoiles Noires, hein, qui repartent en tournée. Il y a déjà eu la première date de fête à Villers-le-Lac, hein, c'était le 8 mai dernier, et on va en discuter parce qu'il y a d'autres dates à venir. Et on espère que vous irez avec ici Besançon, qui est partenaire, hein, de cette belle troupe qui chante pour Semons l'Espoir. Et lui aussi, il chante, il est de retour pour sa part avec un nouvel album, un nouveau single qui s'appelle La Lune et qui rend hommage à toutes les mamans. Voici Christophe Maé sur ici Besançon.

0: lacune.
1: C'est bien vrai. Et joli hommage rendu par Christophe Maé à toutes les mamans avec ce titre La Lune. Une nouveauté, nouveau single et nouvel album pour le chanteur. Vous savez quoi? Embarquement immédiat. Embarquement immédiat, c'est le nom de la nouvelle tournée des Étoiles Noires. La troupe fait ses 30 ans hein, cette année, 30 ans au profit de l'association Semons l'Espoir hein, qui améliore la vie des enfants et de leurs proches dans les hôpitaux. Bonjour Lorraine Marguet.
2: Bonjour Loïs.
1: Et merci.
2: Merci Besançon.
1: Bah, on est très content de vous accueillir encore une fois. Vous êtes la vice-présidente et vous dansez aussi pour les Étoiles. Alors, vous avez déjà fait vos premières dates. C'était à Villers-le-Lac, à la salle des fêtes, hein, le 8 et puis également le 9 mai dernier. Comment s'est passée cette première pour 2026, Lorraine?
2: Eh bien, écoutez, ça s'est très bien passé. On était ravis de retrouver notre public. On était ravis également de faire découvrir la troupe à des personnes c'était le premier spectacle. Voilà, les retours sont encourageants et enthousiastes. Alors, on est vraiment ravis.
1: Ah, mais j'imagine que oui, c'est une consécration parce que on se rend pas toujours compte. Mais il faut combien de temps, tiens, pour préparer un show comme celui-là, Lorraine?
2: Alors, il faut dire, ça se prépare sur une année, ouais, avec des répétitions qui ont commencé vraiment à l'automne 2025.
1: Ouais, donc c'est déjà un grand, grand boulot et je pense que ça fait plaisir aussi d'avoir des bons retours après ces deux premières représentations. On rappellera hein, les autres dates à venir également. Quelles sont les nouveautés, peut-être sans tout révéler, hein, forcément, Lorraine? Vous allez nous embarquer où, donc, dans ce embarquement immédiat?
2: Eh bien, on va vous embarquer un petit peu partout parce qu'en fait, pour fêter les 30 ans de la troupe, on a décidé de partir tous ensemble en voyage pour diffuser eh bien notre message aux quatre coins de la planète. Et donc, on fait une petite escale évidemment pour fêter les 30 ans dans le temps, au gré des souvenirs. Et on espère qu'on fait voyager notre public et tout ça sans décalage horaire.
1: Ah, c'est ça, c'est pratique. On voyage avec la musique. Qu'on se rende compte sur scène, on aura quoi? Des guitaristes, batteurs, ça va sur tous les instruments hein, déjà hein.
2: Alors nous, c'est une troupe de bénévoles. Au niveau de la scène, il y a une quinzaine de danseurs et danseuses. On a 5 musiciens et puis 7 chanteurs, chanteuses.
1: Ouais, avec un show en plus visuel à découvrir en plus. Alors comment on peut vous soutenir si par exemple on ne peut pas se rendre aux différentes dates, Lorraine? Est-ce qu'on peut soutenir d'une manière ou d'une autre ces Étoiles Noires ou Semons l'Espoir?
2: Oui, tout à fait. Il est possible de faire des dons libres tout au long de l'année. Donc ça, il suffit de nous contacter par le biais de notre site internet.
1: Ouais.
2: Mais bon, on invite vraiment les gens à venir à nos spectacles.
1: Bah oui.
2: Et puis à passer un bon moment.
1: C'est clair, c'est clair. Les-étoiles-noires.fr hein, pour rappeler le site web. Vous serez à la commanderie de Dole le samedi qui arrive, hein, samedi 16 mai à 20h30, à Pontardy à l'Espace Pourny les 22, 23, 29 et 30 mai prochains, à Longues-Saussonnier du côté de Jura Park le 6 juin ou encore à Besançon Micropolis pour la dernière, ce sera le 13 juin à 20h30. On retrouve toutes les informations sur votre site et également sur ici.fr Besançon. Lorraine, merci beaucoup d'avoir pris quelques minutes ce matin et puis bonne continuation avec la troupe.
2: Merci beaucoup, à bientôt.
1: Vous leur passerez le bonjour hein, de la part d'ici Besançon. Nous, on va s'intéresser à notre santé. On va prendre soin de nous avec le docteur Kerzak hein, qui se prépare et qui va nous rejoindre juste après Laura Pausini pour la solitude dîner hein, sur ici Besançon. On va faire un grand ménage de printemps avec le docteur Kerzak dans un instant pour essayer de chasser les allergènes, les acariens, le pollen hein, qui peut des fois titiller un peu le nez de certains d'entre vous, je le sais.

0: Ah, vous avez manqué une magnifique chorégraphie hein, de Jules, notre technicien, avec les bras qui se balancent comme ça, c'est magnifique. La solitudine, Laura Pausini sur ici Besançon, lui aussi il est avec nous, c'est Docteur Kerzek. Bonjour docteur, comme chaque matin, une consultation gratuite avec vous. On parle de ménage de printemps pour chasser les allergènes chez soi aujourd'hui.
1: Bonjour à tous, ce matin on va parler de quelque chose qu'on redoute parfois, mais qui peut faire des miracles pour notre bien-être, le grand ménage de printemps en effet. Et non, c'est pas une corvée, hein, c'est une thérapie cette année, parce que je vous propose qu'on le fasse pas uniquement pour que ça brille, mais surtout pour respirer. Parce que chez nous, l'air intérieur, il peut être jusqu'à 5 fois plus pollué que l'extérieur. Et devinez qui squatte notre confort ? Bah, les acariens, ces petites bêtes invisibles hein, qui adorent nos matelas, nos canapés, les moisissures qui se planquent derrière les meubles et dans la salle de bain, et puis les pollens qui s'invitent par la fenêtre. Résultat, on éternue, on a les yeux qui piquent, on est fatigué, bref, nos maisons deviennent des boîtes à allergènes. Mais bonne nouvelle, avec quelques gestes, on peut transformer notre intérieur en un vrai cocon extrêmement sain. Premier réflexe, on évite le piège de vouloir nettoyer trop fort. Il y a beaucoup de nettoyants industriels en fait qui contiennent des composés organiques volatiles, des perturbateurs endocriniens qui restent dans l'air, et avec la chaleur du printemps, les polluants chimiques vont s'évaporer encore plus vite. Donc conseil numéro 1, produits naturels. Trio magique, allez, c'est vinaigre blanc, bicarbonate de soude, savon noir, ça désinfecte, ça dégraisse et ça ne nous empoisonne pas. Et pour le reste de la maison, deuxième réflexe, c'est très simple. C'est tout ce qui peut se laver, bah, ça part à 60 degrés minimum dans la machine, c'est-à-dire les rideaux, les coussins, les peluches. Pour les sols, pas de moquette, ça retient la poussière. On va plutôt prendre un aspirateur qui est muni d'un filtre EPA, c'est HEPA, c'est un petit bijou de technologie, et ça va capter tous les allergènes.
0: Et une fois qu'on a nettoyé, qu'est-ce qu'on peut faire au quotidien ?
1: Tous les jours, je voudrais vous rappeler qu'il faut parler aération. On ouvre les fenêtres, ça paraît bête, mais c'est pas juste pour changer d'air, c'est renouveler l'air. C'est un geste médical. 10 minutes, matin et soir, même en hiver ou au printemps, ça fait chuter de 80% la concentration des allergènes et des composés organiques volatiles, justement, qui sont enfermés dans la maison. Mais attention, faut pas aérer, évidemment, aux heures où il y a un pic pollinique, si vous êtes allergique, parce que là, vous allez faire rentrer les graminées ou tous les pollens. Et d'ailleurs, pour faire le point sur vos allergènes, consulter un allergologue, il va faire le bon diagnostic. Est-ce que c'est les acariens, les moisissures, les pollens ou encore les poils d'animaux ? Il va vous donner des conseils sur mesure, des housses anti-acariens, des purificateurs d'air. Et une fois que vous aurez identifié vos allergènes, vous allez pouvoir voir la carte de la météo pollinique. Allez, je vous donne le site, c'est france-pollen.fr et ça vous permettra de mieux les éviter. Allez, d'ici là, portez-vous.
0: Avec ça, on va moins éternuer. Merci beaucoup, docteur. On va essayer de rire un petit peu aussi. Peut-on rire de tout ? C'est le sujet abordé aujourd'hui dans Bienvenue chez vous en Franche-Comté. Avec Cyril Seguin, entre 9h et 10h, vous avez la parole, hein, 03 80 833 111. On va couper les caméras et on sera de retour lundi à la télé. La radio, elle continue.
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0: Bonjour Cyril Seguin.
8: Bonjour Loïs, bonjour à tous.
0: Sujet qui va faire parler aujourd'hui, parce qu'avec l'arrivée du festival Drôlement Bien, avec la révélation de la programmation, on va se demander si on peut rire de tout.
8: Exactement, et surtout avec tout le monde. Ah, finalement, c'est peut-être ça la question, est-ce qu'on peut rire de tout avec tout le monde ? Est-ce que vous regrettez les époques où on pouvait effectivement se marrer un petit peu plus, sans forcément se dire, on va froisser un tel, une telle, et puis finalement, c'était peut-être pas si mal, c'est ce qu'on va se dire ce matin après les infos de 9h, voir quel est votre avis sur la question. 03 80 1 833 111, comme tous les matins, on attend vos témoignages dans Bienvenue chez vous en Franche-Comté.
0: Je vous dis à demain, mais en direct de la foire.
8: Hein. Exactement.
0: D'ici à partir de 10h.
8: Tout à fait. Bah, ça marche. Salut Louis. Bon réveil. Demain. Et puis à demain, 6h pour vous.
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8: Ici votre radio locale numéro 1 dans le Doubs et en Haute-Saône, il est 9h. Dimitri Imbert pour l'Info Vue d'ici. Bonjour Dimitri.
7: Bonjour Cyril, bonjour à tous.
8: Près de Pontarlier, les commerçants du Haut-Doubs font grise mine.
7: Ce sont les travaux sur la RN 57 près de Pontarlier qui les impactent. La route est bloquée entre les Hôpitaux Vieux et la Clusée-Mijoux dans le sens Suisse-France depuis un mois et jusqu'au 24 juillet, avec à la clé déviation et allongement du temps de parcours pour frontaliers et touristes, et un impact non négligeable aussi pour les commerces de la Clusée-Mijoux et le Nord-Richard.
9: À l'auberge du Château de Joux, ce midi-là, 75 couverts prévus avec un car de 46 touristes suisses qui va bientôt débarquer. De quoi donner le sourire à Céline Teillard, directrice de l'établissement.
10: Oui, ça arrive là, on est prêts à fond. On aime bien avoir plein de monde, on n'a pas le temps de penser et on y va.
9: Mais ce jour-là, c'est un peu l'exception qui confirme la nouvelle règle. Depuis le début des travaux, le restaurant a moins de clients et en particulier le samedi à midi.
10: Le samedi, on peut faire jusqu'à une belle journée, 60, et là on est à 20. C'est pas beaucoup, non. On s'inquiète, quoi.
9: Car c'est surtout la clientèle suisse et touristique qui déserte le restaurant avec les déviations. La quinzaine d'ouvriers du chantier qui vient chaque jour ne suffit pas à compenser le manque à gagner pour Luc Saint-Toux, patron de l'auberge.
11: Les ouvriers donc viennent manger des menus du jour, donc un ticket moyen aux alentours de 18 euros. Quand vous avez des touristes ou des clients suisses qui sont réguliers, qui ont plutôt un ticket moyen aux alentours de 40 euros. Quoi.
9: Une perte de 20 à 25% de son chiffre d'affaires qui a de quoi le lasser, car les travaux dans le secteur sont récurrents.
11: Ça fait à peu près 10 ans que je suis là. On a eu 4 fois les travaux, 2 fois le pont et 2 fois les canalisations qui ne seront encore pas terminées, puisqu'on va encore avoir des années de travaux derrière nous. Quoi. Ça commence à être vraiment pesant. Quoi.
9: Pesant aussi pour les pharmaciens en face de l'auberge. Dépités, résignés, ils ne veulent pas s'exprimer à notre micro, mais déplorent une baisse de 40 à 50% de leur chiffre d'affaires. Et plus loin sur la route, un magasin de produits régionaux flambant neuf, fermé. Sur la porte, une affichette annonce 8 jours de fermeture au mois de mai à cause des travaux. Mais le bilan n'est pas aussi négatif pour le salon de coiffure qui s'attendait à perdre des clients. Avec une circulation plus fluide, Lydia, responsable du Barber Factory, note une hausse de la clientèle venue de Pontarlier et ses alentours.
12: Les gens, quand ils viennent ici, ils appréhendent forcément en repartant de chez nous d'avoir les bouchons pour rentrer sur Pontarlier, et en fait là, ils se rendent compte que pas du tout. Donc finalement, c'est là-dessus qu'on y gagne, quoi. Je pense que le chiffre d'affaires a pris au moins, je dirais, 35-40% d'augmentation, c'est énorme.
9: Mais Lydia dit quand même attendre le retour à la normale pour le bien des autres commerçants du village et des frontaliers.
7: Un reportage signé Éléonore Richard, Denis Jérôme, le président de la Fédération des commerçants du Grand Pontarlier, nous disait ce matin que la perte était en moyenne de 10 à 12%, mais qu'aucune indemnisation n'était prévue pour les commerçants. L'invité d'ici matin est à retrouver sur ici.fr Besançon.
8: Une vingtaine de pompiers mobilisés hier après-midi à l'entrée de la 36 à Marchaux, près de Besançon.
7: Un poids lourd qui transportait des voitures a pris feu en milieu d'après-midi sur un parking. Les pompiers ont réussi à préserver 3 voitures sur les 8 qui se trouvaient sur le camion. L'échangeur de la 36 a été fermé à la circulation le temps de l'intervention. Autre incendie, celui d'une maison d'habitation à 16h hier à Échavannes. C'est à côté d'Héricourt en Haute-Saône. Cet ancien corps de ferme de 200 mètres carrés a été entièrement détruit par les flammes. La propriétaire n'était pas présente sur les lieux. Frédéric Péchier va rester en prison. Hier, la Cour de cassation a rejeté son recours. L'ex-anesthésiste de Besançon réclamait sa remise en liberté en attendant son procès en appel prévu à Lyon à la fin de l'année ou début 2027. Le docteur Péchier, qui pour rappel a été condamné à la perpétuité pour 30 empoisonnements, dont 12 mortels en décembre. En février, la chambre de l'instruction de la cour d'appel de Besançon s'était déjà opposée à sa libération. Info à retrouver sur ici.fr Besançon.
8: La ministre de la Santé réunit ce matin en visioconférence, Dimitri, les syndicats libéraux et ordre des professions de santé pour faire le point sur l'antivirus.
7: Actuellement, les 5 Français passagers du navire Ondus contaminés à l'antivirus sont hospitalisés. 22 personnes ont été identifiées comme cas contact sur le territoire français, mais la situation est sous contrôle, assure Emmanuel Macron. Le chômage a atteint en France son plus haut niveau depuis 5 ans. Il s'affiche à 8,1%, a annoncé l'INSEE ce matin. Le foot et ce duel au sommet en Ligue 1. Le PSG se déplace à Lens, qui est deuxième ce soir, et cette rencontre pourrait être celle du titre pour les Parisiens.
8: À Besançon, le festival Drôlement Bien lève le voile sur sa programmation.
7: Camille Chamou, Haroun, Léopold Lemarchand, Alexis Le Rossignol, voici quelques-uns des noms qui devraient détendre les maxillaires des spectateurs de la 5e édition qui se tiendra du 21 au 24 janvier 2027. La billetterie sera ouverte dès ce midi avec des entrées entre 25 et 35 euros. En 4 éditions, la fréquentation du festival a augmenté de 66%. Toute la programmation est à retrouver en détail sur ici.fr Besançon et en vidéo sur nos réseaux sociaux. Et mon petit doigt me dit qu'on va bientôt en parler également à l'antenne. prochaine dans les minutes qui viennent, Cyril.
8: Tout à fait, Dimitri.
7: Allez, c'est parti pour un coup d'œil sur la météo.
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7: Eh bien, finalement, ce sera moins ensoleillé que prévu.
8: Effectivement, avec des nuages assez costauds, nous dit Météo France, ce matin, éclaircies, passages nuageux. Des nuages qui seront de plus en plus gros cet après-midi, qui peuvent donner quelques pluies éparses cet après-midi. Les températures, comme hier, elles ont bien du mal à grimper. 15 degrés en mode maximal à Besançon, à Dole, du côté de Vesoul. Comptez 14 degrés à Baume-les-Dames, 11 degrés en montagne cet après-midi, du côté de Morteau. Et 12 degrés à Pontarlier pour ce mercredi 9h05.
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8: Thierry Pastor dans les années 80, un beau souvenir. Louane et son nouveau single dans quelques minutes sur Ici Besançon. Et Dimitri qui nous promet de revenir tout à l'heure à 10h.
7: Allez, à tout à l'heure.

0: Thierry Pastor, ça c'était génial dans les années 80, c'était funky et c'était le coup de folie, il est 9h10.
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0: L'émission Bienvenue chez vous en Franche-Comté tous les matins avec vous et vos témoignages ce matin. On va parler de rire. Rire évidemment ça fait du bien, mais est-ce qu'on peut toujours rire de tout et avec tout le monde? C'est la question que je vous pose ce matin. Est-ce que pour vous, vous évitez des sujets, des blagues à l'occasion des repas, à l'occasion des réunions de famille, à l'occasion de moments tout simplement qui pourraient être festifs, mais vous vous modérez de plus en plus, vous regrettez peut-être l'époque où on se disait finalement que tout était possible pour rire en matière de détente. 03 81 833 pour en parler ce matin avec nous. On reçoit Amida Dakar qui est avec nous, qui est à la tête du festival Drôlement Bien. Amida, c'est la bonjour. Dakar, j'ai confondu avec un illustre personnage. Voilà, un illustre avocat. Amida, c'est la merci d'être avec nous ce matin. Le festival Drôlement Bien a révélé sa programmation. On va y revenir dans un instant. Pour vos messages ce matin, le WhatsApp ici Besançon, 03 81 833 111, même numéro pour le standard. Est-ce qu'on peut rire de tout avec tout le monde? Avant de parler de la programmation, un petit mot. Il y a eu le changement de municipalité à Besançon. Beaucoup se sont dit, le festival, il continue pas, la municipalité, elle continue de soutenir le festival, la nouvelle municipalité.
2: D'abord bonjour, effectivement, bonjour, absolument, elle continue de soutenir plus que jamais. Hier, on a eu le plaisir de recevoir monsieur le maire qui est venu à la conférence de presse du festival. Il a eu des mots forts, des mots ambitieux à notre égard. Il a toujours été présent, il nous a toujours accompagnés avant même son élection en tant que maire. Et donc, il a envoyé des signaux positifs, on est très content et on a à cœur de travailler davantage encore avec la municipalité, puisqu'un projet comme celui-là, il se co-construit avec une envie politique, il se co-construit avec une ambition politique. Et aujourd'hui, monsieur le maire nous a donné le feu vert pour l'ambition qu'on souhaite.
0: Parce qu'on le dit, effectivement, un festival comme ça, au-delà des soirées, des moments qu'on va passer à s'amuser, pour le tissu économique, c'est énorme. Là, la municipalité, on a vraiment conscience, j'ai l'impression, on fait une petite parenthèse, mais on parlera après.
2: Alors, du festival. Effectivement, l'ancienne municipalité, la municipalité actuelle, on en a pris conscience, puisque nos formidables ambassadeurs sont les commerçants, les hôteliers, les

0: restaurateurs qui nous disent que pendant le festival, les hôtels sont complets, les restaurants affichent complet, parfois deux ou trois services. Les commerçants voient un espèce de boom d'activité pendant la période du festival avec des nouveaux clients qui viennent de loin. Vous savez, chaque année, on a des gens qui viennent du Luxembourg, qui viennent d'Alsace, on a beaucoup de Suisses et on a des gens qui viennent de très très loin pour ce festival. Ils en profitent pour visiter la ville, ils en profitent pour voir de la famille, ils en profitent pour passer un moment formidable durant 4 jours pour rire. Et donc, ça crée des nouvelles rencontres. Ces personnes découvrent la ville, redécouvrent la ville et on est assez fiers de participer à ça, oui.
1: Alors Hamid, on revient au sujet, au festival Drôlement Bien. La programmation qui était annoncée, avant de rentrer dans le détail de la programmation, elle est vraiment aux couleurs de ça. Est-ce qu'on peut rire de tout avec tout le monde, avec tous les publics et avec tous les humoristes sur scène?
0: Alors, ce que je peux vous promettre, c'est que les humoristes que nous allons faire venir, vous allez pouvoir rire et ils sont bienveillants et tout le monde pourra rire. Après, la question de fond, est-ce qu'on peut rire de tout? C'est le fameux adage qui dit on peut rire de tout, mais pas avec n'importe qui. Moi, je l'ai toujours dit, je suis pour une liberté totale du rire tant que ça ne blesse pas. C'est-à-dire, vous savez, il ne faut pas se servir du rire comme prétexte pour blesser l'autre. Ce qui est important, c'est l'intention qu'il y a derrière. Si je fais une blague sur quelqu'un avec l'intention de faire rire sans vouloir le vexer et qu'il se vexe, eh bien, c'est dommage, mais c'est moins grave que si je, sous le coup de l'humour, je cherche à le blesser. Donc, c'est un vaste sujet. En réalité, si je devais trancher, je crois qu'on ne peut pas rire de tout.
1: Ouais,
0: voilà.
1: Ouais.
0: Si je devais vous donner réponse finale, je crois qu'on ne peut pas rire de tout.
1: D'accord. Eh ben, est-ce que vous partagez cette vision des choses, vous, au standard ici Besançon? Hamid Hassella est notre invité. Il est producteur de ce grand festival Drôlement Bien, qui a levé le voile sur sa programmation. On parlera des venues de Camille Chamou, d'Haroun, de Léopold Lemarchand et bien d'autres. Début janvier de l'année prochaine, 03 81 833 111.
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1: C'est Louane et son nouveau single dans la playlist du matin sur Ici Besançon.
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1: Une belle métaphore sur l'amour. Louane, ce matin, chante conduire sur Ici Besançon.
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1: Et Ami Dacela qui est à la tête notamment du festival Drôlement Bien, un succès énormissime puisque ce festival fait partie des très grandes dates maintenant attendues pour l'humour en France. On a de la chance, c'est à Besançon qu'il est né. Et en janvier prochain, du 21 au 24 janvier, on recevra Camille Chamou, Haroun, Léopold Lemarchand, Alexis Le Rossignol, quelques grands noms et d'autres dont on va parler. La fréquentation du festival en 4 éditions, Ami Dacela a augmenté de 66%. C'est un truc énorme, c'est exponentiel et c'est autant de bonnes ondes, pas seulement pour le rire directement, mais pour la région et la ville.
3: Absolument, on est très content puisqu'effectivement le festival a pris une ampleur assez astronomique. Il y a encore un gros potentiel, une belle marge de progression. Ce qui est super, c'est que le public est au rendez-vous, le public se mobilise et effectivement le rayonnement est important pour la ville, pour le territoire, pour l'économie. Les retombées économiques sont importantes. On parle souvent de spectacles, mais je suis aussi très attaché aux retombées économiques pour le territoire, pour la ville. Cette ville a fait beaucoup pour nous et à notre échelle, on essaie de renvoyer la pièce en montant un événement, en travaillant très très dur. C'est toute l'année, on travaille dur, très très dur, quasiment 10 heures par jour, tout le temps, pour tous les spectacles qu'on programme dans la région, dans le Grand Est, à Besançon. Et ce festival, je suis entouré d'une équipe formidable qui travaille vraiment beaucoup, beaucoup autour de ce projet-là. Et le monde qui se déplace fait qu'il y a beaucoup de consommation dans le territoire. Et aujourd'hui, les retombées économiques, elles sont de plus de 3,2 millions d'euros depuis la création de l'événement.
1: C'est énorme.
3: Depuis qu'on organise Drôlement Bien, jusqu'à maintenant, les retombées, elles se sont calculées. Ça a été des calculs à la baisse, je dis bien. Vous savez, on a eu une fourchette haute, une fourchette basse. Je me suis dit, la fourchette haute, ça me paraît, vous êtes sûr que ces chiffres-là? On a dit, oui, c'est sûr, c'est les chiffres. Et on a communiqué sur la fourchette basse, et la fourchette basse, c'est 3,2 millions d'euros de retombées économiques pour le territoire. Alors, retombées directes et indirectes, et ça, c'est des calculs assez importants, assez costauds, mais on est hyper fiers de ça. Et puis c'est aussi beaucoup d'emplois qui sont créés. Vous savez, Drôlement Bien, c'est l'équipe d'NG Production, mais il y a plein de personnes qui travaillent autour, des équipes en sécurité, en communication, en hôtellerie, en marketing. Enfin, c'est vraiment beaucoup de monde qui travaille autour de ce festival et beaucoup de bénévoles également qui viennent soulager les équipes et participer aussi à l'accueil des publics. Et ça, je les remercierai jamais assez.
1: Du coup, entre la première édition et cette nouvelle édition qui arrive en 2027, c'est plus facile d'attirer des grands noms de l'humour, de les faire venir à Besançon pour ce festival?
3: Alors, c'est plus facile, ça a toujours été facile pour nous puisque ça fait 20 ans qu'on fait ce métier. Après, ce que je trouve génial, c'est qu'avant, quand j'ai commencé, vous savez, ce métier il y a 20 ans, c'était très difficile. Parce qu'on dira Besançon, c'est compliqué, on préfère aller à Dijon, ou on préfère aller à Strasbourg ou à Nancy. Et aujourd'hui, quand tu leur dis Besançon, tout de suite, ah bah Besac, bah bien sûr qu'on va venir à Besac. Il y a un petit côté, on aime bien cette ville, il y a un petit côté, un petit coup de cœur, on aime cette ville. Et c'est ce que je dis souvent, vous savez, on fait souvent du Besançon bashing, mais les meilleurs ambassadeurs de Besançon, c'est nous, les Byzantines et les Byzantins. Il faut arrêter de. Je vois souvent sur les réseaux sociaux, les gens se plaignent. Alors c'est sûr qu'il y a l'herbe n'est pas plus verte ailleurs, mais il y a des choses à améliorer, mais on a une ville qui est formidable. Il y a des atouts qui sont incroyables. C'est pas forcément mieux ailleurs. Alors, il y a des villes qui sont plus dynamiques, c'est sûr, on va pas se mentir, mais des villes qui sont plus importantes. Mais vous savez, il se passe beaucoup de choses. On a un public qui est formidable. Il y a une énergie. Cette énergie est en train de se réveiller à nouveau. Ouais.
1: Et on le sent vraiment.
3: Il faut continuer comme ça.
1: 9h20 sur Ici Besançon. On va continuer de parler du festival Drôlement Bien avec Ami Dacela, notre invité ce matin. Et cette question qu'on vous pose aujourd'hui, est-ce qu'on peut toujours rire de tout avec tout le monde? Votre avis via les réseaux sociaux et notamment l'application WhatsApp au 03 81 833 111, même numéro de téléphone pour le standard Ici Besançon.
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1: Alors, Californienne, dans un instant, ce sera l'occasion de réécouter Chris Isaac, qui aura Daniel Balavoine ou encore Lola Young dans la playlist d'ici ce matin.
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5: 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Environ 240 000 personnes sont touchées par le zonage chaque année en France. Françoise l'a vécu, elle nous raconte dans un instant.
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0: C'est ça, Isaac et Blue Hotel ce matin sur Ici Besançon.
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0: Amida Dassella vient nous voir, il est producteur de ce grand rendez-vous, le festival Drôlement Bien qui arrive en début d'année prochaine à Besançon. On en parle avec beaucoup d'avance car la programmation a été révélée, on en parlera dans quelques instants. Un festival qui fait du bien effectivement parce qu'on va beaucoup rire, mais qui fait aussi beaucoup de bien en matière économique, en matière de retombées, de renommée de la ville de Besançon. Ça sera l'occasion d'en reparler aussi dans quelques instants. Il y a le message de Chantal qui est du côté de QC sur l'Oignon qui arrive sur le WhatsApp ici Besançon. Chantal qui nous interpelle, parce que c'est vrai que ce matin on vous demande si on peut encore rire de tout avec tout le monde, qui nous dit: moi j'étais vraiment fan de Desproges dans les années 80, Desproges qui tapait aussi bien sur les juifs, sur les arabes, sur les homos, sur les collègues acteurs, chanteurs, tout le monde y passait. Je me souviens d'un sketch hilarant sur Tino Rossi, il se payait le chanteur favori à l'époque des seniors, et malheureusement ce genre d'artiste n'existe plus. Est-ce que véritablement ce genre d'artiste n'existe plus? Est-ce qu'on a des Pierre Desproges? Parce que c'est peut-être aussi facile de faire des fois des raccourcis en se disant en 2026 on peut plus rien dire, on peut plus rigoler. Alors, vous pensez quoi vous, Amida?
2: J'ai un scoop pour Chantal. D'abord bonjour Chantal. Il y a 1000 Pierre Desproges aujourd'hui. Aujourd'hui il n'y a jamais eu autant d'humoristes en France qu'à l'époque de Pierre Desproges. À l'époque de Pierre Desproges il y avait je sais pas 10-15 humoristes connus.
0: Une quinzaine quoi. Voilà.
2: Très connus. Aujourd'hui c'est 150 qui sont connus. Donc il y en a 10 fois plus, et je pèse mes mots quand je dis 10 fois plus. Des Pierre Desproges, quand je dis qu'il y en a 1000 en France, je pense qu'il y en a vraiment 1000. C'est des gens qui, après, encore une fois, est-ce qu'ils sont médiatisés autant que Pierre Desproges?
0: Non. Exactement, non.
2: Aujourd'hui, dans l'humour, il y a tous les styles. Il y a des gens qui vont avoir un humour très populaire, très léger, très grand public, et ainsi de suite. Il y en a d'autres qui ont un humour très politique. Dans la programmation de Drôlement Bien, d'ailleurs, je le dis, il y a Christophe Alévèque qui va venir faire un spectacle autour de la politique. Donc, il tape sur les politiques, de droite et de gauche, oui. Mais de manière très sévère, parfois c'est un peu malaisant, ouais. Mais on se dit, mais est-ce que c'est du premier degré, du second degré? Et il faut être préparé psychologiquement, donc c'est un pari pour nous aussi de
0: programmer à l'évêque
2: ouais. À 2 mois des présidentielles,
0: ouais, en plus,
2: mais je le connais assez bien, Christophe. C'est quelqu'un bon qui est de gauche, mais qui dans son spectacle tape presque plus sur la gauche que sur la droite. Donc
0: c'est un peu comme le faisait Guy Bedos à l'époque,
2: voilà,
0: homme de gauche, mais qui se privait pas pour taper sur le pouvoir en place dans les années 80.
2: Ouais. Absolument. Mais ce que je veux dire par là, c'est que effectivement, on peut, enfin bien sûr, vous avez trouvé des Pierre Desproges aujourd'hui, des artistes qui vont se moquer des juifs, des arabes, des homos et ainsi de suite. Mais encore une fois, si vous êtes homo et que vous recevez une blague homophobe, si vous la prenez mal, ben non, c'est pas bien. En revanche, si vous savez qu'elle a été faite avec bienveillance et puis qu'à un moment donné la personne n'est pas là pour blesser et puis que vous êtes réceptif à ça, eh bien
0: on va se marrer,
2: tant mieux. Ouais. Mais moi, j'ai beaucoup changé par rapport à ça. Pendant longtemps, j'ai tenu un double discours. Le premier discours, c'était oui, on peut rire de tout. J'étais dans une liberté un peu totale, tout ça. Mais après, je me suis dit, suite à certains événements, par exemple, quand je repense aux événements du Bataclan, quand je repense à des événements qui ont marqué les attentats de Nice, par exemple, à ces attentats-là. Il y a eu des humoristes qui ont fait des blagues par rapport à ça, mais j'ai pensé à ces familles-là, qui n'avaient pas ce second degré, qui n'avaient pas cette lecture-là. Et je me suis dit...
0: Il y a eu un avant, un après, en fait. Pour
2: oui,
0: ça,
2: et en résumé, franchement, si je devais trancher, oui ou non, est-ce qu'on peut rire de tout? La réponse est, pour ma part, en l'occurrence, non, on ne peut pas rire de tout.
0: Récemment, dans les événements, dans l'humour, alors là, on n'est plus sur la presse, je me souviens d'une une de Charlie Hebdo au lendemain des incendies à Crans-Montana, qui faisait un dessin à la une et qui titrait les brûlés font du ski avec des personnes qui dévalaient les pentes. Ça, c'est le genre de truc, c'est une limite pour vous, quand en fait, alors, vous pensez aux familles, vous dites, je pense aux familles.
2: C'est un formidable exemple. Alors ça, c'est quelque chose que j'ai trouvé. C'est la fameuse hypocrisie que je ne supporte pas, c'est-à-dire qu'il y a énormément de personnes qui étaient... Enfin, moi, je suis un extrémiste de la pensée... Enfin, je suis un extrémiste du juste milieu. C'est-à-dire qu'à un moment donné, si vous me dites... si vous êtes Charlie pour tout, vous l'êtes jusqu'au bout.
0: Ouais, jusqu'au bout.
2: Vous ne pouvez pas vous offusquer de la une de Charlie Hebdo qui dit les brûlés font du ski, alors que vous ne vous êtes pas offusqué d'autres propos qu'ils ont eus.
0: Soit
2: vous
0: les indignations à géométrie variable.
2: Voilà, je ne supporte pas ça. Moi, pour ma part, j'ai condamné les attentats de Charlie Hebdo. Je suis pour le, on va dire, je suis Charlie, je suis pour l'esprit de Charlie, ainsi de suite. Après, je n'ai jamais adhéré à la ligne éditoriale, parce que avant les attentats ou après les attentats, attentats ou pendant les attentats, peu importe, si vous voulez, en dehors de ça, j'aime pas la méchanceté gratuite. Et là, pour le coup, cette fameuse une, pour le coup, elle m'a choqué parce qu'effectivement, je me suis mis à la place des parents qui pouvaient tomber sur ça. C'est-à-dire que je crois qu'il y avait un petit jeune de Besançon, un footballeur. J'ai pensé à ses parents. Je me suis dit, mais moi, je suis le père et je passe au bureau de tabac, je vais sur les réseaux sociaux, je tombe sur ça.
0: Évidemment, ça me choque. C'est plus que choquant.
2: C'est pour ça que je dis qu'on peut pas rire de tout.
0: Effectivement, voilà. Je comprends
2: c'est
0: bien.
2: C'est cette logique que j'ai. Ouais. Voilà.
0: On parle de drôlement bien dans un instant de la programmation du festival. Philippe sera avec nous dans quelques instants. Pour lui, c'est très important de rire. C'est ce qu'il nous explique dans quelques minutes sur Ici Besançon.
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0: 9h30, on regarde la qualité de l'air en Franche-Comté comme chaque matin à 7h-là. Tout va très bien pour les indices qui sont bons du côté de Vesoul, du côté de Morteau. L'air est très bon du côté de Dole. Ça respire bien du côté de Besançon également. Et dans la vallée du Doubs, à Baume-les-Dames aujourd'hui.
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0: Gaouf, avec Seul, c'est sur Ici Besançon. Est-ce qu'on peut rire de tout avec tout le monde? On en parle ce matin avec vos témoignages. 03 81 833 111. Le standard d'Ici Besançon ou l'application WhatsApp que vous êtes de plus en plus nombreux à utiliser. À tout de suite.

0: Garou sur Ici Besançon avec Seul 10 ans moins 25.
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0: Le festival de Roulement-Billet est annoncé pour le début d'année prochaine, une nouvelle édition qui en fait le premier festival d'humour de France. C'est une belle fierté. Hamid Hassella avec toute son équipe est à l'origine de ce festival de Roulement-Billet. C'est vraiment votre bébé et on verra que pour la ville de Besançon, pour la Franche-Comté plus généralement, ce sont des retombées économiques énormes. Il y a même un volet social intéressant du festival. Beaucoup de personnes l'ignorent encore. Il y a beaucoup de places qui sont offertes dans le cadre de ce festival, Hamida.
2: Absolument. Le festival, quand on l'a monté, on l'a créé sur plusieurs volets, le volet cinéma, le volet spectacle vivant, mais aussi le volet social. Pour nous, il était fondamental, je dis bien, que ce festival puisse être ouvert à toutes et à tous. Quand on a construit le projet, on s'est dit, est-ce qu'on veut une réussite économique? Est-ce qu'on veut une réussite en termes de public? J'ai dit à mes équipes, moi, ce que je veux, avant d'imaginer gagner de l'argent, je veux une fête hyper populaire, une fête vraiment la plus large possible. Et mon rêve, c'est que dans la même salle, on ait vraiment tous les types de publics, toutes les classes sociales représentées. Et celles et ceux qui n'ont pas les moyens de sortir, que ce soit physiquement, psychologiquement, financièrement, eh bien c'est pas grave, on va réserver un quota de place qu'on va offrir. Et donc on a fait un gros travail avec les associations, les structures locales, qui accompagnent les personnes en difficulté, qui font un travail remarquable, vraiment très dur psychologiquement, les éducateurs, les éducatrices. Et on est allé les voir et on leur a dit, écoutez, nous, on va vous réserver un quota de place qu'on va offrir à ces personnes dites publics empêchés. Et donc, on veut que ce public-là vienne. Il faut qu'on fasse en sorte qu'ils viennent. Donc, on va vous donner les moyens pour les amener. Et ça a été extraordinaire, puisque c'est plus de 4000 places qui ont été offertes.
0: Oui, c'est énorme.
2: Oui, quasiment 4000 places qui ont été offertes à ces publics-là, sur un festival de 20 000 personnes,
0: c'est énorme.
2: C'est quasiment 20%. Je crois qu'on est pas loin de 20% de places offertes à ces structures-là. Et vous n'imaginez pas une seconde le nombre de personnes qui ont entre 30, 40 ans, voire plus, qui n'ont jamais mis les pieds à un spectacle.
0: Et qui venaient pour la première fois une salle, ouais, voir un artiste, rigoler.
2: Absolument. Ouais. Et ce qui est formidable, c'est que dans une salle, on rit en fraternité. Ouais. On oublie nos différences. On oublie nos problèmes. Et là, dans la même salle, on va avoir un notable de la ville, on va avoir un médecin ou un chirurgien, on va avoir un jeune de cité, on va avoir une personne qui élève seule ses enfants. Toutes les classes sociales sont représentées, mais tout le monde vient rire en fraternité. Et ça, c'est extraordinaire.
0: C'est pas Philippe qui va vous contredire, puisque Philippe est avec nous au standard ici Besançon. Et Philippe, pour vous, l'important, c'est vraiment de rire le plus possible dans la vie. Bonjour Philippe.
3: Oui, bonjour. Mais comme disait votre spécialiste, on peut pas rire non plus aux dépens des autres en voulant leur faire mal. Ou des fois l'intention n'y est pas, mais il faut éviter la gaffe qui vient mal à propos, quoi, on va dire.
0: Vous avez des idées précises, Philippe, soit d'humoriste ou de choses qui vous sont arrivées à un moment où la blague, la vanne tombe pas bien, quoi, en fait.
3: Pour moi, pas forcément. Moi, je fais énormément de jeux de mots. J'adore l'écrit parce que je pense que au niveau des mots, il y a plein de choses. Un petit exemple, tu vois, on parle aujourd'hui la vie est morose, mais dans le mot rose, il y a le mot rose.
0: Ouais.
3: Donc, on peut aussi voir des choses comme ça.
0: Ouais, des choses positives, ouais.
3: Je crois que c'est Victor Hugo qui disait que ça permet, ça rejoint un petit peu ce que disait votre spécialiste, c'est que ça permet de faire oublier un petit peu les choses. Et Charlie Chaplin disait que un jour sans rire, c'est
0: un jour perdu. Ouais, exactement. Donc ça, c'est un peu votre maxime dans la vie, Philippe. Hamid, voilà, des gens qui partagent des bonnes ondes.
2: Bah oui, en fait, ce que j'aime bien dans ce que dit Philippe, c'est son esprit positif. Effectivement, le rire, c'est un des rares moments où les gens oublient leurs différences, leurs problèmes et les tensions. Et dans une période où tout est anxiogène, le rire, c'est pas superficiel, c'est devenu nécessaire, surtout en ce moment, avec ce qui se passe en ce moment.
0: On est d'accord. Merci beaucoup, Philippe, pour votre témoignage. 10h-20.
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0: Le festival Drôlement Bien déroule sa programmation, on en parle dans un instant. C'est devenu le premier festival d'humour de France, chez nous, à Besançon, grâce à Hamid Hassella, le producteur.
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0: Drôlement bien, le slogan du festival, c'est le festival pour rire ensemble. Voilà, tout est dit. Puis Hamid Assela, vous avez bien résumé depuis 9h cet état d'esprit. Début janvier de l'année prochaine, c'est une nouvelle édition de Drôlement bien. Avec, alors, vous l'avez dit, vraiment toutes les générations d'humour, tous les styles de l'humour, toutes les façons de faire de l'humour, du stand-up, en passant par les spectacles beaucoup plus familiaux. Il y a même aussi des petites curiosités souvent dans le festival.
2: Hein. Absolument, il y a des curiosités. En fait, le festival s'articule dans plusieurs choses. Il y a aussi des matchs d'improvisation, il y a des spectacles pour enfants, il y a le Magic Mirror qu'on installe place Granvelle, dans lequel il y a des événements, la Grande Boom, des soirées avec des DJ et ainsi de suite, un bingo musical. On travaille également avec Promi Pulse, c'est une structure à Besançon qui est spécialiste dans le jeu et qui va mettre en place des jeux dans différents endroits. On organise des spectacles à l'hôpital, des spectacles à la prison, parce qu'effectivement, je vous l'ai dit, le volet social est important. On amène de la culture le plus loin possible et on veut diffuser cet état d'esprit, là où parfois c'est difficile à l'hôpital, effectivement, c'est difficile à la prison également, et on se dit voilà, on veut faire rire tout le monde.
0: Ouais, alors je suis surpris de voir qu'il y a autant de jeunes en fait qui se lancent dans l'humour. Il y a notamment des tremplins, il y a Maria Moreno qui sera là. Il y a vraiment une nouvelle génération de l'humour là depuis quelques années. Vous, ça fait 20 ans que vous les côtoyez, les humoristes.
2: Absolument. Alors c'est fou parce que là, pendant qu'on se parle, je suis sûr qu'il y a un nouveau humoriste qui est en train de... C'est comme les pop-corns, vous savez.
0: Pouf, voilà, c'est ça. Il y a tout le temps. C'est l'effet réseaux sociaux, notamment, qui les propulse. Absolument. Qui les fait connaître, en fait, c'est ça.
2: Ouais, en fait, ouais. Ça a été formidable. Le marqueur a été aussi, pendant la période de la Covid, c'est que les gens étaient confinés et ça a créé des moments où les gens ont commencé à se lâcher sur les réseaux sociaux, et certains se sont vus une qualité assez forte pour faire rire à travers les réseaux. Mais il y a une vraie différence entre faire rire sur les réseaux et faire rire sur scène. On a vu des humoristes extrêmement drôles sur les réseaux, mais sur scène beaucoup moins drôles.
0: C'est pas le même job, en fait.
2: C'est deux métiers différents. Vous pouvez être très très fort à la radio, et pour autant, si on vous met
0: à la télévision,
2: c'est la télévision,
0: ouais, c'est ça, ouais, exactement. Alors il y a le vétéran, vous l'avez dit, Christophe Alévèque. C'est vrai que, par contre, il n'y a pas de grands noms. Je pense par exemple à Florence Foresti, à Muriel Robin. Elles sont trop chères. Elles veulent pas se mélanger avec les nouvelles générations.
2: Alors il y a trois choses. Ouais. Quatre choses. La première, c'est qu'il y a des artistes, j'expliquais hier à la conférence de presse, c'est quand un artiste part en tournée, il fait le tour de France. C'est-à-dire, par exemple, il est à Paris, donc généralement ils sont parisiens, et après il fait le tour de France. Après, Paris va faire Strasbourg va faire Nancy va faire Dijon va faire Besançon va faire Lyon va faire Montélimar va faire Marseille.
0: Un parcours comme ça.
2: Ouais. Et souvent, il se trouve que pendant la période du festival, il y a des artistes qui ne sont pas du côté de l'est de la France, ils sont plutôt du côté de Bordeaux, du côté en tournée, et donc on peut pas les faire venir pour une journée à Besançon et repartir. C'est pas possible. Ça, c'est le premier point. Le deuxième point, c'est que des artistes comme Florence Foresti et ainsi de suite, ils sont tellement gros que il n'y a pas de salle d'une grande capacité à Besançon pour les accueillir dans le cadre. Donc Micropolis n'est pas assez grand pour accueillir une Florence Foresti, par exemple. Ouais. Et le troisième point, c'est qu'il y a des artistes qui n'aiment pas faire des festivals. C'est-à-dire qu'il y a des artistes qui disent, bah voilà, moi, ma carrière, je décide de lui donner une direction artistique en disant, je fais que des petites salles, que des grandes salles, je refuse des festivals. Voilà, c'est comme si vous aviez un sportif, un tennisman, qui dit, bah moi, je veux faire que des matchs face à face, mais je refuse de faire Roland Garros, je refuse de rentrer dans des schémas comme ça.
0: Ça se comprend tout à fait.
2: Voilà. Et donc, en fait, voilà. Mais vous savez, encore une fois, je dis, il ne faut pas fantasmer sur les grands noms. Parce que il y a des très, très grands artistes, des très grands noms qui sont, c'est subjectif, ce que je veux dire, qui ne sont pas forcément plus forts que des artistes de la nouvelle génération.
0: D'accord.
2: Moi, j'ai vu des humoristes où toutes les 15 secondes chrono, vous riez et vous repartez, vous avez mal au ventre.
0: Il y a la barre, quoi, en fait, comme
2: on dit. Vous
0: avez
2: mal au ventre, des barres de rire, vous avez vraiment mal au ventre. Puis il y a des artistes qui sont très très connus, où vous allez rire toutes les 7 minutes.
0: C'est ça, exactement. Ouais, donc, c'est des mécaniques différentes. Puis alors, encore une fois, parce que là, la programmation, elle est blindée, on peut déjà commencer à réserver pour certaines éditions. Là, c'est parti, là.
2: Aujourd'hui, à partir de midi.
0: Voilà, c'est bon, là, vous pouvez y aller, vous pouvez vous lâcher. Alors, on rappelle deux, trois noms, Léopold Lemarchand, il y aura également Eclipse, Amy London pour les récents, Thomas Poitvin, Alexis Le Rossignol, Lalou, Philippe Delair. Je ne peux pas tous les citer, mais c'est vraiment incroyable.
2: Alors, ce qui est sûr, c'est que dans les artistes que vous allez voir, je vais te prendre le pari avec n'importe qui que l'année prochaine, vous allez dire, ouais, je reviens pas, je l'ai vu à Besançon.
0: Oui, on l'a vu à Besançon.
2: Je l'ai vu au Cénacle, ouais, je l'ai vu au Petit Cursal. Et c'est comme la fois où on a fait, on programmait Paul Mirabel, quand on programmait Allemand Ivanov, Walidia, Aymeric Lompré au Cénacle.
0: Ils sont devenus incontournables.
2: Bah, aujourd'hui, il y a des gens que je croise dans la rue, ils me disent, mais j'ai vu Paul Mirabel au Cénacle, devant 100 personnes.
0: Ouais, c'est ça.
2: Et l'année suivante, c'était, il remplissait tous les Zéniths de France. Là, on a quand même des artistes comme Camille Chamou qui viennent pour la première fois, Haroun, on a Edgar Yves qui revient également, Thomas Angelvie qui remplit tous les Zéniths de France. Donc effectivement, on est sur une très belle programmation.
0: On va vous dire bravo, voilà, parce qu'il n'y a pas d'autres choses, d'autres mots. Bravo, bravo à la fois pour les moments qu'on va passer ensemble, bravo pour le rayonnement, pour la ville de Besançon, pour la Franche-Comté. Les retombées économiques, c'est devenu le premier festival de l'humour en France en très peu d'éditions, grâce à vous, à votre savoir-faire, Amida Sella, à toutes vos équipes.
2: Grâce aux Byzantines, aux Byzantins qui
0: viennent nombreux. On les dit, c'est un super public.
2: Je le dis toujours, vous savez, on programme des spectacles dans tout l'Est de la France. Et je ne dis pas par chauvinisme, pas parce que je suis Byzantin, mais parce que réellement, dans l'Est de la France, dans le Grand Est, de la France, je pèse mes mots en disant ça, Besançon est le meilleur public, vraiment.
0: Merci beaucoup Amida Sella, vous aurez toutes les infos sur ici.fr Besançon, les réservations à partir de midi pour Dolement Bien. Salut Amida, à bientôt.
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0: C'est Lola Young avec Messi, et dans un instant, on va parler rééquilibrage alimentaire. Pas de régime, de rééquilibrage alimentaire. Mais oui, on va penser au beau jour et à notre forme avec notre coach sportif qui sera à vos côtés.

0: Sans la spalle, Lola Young avec Messi sur Ici Besançon. Daniel Balavoine est un de ses grands classiques avant les infos de 10h.
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0: On va parler régime, peut-être le mot est trop fort. C'est ce qu'on va voir avec vous mon cher Nathan et votre invité aujourd'hui.
2: À mes côtés, Romain Doll, coach sportif spécialisé dans la perte de poids. Bonjour Romain.
3: Bonjour Nathan.
2: Il y a quelques jours avec vous-même dans une autre rubrique, autre chronique que l'on peut réécouter d'ailleurs sur notre site ici.fr Besançon, l'appli ici, rubrique Les Experts ici Besançon, on évoquait le rééquilibrage alimentaire mais sous le prisme d'une autre rubrique, on a dit qu'on en parlerait davantage et ben ça va être chose faite aujourd'hui. Qu'entend-on déjà par rééquilibrage alimentaire? Pourquoi on peut avoir besoin d'un rééquilibrage alimentaire, c'est-à-dire?
3: Alors, parce qu'il y a trois types d'aliments. Il y a les glucides, les protéines et les lipides. Et en fait, le corps a plus ou moins besoin de chacun. Et donc forcément, quand on est en famille, on va manger entre guillemets la même chose. Sauf que chaque individu a ses besoins. Donc le rééquilibrage alimentaire, c'est de mieux répartir dans son assiette la part des glucides, la part des protéines et la part des lipides.
2: C'est et des fois en famille, mais aussi des fois solo, où on va pas avoir forcément des repas adaptés, ou en tout cas des repas qui vont être
3: exactement,
2: très variés.
3: Oui. Et c'est tout l'intérêt de l'accompagnement, c'est de mieux connaître à quoi correspond tel ou type d'aliment. Comme ça, même seul, peu importe l'environnement, on peut se dire là je peux remanger plus de fruits ou plus de légumes ou plus de glucides parce que j'en ai besoin, ou en effet je peux pas me restreindre mais faire attention parce que je vais en manger trop.
2: Et ce rééquilibrage alimentaire, qu'est-ce qu'il permet, qu'est-ce qu'il apporte et en quoi est-il important pour le corps en l'occurrence?
3: Alors pour lui apporter tout ce dont il a besoin, premièrement, pour éviter tout ce qui est carence, tout ce qui est excès. Par exemple, le sucre, on en parlait, peut amener une prise de gras. Donc, à l'inverse, du coup, ça peut permettre de perdre quelques kilos, de se raffiner un petit peu. Et puis, c'est un bien-être. Souvent, les résultats aussi, c'est l'énergie. Vous vous sentez mieux en termes d'énergie, moins fatigué. La digestion aussi. Donc, il peut y avoir vraiment plusieurs effets à ça bénéfiques.
2: Et qu'est-ce qui peut faire que je ressens le besoin de suivre un rééquilibrage alimentaire, de réadapter mon alimentation? C'est des choix personnels, souvent?
3: Oui, alors souvent ce que j'ai, c'est les grosses fatigues, les gros coups de barre, quand on se sent trop lourd après les repas. Parce que la sieste de l'après-midi, oui, mais parfois c'est aussi parce que...
2: Ça dépend combien de temps elle dure aussi.
3: Alors, ça dépend aussi combien elle dure, mais ça dépend ce que vous avez fait avant, en termes de repas. Les ballonnements, les maux de ventre, puis aussi autre chose, le fait d'être souvent malade, fatigué. Donc tout ça peut être un ras-le-bol qui fait qu'au bout d'un moment, une personne se dit « Bon, en fait, je vais faire gaffe à ce que je mange, parce que c'est notre premier médicament, c'est pas moi qui le dis. »
2: Merci pour toutes ces précisions, en tout cas, concernant le rééquilibrage alimentaire. Romain Doll, coach sportif spécialiste dans la perte de poids avec nous régulièrement dans ce rendez-vous des experts ici Besançon. À très vite.
0: Merci les garçons. Daniel Balavoine avant les infos de 10h arrive.
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0: Daniel Balavoine, le SOS d'Intérieur en détresse ce matin sur Ici Besançon. Après les infos 10h, je vous emmène du côté de Roulan. On va se faire des petits plaisirs sucrés, mais totalement bons pour la santé. On va aller cueillir des fruits à l'occasion d'une visite à Roulan dans des vergers gourmands. Vous verrez que la balade va vraiment être très intéressante avec notre invitée Soraya, qui est une passionnée de fruits en Franche-Comté. On écoutera Jean-Jacques Goldman, on écoutera le nouveau single d'Amir ou encore George Benson après 10h.
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0: Ici votre radio locale numéro 1 dans le Doubs et en Haute-Saône, il est 10h. Dimitri Imbert pour l'info vue d'ici. Bonjour Dimitri.
2: Bonjour.
0: À Ornans, le nouveau maire dénonce la situation financière laissée par l'ancien conseil municipal.
2: Élu au mois de mars, Pierre Lièvremont estime que la dette par habitant de la ville serait passée de 721 à 1638 euros, une progression de 192%, situation qu'il dit avoir dénoncée avant le vote du budget le 29 avril. Pierre Lièvremont, qui occupait le poste de directeur général des services lors du précédent mandat, l'ancienne maire Isabelle Guillaume n'a pas souhaité répondre à nos questions. Frédéric Péchier continuera à dormir en prison. Le recours déposé par l'ex-anesthésiste de Besançon a été rejeté hier par la Cour de cassation. Le docteur Péchier, pour rappel, a été condamné en décembre à la perpétuité pour 30 empoisonnements, dont 12 mortels. Il réclamait sa remise en liberté en attendant son procès en appel. En février, la chambre de l'instruction de la Cour d'appel de Besançon s'était déjà opposée à sa libération. Son procès en appel se tiendra à Lyon à la fin de l'année ou début 2027. Un homme arrêté dimanche soir aux abords de la maison d'arrêt de Vesoul. Cet homme de 54 ans a été interpellé vers 22h15. Il s'apprêtait à jeter des colis vers la maison d'arrêt dans les paquets des téléphones et du tabac, arrêté avec plus de 2 grammes d'alcool par litre de sang. Il expliquait ne pas connaître la personne qui lui avait demandé de lancer ses colis. L'entrée de l'autoroute A36 à Marchaux dans le Doubs bloquée pendant plusieurs heures hier après-midi en raison de l'incendie sur un parking d'un poids lourd qui transportait des voitures. Une vingtaine de pompiers ont été mobilisés sur cette intervention. 3 voitures sur les 8 sont intactes. La situation liée à l'antivirus en France est sous contrôle, a assuré hier Emmanuel Macron, la ministre de la Santé, réunie depuis 8h30 ce matin en visioconférence. Les représentants du monde médical, une Française est gravement touchée, mais il n'y a pas de signe de circulation du virus dans l'Hexagone. 4 autres passagers du bateau sont sous surveillance et 22 cas contacts hospitalisés ou en cours d'hospitalisation. Et puis, on parlait ce matin du chantier de la RN57 près de Pontarlier. La route va rester bloquée jusqu'au 24 juillet et ses travaux impactent lourdement le trajet des frontaliers mais aussi des touristes et ça met également un coup au chiffre d'affaires des commerces du village de la Cluse-et-Mijou. Une perte moyenne de 10 à 12% estimée ce matin Denis Jérôme, président de la Fédération des commerçants du Grand Pontarlier. Il était notre invité à 8h moins le quart. Son interview est à retrouver sur ici.fr Besançon.
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2: Écoutez, météo, eh bien, ça va se gâter, Cyril, un petit
0: oui,
2: peu.
0: On va pas vers le beau, vous avez raison, Dimitri. Après les dernières éclaircies de la matinée, les nuages seront de plus en plus nombreux pour votre mercredi après-midi. Quelques pluies éparses et toujours un vent qui va souffler assez fort, jusqu'à 55 km/h pour les rafales. 15 degrés pour les températures maximales de l'après-midi. Ça se passe du côté de Gré, du côté de Luxeuil, à Lons-le-Saunier ou encore à Besançon. 14 degrés dans la vallée du Doubs à Baume-les-Dames. 12 degrés en moyenne entre Morteau et Pontarlier cet après-midi.
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0: Merci Dimitri, vous allez réveiller la Franche-Comté jusqu'à dimanche inclus. Hein,
2: jusqu'à dimanche, et à partir de 11h, eh bien c'est Christophe May qui prend le relais pour l'info.
0: Eh bien ça marche, on attend Christophe tout à l'heure, et quant à vous, le réveil demain pour 6h. Salut Dimitri. Jean-Jacques Goldman sur Ici Besançon, George Benson et Amir pour vous.

0: George Goldman, Michael Jones, Carl Frédéric, super trio dans les années 90 à nos actes manqués.
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0: Dans la deuxième partie de Bienvenue chez vous en Franche-Comté, je vous emmène ce matin du côté de Roulan. On est au tout début de la vallée du Doubs, on va aller retrouver Soria qui a eu la très très bonne idée il y a quelques années de lancer le champ des gourmands. Elle y cultive des fruits, des petits fruits, avec peut-être même des fruitiers qui ont eu le temps de pousser. On va voir tout ça avec Soria. Les premières fraises sont arrivées là-bas, c'est un petit havre de gourmandise. Pêche, pomme, poire, verveine, on y fait aussi des infusions avec des plantes aromatiques. Bonjour Soria.
2: Bonjour Cyril, bonjour à tous.
0: La liste des gourmandises est déjà longue. Le champ des gourmands a été lancé dans quelles conditions, Soria?
2: C'est une condition de reconversion. C'est un rêve abouti au bout de 8 ans de travail.
0: Ah ouais, j'imagine, parce qu'effectivement, on ne cueille pas des fruits comme ça au bout de quelques mois. Il faut planter, il faut laisser le temps au temps. Et on va en parler ce matin, puisqu'il y a déjà quelques bonnes nouvelles. C'est que les fraises sont arrivées il y a quelques jours. Les premières barquettes ramènent leurs fraises, comme vous le dites si bien sur vos réseaux sociaux.
2: Exactement.
0: De belles fraises bio.
2: Cette semaine.
0: Oh là là, ça va nous faire saliver. On va parler de ces bons produits. Vous êtes notre invité ce matin dans Bienvenue chez vous en Franche-Comté, Soraya. On est du côté de Roulan. Retenez l'adresse, ça s'appelle Le Chant des Gourmands. C'est Amir avec À l'Imparfaite, son nouveau single. Amir chante l'amour.
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1: Amir sur Ici Besançon, George Benson et Véronique Sanson dans quelques minutes.
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1: On s'arrête aujourd'hui dans Bienvenue chez vous en Franche-Comté à Roulans, au tout début de la vallée du Doubs, au Champ des Gourmands, chez Soraya. Et j'ai pas parlé encore de Rémi, votre cher et tendre, qui vous aide sur l'exploitation Soraya. Alors en ce moment,

0: Le fruit numéro un, le fruit qu'on va pouvoir goûter, déguster pour se faire véritablement une idée des champs des gourmands, c'est la fraise. Les premières sont arrivées il y a peu, hein, Soria ?
1: C'est arrivé, oui, ce week-end. Et vraiment, les premières barquettes où on peut avoir de la quantité, c'est cette semaine,
0: ouais.
1: En ce moment.
0: C'est quelle variété, alors là, les toutes premières, Soria ?
1: On a principalement de la remontante, nous, ici. Donc, on va avoir de la syrahine, de la syrosée. Mais on a aussi fait des essais sur de la fraise de printemps grâce à nos voisins du GAEC du Champ Libre à Grosbois.
0: Ouais.
1: Et ça fonctionne très bien sur de l'Allegro et du Verzier.
0: D'accord, parce que je repassais un petit peu vos réseaux sociaux l'année dernière. Vous avez réussi à avoir des fraises jusqu'au mois de juin, mais c'est parce que justement, voilà, vous multipliez les différentes variétés. C'est un peu ça l'idée, Soria ?
1: Oui, exactement. En fait, on est même allé jusqu'à mi-novembre.
0: Ah ouais, carrément.
1: Elles arrivent jusqu'au gelé.
0: Ouais.
1: Elles donnent en continu sur des périodes successives jusqu'au premier gros gelé.
0: Mmh. Alors, quelle que soit la variété, tout est en bio, en fait, hein, chez vous, Soria.
1: Oui, toutes les productions sont bio depuis le début. Le terrain était même... On l'a labellisé même avant de créer l'entreprise, en réalité.
0: Alors, c'est vrai que je jette l'anathème sur personne, mais au moins, on est sûr que vos fraises, il n'y a pas besoin de les laver, de les surlaver avant de les consommer. C'est pas le cas de toutes les barquettes qu'on trouve en ce moment. On est d'accord, hein, Soria ?
1: Oui, on est d'accord. Et c'est vraiment le cœur du projet de pouvoir offrir localement un produit sain aux gens qui nous entourent et plus largement sur le bassin du Grand Besançon, quoi.
0: Avec également l'impératif du prix, parce que vous êtes dit, il va quand même falloir qu'on soit accessible au plus grand nombre et faire des prix vraiment raisonnables, hein, pour ces fraises locales et bio, Soria.
1: Oui, ça c'est important pour nous. Les fraises actuellement, c'est les premières de la saison et pourtant elles sont à 4 euros la barquette de 250 grammes à la ferme.
0: Ouais.
1: Donc oui, une accessibilité pour tous localement.
0: Ouais, parce que j'anticipe un petit peu, je sais que vous faites des marchés, je sais que vous avez des relais dans différents magasins, on en parlera dans l'émission. Mais il y a une vente directe sur place alors, Soria ?
1: Oui, actuellement pour le mois de mai, on a 3 jours d'ouverture, le mercredi, vendredi de 17h à 19h, donc aujourd'hui vous pouvez nous retrouver déjà, ouais. Et puis le samedi de 10h à 13h.
0: D'accord, donc là on va pouvoir goûter les fraises. Alors je sais que la rhubarbe traînera pas très longtemps parce qu'on est aussi dans cette époque printanière où beaucoup de choses poussent. On parlera des framboises également que vous cultivez dans quelques instants, des myrtilles. Et puis vous transformez ces produits et c'est ça qui nous intéresse, voilà, les recettes que vous faites, notamment en sorbet, en glace. Soria est notre invitée ce matin sur Ici Besançon. On est au champ des gourmands du côté de Roulan ce matin et on célèbre l'arrivée des fraises, les toutes premières made in Franche-Comté.
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0: 10h15. George Benson dans les années 80 sur Ici.

0: George Benson, au début des années 80, ce morceau merveilleux, c'était Give Me The Night sur ICI Besançon. Soria est notre invité ce matin. On continue notre petite balade du côté du Champ des Gourmands à Roulan, où les premières fraises sont arrivées, mais c'est que le début des réjouissances, vous le verrez dans un instant, car c'est véritablement le paradis des fruits pour les amoureux de la gourmandise. Véronique Sanson arrive. Avec Baïa, un de ses grands classiques des années 70, à réécouter en entier sur ICI Besançon dans moins d'une minute.
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0: Véronique Sanson, avec son piano, elle est vraiment merveilleuse. Baïa dans les années 70.
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0: Et avec Soria ce matin, notre invité qui nous emmène dans son champ des gourmands à Roulan. On a récolté les toutes premières fraises. Vous pouvez d'ailleurs aujourd'hui à partir de 17h aller sur l'exploitation pour les déguster, en acheter vous-même. Il y en a le vendredi et le samedi également, hein, des ventes de fraises. Pour le moment, Soria, si j'ai tout bien retenu. Alors oui, la rhubarbe, c'est bien ça, la rhubarbe va arriver, les framboises dans quelques temps, les myrtilles.
2: On récolte la rhubarbe en ce moment, oui.
0: Ouais, d'accord. Et j'ai vu que vous faisiez des glaces à la rhubarbe, alors vous transformiez ces produits, Soria, déjà.
2: Oui, on fait tout des sorbets avec nos fruits, et la rhubarbe, c'est un des parfums qui plaît le plus, wow, avec la myrtille, mais la myrtille ne vient pas du champ des gourmands pour le moment.
0: Ouais.
2: On a planté environ 200 pieds, qui sont très jeunes. Pour le moment, on les récolte à Francheval.
0: D'accord, ok, donc c'est quand même du local, mais donc dans l'idée, au bout de quelques temps de maturité de ces pieds, c'est d'avoir une récolte assez abondante chez vous à Roulan, en fait.
2: Bien sûr, oui, d'avoir une récolte de myrtilles à domicile, ce serait chouette.
0: Alors, c'est vrai qu'il faut vraiment anticiper, hein, dans votre boulot, parce qu'on le disait, vous avez mis 8 ans avant de récolter, sans mauvais jeu de mots, le fruit de vos efforts. La nature, elle se commande pas, en fait, Soria. Ces plants de myrtilles qui vont arriver, c'est un petit peu comme les fraisiers que vous aviez plantés, quoi. Alors, le fraisier, ça va un peu plus vite, mais il y en a des quantités énormes, hein. C'est énorme.
2: Mais ce qui est chouette dans notre activité, c'est que c'est très diversifié, et du coup, les fraisiers ont donné dès la première année. Les cassissiers aussi ont déjà donné un peu dès la première année.
0: Ouais.
2: Mais on a aussi planté toute une partie de nouveaux vergers, des prunes, des pêches, des abats, des abricotiers et des kiwis. Mais là, on sait qu'on va devoir patienter 4, 5, 6 ans pour avoir des récoltes qui vont pour faire du sorbet et pouvoir les proposer en pot.
0: Ouais, j'imagine. Alors, les fraises, je sais pas si vous pesez les récoltes, mais c'est en centaines de kilos, je pense, sur toute une saison, Soria.
2: On a dépassé la tonne.
0: Ah ouais, waouh.
2: On a dépassé la tonne, oui.
0: Carrément, en fait.
2: Ah. Oui, c'est notre... Je crois que c'est ce qu'on produit le plus sur la ferme. Et on a aussi pas mal de plantes aromatiques qui viennent constituer d'autres parfums. On a aussi de la verveine citronnée, de la menthe. Cette année, on a essayé le géranium rosa, la tagette passion. Enfin, on a plein d'autres choses qui vont être testées au fur et à mesure.
0: Oui, alors on parlera aussi des infusions. Mais alors, la question que je pose, c'est comment vous avez appris ce monde du végétal, Soria? Vous étiez déjà dans le domaine? Vous avez fait des études en relation?
2: Ça m'a toujours attirée déjà de nature, et ensuite on s'est formé en BPREA maraîchage à Valdrois.
0: Ouais, ouais.
2: Et ça nous a permis de vraiment prendre des connaissances techniques et surtout de faire beaucoup de stages qui nous ont beaucoup apporté pour en savoir plus sur le terrain. Parce que nous, la transformation, on en faisait déjà, on en a déjà fait, et c'était pas ça qu'il fallait apprendre, quoi. C'était vraiment la culture.
0: La base, en fait, la culture, et puis faire avec une terre qui est bien particulière, j'imagine. Le terrain, avant de le cultiver, c'était quoi, en fait? C'était une parcelle qui n'était pas occupée, en fait, Soria?
2: C'est une belle histoire. On a trouvé notre foncier grâce à Terre de Liens.
0: Ouais.
2: Et à une famille qui venait de perdre leur maman, en fait. Et cette famille, en fait, c'était une famille de paysans reconvertis déjà à l'époque. C'était bien plus rare à l'époque. Et les filles ont tenu à ce que la ferme redevienne une ferme, une petite ferme à taille humaine. Elle s'est fait arrêter depuis 2001.
0: Ouais.
2: Donc elle est restée 20 ans en prairie uniquement fauchée. Et nous, on est arrivés il y a 3 ans en revenant planter des arbres, des haies. Et remettre de la vie et des corridors pour la biodiversité un petit peu partout.
0: Ah ouais, donc ça a vraiment été une belle histoire, voilà, une transmission merveilleuse. Vous restez avec nous, Soria, sur Ici Besançon. On continue d'explorer ce bel endroit, le champ des gourmands du côté de Roulan, pas très loin de Besançon, au début de la vallée du Doubs. On parlera des sorbets, on parlera des infusions, des plantes aromatiques également que vous cultivez.
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0: En mode soleil, salsa, Dany Briand ce matin est dans la playlist d'Ici Besançon avec un de ses grands tubes, c'est Quand je vois tes yeux, bientôt 10h30.

0: en salsa pour Dany Vrillon et direction l'Italie dans un instant avec Zucchero et Paul Young sur Ici Besançon.
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0: Avec un nouvel agenda et des idées de sortie pour préparer peut-être déjà votre week-end, vous irez applaudir avec Ici Besançon la tournée 2026 des Étoiles Noires. 30 ans d'existence pour ces chanteurs, danseurs, musiciens qui chaque année reprennent la tournée en Franche-Comté afin de récolter des fonds pour aider les enfants et les familles à bien vivre l'hôpital de Besançon. Ce week-end, ils s'arrêtent à la Commanderie de Dole pour une série de spectacles exceptionnels. La date est anniversaire, je vous le répète, et puis ils termineront à Micropolis Besançon. 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Le festival outdoor des grandes heures nature se prépare du 11 au 14 juin à Besançon. Vous pouvez encore vous inscrire pour différentes disciplines, la rando gourmande, le Red X Experience ou encore le kayak. L'idée est vraiment de découvrir la nature bisontine à travers le sport. Le VTT également est possible à pratiquer. 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

0: The Carreau et Paul Young avec Seine Sauna Donna sur ici Besançon. On ira dans une petite dizaine de minutes sur la foire comtoise à Micropolis Besançon. Ici Besançon, on vous attend sur son stand tout au long de ces prochains jours. Il y a 1500 cadeaux à gagner tout au long de la semaine.
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0: Et on passe nos dernières minutes au Champ des Gourmands ce matin avec Soria, notre invité. On est à Roulans, je vous le disais, dans un endroit où on cultive beaucoup de fraises. On a dépassé la tonne en production l'année dernière, des fraises bio qui sont en vente. C'est vrai que le prix, vous avez décidé de le faire accessible pour tout le monde, 4 euros la barquette de fraises Soria pour un produit 100% franc-comtois. La rhubarbe est en train d'être cultivée, on le disait. Il y a des questions d'auditeurs qui nous disent si vous produisez des sorbets à la fraise, parce qu'on parlait du sorbet cassis, du sorbet myrtille, du sorbet rhubarbe. La fraise également, vous la transformez, Soria ?
2: Oui, bien sûr, c'est un de nos best-sellers. On le transforme en sorbet, confiture, sirop, nectar.
0: Ouais.
2: Oui, on a toute une palette de transformations avec les fruits et notamment la fraise.
0: D'accord, donc même voilà, en boisson, c'est possible de les déguster. Les sorbets, ils sont disponibles quasiment tout au long de l'année. Vous arrivez à faire des provisions pendant toute cette période de récolte?
2: Oui, en fait, nous, on a une période de congélation des fruits.
0: Ouais.
2: Et comme ça, toutes nos transformations sont pasteurisées. Donc, on peut se permettre de congeler des fruits pour transformer en différé sur toute l'année.
0: Ouais.
2: On fait surtout une grosse période de bûches glacées aussi, pendant la période des fêtes de Noël.
0: Ah ouais, donc vous êtes vous êtes même limite pâtissière, quoi, en fait. Voilà, Soria, c'est une autre activité.
2: Cette reconversion, elle me permet d'exploiter tout ce que j'aime, en fait. La décoration, le floral, la pâtisserie, c'est chouette.
0: Et j'ai vu passer vos réalisations, c'est merveilleux, hein. Vraiment, c'est du grand art. Je vous le dis pas parce que vous êtes avec moi au téléphone, mais vraiment, c'est la grande classe, hein. Bravo. Alors, on parlait des petits fruits. Vous avez quand même des fruitiers, parce que pommes, poires, mirabelles, cerises, c'est dans l'air du temps ou c'est un projet ou ça existe déjà ?
2: On a eu la chance de reprendre une ferme où il y avait déjà des vergers existants, vieillissants par contre, et qu'on remplace petit à petit.
0: Ouais.
2: Donc oui, on a toute une palette de fruits, mais pas forcément en grande quantité pour le moment.
0: Ouais, donc ça va grandir petit à petit. Et puis c'est vrai que là, ce printemps est une période faste, hein, pour les cultures. Les fraises donnent le top départ. Un petit mot de tout ce qui est alors transformation pour les infusions, parce que vous avez des plantes aromatiques également. On n'en a pas trop parlé, Soria, de ce volet-là.
2: Oui, c'est quelque chose qu'on a envie de développer dans le futur. Cette année, on a mis en culture, en plus de la verveine, menthe et agastache qu'on faisait déjà dès le début.
0: Ouais.
2: Là, on va se tourner vers du géranium rosa, qui a un goût de rose, la tagette passion, qui a un goût de fruit de la passion. Et puis, on va avoir d'autres choses, comme la spérule odorante, qui pourrait être une cueillette sauvage, parce qu'on en trouve actuellement là dans les bois,
0: ouais,
2: environnants, mais que nous, on a choisi de cultiver sur la ferme pour la sécuriser, la récolte et être sûr qu'il n'y a pas eu de contamination extérieure.
0: Sur le produit, quoi. Mais je me dis, il faut avoir désormais un nez et un palais incroyable. Vous avez développé tout ça, Soria, parce que ce sont des centaines et des centaines d'arômes, de goûts complexes.
2: Le Champ des Gourmands, c'est pas par hasard, c'est qu'à la base, on est déjà très gourmands avec Rémi. Et du coup, c'est aussi le bon côté du projet et du métier, quoi.
0: Bon, en tout cas, bravo pour tout ce que vous faites. Alors, je résume, les fraises en ce moment, vous allez peut-être pouvoir tout à l'heure, à partir de 17h, aller les déguster et les acheter, vendredi et samedi également. Vous faites la tournée des marchés, Soria, mais je sais qu'il y a d'autres magasins qui accueillent vos productions aussi, hein, dans la région.
2: Oui, on fait notamment le marché bio à Besançon les mardis avec nos collègues producteurs locaux du secteur. Et puis, au niveau des magasins, on travaille pas mal avec des magasins spécialisés bio, Biocoop, Vicaire et également la fromagerie du plateau à Roche-les-Beaupré et à Saône, principalement. Ainsi que, bien sûr, je ne peux pas passer à l'antenne sans citer le Roulanais, l'épicerie locale du village de Roulan.
0: Et ben voilà, on leur fait un petit clin d'œil. Soria et Rémi ont réussi un exploit merveilleux de rendre des fruits accessibles au plus grand nombre en culture bio. C'est au port de Besançon, du côté de Roulan. Le Champ des Gourmands, allez les voir sur les réseaux sociaux. Vraiment, ça donne envie et bravo pour tout ce que vous faites, Soria. Courage, parce que je sais que vous passez beaucoup de temps les genoux au sol en ce moment avec Rémi pour la récolte des fraises. C'est pas la période la plus facile. Merci d'avoir été avec nous ce matin, Soria. À
2: merci
0: bientôt.
2: Merci Cyril. Bonne journée à tous. Au revoir.
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0: Jack et Carla en duo dans quelques minutes sur Ici Besançon. On écoutera également un classique de Barbara Streisand et on part sur la foire comtoise dans moins de 5 minutes à Besançon.
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0: Jack et Carla, c'est sur Ici Besançon avec la recette. Axel Bauer nous ramènera dans les années 80 avant les infos de 11h.
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0: On est avec Christian Debiol qui s'occupe de vous, de vous offrir plus de 1500 cadeaux tout au long de cette foire comtoise à Micropolis Besançon sur le stand d'Ici Besançon. Il fait même les glaces, ce garçon-là, les glaces à l'italienne parce que l'Italie et Naples sont les invités d'honneur cette semaine à la foire comtoise. Christian Debiol, bonjour.
2: Bonjour, et je sers aussi le café le matin.
0: Oh là là.
2: Regardez qui est-ce que j'ai attrapé dans l'allée, bonjour.
3: Coucou Cyril, coucou l'équipe d'ici.
0: Salut, mais c'est un garçon que je connais, c'est Louis Pas.
3: Je suis sur le stand, Cyril, il faut venir vite, parce que sinon je vais manger tous les mentales.
0: Oh là là là là, et mental grand cru ce matin, j'ai entendu parler dans la boucle également d'autres bons produits. Voilà, il y a des salaisons, c'est le bonheur.
2: Aïe, le jambon du Morvan, et Sylvie qui est là pour vous découper des tranches. Bonjour Sylvie, alors ce jambon du Morvan.
4: Bonjour. Eh ben aujourd'hui, jambon du Morvan, c'est une spécialité de la région qui est produite en petite quantité avec des porcs élevés dans le Morvan. Il est salé, séché pendant 9 mois minimum et il sera dégusté sur le stand jusqu'à 13h.
2: Voilà, c'est vraiment un produit d'exception. C'est une niche. Venez découvrir. Vous le trouvez pas partout, ce jambon. Et à côté, alors là, on le trouve partout. C'est l'Emmental Grand Cru avec Olivier qui va nous défendre les couleurs de l'Emmental. Et ça fait un certain temps qu'on défend cet Emmental, un beau syndicat.
5: Oui, ça fait 50 ans que le syndicat existe. On a créé le syndicat pour protéger justement un Emmental au lait cru, donc fabriqué en Franche-Comté, et donc qui a 12 semaines d'affinage minimum. Et ce qu'on va rechercher, ça va être un Emmental avec un goût plus fruité qu'un Emmental standard, et aussi une texture en bouche qui va être très fondante. Ce qu'on retrouve aussi en cuisine, puisqu'on va avoir un fromage qui va bien gratiner, qui va bien fondre, qui va filer aussi sur des pâtes. Donc, ce que recherchent les consommateurs.
2: Alors, c'est rigolo parce que dans le comté, on ne veut pas de trous, on ne veut pas d'ouverture. Et là, dans les mentales, on va chercher les ouvertures.
5: Ah oui, nous, en Emmental Grand Cru, l'affinage se fait en partie en cave chaude, donc chauffé à 22-23 degrés, ce qui provoque une fermentation dans la pâte du fromage qui produit des bulles qui sont en fait des bulles de gaz carbonique qui s'est dissous dans la pâte.
2: Voilà, et puis aujourd'hui, on va jouer aussi avec les produits gourmands de Bourgogne-Franche-Comté. Il y a la roue au cadeau.
4: Oui, la roue gourmande, là, on teste les connaissances ou on apporte de l'information.
2: Voilà, écoutez, on vous attend Cyril, parce que tout le monde, les affiches sont là, on en a mis partout, on vous attend ce soir pour la nocturne. Et oui, même Miss France nous a dit dimanche, on est vraiment désolé de ne pas pouvoir rester pour l'arrivée de Cyril Seguin.
0: On met une pression de dingue là.
2: Donc on compte sur vous ce soir, voilà, musique, tiens, buzzer, blind test, ça c'est Cargo de Nuit, Axel Bauer.
0: Ah, il me bluffe ce garçon, parce que vous allez pouvoir jouer avec plein de jeux, un point, voilà, c'est Christian de Biol, le maître de cérémonie sur le stand d'Ici Besançon, qui le matin vous fait une belle dégustation avec les produits gourmands en Bourgogne-Franche-Comté, qui vous offre 1500 cadeaux tout au long de cette foire comtoise à Micropolis Besançon, avec toute l'équipe d'Ici Besançon, régulièrement en direct de la foire comtoise.

0: Le cargo de nuit avec Axel Boer, c'est sur Ici Besançon, 10h-10.
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0: Madame Tendance est là, on décrypte avec Muriel Jordan chaque matin les phénomènes de notre société. Ce matin, Muriel, on va s'intéresser au fameux jour férié du mois de mai.
2: Ah ouais, ce mois de mai est plutôt agréable hein, cette année avec 4 jours fériés programmés. Et nous en France, ben, on y tient à nos jours fériés. Souvenez-vous, l'an dernier, l'ancien Premier ministre François Bayrou avait proposé la suppression de 2 jours fériés. Une proposition abandonnée mais qui pourrait bien revenir un jour. Ces 2 jeunes salariés de 25 ans ne le souhaitent pas.
3: C'est pas bien, on n'est pas pour, c'est des jours importants qui commémorent plein de choses. Enfin, ça dépend lequel va être supprimé, mais. Mais
4: on peut trouver d'autres solutions.
3: Comme personne travaille, c'est un jour qui est, dont on se souvient parce qu'on travaille pas, justement. On peut pas le commémorer si on travaille parce que du coup, les gens ils vont pas y penser parce que du coup ils travaillent.
2: Donc, vous voyez, ces jours représentent pour beaucoup des repères partagés qui rythment l'année et qui structurent la mémoire nationale.
0: Et contrairement aux idées reçues, Muriel, avec nos 11 jours fériés annuels, on n'est pas les mieux lotis hein, parmi les voisins européens.
2: D'après les données de la Commission européenne sur les conditions de vie et de travail, en France, nous ne sommes pas forcément les champions des jours fériés. Nous sommes même classés en 16e position. À Chypre, ils ont 15 jours fériés. Et en dehors de l'Union européenne, le record revient au Népal avec 35 jours annuels. Vous imaginez ? En tout cas, les jours fériés étant tendance ce mois-ci, je vous propose de fêter ça avec un quiz jours fériés. J'ai tendu mon micro à des collégiens pour savoir s'ils savaient pourquoi certains jours étaient fériés.
5: Le 8 mai, c'est quoi ?
6: C'est pas on offre les petits...
7: Les rosiers, un truc comme ça, là.
5: Non, les trucs, là. Tu sais...
7: Les muguets.
5: Voilà, les muguets, c'est pas ça ?
8: Non, ça, c'est le 1er mai.
9: Il te reste pas des masques FFP2 d'il y a 3 ans que je les mette sur mes oreilles ? Saigne.
2: Tiens, mamie, prends ce vieux masque en tissu que j'avais payé 10 euros à l'époque. Alors, c'est vrai qu'ils ont pas les bonnes réponses, là, les ados. Il y a autant d'erreurs dans leurs réponses que sur la feuille d'impôt de Patrick Balkany. Peut-être que ces 2 collégiennes de 4e vont relever le niveau. Le 8 mai, les filles, pourquoi c'est férié ?
10: C'est la guerre, l'Algérie.
11: Moi, j'aurais dit 1945, la guerre. La première guerre, la deuxième guerre mondiale.
12: La deuxième aussi.
8: C'est-à-dire c'est la deuxième.
13: J'ai oublié !
8: Vous l'avez pas appris en cours ?
14: La guerre, elle est... La deuxième guerre mondiale, je crois, elle est finie.
8: Le 8 mai, c'est quoi ?
11: Je sais pas du tout. Ouais, bah oui, bah c'est les jours fériés, là. Non, je sais pas.
15: C'est vrai ?
11: Historique ?
8: Est-ce que vous trouvez que le niveau des jeunes, il a baissé, le niveau scolaire ?
11: Oui, clairement, oui.
2: Ah bah voilà, là je mets un 18 sur 20 en lucidité.
8: Généralement, le jeudi de l'Ascension, généralement ça tombe quel jour du calendrier ?
11: Mercredi.
2: Et vous pensez qu'en 2027, le jeudi de l'Ascension, il tombera quel jour ?
11: Oh bah ça, qu'est-ce que j'en sais ? Je ne sais pas du tout.
16: Un jeudi.
2: Bravo ! Ah, c'était pas facile pourtant. Hein. Bref, les jours fériés, c'est tendance en ce mois de mai. Alors profitons de ce temps-là tiens, pour faire réviser l'histoire géo à nos ados.
0: Pourquoi pas ? Ça peut être utile. Merci beaucoup, Muriel Jordan. Avant les infos de 11h, Barbara Streisand dans la playlist du matin.
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0: Nervous Barbara Streisand ce matin sur Ici Besançon et Woman in Love. Après les infos de 11h, on vous emmène gratuitement à la Foire Comtoise à Micropolis Besançon. Vous jouerez avec nous au défi d'ici pour peut-être remporter également vos invitations pour la grande tournée musicale des Étoiles Noires. C'est chez nous en Franche-Comté.
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0: Ici votre radio locale numéro 1 dans le Doubs et en Haute-Saône, il est 11h. Christophe May est là pour l'info vue d'ici. Bonjour Christophe.
2: Bonjour.
0: L'ancien directeur du sport scolaire de Haute-Saône en garde à vue après avoir été piégé en ligne par un internaute chasseur de pédocriminels.
3: Oui, Dominique Bouvet est en garde à vue au commissariat de Vesoul depuis hier en fin d'après-midi après avoir dialogué en ligne avec un internaute. Et cette séquence a été diffusée en direct sur la plateforme Twitch. La vidéo est devenue virale en se servant en fait d'une intelligence artificielle. L'internaute a modifié son apparence et s'est fait passer pour une adolescente de 14 ans. Dominique Bouvet lui a fait des propositions qui ne laissent pas de place au doute. Cet homme a été condamné début 2025 à 18 mois de prison avec sursis pour détention d'images de mineurs à caractère pornographique et tentative de corruption de mineurs. C'était au tribunal correctionnel de Vesoul. Info à retrouver sur ici.fr Besançon. Frédéric Péchier lui reste en prison. La Cour de cassation a rejeté hier le recours de l'ex-anesthésiste bisontin condamné l'an dernier à la perpétuité pour 30 empoisonnements, dont 12 mortels. Il réclamait sa remise en liberté en attendant son procès en appel. En février, la chambre de l'instruction de la cour d'appel de Besançon s'était déjà opposée à sa libération. Le procès en appel de Frédéric Péchier devrait avoir lieu à Lyon fin 2026 ou début 2027. Une vingtaine de pompiers mobilisés hier après-midi à l'entrée de l'autoroute A36 à Marchaux, près de Besançon. Un poids lourd qui transportait des voitures a pris feu sur le parking en milieu d'après-midi. Gros incendie donc, les pompiers ont réussi à préserver 3 voitures sur les 8 qui se trouvaient sur le camion. 4 autres voitures stationnées à côté ont été endommagées. Et bien sûr, ça a créé de gros troubles. L'échangeur a été fermé à la circulation pendant toute la durée de l'intervention. La billetterie pour le festival Drôlement Bien à Besançon ouvre à midi aujourd'hui. C'est la 5e édition du plus gros festival d'humour de France. Il se tiendra du 21 au 24 janvier 2027 dans 10 salles bisontines avec des artistes comme par exemple Camille Chamou, Haroun, Léopold Lemarchand, Alexis Le Rossignol. Le prix d'une place aussi entre 25 et 35 euros selon le programme et les détails sont sur notre site ici.fr Besançon.
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3: Avec une météo un peu moins ensoleillée que hier.
0: Effectivement, on profite des dernières éclaircies ce matin en début d'après-midi, car Christophe, en Franche-Comté, les nuages seront de plus en plus nombreux, vont donner des averses, quelques coups de tonnerre également, et du vent jusqu'à 55 km/h. On va pas vers le beau, vous l'aurez compris. Les maximales de l'après-midi, 15 degrés à Besançon, du côté de Lure, du côté de Vesoul ou encore Dole. Il fera 12 degrés en moyenne entre Pontarlier et Morteau, un petit 11 degrés cet après-midi, du côté du plateau de Mèche. Merci Christophe, à tout à l'heure.
3: À tout à l'heure midi.
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0: C'est Boulevard des Arts avec Bruxelles sur Ici Besançon. Johnny Hallyday, dans quelques minutes, et les cadeaux arrivent. 11h05, très bon mercredi avec nous.

0: Gérard Désert ce matin sur Ici Besançon et Bruxelles. Il y aura Johnny Hallyday, un de ses grands classiques des années 80, dans quelques minutes sur Ici Besançon.
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0: On va jouer tous ensemble dès maintenant au 03 81 833 111. Ça, c'est le numéro du standard d'Ici Besançon. Le standard pour nous joindre, le numéro des cadeaux. Parce que pour les défis d'ici, vous êtes chaque matin 4 candidats à gagner les plus beaux cadeaux du moment. On vous offre ce matin vos invitations. Vous êtes très nombreux à nous les demander, donc on a mis du rap, des invitations pour la foire comtoise à Micropolis Besançon. C'est quasiment 30 euros qu'on vous fait de cadeaux. C'est du pouvoir d'achat, ça permet de profiter encore un petit peu plus de la foire et faire des petites dépenses et de rentrer dans son argent, profiter peut-être des manèges, de la fête foraine, ou alors s'acheter 2-3 petits trucs à grignoter en famille sans trop dépenser. Vous jouez avec nous également ce matin pour la tournée des Étoiles Noires. Ils, elles chantent, dansent, jouent de la musique en direct. Ils fêtent leurs 30 ans d'existence, ces troupes

0: Johnny Hallyday. Et je te promets sur Ici Besançon, 11h15. On va jouer au défi d'ici avec Mathilde, notre première candidate, qui nous appelle depuis Goulet-Zuzier. Bonjour Mathilde.
1: Bonjour Cyril.
0: Bienvenue à Ici Besançon. On m'a dit que vous aviez envie d'aller applaudir les étoiles noires à la Commanderie de Dole le week-end prochain. On va donc jouer pour des places pour aller les encourager, les applaudir, puis célébrer leurs 30 ans d'existence aussi, Mathilde.
1: Oui.
0: Vous les avez déjà vus?
1: Ah oui, tous les 2 ans, on va à Pontarlier avec les mamans du Val d'Uzier.
0: Ah ouais, vous les suivez comme ça. Alors vous les avez vus grandir, hein, parce qu'il y en a qui étaient tout jeunes, qui sont maintenant de grands adultes, mais tous ont la même passion pour jouer en live, pour chanter, pour danser. C'est vraiment un concert pro, hein. Ils sont, vous êtes d'accord avec moi, excellent, bluffant,
1: c'est
0: Mathilde.
1: Génial.

0: Ah, c'est génial, oui.
1: Et en plus, tout ça pour aider les enfants et les parents à bien vivre l'hôpital à Besançon, c'est la grande classe. Mathilde, on va jouer au défi d'ici. C'est un plateau de 38 cases. Voilà, je le montre à toute l'équipe autour de moi. 38 cases. Vous baladez de case en case en lançant des dés. Et sur chacune des cases, il y a des défis différents. On s'est arrêté hier sur la case numéro 14. On va partir de celle-là, du coup, Mathilde, ok?
0: Ok.
1: Vous nous dites top départ pour lancer les dés?
0: Top départ.
1: Vous faites un 10, on est sur la case numéro 24.
2: Le pont.
1: L'épreuve du pont, le mois de mai, c'est nombreux ponts. Il y en aura encore là ce week-end, il y en aura le week-end prochain, la semaine prochaine. Alors, le pont, nous, c'est pas un jour férié, c'est le pont musical. Vous savez, dans une chanson, quand l'artiste s'arrête de chanter, il y a un petit peu de musique, un peu d'instrumental. C'est ce pont musical qu'on va vous faire écouter, Mathilde, et à vous de nous dire qui chante, d'accord ?
0: Oui.
1: Eh ben, on tend l'oreille tous et toutes. On joue, on aide Mathilde, on a envie que vous gagniez les invitations, c'est parti.

0: Le chrono est parti, Mathilde, il me faut un interprète. C'est un garçon, je vous aide.
1: Je suis allée le voir en concert à Besançon il y a déjà 6-7 ans, je sais.
0: Mais oui, avec son accordéon, on est d'accord. Mais oui. Il s'appelle comment?
1: Je sais plus, j'ai un trou de mémoire.
0: Oh non, me faites pas ça. C'est la lettre C, le prénom et le nom. C. Ah non. Oh non, Mathilde, non.
1: J'ai un trou, je suis allée le voir, il est génial. J'ai un trou de mémoire, je sais plus.
0: Oh bah mince, c'est perdu. Claudio Capéo.
1: Ah non, nul.
0: J'osais même pas vous dire la réponse parce que je dis elle va se mordre les lèvres en l'entendant, quoi, forcément. Oh là là là là, mince Mathilde. On va mettre ça sur le compte du petit stress, vous savez, quand on est en direct, hein.
1: Tout à fait, c'était ça. Ah non, mais je suis nul. En plus, il est top, j'étais allé voir, il était super.
0: Bah oui, je sais que vous l'avez adoré, évidemment. Claudio Capéo ce matin. Vous quittez pas Mathilde, on a 2-3 petites choses à vous dire encore hors antenne, et puis on se dit à très très vite pour jouer ensemble le matin entre 11h et midi à notre grand jeu. D'accord Mathilde?
1: À bientôt, merci beaucoup, bonne journée.
0: Bonne journée, le jeu s'appelle Les Défis d'ici. Vous nous appelez dès maintenant pour peut-être gagner 3 bouteilles de sirop Riem. La collection été de notre célèbre limonadier franco-tois est sorti. Sirop mangue, sirop fraise framboise, sirop de châtaigne, c'est à gagner après Bruno Mars. Ah

0: excellent. Bruno Mars, ce titre qui fait vraiment du bien le matin, c'est celui-ci pour le moment, 11h20. On jouera avec Zoé et Lydie dans quelques minutes. La maman et la petite fille vont tenter d'aller à la foire comtoise à Micropolis Besançon. 4 invitations gratuites, on joue au défi d'ici. Ensemble sur ICI, Besançon jusqu'à midi.
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0: 11h20 sur ICI Besançon, Mylène Farmer dans les années 90 et Je t'aime Mélancolie. On joue au défi d'ici jusqu'à midi avec la gomme de cadeaux à gagner.

0: Mylène Farmer, je t'aime Mélancolie dans les années 90 sur ICI Besançon, bientôt 11h30. On va jouer avec Zoé et avec Lydie, sa maman. Elles nous attendent du côté des Terres de Chaux. Bonjour à toutes les deux.
1: Bonjour.
0: Bienvenue sur ICI Besançon. Alors là, c'est Zoé, j'ai l'impression, à qui je cause. Voilà, Lydie, la maman est à côté. Coucou Lydie. Toutes les deux, vous allez tenter le coup pour aller à la foire comtoise à Micropolis Besançon. J'offre 4 invitations pour toute la famille. Hein. C'est du pouvoir d'achat, c'est quasiment 30 euros de cadeaux, les filles, à gagner. Ça serait pas mal. Vous allez voir peut-être le beau spectacle autour des mystères de Pompéi à la foire comtoise de Micropolis. La ville de Naples est l'invité d'honneur. Le stand d'ICI Besançon, on offre tout au long de la semaine 1500 cadeaux à ceux et celles qui viennent nous voir. Donc il y a plein de belles choses à faire à la foire. Hein, d'accord. Puis les manèges, Zoé, j'imagine.
1: Un peu.
0: Ouais, un peu beaucoup. La fête foraine est vraiment encore super cette année. Les filles, on va lancer les dés. On s'est arrêté sur la case numéro 24 il y a un instant. À vous de lancer les dés. Je les confie à qui ? À Zoé ou à Lydie ? Qui veut lancer ? Zoé. Ouais, c'est Zoé qui lance. Et bah, top départ, Zoé, on y va ?
1: C'est parti.
0: J'aime bien quand on se répartit les tâches comme ça. Zoé, vous lancez les dés, vous faites un 30. Quelle est l'épreuve pour Zoé ?
2: Asseyez-vous.
3: Les révisions.
2: Attention, réponse.
4: Aïe, aïe, sur mes lunettes !
2: Réponse faux.
0: L'épreuve des révisions, parce qu'au mois de mai, c'est vrai que beaucoup de nos plus jeunes auditeurs révisent le bac, révisent les brevets. Donc on va se faire une petite question ce matin en mode révision, une question science naturelle, Zoé et Lydie, d'accord ?
1: Oui.
0: Pouvez-vous me dire quelle est la classe d'animaux qui allaite son petit ? C'est d'ailleurs à ça qu'on la reconnaît particulièrement. Quelle est cette classe d'animaux ? On vous met le chrono. Le tigre, l'éléphant. Oui, les mammifères, exactement, c'est la bonne réponse. Le tigre, l'éléphant, il y en a des tonnes et des tonnes. Le kangourou, la vache, voilà, tous les animaux qui allaitent font partie des mammifères. Effectivement, il y a quand même 153 familles de mammifères, 1200 genres. C'est énorme, on va pas faire la liste complète ce matin, mais il y a avec l'embarras du choix. Zoé et Lydie, c'est gagné pour aller à la foire comtoise, c'est génial.
1: Trop bien.
0: Vous profitez de votre cadeau quand vous avez envie d'y aller un jour bien précis ?
1: On sait pas.
0: Oui, à voir. Hein.
1: Ouais.
0: Alors, demain, c'est férié. Il y aura plein d'émissions d'ICI Besançon qui se feront en direct. On sera notamment, nous, le matin, pour faire jouer au défi d'ICI en direct de la foire comtoise. Louis Pain sera là le soir entre 16h et 19h. Et puis, il y aura des cadeaux tout au long de la journée sur notre stand à gagner. Je le disais, 1500 euros de cadeaux. C'est peut-être un voyage d'une semaine en Italie pour vous et la personne de votre choix. Un superbe vélo électrique ou encore un clavier de très grande marque high-tech. Voilà les cadeaux qu'on vous offre. Puis il y en a des milliers d'autres. Zoé et Lydie, bravo et rendez-vous à la foire comtoise. D'accord les filles ?
1: Merci beaucoup.
0: À bientôt. Au revoir, bye bye.
1: Au revoir.
0: Jerry Rafferty dans les années 70 et Baker Street. Le solo de saxophone cultissime. Bernard Lavilliers dans quelques minutes avec Noir et Blanc. Et puis on se prépare le week-end dans quelques minutes. Je vous promets un agenda aux petits oignons avec des idées de sorties sympas à faire en Franche-Comté. Vous êtes avec toute l'équipe d'ICI Besançon. Les défis d'ICI continuent.

0: Baker Street et Jerry Rafferty sur Ici Besançon. Vous voulez gagner vos Sirorium du Made in Franche-Comté, une nouvelle collection pour l'été. On vous offre trois bouteilles dans un instant. Fraise, rhubarbe, mangue, châtaigne. Ça, c'est le beau petit cocktail à gagner dans quelques minutes sur Ici.
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0: On va partir en Haute-Saône pour parler musique et gros groupe qui arrive chez nous en Franche-Comté en mode festival. Un autre festival, cette fois-ci de théâtre. Ce festival de théâtre, il s'appelle Tous en scène. C'est à Delu et ça commence aujourd'hui jusqu'à dimanche. La promesse, c'est chaque jour un spectacle différent. Et le très commun, c'est le théâtre de boulevard, du théâtre amateur. Des pièces humoristiques pour rigoler à la salle polyvalente de Delu. Vous aurez le programme complet sur notre site internet ici.frbesançon. Et puis demain, à partir de 17h, il y aura une rencontre avec une metteuse en scène qui vous expliquera les talents d'écriture pour une pièce comique. Vous pourrez y participer gratuitement. Du côté de Grès, c'est le grand festival Rolling Stone qui commence à partir de jeudi avec Aldebert qui viendra nous voir, le chanteur en mode rock. Il y aura Marine également. On programme Stéphane Escher et beaucoup d'autres artistes locaux. Pour découvrir l'affiche complète du festival Rolling Stone, encore une fois, notre site internet ici.fr.
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0: Bernard Lavillier sur Ici Besançon, midi moins 25, vos cadeaux avec les défis d'ici. C'est maintenant 03 81 833 111 pour jouer avec nous ce matin. Bonne chance par avance.

0: C'était Bernard Lavilliers avec Noir et Blanc. C'est sur ICI Besançon, midi moins 20. On va jouer tout de suite au défi d'ICI avec notre prochaine candidate. Elle est du côté d'Avanavenay et c'est Gypsy qui est là. Bonjour Gypsy, bienvenue.
1: Bonjour Thierry, bonjour tout le monde.
0: Comment qu'elle va?
1: Elle va plutôt bien, et moi?
0: Oui, bah écoutez, nous tout va bien, on est en pleine forme. À la veille d'un grand week-end peut-être pour vous?
1: Ah oui, alors moi, il a commencé dès aujourd'hui mon week-end.
0: Ah la chanceuse, ah oui, c'est le maximum, le max week-end pour vous alors Gypsy.
1: Exactement.
0: Très bien, bon vous en profitez alors jusqu'à dimanche soir, c'est bien ça?
1: Ah oui, ça va faire du bien.
0: Bon, on vous offre plein de cadeaux, vous nous avez dit que vous aviez envie de faire des petits cocktails, des belles boissons à base de sirop Riem. On vous offre 3 bouteilles de sirop, une bouteille de sirop de châtaigne, une bouteille de mangue, ça doit être bon la mangue, et puis une fraise rhubarbe. Pas mal.
1: Oui, ben la fraise rhubarbe et la mangue m'inspirent bien.
0: Ouais, je suis comme vous, moi. J'adore tout ce qui est fruits, sirop, sorbet, comme ça. J'ai hâte de goûter. C'est la nouvelle collection des sirops d'été de la maison Riem, célèbre chez nous.
1: Je vous inviterai à boire un coup, comme ça on goûtera ensemble.
0: Ah ben voilà, et pourquoi pas, pourquoi pas. Vous amenez la boisson et moi j'amène à grignoter. On se fait ça.
1: D'accord.
0: Le rendez-vous est pris. Ça, c'est cool, c'est sympa, Gypsy. 38 cases sur notre plateau des défis d'ici. 38 possibilités de gagner et 38 défis différents. Vous allez lancer les dés. On s'est arrêté il y a quelques instants sur la case numéro 30. On lance les dés?
1: Ok, allez, on y va.
0: C'est parti. On a déjà bien avancé sur le plateau, là. Vous faites un double 3, c'est la case numéro 36.
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0: C'est la foire comtoise en ce moment avec ICI Besançon jusqu'à dimanche. On va faire une petite épreuve donc avec une question autour de la foire comtoise cette année. D'accord, Gypsy?
1: D'accord, oui, allons-y.
0: J'y vais, je lâche la question comme ça, on y va?
1: Allez, on y va.
0: Il y a un très beau spectacle qui est créé uniquement pour l'occasion qui s'appelle Les Mystères de Pompéi. Mais la ville de Pompéi est rattachée à quel volcan célèbre, Gypsy?
1: Oh ben, c'est facile, c'est le
0: Vésuve. Eh ben voilà, allez, c'est parti. On y va, paf, c'est plié, c'est gagné. Les Mystères de Pompéi, cette ville pétrifiée qui est en fait pas si vieille que ça en termes de redécouverte ethnologique et puis scientifique. C'est seulement à la fin du 18e qu'on a fait des recherches du côté de Pompéi, qu'on a découvert les mystères de cette cité pétrifiée. Tous les mystères ne sont pas encore révélés. Vous en aurez quelques-uns à travers le spectacle, l'exposition consacrée aux mystères de Pompéi à l'occasion de cette foire comtoise. Vous gagnez les 3 bouteilles de sirop Riem, Gypsy, ce matin.
1: Super, on va boire un coup.
0: Allez, du coup, voilà, comme dirait l'autre, on cale nos agendas, on regarde ça. Et puis, moi, ça sera sirop mangue pour commencer. Je voudrais vraiment goûter ça.
1: Oui, je crois que c'est pareil.
0: Bon, on trinquera à la mangue alors, ça marche, Gypsy. Merci d'être venu, je vous souhaite un très bon long week-end férié. Profitez-en à fond, d'accord?
1: Merci beaucoup.
0: À bientôt, merci d'être avec nous sur ICI Besançon, numéro 1 dans le Doubs et en Haute-Saône. Damiano David, Next Summer, midi moins le quart sur ICI.

0: Damiano David sur Ici Besançon avec Next Summer. Vous voulez jouer avec nous pour gagner le dernier cadeau de la matinée? Vos invitations pour le Grand Bal Rose qui arrive du côté de Besançon. On va vraiment danser plein de styles différents pour la bonne cause. Je vous en parle dans quelques minutes. 03 81 833 100 si vous voulez faire partie de la fête.
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0: Louis Chédid, ainsi soit-il dans les années 80, vous êtes nombreux à nous dire, est-ce qu'il y aura encore des invitations à gagner pour la foire comtoise? Oui, l'événement avec ICI Besançon se déroule à Micropolis Besançon, au Parc des Expos. Jusqu'à dimanche, on vous offrira tout à l'heure, avant les infos de 18h avec Louis Pain, 4 invitations pour toute la famille en jouant avec nous au jeu du compter pas compter.
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0: Ces histoires d'animaux à adopter, c'est avant tout une histoire de coup de cœur. On a eu la chance il y a quelques jours d'aller au refuge de la SPA de Pontarlier et on a rencontré Scoop. Scoop, c'est un chien incroyable. Un mâle croisé American Bully. C'est un mâle qui est plutôt de gabarit moyen. Il est tout marron, il a des yeux, lui aussi, eux aussi marrons, et une belle petite tache blanche sous le cou. C'est un chien qui est adorable. Parce qu'à première vue, quand on l'a rencontré, on s'est dit, waouh, ça doit être le chien vachement puissant, vachement Brutus. Pas du tout. Il adore les câlins, il adore jouer, il adore se balader et en plus il s'entend à merveille avec les autres chiens. Son prénom c'est Scoop, il a juste 3 ans. Ce mâle croisé American Bully vous attend en ce moment à la SPA de Pontarlier. Allez le voir en photo parce que vraiment c'est le beau gosse du moment à la SPA de Pontarlier sur notre page Facebook. 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Avant midi, les Guns N' Roses qui reprennent Bob Dylan, Knocking on Heaven's Door dans la playlist d'ICI Besançon.

0: Les Guns N' Roses qui reprennent Bob Dylan sur Ici Besançon. Après-midi, vous jouez avec toute l'équipe d'Au Taquet, avec Eric Bastion et Valérie Damido. Et puis le début d'après-midi se passera avec Nathan RLT qui vous accompagne avec de la bonne musique et beaucoup d'infos loisirs d'ici. Rendez-vous dans quelques minutes pour la suite.
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0: Ici votre radio locale numéro 1 dans le Doubs et en Haute-Saône, il est midi. Le journal avec vous, Christophe May, bonjour.
2: Bonjour.
0: L'affaire a enflammé les réseaux sociaux dès hier matin. L'ancien directeur du sport scolaire en Haute-Saône est en garde à vue au commissariat de police de Vesoul.
2: L'homme a été piégé par un chasseur de pédocriminels. En se servant d'une intelligence artificielle, cet internaute a modifié son apparence et s'est fait passer pour une adolescente de 14 ans. S'en est suivi un long échange en direct sur TikTok, vu par des milliers d'internautes, et la vidéo est rapidement devenue virale. Certains y ont reconnu Dominique Bouvet, cet ancien directeur de l'UNSS en Haute-Saône, avait déjà été condamné pour détention d'images pédopornographiques. Jean-François Fernandez.
3: Il avait disparu des radars depuis sa condamnation à 18 mois de prison avec sursis en janvier 2025 pour détention d'images à caractère pornographique de mineurs. Mais lundi soir, le TikToker Finizi l'a piégé dans cette longue conversation aux yeux de tout le monde. Ce chasseur de prédateurs sexuels s'est fait passer pour une adolescente de 14 ans, plutôt naïve, et Dominique Bouvet discute avec elle des propositions de rendez-vous, d'échanges de nudes, c'est-à-dire de photos nues. Dans la soirée, la toile s'enflamme, les internautes l'ont reconnu. Dans la matinée de mardi, tout va très vite, le parquet de Vesoul, la gendarmerie, le commissariat de police et même les services parisiens de la police nationale qui surveillent les réseaux sociaux, qui alertent également à leur tour. Alors que les services réussissent à identifier l'homme et à le géolocaliser, acculé, il se présente de lui-même au commissariat, il est aussitôt placé en garde à vue. L'homme est en récidive, sa garde à vue peut être prolongée de 24 heures.
2: Ces infos sont à retrouver en détail sur notre site ici.fr Besançon. Frédéric Péchier reste en prison. La Cour de cassation a rejeté hier le recours de l'ex-anesthésiste bisontin, condamné l'an dernier à la perpétuité pour 30 empoisonnements, dont 12 mortels. Il réclamait sa remise en liberté en attendant son procès en appel. En février, déjà, la chambre de l'instruction de la Cour d'appel de Besançon s'était opposée à cette libération. Le procès en appel de Frédéric Péchier doit avoir lieu à Lyon fin 2026. Ou début 2027.
0: Un retour à la nature pour 4 lynx en Franche-Comté.
2: Ces lynx en détresse ou blessés avaient été pris en charge par le centre Athénas de soins à la faune sauvage dans le Jura, à l'Étoile. Ils ont été relâchés entre fin avril et début mai à proximité des endroits où ils avaient été capturés l'hiver dernier. 3 mâles et une femelle ont ainsi retrouvé la liberté dans les cantons de Montsou-Vaudrey, Val-d'Aon, Saint-Laurent-en-Grandvaux et Baume-les-Dames. La billetterie pour le festival Drôlement Bien à Besançon vient d'ouvrir ce midi. C'est la 5e édition, mais c'est pas tout de suite. Elle aura lieu du 21 au 24 janvier 2027 dans 10 salles bisontines. La programmation a été dévoilée hier soir avec notamment Camille Chamou, Haroun, Léopold Lemarchand, Alexis Le Rossignol. En 4 éditions, le nombre de spectateurs a augmenté de 66%. Drôlement Bien est aujourd'hui le plus gros festival d'humour de France en termes de fréquentation. Et le producteur du festival, le bisontin Hamid Assela, ne compte pas s'arrêter là.
4: Alors, on a commencé avec 12 000 personnes. Aujourd'hui, on est à plus de 20 000 personnes. Aujourd'hui, on frôle les capacités maximum en termes de salles, déjà. Mais ce que je me dis, c'est qu'on peut faire encore plus de monde. Il nous suffit de mettre en place plus d'activités dans la ville, dans le territoire. Et dans ce cas-là, on fera encore plus de monde. Parce que aujourd'hui, ce festival est hyper plébiscité par les Byzantines et les Byzantins. Ce festival est adoré par les gens. Il arrive au mois de janvier, il se passe pas grand-chose. C'est une bulle d'air, une bulle d'oxygène, un moment de bonheur pour les habitants de la ville. Et donc, ça vient faire rayonner la ville à l'échelle, je veux dire presque national, parce qu'on vient, on a des gens qui viennent de Strasbourg, des gens de Lyon, de Mâcon, de Mulhouse, de Colmar. On a beaucoup de Suisses, du Luxembourg, de Belgique. Et mon rêve, un jour, c'est d'atteindre les 30 000 personnes. Et je pense qu'on peut y arriver.
2: La billetterie pour le festival Drôlement Bien 2025 est donc ouverte, 2027 est donc ouverte sur le site du festival. Le prix d'une place aussi entre 25 et 35 euros selon les spectacles. Les détails sont sur notre site. Et puis le théâtre Edwige Feuillère de Vesoul et la salle Parisot juste à côté sont fermés pour travaux, un chantier pour revoir l'équipement scénique du théâtre construit dans les années 70 et pour revoir l'isolation thermique des deux bâtiments. 17 mois de travaux pour plus de 3,5 millions d'euros. Info à retrouver là aussi sur ici.fr Besançon.
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2: Des averses en perspective.
0: Ouais, avec du vent jusqu'à 55 km/h, vous l'aurez compris, le temps se dégrade cet après-midi après les éclaircies du matin. Les nuages seront de plus en plus nombreux. Regardons les températures qui ont bien du mal à décoller. 15 degrés en mode maximal du côté de Besançon. 15 également du côté de Lons-le-Saunier. À Vesoul, il fera 14 degrés dans la vallée du Doubs à Baume-les-Dames. 12 degrés en moyenne dans le Haut-Doubs, de Morteau à Pontarlier. Il est midi 5, on joue avec toute l'équipe d'Au Taquet sur ICI.
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6: Avec Catherine Quicandon. Bonjour à toutes et à tous, j'espère que vous allez bien. Jusqu'à 13h, ce sont les meilleurs moments d'Au Taquet pour vous changer les idées. Bon courage si vous êtes sur la route, bison futé, voire rouge sur tout le pays et même noir sur une partie du quart sud-est dans le sens des départs. Alors dans quelques instants, Valérie Damido et Eric Bastien s'amuseront avec les candidats au programme Dalida, une quiche Lorraine en crochet, des centaines de verres à champagne qui tombent et une candidate enfermée dans un cimetière. Et oui, il s'en passe des choses sur votre radio ici.
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6: Et la musique, c'est maintenant sur votre radio ici avec un succès du groupe Gold qui d'ailleurs donnera son nom à l'album où il est présent, Calicoba.

0: Gold avec Calicoba sur votre radio ici. Alors il est l'heure de manger, ça tombe bien car François d'ici Bourgogne se débrouille plutôt bien en cuisine. Sa spécialité, le gratin dauphinois. Et il a une petite astuce qu'il vous partage juste après Émilie d'ici Sud-Lorraine qui confectionne des choses un peu particulières en crochet. Ce qui a amusé Valérie Damudeau et Eric Bastien sur votre radio ici.
1: Alors, Émilie, elle est un peu comme moi. Elle fait pas trop de sport, t'aimes bien le vélo électrique, c'est ça?
2: Oui, c'est ça, électrique, c'est très bien.
1: Voilà, et puis les apéros avec les copines, hein?
2: Oui, essentiellement, ça, bah, c'est du sport aussi. Hein.
1: Je suis assez d'accord.
3: Ah bah, le lever de verre, hein, c'est... muscle.
1: Bah, c'est très très dur. Les apéros avec les copines, tu donnes une énergie, c'est incroyable.
2: Alors, par contre. On rigole, on parle, ça fait du sport.
1: Mais je suis d'accord. Rigoler, ça fait du sport. Alors, ça me plaît énormément. Voilà, ça, c'est mon petit moment à moi. Et d'ailleurs, hors antenne, je te demanderai d'en faire un pour moi. Parce que figurez-vous qu'Émilie s'est mise au crochet. Elle s'est mise au crochet et à la couture. Donc ça, elle fait pas n'importe quoi. Alors, elle fait des quiches Lorraine en crochet. Ça, c'est comique.
3: Mais c'est quoi ?
2: C'est magnifique.
1: Bah, tu vois ce que c'est le crochet quand tu fais c'est le crochet ?
3: C'est... Bah, en cuisine ? Franchement, je vois pas ce que c'est. Non, mais là, je le fais pas exprès.
1: Mais le crochet
2: du tricot.
1: Du tricot.
3: Mais pourquoi vous parlez de cuisine, alors ?
1: Parce qu'elle fait des quiches Lorraine en crochet.
3: D'accord, ok. Elle fait des pulls de quiches Lorraine.
1: Mais pas des pulls, des petits... Elle fait au crochet une mini quiche Lorraine.
3: Ok. Mais qui est le capitaine dans tout ça ?
1: Allez, ok. Alors, elle ne fait pas que des quiches Lorraine. Elle fait un truc que je veux avoir. Elle fait des vulves en crochet.
4: Je me fais sucer la friandise.
1: Et c'est l'occasion d'écouter Colette Renard. Et c'est un plaisir.
4: Je me fais empeser la chemise. Je me fais picorer le bonbon.
1: Elle se fait picorer le bonbon. Ça, tu connais. Eh bien, elle fait des foufounes en crochet. Eh bien, moi, j'en veux une. Mais oui, je veux une foufoune en crochet. C'est extraordinaire.
2: Elles sont très belles. Elles sont très, très belles.
1: Alors, tu vas envoyer tout de suite une photo au professeur Brown. Je veux voir ça. Je veux en commander une.
3: Vous savez, les gens qui arrivent pour la première fois et qui entendent « Je veux une foufoune en crochet ».
1: Ouais.
3: C'est particulier, hein, l'émission.
1: Bon, déjà, t'as pas compris ce que c'était la quiche Lorraine en crochet.
3: Ça,
1: excuse-moi, bon. Alors, tu ne fais pas de jardinage parce que t'es allergique à l'herbe. C'est magnifique, ça.
2: Oui. C'est bien une terrasse en béton, c'est très bien.
1: Ah ouais, d'accord. Bah non, fais-nous une terrasse en crochet. Allez, hop là. Bien, tu vas marquer...
2: J'ai des pots, j'ai des plantes, hein, mais
1: ah oui, bon,
2: pas d'herbe.
1: Ah, tu peux mettre des petites plaques de bois. Enfin, tu vois, t'es pas obligé de mettre du béton. Enfin, bref, chacun fait ce qu'il veut. Alors, mon chat, deuxième question à un point. C'est une question vraie ou faux. Tiens, une petite extrait. La BO du fabuleux destin d'Amélie Poulain. Quelle musique extraordinaire, quel film magnifique. Alors, je pose une question. Jean-Pierre Jeunet a écrit le film Le fabuleux destin d'Amélie Poulain suite à sa rencontre avec Audrey Tautou. Est-ce que c'est vrai ? Est-ce que c'est faux ? Top chrono, 5 secondes. Vite !
2: Oui.
1: Eh ben non, figure-toi que pas du tout, parce que Vanessa Paradis et Émilie Dequesne étaient pressenties pour jouer Amélie Poulain.
3: Ah oui.
1: Audrey Tautou, c'était pas le premier choix, mais Jeunet a adoré quand elle a fait le casting, donc il l'a engagée. Je vous rappelle que le film a remporté 4 Césars et a été nommé 5 fois aux Oscars. Mm-hmm. Magnifique, pas de points, mais t'as un point, t'es quand même en tête.
3: Pas de points, François, alors que Émilie Milouz rime avec Louz. Nous, on va tout de suite...
1: Tu vas te calmer parce qu'elle a un point. François qui rime avec,
3: Bon, François, notre comédien qui habite à Dijon, qui est marié et qui cuisine. Il est temps quand même à 12h19 qu'on se fasse plaisir. Ça, c'est une petite séance qu'on aime bien avec Valérie. Alors toi, tu cuisines pour les enfants qui te réclament quoi d'ailleurs essentiellement ?
5: Ils réclament des pizzas pas mal ou des nems aussi, des bobounes aussi. Ils réclament ce genre de choses.
3: Et tu cuisines du coup asiatique toi-même ?
5: Oui, un peu.
3: Ah ouais.
5: Je cuisine un peu asiatique. La dernière fois, on a pris à la bibliothèque un livre sur comment faire des sushis. Donc, on s'est fait une soirée maki sushi.
1: C'est bien ça.
5: C'était, voilà.
3: Et pareil, tu t'es perfectionné en pliage de samoussa aussi. J'adore les samoussas.
5: Exactement. Oh. J'avais fait, il y a fort longtemps, une petite soirée cuisine avec mon fils. Et nous avions appris dans cet atelier à faire des pliages de nems et des pliages de samoussa.
3: Oh. Non, mais attendez, c'est pas tout, Valérie. Ah oui, non, François est le roi du gratin dauphinois. Si vous aimez. Mais... Tu fais quoi ? Qu'est-ce que tu mets ? Pourquoi il est meilleur qu'ailleurs, ton gratin ?
5: Il est meilleur parce qu'on le mange 3 jours après.
3: C'est une vraie astuce, ça ?
5: Ah ouais. C'est une vraie astuce, ouais, il est meilleur.

0: le lendemain, le surlendemain. Alors il faut, il est meilleur aussi parce qu'il y a plein de crème et de l'ail qui est écrasé cuit dans la crème.
1: Oh là là.
2: Et puis pour finir, pour vous achever un peu, Valérie, il est capable de concevoir un royal, c'est-à-dire un gâteau avec différentes couches. Il sait faire les éclairs et il sait faire lui-même les choux.
0: Oui.
1: J'ai faim, j'ai faim, j'ai faim, j'ai faim.
2: Ah, tu nous as donné envie là, écoute.

0: aussi Don't Go Breaking My Heart. Valérie Damido et Eric Bastien sont à présent avec Patrice, d'ici Héros, qui est un grand fan de Dalida et qui a eu la chance d'échanger avec elle. Et puis Bruna, d'ici Nord, musicienne, qui joue d'un instrument que perso, je ne connaissais pas. C'est l'euphonium. Vous savez, vous, ce qu'est un euphonium ?
1: Alors Patrice...
2: Qui paye l'addition, Midi ?
1: Et voilà, Patrice, tu es donc à Montady dans l'Hérault, tu es marié à Marc, tu t'amuses bien, tu chantes, tu cuisines, tu chines pour te trouver des vêtements parce que tu es très steampunk, tu adores les vieilles broches, les colliers, et tu es comme moi, tu aimes cette chanteuse.

0: été.
1: Oh, je te vois, Valérie, dans les noirs.
2: Tu es fan de Dalida.
3: Oui.
2: Alors, dis donc, il paraît que Dalida t'a signé ton livre d'or.
3: Oui, c'est ça même. Un mois avant son suicide, j'ai eu la chance de la rencontrer. Donc, j'ai amené mon livre d'or et je lui ai demandé de me signer. Voilà.
2: Oh là là.
0: C'est gentil. Sympa.
3: Ah, super. Dalida était super.
2: Ouais. Bah ouais, super. Tu le vois que c'est gentil. Il paraît que tu as une lettre d'elle aussi.
3: Oui, parce que j'avais son adresse personnelle, donc je lui écrivais et j'avais des courriers de Dalida.
2: Mais la gentillesse, quand même, c'est bien.
3: Elle prenait son temps pour répondre, mais elle a toujours répondu.
2: Alors, là, c'est le moment de marquer 3 points, mon chat, avec la question à choix multiples. Je vais te poser une question, je vais te faire des propositions, et à mon top chrono, tu auras 10 secondes pour me donner ta proposition. Tiens, je te mets chez là. L'école est signée pour certains, d'ailleurs c'est les vacances en ce moment.
0: Oui.
2: Mais justement, en quelle année les zones de vacances scolaires, hein, la zone A, la zone B, la zone C, en quelle année ces zones ont-elles été créées ? 1964, 1978, 1986 ou l'année de naissance d'Éric Bastien, 1932 ?
0: Bien sûr.
2: Allez, top chrono 10 secondes.
3: Alors, je vais dire... c'est quoi, en 86?
2: 64, 78, 86.
0: Ou 32.
3: Enfin, je vais dire au pif 78.
2: Et non, c'est 64. Pour étaler les départs en vacances, si vous voulez éviter les embouteillages. Alors bon, 60 ans plus...
3: Mais j'étais pas né en 64, j'étais en 65.
2: Comme moi, je sais.
0: On était pas loin.
2: Et oui, mais là, bon bah voilà, c'était 64. Pas de points pour toi, mon chat.
0: Bruna, t'étais née toi en 64 ou pas du tout?
4: Non, pas encore.
0: Pas encore, toi, t'es bien plus... T'es après, toi, t'es 70, toi, non? T'es dans les années 70?
4: Ouais, c'est ça. Ouais, 73. C'est ça.
0: Exactement. Ah, elle est passionnée de musique aussi. On n'en a pas parlé, t'es toi-même musicienne. Et alors, tu joues, je vais te laisser nous présenter un instrument particulier que moi, je ne connais pas. Dis-nous ce que c'est.
4: Alors, j'ai pratiqué la clarinette pendant presque 30 ans.
0: Ouais.
4: Et puis, un jour, j'ai dit, bah tiens, j'adorais en fait tout ce qui était cuivre. Donc, j'ai dit, bah tiens, je vais essayer. Parce que mon mari est musicien aussi, hein, bien sûr. Et donc, je me suis mise, donc c'est maintenant un an et demi que je joue en fait de l'euphonium.
0: Alors, l'euphonium, pour ceux qui ne connaissent pas, voilà, c'est ça. Voilà.
4: C'est ça.
2: Ah ouais?
4: C'est un tuba en fait.
0: C'est plus petit qu'un tuba.
4: Ah. C'est plus petit qu'un tuba, tout à fait.
0: Ouais, donc c'est moins lourd du coup.
4: Ça a 3 pistons, voire 4 ou 5. Et voilà.
0: Ça pèse combien? Parce que ce tuba, généralement, c'est un peu. C'est lourd, hein?
4: Oui, c'est vrai. Il faut avoir quelques biscottos quand même.
0: Merci de nous avoir fait découvrir, pour certains peut-être, comme moi d'ailleurs.
2: Comme
0: je
2: moi
0: sais
2: aussi.
0: Pas. Et Valérie, donc l'euphonium. Allez, nous avons joué pour 3 points. Tu aimes le basketball?
4: Évidemment.
0: Tu peux pas faire le foot peut-être?
4: Ah, pas du tout.
0: Ah bah ça tombe bien. C'est le foot. Ah, j'adore cette musique. Ah là là, l'entrée de Valérie à la radio.
4: Ah, si ma belle-mère près de moi, elle aurait pu m'aider parce que ma belle-mère est fan de foot.
2: Aïe aïe aïe.
0: Allez, voici la question et la belle-mère te le souffle à distance, pense à elle.
4: Bah, je peux pas aller en bas, moi je suis en haut. C'est pas
0: bah dis-lui qu'elle monte. C'est maintenant. Quel joueur détient le record de buts en équipe de France de football? Voici les propositions. Kylian Mbappé, Titi Henry, Thierry Henry, Olivier Giroud ou Patrick, mon voisin qui raconte à tout le monde que si c'était pas fait les ligaments croisés, évidemment ça serait le meilleur du monde. Tu parles, mon Patrick. 10 secondes. Mbappé, Thierry Henry, Olivier Giroud ou Patoche?
4: Moi, je dirais...
0: Allez. Henry. Ouais. Celui qui détient le record de buts en équipe de France de foot, c'est Olivier Giroud. 57 buts.
4: Alors,
0: Olivier
4: j'ai
0: Giroud.
4: La belle-mère qui va m'en vouloir.
0: Mais ouais. Match, et t'es pas loin. T'es pas loin parce que Thierry Henry c'est 51 et Olivier Giroud 57 et Mbappé 48 buts.
4: Ouais. Eh ben voilà. T'es vraiment pas loin. Hein.
0: Bah non.
2: Non, t'es pas loin, mais t'es pas dedans. Ah, t'étais ouais, à non, ça du bol de sangria.
4: C'est ça.
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0: Il sera le 10 juin en concert aux 24 heures du Mans, puis cet été dans différents festivals comme celui des Vieilles Charrues. Jean-Louis Aubert, les plages, les meilleurs moments d'Otaquet reviennent dans quelques instants, car les infos pratiques près de chez vous, c'est maintenant sur votre radio ici.
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0: Bienvenue à ceux qui nous rejoignent, j'espère que vous allez bien. Les meilleurs moments d'Otaquet avec Valérie Damido et Eric Bastien, sans oublier nos candidats, évidemment, c'est jusqu'à 13h. Nous les retrouvons tous juste après Amy Winehouse, Back to Black sur votre radio, ici.

0: 20 ans déjà pour cette chanson d'Amy Winehouse, Back to Black. Merci d'écouter ici. Nous sommes maintenant avec Jean d'ici Gascogne qui raconte à Valérie Damido et Eric Bastien une histoire de guérison miraculeuse, et Sarah d'ici Loire-Océan qui a tendance à tout casser, même quand elle danse.
1: Jean, tu as 4 points, tu es en tête, c'est magnifique. Alors, nous allons raconter de petites anecdotes. Tu as eu affaire à une voiture de modèle CX miraculeuse. Eh oui.
2: Ah ouais.
1: Parce que quand il passait beaucoup de temps avec son papa quand il jouait au rugby, notre Jean. Et puis, ton papa a dû partir travailler pendant 3 mois à l'étranger. Et à un moment donné, tu t'es fait mal, tu t'es fait une entorse. Hein?
2: Exactement, oui.
1: Et qu'est-ce qui s'est passé?
2: Alors, c'est très marrant parce que il y a mes frères et sœurs qui écoutent et ils vont beaucoup rigoler parce qu'ils me chambrent encore avec. Mm. En fait, je pense que à l'époque, pour garder un petit peu d'attention de ma mère, on était 4 frères et sœurs, j'ai un peu poussé la douleur de l'entorse dans le temps, alors que en fait, j'avais plus vraiment mal.
1: Oui, tu avais envie de te faire un peu chouchouter, voilà. Mm.
2: Exactement. Et en fait, on allait chez ma grand-mère pour des vacances. Et chez ma grand-mère, il y a plein d'activités. Il y a un baby-foot, on joue au foot avec les cousins. On est assez nombreux, donc c'était toujours des super parties. Enfin, il y avait plein de choses à faire. Et en fait, j'ai tilté sur la route et j'ai dit « Non, mais attends, mais si j'ai mal au poignet, on va me dire que j'ai le droit de rien faire. Ça va pas le faire du tout. » Et donc, je me suis réveillé dans la voiture. Là, j'étais au fond et j'ai dit « Ah, j'ai plus mal. »
1: La CX miraculeuse t'avait guéri pendant le voyage.
2: Exactement. Donc c'est resté aussi depuis, on me chambre bien avec, ouais.
1: Bien, exactement. Alors tu es en tête avec 4 points. Peut-être que tu vas en marquer 5 de plus avec une question cash. Je te mets un petit extrait de sketch.
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1: C'est les Thierry Le Luron qui imite le pape. On va parler de pape. Alors, Jean, entre 1309 et 1377, dans quelle ville les papes ont-ils vécu en exil loin de Rome? Entre 1309 et 1377, dans quelle ville les papes ont-ils vécu en exil loin de Rome? Top chrono, 10 secondes.
2: Il me semble qu'il y a une ville en France qui s'appelle la Cité des Papes, et c'est Avignon.
1: Eh bien, c'est une bonne réponse, bravo. Ils ont quitté Rome parce que la ville était dangereuse. Sous l'influence du roi de France, ils s'installeront à Avignon, c'était plus sûr, et c'est le début de la fameuse papauté d'Avignon qui durera près de 70 ans. Bravo, tu es à 9.
4: Et on salue les équipes d'ici Vaucluse. Alors, toi, t'es pas du tout avec ici Vaucluse, ici Loire-Océan, Sarah qui a 3 points. C'est un petit peu la ramasse, Sarah, quand même, hein. Là, il y a 5 points qui arrivent. Hein. On y
1: un
4: croit.
1: Un petit peu à la ramasse. Moi, j'aime bien. T'es gentil avec tes candidats.
4: C'est un langage familier. Tu as compris. Oh, qu'est-ce qu'elle est maladroite, dis donc, notre Sarah. Qu'est-ce qui se passe quand tu vides le lave-vaisselle?
5: Quand je vide le lave-vaisselle?
4: Il paraît que tu casses tout.
5: Ah oui, il n'y a pas que quand je vais de la vaisselle.
4: Ah oui,
5: il n'y a pas que quand je fais plein de choses.
4: Confirmé, tu bouscules tout dans la maison. Il paraît que tu fais tout tomber. Mais en tout tomber.
5: Oui, c'est ça, c'est régulier chez moi.
4: Ouais. Alors, le problème, c'est que t'aimes bien danser. T'es une fille, les femmes adorent danser et dansent très bien. Et alors, une fois en soirée, tiens, on écoutait le Luron qui faisait tutti quanti, tutti machin. On aurait pu faire tutti to be free aussi. Hein. Le problème, c'est que quand elle veut danser sur du to be free, qu'est-ce qu'elle nous fait, Sarah? Elle saute, elle tourne. Bah, qu'est-ce qui
5: elle fait la choré et puis elle se tord la cheville.
4: Oui. Ah. Deux mois d'arrêt.
1: Fallait monter dans la CX miraculeuse, hein. Je t'explique.
4: En même temps, 2 mois d'arrêt, tout be free, c'était raccord, hein, voilà. Allez.
1: Hein?
4: Non, rien, deux excuse-moi. Comme deux, tout be free, les 2 mois d'arrêt. Hein?
1: Mais tu sais que tout be free, deux mois d'arrêt, d'accord. Mais
4: tout be free, tout, le chiffre 2, tout be free.
1: Non? Ah ouais, oh là là.
4: Être
1: ouais.
4: Libre, ça voulait dire être libre, to be free, to be was been.
1: Allez, pose ta question.
4: Je sais même pas ce que j'ai dit. Je comprends même pas. Heureusement que j'ai des auteurs parce que je comprends rien à ce que je dis.
1: Allez.
4: On y va? Ah, ben on y va.
1: Là, c'est la question cash.
4: Écoutez, moi, je vous suis. C'est la Watt. C'est la Watt, mais version maths.
6: Toutes les matières. C'est les maths qu'elle préfère.
4: C'est les maths. T'étais bonne en maths ou pas, Sarah, quand t'étais à l'école?
5: Ça allait. Après, ça dépend quoi.
4: Ouais, bah, on va voir. Combien de mètres carrés font 10 hectares? Top chrono, 10 secondes.
7: C'est
4: 10 000,
7: je crois, je sais pas.
4: 10 000. Combien de mètres carrés font 10 hectares? 10 000 Mm-mm. Un hectare, c'est une surface de 100 mètres par 100 mètres. Ça fait donc 10 000 mètres carrés. C'était pas mal, mais 10 000 mètres carrés que l'on multiplie par 10, ça fait donc 100 000 mètres carrés. Donc c'est l'équivalent de 14 terrains de foot.

0: Il faudrait que pleuve l'amour, un titre qui annonce la sortie du prochain album de Pascal Obispo dans une dizaine de jours, ici en duo avec Francis Cabrel. Avez-vous tendance à être maladroit ou malchanceux? C'est le cas de Quentin d'ici Béarn et de Sandrine d'ici Saint-Étienne-Loire qui, j'avoue, sont pas mal dans le genre, ce qui a bien fait rire Valérie Damido et Eric Bastien sur votre radio ici.
1: Alors, nous avons toujours un petit Pierre Richard, un petit gaffeur à qui il arrive toujours des trucs rigolos. Eh bien, aujourd'hui, c'est toi. Quentin, il paraît qu'il travaillait quand il était en apprentissage pour un traiteur. Il fallait qu'il vide le camion rempli du matériel du repas. Et il paraît que tu as fait tomber les caisses de verre à champagne. Et combien t'en as cassé?
2: Oui, à peu près 300.
1: Ah bah c'est sympa, il devait être content, ton patron.
2: À la louche.
1: Oh la vache, oh mon dieu. Alors toujours... Alors,
2: tu étais... Pour me dédouaner, c'était pas tout seul, j'étais avec mon cousin. Hein.
1: Ouais bah tu fais bien de parler de lui parce que avec ton cousin, tu vidais des cartons, toujours des cartons. Et une fois les cartons vidés, tu donnais des coups de couteau dans les cartons pour les découper, les plier, les mettre à jeter. Et un jour, c'est qui a pris les coups de couteau?
2: C'est le cousin.
1: Et voilà. Et voilà. Et oui, il a pris quand même 3-4 coups de couteau. Hein, combien de points de suture?
2: Un, et il a eu 3 ou 4 points.
1: Oh, il t'en veut pas?
2: Oh, pas du tout. Hein. Il est parti en vigoureur, donc ça allait.
3: Oh là là.
1: Ah oui, d'accord. Ok, donc il était content. Ok. Bien, alors maintenant, mon chat, c'est le moment de marquer 3 points. Ok?
2: Allez,
1: je rappelle que Sandrine a 3 points. Alors, c'est une question à choix multiple. Je te pose la question, je te propose des réponses. À mon top chrono, tu as 10 secondes pour me donner ta réponse. Alors, Quentin, quel célèbre chanteur français est né un 23 octobre 1953 ? Jean-Jacques Goldman, Francis Cabrel, Julien Clerc, Éric Bastien. Voilà. Allez, top chrono, 10 secondes.
2: Goldman.
3: Non, oh non.
1: Et non, c'est lui.
4: Petite Marie, je parle de toi parce que...
1: C'est Francis Cabrel qui est né le 23 octobre 53 à Astaffort. Voilà, bon bah pas de points, toujours pas.
3: Moi j'adore Valérie, elle est pleine de points. Ouais non mais Quentin là, t'es en train de nous la déprimer hein. Là je veux dire
1: J'ai envie de chialer.
3: Bah voilà, il pleut, c'est la tornade là.
1: J'ai un candidat qui ne marque pas. Quentin, réveille-toi, tu peux pas rester à zéro comme ça.
3: Écoutez Valérie, on va arrêter de chanter, on va essayer de jouer avec Sandrine.
1: Ah oui, t'habites, t'es en Belge là.
3: Je vous fais un Cabrel belge, effectivement, je vais te rendre compte, c'est lamentable.
1: Allez
3: Sandrine. Toi aussi, t'es ma petite chef du jour. Alors, on est dans du lourd, là. Attention, hein, tenez-vous bien, là, avec notre Sandine, ici, Saint-Étienne-Loire, à Rouen. Est-ce qu'elle n'a pas fait celle-là? Elle s'est fait enfermer dans un cimetière. Oui, elle va porter les fleurs sur la tombe de la grand-mère. Bon, voilà, et au moment de sortir, la porte est fermée. Comment t'as fait? Qu'est-ce qui s'est passé?
5: Bah, déjà, j'étais super surprise, quoi, parce que la tombe de mamie, elle est juste à côté de la porte, qu'on m'ait pas vue. Et je vais vers la porte, j'essaye d'ouvrir, fermée, mais c'est pas possible. Je regarde la hauteur, je dis bah jamais j'arriverai à grimper.
3: Ouais.
5: Et puis bah, je me suis mis à courir, j'ai vu une dame qui avait un trousseau de clé. Je lui ai dit madame, vous m'avez enfermée.
3: Elle
5: m'a dit
3: oh bah
5: mince, alors je vous ai pas vue.
3: T'es sûr que c'était une dame réelle avec un trousseau de clé dans un cimetière?
5: Oui, je te jure, elle m'a ouvert et tout, j'étais super contente. Autrement, j'allais appeler les pompiers, ouais. Qu'est-ce que tu veux que je fasse?
3: Évidemment. Alors attends, cet été, t'es partie en vacances en Bretagne, tu nous as dit que tu aimais la Bretagne. Ah bah oui.
5: J'adore.
3: Oui, ah bah t'adores, t'es passée aux toilettes.
5: Exactement.
3: Les toilettes Sanisette, elle ferme la porte, encore une histoire de porte. Ferme la lumière, mais la lumière marche pas. Qu'est-ce qui se passe?
5: Je me suis retrouvée dans le noir et tous les jets ont été sur moi, jusqu'à mes petites cuisses. Je me suis retrouvée dans une douche auto-nettoyante.
3: Ah mais là.
1: Oh, quelle horreur!
3: Bon, eh ben écoute, bravo, hein. Quelle vie tu as. Jouons à présent pour tenter de marquer 3 points de plus, parce que rappelons que tu as, toi, déjà des points. À la Toussaint, voilà un petit extrait d'ambiance.
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3: Et ça s'appelle la balade dans le cimetière. Je l'invente pas, c'est justement ce qu'a vécu notre amie Sandrine, c'est du Brassens. À la Toussaint, quel est le kilométrage moyen aller-retour parcouru par les Français pour aller visiter un cimetière? Tout est raccord entre toi et la question. 80 km, 130 km, 250 km, ou juste assez pour vider un réservoir et un porte-monnaie. 10 secondes.
5: En voiture, c'est ça, hein, pas
3: oui, exactement. Oui, oui, oui.
5: Je vais dire 250 km.
3: Ouais, parce que 80, déjà 80 km à pied, t'imagines. Non, c'est juste 130 km selon l'étude du CREDOC, qui est le kilométrage moyen, les retours pour aller visiter un cimetière. Voilà, je suis désolé, c'est pas suffisant, Sandrine. Bon, t'as déjà 3 points, mais là, il n'y en aura pas de plus.
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0: Patricia Cage dans la playlist d'ici Mademoiselle chante le blues. Restez avec nous dans moins d'une minute. Valérie D'Amido et Eric Bastien retrouvent Sandrine d'ici Saint-Étienne Noir et Quentin d'ici Béarn pour d'autres anecdotes sympas et drôles sur votre radio ici.
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3: Là, ici, nous sommes avec Quentin qui n'a pas de points. Sandrine
4: qui en a 8.
3: Ouais, alors, ça. Quentin.
5: Oui.
3: Malgré cet air sérieux et peu loquace.
4: Ah, c'est un gros, gros déconneur
3: se
4: en temps normal.
3: Cache un gros déconneur qui adore aller
6: au bal. Oh. Au bal masqué. Oh.
3: Et oui, parce que tu aimes te déguiser, hein, c'est ça?
5: Ouais, ça. Sur les forêts, ça arrive que j'attrape ce qui passe, ce qui me passe sous la main et je l'enfile, quoi.
3: D'accord. Dans un autre contexte, cette phrase n'a pas du tout la même signification.
4: Et surtout pour ceux qui arrivent à cette heure-ci.
3: Voilà. Surtout pour qui arrivent à cette heure-ci. On parle de vêtements.
5: Oui.
3: Ouais, bah oui, bien sûr, faut le préciser. Donc, il paraît que tu mets des perruques, des pyjamas en pilou, les sous-vêtements de ta femme, enfin, tout ce qui te passe sous la main.
5: Ça fait. Arrive.
4: Effectivement, c'est bizarre comme discussion.
3: Et bien là. Alors, pour t'encourager à tenter de marquer peut-être un point, on ne sait pas, on va te mettre un morceau, tu adores le rap, et ben moi aussi, ça tombe bien, on va te mettre un 50 Cent.

0: Si on pouvait écouter que du rap, c'est ma vie le rap. Donc. Alors j'apprends que tu as vu le film Banlieue 13 150 fois.
1: Pas 150, mais je l'ai vu à l'appel, je le connais.
0: Oh, ah oui, Banlieue 13, mais pourquoi Banlieue 13? Parce que bon, ouais. C'est sympathique, mais deux fois, c'est suffit, non?
1: Ouais, ça suffit, mais je sais pas, j'ai eu ma période où, étant jeune, où je regardais plusieurs fois la même chose, et c'était celui-là que j'adorais à l'époque.
0: Ok. Alors, peux-tu demander à la personne qui est à côté de toi de bien vouloir fermer sa bouche physiquement? Alors, parce que je t'entends en écho avec lui.
2: Comment il s'appelle?
0: Comment s'appelle-t-il?
1: C'est toi.
0: Alors, ferme ta bouche physiquement, mon petit bonhomme, parce que je t'entends et c'est... Oula, pop, hop. Allez, c'est l'heure du bingo. Tu vas gagner, peut-être, ou pas. Allez, on y va. À mon top chrono, tu auras 10 secondes pour me citer un maximum d'animatrices télé. Top chrono, animatrices télé.
1: Valérie Damido. après, là, ouf. Merde. Mercotte.
0: Bon, ouais. Je vais te prendre Mercotte parce que tu me fais de la peine. Ouais. Anne-Sophie Lapix, Estelle Denis, Léa Salamé, Sophie Davant, ouais. Karine Le Marchand, Faustine Bollard, Sublet, Étier, Benaïm, Thomas, Boccolini. Je suis fatiguée. Bon, t'as dit Damido et Mercotte. Ouais. J'allais te dire les deux yeufs de la télé, c'est magnifique. bah, t'en as deux, c'est super.
2: Alors, ça, ouais, ça fait.
1: C'est vrai que je ne vois pas trop la télé, là, du coup.
2: Il n'y a pas que la télé, hein.
1: On
2: fait beaucoup de choses quand même aujourd'hui.
0: Allez,
2: Sandrine,
0: on y
2: va. Ça fait quoi de se dire que...
1: ouais.
2: Attends, Sandrine, ça fait quoi de se dire qu'on a gagné? Qu'on a gagné.
0: Mais attends, t'en sais rien.
3: Je suis contente, hein, mais je n'ai
2: rien. Non, alors attends. Il faut jamais dire Fontaine, je ne boirai pas de Fontaine.
3: Parce que Quentin, voilà, il était peut-être pas dans le.
2: Exactement.
3: Ça doit pas être facile. Parce que
0: alors, c'est pas ce proverbe qu'il faut dire.
2: C'est
0: il ne faut pas vendre la peau de l'ours avant de l'avoir tué. Parce que Fontaine.
2: Oui, mais comme on aime les animaux, on tue pas les ours. C'est pour ça que je donne pas.
0: Non, Sandrine, on ne tue pas les animaux. Faut être complètement débile.
2: Mais Fontaine, vous n'avez pas aimé.
0: Tuer des animaux, hein?
2: Fontaine, vous n'avez pas aimé.
0: Mais c'est parce que ça ne veut rien dire. C'est pas la même signification.
2: Alors demandez à Laurent Fontaine si ça veut rien dire. Il vous le dira. Il vous ouvrira le rideau et il vous dira la vérité. Bon.
0: J'ai envie de crever.
2: Rappelons les règles de ce jeu. Il y a 8-0 oui. sur le papier. On vient de faire un bingo, il a marqué 2 points. Si tu marques 3 points, t'encaisses 10 points de plus, t'as tout gagné. Mais si tu fais moins de 2,
0: bah
2: c'est lui qui encaisse les 10 points et il te la met à l'envers, du coup.
0: Ouais.
2: T'as compris la petite pression que je te mets quand même, hein?
0: Allez.
3: Bah oui, je le sais.
2: Allez, on y va.
0: Tu vas lui mettre un petit coup de Mylène Farmer pour l'encourager.
2: Mais écoutez, c'est demandé si gentiment que je vais le faire tout de suite.
0: Il y a un moment donné, c'était pas Mylène Farmer. Hein. Je sais pas ce que vous m'avez fait là.
2: C'est son cousin qui fait sa première partie. Ouais. Elle adore Mylène Farmer. C'est vrai, Sandrine, t'adores.
3: Oui, j'adore.
2: Pourvu qu'elle soit douce et pourvu que tu marques des points, allons-y. 10 secondes à présent pour me citer un maximum d'animateurs, les hommes, donc animateurs télé. 10 secondes, on y va. Top.
3: Michel Couper, Cyril Perrault, Nadine, Jean-Pierre Coutou, Arthur, Jean-Luc Reichmann, Olivier Nîmes, Vincent Lagaffe, Alexandre Devoy.
2: Allez,
0: ça fait 9, bravo!
2: Bravo, bien sûr que c'est gagné, bravo Sandrine.
0: C'est gagné!

0: Conte. C'est parfait pour terminer ces meilleurs moments d'Otaquet. Suite demain, toujours avec Valérie Damido et Eric Bastien. Il sera question de gratin dans le four, de Tour de France et de mariage au caleçon, entre autres. À demain. Et dans un instant, c'est Ma France avec Wendy Bouchard. Bonjour Wendy.
1: Bonjour chère Catherine, bonjour à tous.
0: Aujourd'hui, vous accueillez un député reporter.
1: Absolument, il s'agit de François Ruffin qui publie les aventures de François Ruffin, Picardie, Splendor. Il nous amène avec lui dans la rue, dans le train, dans des entreprises, d'Amiens à Caen, à Gennevilliers, et nous raconte des histoires d'hommes, de femmes, d'enfants aussi. Sa France, en somme.
0: On voyage donc dans un instant avec
2: lui. 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
0: Très bon mercredi avec votre radio ici, les 13h. Et tout de suite, c'est Ma France avec Wendy Bouchard.
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1: Bonjour à tous, merci d'être fidèles à Ma France. Une France dans laquelle les infirmiers se disent rassurés par l'échange avec la ministre de la Santé, notamment sur les stocks de masques en cas d'épidémie. Les infectiologues nous rassurent également sur les premiers séquençages obtenus. On observe que l'antivirus n'aurait pas migré. Les 22 cas contacts français sont hospitalisés, eux en prévention, et le temps de la durée d'incubation. Chez les soignants de Bichat à Paris, où se trouve en observation en revanche le plus grand nombre de cas, c'est tout de même l'inquiétude. Vous les entendrez. Au cœur de vos régions, on revient sur ce cobra supposément en vadrouille dans une petite commune près de Toulouse, commune morte aujourd'hui, le temps de retrouver le serpent. La météo assez peu clémente de ce long week-end de l'Ascension, on en parle également, ainsi que la prudence sur les routes. Respectez les agents des routes, notamment prépositionnés pour votre sécurité pour ce week-end de l'Ascension. Nous sommes dans le Nord. 13h15, j'accueille donc le député de Picardie, François Ruffin, député reporter. Lui qui, dans une bande dessinée, raconte sa France, des cafés à Amiens, aux usines, des commerces de proximité aux transports publics. Quel projet porte-t-il pour les Français? Comment entrevoit-il la présidentielle, les pieds sur le terrain? Il réagit ici. Mais d'abord, nous sommes à Bordeaux, où plus de 1700 personnes sont confinées sur un paquebot après la mort d'un des passagers âgé de 90 ans. Les autorités, Élodie Touchet, vous nous informez pour Ici Gironde, les autorités suspectent une épidémie de gastro-entérite, Élodie.
3: Oui, ce paquebot qui s'appelle l'Ambition est amarré au port de Bordeaux dans le centre-ville, juste en face de la place des Quinconces où il est arrivé la nuit dernière. À son bord, il y a donc 1233 passagers, en majorité des Britanniques et des Irlandais. L'un d'eux, vous l'avez dit, âgé de 90 ans, est décédé. Une cinquantaine présente depuis la nuit dernière des symptômes compatibles avec une infection digestive aiguë, mais il n'existe aucun lien entre cette épidémie et les cas d'antivirus détectés sur le navire MH Ondius, indique ce midi l'ARS de Nouvelle-Aquitaine, qui précise par ailleurs que les passagers malades ont tous été isolés dans leur cabine. Des prélèvements sont en cours à bord du paquebot par le service d'infectiologie du CHU de Bordeaux. Et en attendant, le préfet de Gironde a donc décidé du confinement de tous les passagers jusqu'à nouvel ordre. Le paquebot de la compagnie britannique Ambassador Cruise Line est parti des îles Shetland le 6 mai avant de faire escale à Belfast, Liverpool et Brest, avant donc de rejoindre Bordeaux, la capitale girondine, qu'il est censé quitter demain en fin d'après-midi.
1: Merci Elodie Touché pour ces précisions pour Ici Gironde, autour de ces 1200 personnes donc confinées sur un paquebot après un décès cette nuit, suspicion de gastro-entérite selon l'Agence régionale de santé. Jour après jour, le gouvernement cherche à nous rassurer sur l'antivirus. Une situation sous contrôle, estime Emmanuel Macron, alors que la ministre de la Santé réaffirme qu'il n'y a pas de circulation diffuse du virus aujourd'hui. Et que les 22 cas contacts français de la passagère hollandaise du navire, aujourd'hui décédée, sont tous hospitalisés en quarantaine renforcée. Sous surveillance donc, dans des services spécialisés à la fois à Paris, à Marseille, à Rennes et à Bordeaux. L'une des inquiétudes encore en suspens, c'est la possible mutation du virus. Mais sur ce point encore, l'infectiologue Yazdan Pana, chef de service à Bichat, qui accueille les 5 Français passagers du navire, se veut rassurant.
4: Ce qui est important, quand on a un virus connu, c'est d'essayer de voir si le virus a bougé. Vous rappelez les variants? Tout le monde maintenant connaît les variants. Alors, les virus ne mutent pas tous de la même façon. A priori, selon les virologues, l'antivirus ne mute pas beaucoup. Mais malgré tout, il fallait, c'était très important d'avoir les séquences. Donc les Suisses ont eu les séquences, les Français à l'Institut Pasteur ont eu les séquences. On n'a pas pour l'instant l'ensemble de la séquence, mais tout ce qu'on a aujourd'hui, c'est rassurant.
1: Reste que la Française contaminée sur le bateau de croisière Ondius est toujours en réanimation dans un état grave et oxygéné avec un poumon artificiel. On ne connaît pas encore exactement les modes de transmission entre humains d'un des hantavirus dont la mortalité est la plus élevée au monde. Et ce sont ces incertitudes qui fatalement créent de l'inquiétude, notamment chez les soignants de l'hôpital Bichat, où sont donc hospitalisés plusieurs cas contacts. C'est un reportage pour ICI d'Yvan Planteil.
5: Beaucoup d'agitation devant le service des maladies infectieuses et tropicales. C'est une grande structure vitrée bleue aux portes vertes. Des brancards entrent et sortent, des infirmiers et des médecins également, tous avec un masque. Et en face, les urgences ainsi que la maternité.
6: Alors nous, on est terrifiés, sans abuser vraiment.
5: Depuis dimanche, cette infirmière qui souhaite rester anonyme a beaucoup échangé avec ses collègues à propos de l'hantavirus.
6: On le voit que c'est pire que le Covid. Ça se propage à une vitesse dingue. Tous mes collègues, on n'est pas du tout rassurés. Certains m'ont dit que s'ils vont être déplacés dans service, ils n'iront pas.
5: Plus mesuré, en revanche, cet anesthésiste qui sort justement du service des maladies infectieuses, Charlotte Jetable au pied et sur le crâne.
7: À partir du moment où on a les FFP2 et puis les tenues, je reste prudent. Ça ne m'empêchera pas de travailler. Il faut y aller, quoi. Si tous les soignants désertent, qui va tenir l'hôpital ?
5: L'inquiétude face au virus se propage également aux donneurs de sang, nous explique cette autre infirmière de l'établissement français du sang.
8: On a eu des annulations suite à la médiatisation de l'hantavirus. Des donneurs nous ont dit non, en fait, on a trop peur de venir. Hier, on n'a eu que 10 donneurs sur une journée où normalement on a 30 voire 40.
5: Nous approchons du service des maladies infectieuses, mais trois agents de sécurité débarquent, voient notre micro et nous exfiltrent. Manu Militari de l'hôpital Bichat.
1: Yvan Planteil, merci. Par ailleurs, l'État indique avoir suffisamment de masques pour protéger le pays pendant minimum 3 mois en cas de vague épidémique, car aux stocks stratégiques s'ajoutent les stocks privés et publics. Rappelons toutefois en conclusion de ce dossier qu'il n'y a pas d'épidémie d'hantavirus dans le monde aujourd'hui et un seul cas donc recensé en France. L'Assemblée nationale a voté hier soir la proposition de loi Yanis. Yanis, du prénom de ce jeune homme de 17 ans qui s'est donné la mort après avoir découvert, par hasard, que son agresseur sexuel condamné à 5 ans de prison était sorti sous bracelet électronique et qu'il habitait à 3 km de chez lui. Personne n'avait prévenu Yanis qui s'est donc suicidé face au choc de cette réalité. Alors ce texte portait notamment l'obligation d'information des victimes de violences sexuelles. Vous avez assisté au débat hier, Coralie Moreau, au vote à l'Assemblée nationale en compagnie des parents.
9: Il est minuit quand le texte est adopté à l'unanimité des 146 votants. Vous avez réussi à faire changer la loi ce soir, conclut la ministre Aurore Berger à l'adresse des parents de Yanis. Tous les députés se lèvent et applaudissent longuement pour saluer leur courage. Le couple fond en larmes. Pour Farid, le papa, c'est l'aboutissement d'un combat qui dure depuis plus d'un an.
10: Un soulagement, un aboutissement, même si c'est qu'une pierre à l'édifice, il y a encore beaucoup de choses à faire. Mais on tient le bon bout, on va peut-être pouvoir dormir un peu maintenant.
9: Son épouse Delphine est soulagée, oui, mais toujours très en colère. Dans la proposition de loi, il y a l'interdiction pour l'agresseur de s'installer à proximité de la victime à sa sortie de prison. C'est bien, mais trop tard pour sa famille à elle.
11: Le plus insupportable, c'est de croiser son agresseur, pas tous les jours, mais presque. Moi, pour moi, c'est insoutenable. Je l'ai croisé à la sortie du cimetière, il y a peut-être un peu plus d'un mois et demi de ça. Oui, il m'a regardé et puis il m'a fait un grand sourire. Ma fille, elle l'a encore croisé la semaine dernière à Action et elle l'a tout fait pour l'éviter. Et lui, quand il a entendu sa voix, il a reculé, il est parti dans le rayon.
9: C'est cette peur de son agresseur qui a poussé Yanis à se donner la mort 3 jours avant ses 18 ans. Trop tôt aussi pour apprendre qu'il était accepté en fac de médecine, le métier auquel il se destinait.
1: Coralie Moreau pour ICI, et ce texte doit maintenant passer devant le Sénat. C'est la fin de l'histoire pour une marque culte, le chausseur Minelli, fondé en 1973 en redressement judiciaire depuis le mois de mars, annonce aujourd'hui sa fermeture définitive après le 30 mai. Une annonce le cœur lourd, dit la marque sur Instagram, avec un déstockage en boutique pour les clients pendant les 15 jours qui viennent. À la une encore, le taux de chômage dépasse les 8% au plus haut, donc depuis 2021. 2 600 000 Français sans emploi et 200 000 chômeurs de plus en un an. En première ligne, les jeunes avec un taux de chômage en hausse de 2 points. C'est le troisième et dernier jour de réquisitoire au procès du financement libyen de la campagne électorale de Nicolas Sarkozy.

0: Schmitt est avocate de partie civile, dont l'association anticorruption Anticor.
1: Il me semble que les avocats généraux n'éludent rien. Ils ne convoquent pas d'hypothèses. Ils convoquent des preuves nombreuses, solides, percutantes. Et en cela, ils font une démonstration qui me semble implacable et incontestable. Quant à la sévérité, on pourra en jauger au regard des peines qui seront réclamées en fin d'après-midi.
0: Les peines, mais sans doute aussi la question de l'exécution immédiate de la décision, celle-là même qui, prononcée en première instance, avait valu à Nicolas Sarkozy un premier séjour en détention.
2: Charlotte Piret, c'est une légende de l'OL qui s'en va. Le meilleur buteur lyonnais, Fleury Dinalo, est mort à 83 ans. L'attaquant, surnommé le Petit Prince de Gerland, a disputé 489 matchs avec l'OL, remportant avec ce club 3 Coupes de France. Le Festival de Cannes a ouvert hier et aujourd'hui, ce soir, le film L'Abandon, qui sort aussi au cinéma, est présenté au festivalier hors compétition. Un film qui retrace les derniers jours de Samuel Paty, professeur d'histoire-géographie, bien sûr, assassiné en 2020 par un élève radicalisé. Antoine Reynard s'incarne ce professeur, lâché par certains collègues et par les institutions pour ne pas faire de vagues. Il en mourra. Écoutez le réalisateur Vincent Garin, qu'il était ce matin sur France Info. Il relate donc dans ce film les 11 jours qui ont précédé la mort de Samuel Paty.
3: C'est pas du tout un film à charge. C'est un film où il y a aussi beaucoup d'humanité. C'est pas un film qui c'est pas un film politique.
4: C'est pas un film politique.
3: Non, je ne donne pas d'avis. Vous voyez, je donne les faits et chacun peut vraiment penser librement. Et moi, je l'ai fait vraiment avec en essayant d'être le plus humain, en fait, j'essaie vraiment de comprendre ce qui se passait dans la tête de chaque personnage sans les juger. C'est ça qui rend le film fort aussi, c'est que on sent que ça pourrait se passer. C'est des gens comme nous, en fait. Là, je l'ai constaté dans les premières projections, c'est que ce film, il touche tout le monde, tout âge, de toute origine, de toute religion ou athée. J'ai vraiment constaté sur le public l'impact de ce film, l'émotion que ça qui suscite, parce que quelque part, la laïcité, c'est quelque chose qui englobe tout le monde, c'est quelque chose qui protège tout le monde de l'abus des religions. Et là, on voit que c'est un collège qui est normal avec des enfants. Enfin, tout est normal, en fait. Et puis tout d'un coup, une idéologie extrême vient s'implanter dans le collège et c'est la rumeur et c'est les réseaux sociaux et puis c'est là que le drame commence.
2: Vincent Garin, réalisateur de L'Abandon avec Vincent Reynard, c'est Emmanuel Berco qui incarne la principale du collège, un film adapté du livre Les Derniers Jours de Samuel Paty qui est donc présenté ce soir au Festival de Cannes hors compétition et que vous pouvez découvrir en salle au cinéma dès aujourd'hui.
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2: Avec un tour des régions assez insolite au nord de Toulouse, un début de psychose à Castelginest à cause d'un cobra venimeux. Sa présence sur la commune est avérée comme une morte aujourd'hui. Tout est fermé par précaution, des écoles au parc, des terrains de sport aux salles municipales. Décision prise dans l'urgence par le maire avec des pompiers qui déploient un important dispositif de drones, de pièges, des équipes spécialisées. Clément Métainier, vous étiez sur place ce matin, mais toujours pas de traces du cobra.
6: Forcément, il y a de la méfiance, de la prudence. Un message est écrit en rouge sur les panneaux de la commune dans le centre-ville. Présence avérée d'un cobra venimeux. Mais pas de grosse inquiétude, pas de psychose chez les habitants. Philippe a vu passer l'information, mais ça ne l'empêche pas de se promener.
7: Ça ne m'inquiète absolument pas. Ça m'étonnerait qu'on le trouve sur un trottoir. Plutôt dans des herbes, plutôt caché dans des trous.
6: C'est sur les rives de l'Erse, au nord de la ville, qu'il y a le plus de risques de tomber nez à nez avec le cobra. Là où les herbes sont assez hautes, le sentier est d'ailleurs interdit d'accès, l'arrêté de la mairie est affiché, le collège juste à côté est complètement vide lui aussi, fermé aujourd'hui. Farida habite dans le quartier, elle déplore une situation dangereuse.
8: Je trouve ça hallucinant qu'on puisse avoir un nouvel animal de compagnie tel qu'un cobra.
6: Sa fille, toute jeune, elle ne se rend pas forcément compte du danger, elle veut attraper le serpent.
8: Ah ben là, je viens de dire à ma fille, tu fais attention, tu marches pas dans l'herbe parce qu'il peut y avoir un serpent. Bah, elle sait pas c'est quoi un cobra, mais au moins le serpent. Si elle se retrouve nez à nez, je suis pas sûre qu'elle puisse... elle va se mettre à hurler. C'est surtout ça.
6: On espère quand même que les pompiers l'auront attrapé avant. En attendant, forcément, on regarde bien où on met les pieds.
2: À Castelginest, c'est voilà, évidemment, si vous voyez ce serpent, vous appelez les pompiers le 18. Pour ces 4 jours de pont, les départs sont copieux dès aujourd'hui. Des routes en rouge et noir. On vous recommande donc la patience et la plus grande prudence. Et il va falloir vous couvrir et chausser peut-être imperméables et bottes de rigueur, car la météo s'annonce pluvieuse et capricieuse. En Occitanie, il va même neiger à 1500 mètres d'altitude. Le vent sera de la partie. En Haute-Garonne, les touristes ne vont donc pas trop s'attarder et les professionnels, Pascal Daniel, s'attendent à voir leur chiffre d'affaires baisser.
9: Dans les rues de Toulouse, un sac à la main, les touristes comme Maryse complètent leur valise avec des vêtements plus chauds.
10: Je ne suis pas habillée, moi. Moi, je suis venue chez vous en pensant que c'était le sud. Alors, j'ai acheté un petit peu.

0: Là, chez Galerie Lafayette.
1: Cette grenobloise vient de faire une partie du chemin de Compostelle et en raison de la météo, elle décide finalement de rentrer chez elle 24 heures plus tôt.
0: Vu qu'ils n'annoncent pas un temps terrible, je serai rentrée jeudi.
1: Cette autre vacancière,
2: en Blanche, une dame from Malta.
1: Originaire de l'île de Malte, elle est coincée dans les hôtels de la région jusqu'à dimanche, mais avec son mari, ils disent qu'ils s'adapteront aux caprices de la météo.
2: It should rain throughout these days. Not good for us, but anyway.
3: Ah, il va pleuvoir, c'est pas bon pour nous, mais on fera ce qu'on peut.
2: We'll try our best and enjoy it as much as we can.
3: D'aller à Carcassonne, à Albi et de faire les magasins.
2: Carcassonne and to Albi.
1: Pas d'annulation non plus pour les gîtes de France, mais une baisse en revanche des réservations, souligne Loïc Gaujard, président de Haute-Garonne Tourisme.
4: On n'a pas d'annulation, mais on a un nombre de réservations qui est en baisse de 14%.
1: Les amateurs du site Météo Pyrénées dressent un tableau pas vraiment idyllique pour ces 4 jours du pont de l'Ascension. Leur président, Christophe Dedieu.
5: À Toulouse, ça va être des averses, beaucoup de vent et des températures qui dépassent on parle des 14-15 degrés.
1: Météo Pyrénées qui assure que le beau temps sera de retour la semaine prochaine.
6: Pascal Daniel pour Ici Occitanie, les 13h15.
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6: Dans Ma France, on tourne aujourd'hui les pages d'une BD qui nous raconte une histoire. Dans la rue, dans le train, dans des entreprises, d'Amiens à Caen ou Gennevilliers, des histoires d'hommes, de femmes, d'enfants aussi. Et le fil rouge de cette bande dessinée baptisée Picardie Splendor, c'est vous, François Ruffin, bonjour.
8: Bonjour.
6: À la croisée de tous ces personnages et de votre France. C'est un récit illustré que vous avez choisi, la splendeur picarde, en écho à une BD américaine qui vous a inspiré à travers ces différentes scénettes pour donner une dimension finalement très humaine de votre combat. C'est ça qui vous avait séduit dans la BD originelle, si j'ose dire.
8: Oui, et puis même, vous savez, la politique, ça peut être quelque chose de sale, d'ennuyeux, de laid. Et moi, j'ai toujours besoin d'y mettre un peu d'art et d'y mettre de la beauté et de l'humanité. Et donc, à travers la BD, ce que je cherche à faire, c'est pas donner des leçons, mais des émotions. C'est d'avoir quelque chose qui est pas de l'ordre de la pédagogie, mais plutôt de l'ordre de l'empathie, d'avoir des récits de vie et à donner à voir, comme toujours, les invisibles, caristes, camionneurs, auxiliaires de vie, qui tiennent le pays debout.
6: En général, avec vous, on les entend dans votre voix, on les lit dans vos bouquins, dans vos films également. Et cette fois, vous vous glissez dans cette bande dessinée, dans la peau de tout ce que vous êtes, c'est-à-dire à la fois un papa, un époux, un reporter, un député. Et dans ces rôles qui vous accrochent à une réalité que vous dépeignez, en écho, vous comprenez mieux finalement aussi leurs difficultés. C'est pas la première fois, mais c'est assez bien incarné ici.
8: Bizarrement, en se saisissant de cet outil-là, je suis un grand fan de BD, moi, en général, mais j'ai senti la possibilité à travers ça de faire le lien entre l'intime et la société. Mmh. Et on peut parler de soi, parler de l'intimité des autres, et on voit en quoi ça fait écho aux fiches de paye qui sont un peu courtes et ou en quoi ça gêne, simplement pour qu'une maman puisse payer des cours de poney pour sa gamine à la rentrée, en quoi la priver la fait se sentir mal. Donc voilà, il y a un lien entre l'intime et la société qui peut se faire pour beaucoup à travers la BD. Et puis, comme c'est à partir de petites anecdotes de ces deux dernières années, ce que je ressens quand même, c'est une France en tension.
6: Bien sûr.
8: C'est une France à bout de nerfs.
6: Oui. De ces travailleurs essentiels que vous connaissez bien, dont vous documentez la réalité depuis des années maintenant, des aides-soignantes, aux transporteurs, aux petits commerçants, aux femmes de ménage. Il y a des pages très très émouvantes, quasiment sans texte, justement, de cette femme de ménage qui met son réveil à 4 heures, qui part bosser, et il y a son petit bout de chou qui met son réveil à 7 heures, qui part bosser, qui oublie son cartable et qui se fait disputer par la directrice qui appelle elle-même la maman. Cette réalité-là, bon, voilà, c'est pas inventé.
8: Mais c'est ça que je trouve fort avec ce qu'on peut faire la bande dessinée, c'est que pour moi, au départ, c'est juste le propos d'une femme de ménage dans un couloir de l'Assemblée nationale, oui. Un matin où moi je me lève et je vais au petit déjeuner, je vois qu'elle est en conversation avec la directrice de l'école, je lui dis qu'est-ce qui va pas Maria, puis elle m'explique sa petite, elle est partie à l'école en oubliant son cartable, c'est la deuxième fois que ça lui arrive, que bon...
6: qu'elle a 8 ans,
8: elle est obligée de se lever à 4h du matin, et dans le même temps, il y a à l'Assemblée un texte qui est discuté sur les parents démissionnaires, et donc le titre de cette séquence-là c'est Mère démissionnaire, alors que évidemment avec un combat que je mène avec mes collègues Sophie Taillé-Polian et d'autres, pour que simplement pour les femmes qui font le ménage, ici comme à l'Assemblée, comme dans les hôpitaux et ainsi de suite, elles puissent travailler en journée et pas un petit bout de contrat le matin et un petit bout de contrat le soir.
6: Oui, il y a à chaque fois ces histoires et puis le combat que vous relayez derrière, François Ruffin.
8: Et ces femmes de ménage, à la fin, elles me disent « nous n'avons plus peur ». Voilà, ça fait écho à la parole du pape Jean-Paul II à Varsovie qui disait « n'ayez plus peur ». Et elles disent « voilà, comme vous avez parlé pour pour nous, comme vous nous défendez, on n'a plus peur. Et on est dans un pays où quand même les gens ont peur.
6: Alors moi, ce que j'aime bien, parce que vous parliez de tambouille, de séquences sales aussi en politique, c'est que en fait, on vit la politique dans cette BD. On ne parle pas de politique, de stratégie électorale, ce qui est assez appréciable aussi quand on est lecteur et quand on est citoyen. On parle de respect, on parle de dialogue, on parle de réconciliation. Il y a ces histoires justement de dialogue rompu. Puis finalement, de dialogues qui reprennent autour de préjugés ou d'amalgames, c'est cette France-là que vous voulez mettre en avant.
8: C'est France même, du coup. Mmh.
6: Qui c'est sont France, cette France fracturée.
8: Mais,
6: cette France
8: oui, on a des Frances fracturées, mais on peut encore les réparer. Voilà le message que je voudrais porter, que il y a des chemins du dialogue chez des gens qui tendent à se tourner le dos, et finalement là il y a une responsabilité du politique. Est-ce que le politique doit être le corps du déchirement national, verser de l'huile sur les plaies identitaires, et mettre encore plus notre société à bout de nerfs, ou ça doit être le chemin d'une possible réconciliation, de dépasser des clivages? Et donc il y a ces phrases sur la France qu'on ne veut pas, celle du racisme et de Bardella, et à un moment je dis, en voyant un spectacle de hip-hop dans lequel il y a ma fille, où il y a des gamins de toutes les origines, mais aussi il y a des gamins en situation de handicap, il y a des personnes un peu plus âgées qui sont obèses, ainsi de suite, tout ça se mélange, et je dis voilà la France qu'on veut, et il y a une maman à côté qui me reprend et qui me dit non, c'est pas la France qu'on veut, c'est la France qu'on a. C'est la France qui ne nous enlèveront pas.
6: Oui, ça nous amène directement à ce climat pré-insurrectionnel ou au discours d'insurrection que porte un certain nombre de candidats ou de personnalités politiques, notamment du côté du camp de Jean-Luc Mélenchon, en cas de victoire de Jordan Bardella ou de Marine Le Pen ou du Rassemblement National. Est-ce qu'il faudra une insurrection aujourd'hui en France? Qu'est-ce que vous en dites de ces discours-là qui appellent finalement à une révolte ou à une agressivité?
8: Je vais pas être contre les gens qui se révoltent de manière générale. Quand il y a une grève, par exemple, chez ID Logistique, chez moi, en ce moment, dans la Somme, parce que les gens sont payés 1 500 euros, alors qu'ils soulèvent...
6: C'est une grève, c'est pas une insurrection.
8: Oui, mais parce que ils soulèvent 10 tonnes par jour, 10 000 kilos. Bon, par contre, en revanche, c'est aujourd'hui, je le redis, qu'est-ce que doit faire? On a finalement, par nature presque, un parti qui s'appelle le Rassemblement National, mais qui est le déchirement national, parce que ça va être un tri selon les origines, selon la couleur de peau, selon la religion, selon qu'on est plus ou moins français, les vrais français, les français de papier. Donc ça porte en soi le déchirement. Je considère qu'on a une politique qui a été menée ces 10 dernières années, qui participe au déchirement, parce que ça a été la montée des inégalités. On le voit, la France, elle est passée au-dessus de la moyenne européenne pour ce qui concerne les inégalités. Absolument. Une explosion de la pauvreté, et ainsi de suite. Donc, et pour moi, la responsabilité de la gauche, ça devrait être de se rassembler pour rassembler le pays. Et je crois qu'il y a un vrai choix à faire en vue de la prochaine élection présidentielle, c'est est-ce qu'on est là pour déchirer ou est-ce qu'on est là pour réparer, pour recoudre et pour rassembler. Et il est très clair que le discours que je porte depuis 4 années, c'est le discours du rassemblement. Moi, quand Emmanuel...
6: C'est pas un discours entendu du tout sur une certaine frange de la gauche aujourd'hui. Mais,
8: vous savez, quand Emmanuel Macron a fait la réforme de la retraite à 64 ans, moi je disais, bon, bien sûr je suis contre pour des raisons sociales, mais surtout, on vient d'avoir la crise des gilets jaunes, il y a eu la crise Covid, il y a la guerre en Ukraine, et après ça, ce que nous propose le président de la République, c'est de faire une réforme contre 9 Français sur 10 et contre tous les syndicats unis. Ça va pas, parce que c'est le déchirement de la nation. L'unité de la nation, c'est se demander, quand on est chef de l'État, qu'est-ce qui va permettre de rassembler les Français, quels défis vont avoir envie de relever ensemble. Or, des défis, on en a devant nous. Le défi productif, on peut pas être un grand pays sans une grande industrie, le défi démographique, le vieillissement de la population, et le plus gigantesque des défis, le défi climatique.
6: Oui, c'est la question qui était dans ma question finalement. Pas de fracture, pas d'appel à la fracture, alors que vous plaidez, vous, la réconciliation. Quand on vous parle de stratégie électorale, de Boris Vallaud, à Marine Tondelier, à Raphaël Glucksmann, vous dites-vous, mais qu'est-ce qu'en ont à faire les soignants des EHPAD, les sous-traitants d'Amazon, les travailleurs essentiels, les caristes, en l'occurrence François Ruffin? Ce discours-là ne les atteint pas.
8: Moi, j'aimerais bien que tout le temps qu'on passe à parler de tous ces noms-là, on le passe à parler du logement. Par exemple, le logement, c'est le grand souci des Français. Quand on parle pouvoir d'achat, en vérité, c'est l'explosion du prix des logements et de la part du budget des ménages consacrés au logement qui est la clé de ça. Quand on parle de natalité, pourquoi les gens renoncent à faire des enfants, les jeunes couples, ou bien pourquoi ils le repoussent? D'abord, ils disent, pour le premier souci, le logement. Quand il s'agit d'aller chercher un emploi dans une autre région, pourquoi on y renonce? Pour le logement. Le logement est devenu un grand kyste de la société française et qu'il faut traiter. Et j'aimerais que, plutôt que de parler popole, on propose des solutions et et j'en ai, par exemple, sur la question du logement.
6: Oui, ça veut dire que vous vous qualifiez de député reporter, que tous les politiques devraient être un peu reporters, les pieds ancrés dans cette réalité-là, si absente parfois de leur discours.
8: En tout cas, moi, je me suis, depuis 25 ans, vous savez, c'est pas d'aujourd'hui, depuis 25 ans, je m'efforce d'être un pont entre les militants et les gens, un pont, je dis, entre le ciel des idées et la terre du réel, et un pont aussi entre des France. Voilà, donc je considère que je suis un pont et qui essaye d'opérer une synthèse entre tout ça.
6: D'ailleurs, il y a une scène qui fait écho à ce que vous dites. Dans le train, vous assistez à une verbalisation d'une passagère, ça se tend vraiment autour de vous et vous essayez de réconcilier un peu tout ça. Vous payez l'amende d'ailleurs qui est demandée à la femme, mais il y a des invectives, une personne qui diffame ou qui outrage un agent de sécurité. Et vous vous dites, attendez, on respecte l'uniforme, on respecte l'autorité, de l'autre côté, on respecte les passagers. Bon, c'est cette France de la réconciliation, vous voulez être arbitre
8: de tous ces matchs. Là, on n'est pas dans la réconciliation, la scène que vous décrivez.
6: Ah, là, on est juste dans tenter
8: que ça n'explose pas.
6: Oui, c'est ça.
8: Donc, éviter l'explosion. Oui. Et quelque part, c'est vrai que j'assiste à ça. Et c'est comme si je voyais ma France sous le nez, en petit, en condensé, là, dans ce wagon de train. Et je me dis, voilà ce que je veux pas. Je veux pas que ça pète. Je veux pas que ça explose. Je veux qu'on fasse France ensemble. Et donc, à même mesure, chacun fait ce qu'il peut à l'échelle de sa vie, mais à même mesure, dans ce train, avec la petite autorité qui est la mienne de député, j'essaye d'arranger les tuyaux pour qu'au moins ça ne pète pas. Là, il n'y a pas de réconciliation à la sortie. Hein. Mais au moins, voilà, on passe à autre chose.
6: Ouais, et pour que ça ne pète pas, qu'est-ce qu'on fait ? Et le train repart. Vous aviez envie qu'il parte, le train aussi. Pour que ça ne pète pas, qu'est-ce qu'on fait, François Ruffin ? On va cavalier seul à la présidentielle quand on voit la difficulté de s'allier d'une primaire, d'une pas primaire, à gauche comme à droite d'ailleurs.
8: En tout cas, moi je viens pour parler aux Français des Français.
6: Oui.
8: Et je viens pour parler de la France, de la voix qu'on a envie qu'elle retrouve, de la fierté qu'on doit éprouver à être français, des soucis concrets, matériels, qu'il y a à résoudre sur les factures, la facture d'énergie,
6: mais d'essence. Aujourd'hui, vous voyez pas de porte-voix de ce discours-là, à gauche.
8: En tout cas, je pense que j'ai ma place pour porter ça dans les mois qui viennent. Mmh. Je vais le faire. Et évidemment, avec la volonté de réparer. Mais réparer, ça veut dire aussi prendre des mesures qui sont des mesures de justice. Hein. Ça va pas vous surprendre, mais les 500 fortunes françaises qui pesaient l'équivalent de 6% du PIB il y a 30 ans, elles sont passées à 20% au moment de l'arrivée d'Emmanuel Macron au pouvoir. On est aujourd'hui au-delà des 40%. Donc on a d'un côté une France qui se gave, et on a de l'autre côté des salariés qui sont rationnés, les gens de chez ID Logistique, dont je parlais, sous-traitants de Amazon, 77 milliards de dollars de profit l'année dernière, plus 31%, donc tout va bien de ce côté-là. Les salariés qui portent les tonnes de croquettes pour chat et tout le reste, ils m'expliquent comment ils sautent des repas. Et moi, c'est toutes les semaines que j'ai des travailleurs, des gens qui tiennent le pays debout, des soignantes à l'EHPAD de Poitiers, qui me disent, voilà, nous, on saute le petit déjeuner.
6: François Ruffin, cette France, porte-voix de cette France, c'est des essentiels, des travailleurs essentiels pour les premiers que vous représentez, que vous mettez aussi en lumière et en valeur dans cette BD, vos aventures de député, de reporter au cœur de ces terrains, dans Picardie, Splendeur d'or, aux éditions Les Arènes, et je précise que vous serez le 20 à Valenciennes, le jeudi 21 mai à Caen, en dédicace tenue à la librairie Bouillon de Culture, en signature. Merci.
8: Un grand merci à vous.
6: Merci François Ruffin.
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6: Et on se quitte avec votre rendez-vous anti-arnaque au Drazo. C'est pas vrai, les grands week-ends et les vacances d'été en ligne de mire, vous nous alertez sur les autorisations électroniques de voyage.
9: Oui, ce sont ces visas électroniques payants que vous devez absolument acheter. Si vous voyagez au Royaume-Uni, au Canada, aux États-Unis, vous êtes plusieurs à m'avoir écrit ces dernières semaines pour me dire que vous êtes fait avoir, vous avez payé beaucoup trop cher. Lucas et Marianne, deux auditeurs, ont un voyage de prévu au Royaume-Uni. Ils trouvent un site internet pour obtenir cette ETA, c'est comme ça qu'on l'appelle, cette autorisation de voyage. Ils payent une vingtaine d'euros, pas de problème, c'est le tarif. Mais gros problème, quelques jours plus tard, ils découvrent un deuxième prélèvement, 39 euros.
6: Et il sort d'où ce deuxième prélèvement ?
9: Eh bien, Lucas et Marianne n'ont pas tout lu. Sur le site, je suis allée voir, c'est bien écrit. Après la période d'essai de 72 heures, vous serez prélevé de 39 euros par mois. En fait, ils ont souscrit, sans s'en rendre compte, à un abonnement Pour d'autres, c'est encore pire. Une auditrice, une autre, me dit qu'elle a déboursé 328 euros en visa électronique juste pour un voyage à Londres en famille. À ce prix-là, j'ai calculé, elle aurait pu emmener une quinzaine de personnes. Là, ce n'est même plus une histoire d'abonnement, c'est juste un site qui lui a fait payer directement et très très cher. Pour ne pas vous faire avoir, il faut absolument rester sur les sites officiels. Pour le Royaume-Uni, le plus simple, vous avez l'appli UK ETA. Vous pouvez aussi faire la démarche depuis l'ordinateur sur le site du gouvernement britannique. Je vais vous mettre le lien, le vrai, le bon, sur ici.fr. Je vais aussi vous mettre le lien d'ailleurs pour vérifier si votre ETA est valable ou non. Parce que parfois, non seulement vous avez payé trop cher, mais en plus, le document qu'on vous envoie est complètement bidon. Merci pour le voyage gâché.
6: On a pas envie de ça. Merci Aude Razo. Restez à l'écoute de vos programmes ici. À demain dans Ma France.
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11: 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Avant ça, et à Besançon toujours, rendez-vous fleuri ce dimanche 17 mai de 9h à 17h avec à la Grand Juguenay dans le quartier de Montrapon un marché aux fleurs et produits régionaux en la présence également de créateurs. Une journée placée sous le signe de la convivialité, des couleurs, bonnes odeurs et du partage. Le tout entre histoire et nature dans ce cadre exceptionnel qu'est la Grand Juguenay, quartier Montrapon à Besançon. Ici Besançon, d'autres infos pratiques dans une heure. Avant ça, il y aura l'actualité dans une demi-heure à 14h. Votre météo et toujours toutes vos chansons préférées, à commencer par Les Innocents, ici.
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1: En 1995 sortait l'album 2 de Céline Dion, écrit et réalisé par Jean-Jacques Goldman. C'est cette même année que sortait ce titre des Innocents, Color, sur ici à Besançon. Et bienvenue à vous, bien en 2026, là oui, 13 mai aujourd'hui. Nathan Hérelté, ravi d'être à vos côtés une nouvelle fois cet après-midi jusqu'à 16h avec d'ici 14h côté musique, Dire Straits, Zao Tsagazan ou encore Alain Chamfort. Et tout de suite, Taylor Swift, Hoplite, avant de retrouver Thierry M pour une rencontre dans les gens d'ici avec une TikTokeuse locale qui vient d'ouvrir son propre commerce à Besançon. 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
1: Je suis chez Flavie, ça s'appelle Silhouette Plus. Parmi les gens d'ici, voilà une pontisalienne qui vient s'installer à Besançon. Il paraît qu'on vous dit bonsoir, c'est ça?
2: C'est exactement ça, bonsoir.
1: Bonsoir. Et pourquoi ça vient d'où ça?
2: C'est sur mes vidéos TikTok. J'ai fait des petites vidéos et quand je voulais dire au revoir, et j'ai dit bonsoir.
1: Pas loin de 400 000 abonnés quand même.
2: Ouais, c'est ça. Hein, ouais. 350 000.
1: Ouais.
2: Ah, c'est ça.
1: C'est quoi votre spécialité à Silhouette Plus?
2: C'est les grandes tailles, les vêtements grande taille pour les femmes avec des formes. Tout simplement.
1: Et puis qu'est-ce qui vous a donné envie finalement de vous lancer dans ce domaine-là?
2: Vu que moi j'ai des formes et je sais à quel point c'est compliqué de trouver des vêtements à sa taille dans les magasins de prêt-à-porter classiques, du coup, j'ai voulu me lancer.
1: C'est classe, hein?
2: Merci beaucoup.
1: C'est clair.
2: Il y a des couleurs.
1: Ça claque vraiment.
2: Ouais. Il faut des couleurs, hein. En plus c'est l'été qui arrive, donc il faut des couleurs.
1: Ça y est, vous avez des clientes?
2: J'ai pas arrêté depuis que j'ai ouvert, depuis le 11 avril, du coup, quand j'ai ouvert. J'ai pas arrêté, il y a du monde, je suis contente.
1: Donc, exclusivement au féminin, si j'ai bien compris.
2: Exactement.
1: Ça, c'est un vrai choix.
2: Peut-être plus tard faire les hommes, hein, mais en grande taille aussi.
1: L'histoire du passage entre Pontarlier et Besançon, c'est quoi?
2: L'histoire, c'est qu'à Pontarlier, ça marchait bien, mais j'ai eu l'opportunité de venir à Besançon, donc je me suis lancée, quoi. On n'a qu'une vie, donc j'ai voulu faire plus.
1: C'était quoi avant ici?
2: C'était Ludovic Fago.
1: Ah oui, c'est vrai, la permanence.
2: Oui, exactement, c'est ça, le nouveau maire.
1: Et juste après, vous avez embrayé finalement, vous avez aménagé tout de suite après les élections.
2: J'ai eu le local le 1er avril et le 11, j'ai ouvert.
1: Votre histoire à vous, personnelle, par rapport justement au fait que vous ayez des formes, comme vous dites, comment vous l'avez vécu?
2: Très bien, ouais. Très bien, je m'assume comme je suis et c'est le plus important.
1: Et de là, passer dans le métier?
2: Ça s'est fait naturellement, hein. Ça s'est fait naturellement. Moi-même, je galérais à m'habiller, donc je me suis dit pourquoi pas se lancer, quoi.
1: Mais vous avez toujours fait ça?
2: Non, j'ai fait un CAP coiffure avant. J'ai fait un CAP coiffure. Après, j'ai travaillé dans une usine. Et après, j'ai ouvert la boutique quand je me suis lancée sur les réseaux.
1: Donc là, vous avez fait plein de vidéos. Vous avez chiffré à combien vous avez fait de vidéos? Ça a commencé par une petite audience, puis après, il y a eu plein de monde?
2: Non, pas du tout. C'est à monter direct.
1: Ah ouais?
2: Ouais, première vidéo, 3 millions de vues.
1: Oh, 3 millions?
2: Oui. Oui, j'ai les chiffres en tête.
1: Et vous êtes toujours active
2: sur... Oui, sur les réseaux, oui, bien sûr. Mais je fais beaucoup moins de vues qu'avant, parce que c'est éphémère quand même, mais je suis toujours active, oui.
1: Il faut être très bref.
2: Pour avoir plus de vues, oui. Il faut que ça soit des vidéos cache-pistache. Si c'est trop long, mais je ne regarde pas.
1: Alors, beaucoup moins de vues, mais peut-être plus de ventes?
2: Exactement, c'est ça. Plus de ventes, mais moins de vues.
1: C'est intéressant, alors.
2: Oui, tout à fait.
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1: L'optimisme de Zao Tsagazan, même par temps couvert et orageux. La symphonie des éclairs sur ici Besançon. Dans 5 minutes, 14h, le retour de l'actualité avec la rédaction de votre radio ici. Et juste avant, Dire Straits arrive, chose promise, chose due, avec Walk of Life.
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0: groupe qui s'est tout d'abord appelé Coffee Racers en 1977, Walk of Life, c'était Dire Straits sur Ici Besançon. La suite de votre après-midi côté musique, ça sera avec Julien Clerc et Claudio Capéo juste après l'info.
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0: Ici, c'est votre radio locale numéro 1 dans le Douai-en-Saône, 14h. Mercredi 13 mai 2026, connectons-nous tout de suite à la rédaction nationale de votre radio ici pour l'actualité en France et dans le monde en 90 secondes.
2: 1700 personnes confinées sur un paquebot de croisière pour une suspicion de gastro-entérite. C'est un navire de la compagnie Ambassador Cruise Line, arrivé hier soir à Bordeaux, parti des îles Shetland et passé par Brest. Un passager de 90 ans est décédé sur le paquebot. Beaucoup de Britanniques, d'Irlandais, une cinquantaine manifestent des symptômes. On attend les résultats des analyses. L'antivirus ne circule pas en France, c'est ce que rappelle la ministre de la Santé. 22 Français cas contact sont actuellement hospitalisés. Ils sont sous surveillance dans des services spécialisés, à la fois à Paris, Marseille, Rennes et Bordeaux. Un seul cas confirmé, une femme qui était à bord du bateau de croisière est en réanimation dans un état grave à Paris. Le taux de chômage augmente, c'est le niveau le plus haut depuis 5 ans, avec 2 600 000 Français sans emploi. En première ligne, les jeunes, avec un taux en hausse de 2 points. Après 53 ans d'existence, les boutiques Minelli baissent le rideau le 30 mai prochain. Fermeture définitive pour l'enseigne de chaussures en difficulté financière. Placée en redressement judiciaire en mars pour la deuxième fois, les magasins restent ouverts jusqu'à cette date avec des remises de 60%. À Cannes, après les paillettes et le tapis rouge hier, place aux projections du festival. Les films en lice pour la Palme d'Or et se présenter hors compétition, comme L'Abandon, qui retrace les derniers jours de Samuel Paty, professeur d'histoire géo tué il y a 6 ans après avoir montré en classe des caricatures du prophète Mahomet. Le film est projeté ce soir à Cannes.
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0: Ici Besançon, votre météo en Franche-Comté avec comme un retour en automne de la grisaille, de la pluie, des températures actuellement comprises entre 8 et 15 degrés selon les relevés de Météo France Franche-Comté. Il ne faudra pas compter sur la journée de demain pour espérer mieux, bien au contraire, avec toute la journée un régime d'averses orageuses, un temps vraiment très instable avec en prime des rafales de vent pouvant atteindre jusqu'à 70 km/h partout dans la région. Vigilance jaune d'ailleurs pour risque d'orage émise dès demain midi par Météo France. Avec tout ça, les températures ne vont pas reprendre des couleurs tout de suite avec pas plus de 11 degrés demain après-midi, 6 de Moutes à Pontarlier, 8 à Morteau, 9 pour tout l'ouest de la Haute-Saône, de Luxeuil à Lure ainsi qu'à Maubeuzon, 10 degrés à Vesoul, Besançon et Lons-le-Saunier, 11 pour la plaine gréloise et Salins-les-Bains. 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

0: Rose de Christian sur ici à Besançon. Vous souhaitez vous rendre à la foire comtoise à Micropolis? Il y a plusieurs possibilités pour que ce soit gratuit. Lesquelles? Réponse dans un quart d'heure après trois chansons françaises à la suite, parmi lesquelles Eddie Mitchell.
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0: Avec ce collector, il ne rentre pas ce soir. Il y aura également Gauvin Serre, ce silence radio sur votre radio locale ici Besançon.
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0: Marion Rock, Achille, un coup de cœur ici Besançon.
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0: L'histoire d'un cadre apprenant son licenciement après plusieurs et nombreuses années de bons et loyaux services au sein de sa société et devant revoir un peu tous ses plans, c'était tout le thème de ce titre d'Eddie Mitchell. Il ne rentre pas ce soir sur Ici Besançon.
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0: À vos côtés avec pour votre bon plan gratuit du début d'après-midi, un bon plan sentant quelque peu l'Italie tout de suite. Avec la foire comtoise à Micropolis Besançon, dont le thème cette année est Naples et les mystères de Pompéi. Tout un espace qui est d'ailleurs dédié à cette destination dans le hall E de Micropolis, le palais des congrès. Alors là, je sais ce que vous vous dites, mais cette foire comtoise, elle est payante. Alors que fait-elle dans ce bon plan gratuit? Eh bien, notez qu'il y a quelques exceptions vous permettant d'y accéder gratuitement, notamment pour les plus jeunes. C'est toujours bon à savoir avant de vous y rendre en famille. Avec par exemple, demain jeudi, une entrée à la foire gratuite à partir de 19h pour tous les porteurs de la carte Avantage Jeune. Ça sera pareil ce samedi 16 mai et ce toute la journée ce coup-ci. L'entrée est également gratuite en permanence pour les moins de 6 ans. Et puis, dernière possibilité d'avoir un accès gratuit, c'est de remporter vos entrées en écoutant Ici Besançon tout au long de la journée. Ici Besançon, d'autres infos pratiques dans une heure. Vous voulez bouger tout de suite? Voici pour ce faire David Bowie.
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0: faire hocher la tête, bouger les épaules et même chanter. C'est tout ce que j'ai pour vous chaque après-midi sur Ici Besançon. Avec en plus des infos pratiques chaque heure à la nuit, votre météo et l'info en France et dans le monde entier, qui n'est pas qu'un cactus d'ailleurs, actualité, qui sera de retour dans un quart d'heure à 15h avec avant ça un petit tour sur la Lune. Avec Christophe Maé, son titre dédié à sa maman et toutes les mamans, même de manière plus générale. Il y aura également le duo entre Johnny Clegg et Savuka dans les toutes prochaines secondes ici.
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0: Chacun fait ce qui lui plaît. Chagrin d'amour sur Ici Besançon.
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0: Ici, c'est votre radio locale numéro 1 dans le Tour et en Haute-Saône. 15h. En ce mercredi 13 mai, que faut-il retenir de l'actualité en France et dans le monde? La réponse résumée en 90 secondes.
2: 8 Français cas contact attendent le résultat de leur deuxième test à l'antivirus aujourd'hui. En tout, 22 Français sont cas contact, actuellement hospitalisés à Paris, Bordeaux, Marseille, Rennes. Un seul cas est confirmé dans notre pays, une passagère du bateau de croisière hospitalisée en réanimation à Paris. Eux sont confinés sur un paquebot à cause d'une suspicion de gastro. 1700 personnes, des passagers et des membres de l'équipage, coincés dans le port de Bordeaux. Un homme de 90 ans est décédé et une cinquantaine ont des troubles intestinaux à bord. Le bateau Ambition, comme il s'appelle, est parti d'Écosse, passé par Brest. Il est censé rentrer à Liverpool la semaine prochaine. Le parquet de Paris demande un procès aux assises pour deux jeunes soupçonnés d'être les auteurs de l'agression mortelle d'Elias. Cette adolescente de 14 ans a été tuée en janvier de l'année dernière d'un coup de machette à Paris. Il sortait de son entraînement de foot dans le 14e. 2 600 000 personnes sont à la recherche d'un emploi en France. Le taux de chômage augmente encore, selon l'INSEE. C'est le niveau le plus haut depuis 5 ans. Et puis à partir du 1er juin, le SMIC va bien augmenter de 2,4%. Ça fait un peu moins de 35 euros net en plus par mois. Une hausse liée à l'inflation, pas vraiment un coup de pouce, donc précise le ministre du Travail. Enfin, la disparition d'une légende de l'Olympique lyonnais, le footballeur Fleury Dinalo, à 83 ans. Il reste aujourd'hui encore le meilleur buteur de l'histoire du club.
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0: Ici Besançon, votre météo en Franche-Comté avec comme un retour en automne de la grisaille, de la pluie, des températures actuellement comprises entre 8 et 15 degrés selon les relevés de Météo France Franche-Comté. Il ne faudra pas compter sur la journée de demain pour espérer mieux, bien au contraire, avec toute la journée un régime d'averses orageuses, un temps vraiment très instable avec en prime des rafales de vent pouvant atteindre jusqu'à 70 km/h partout dans la région. Vigilance jaune d'ailleurs pour risque d'orage émise dès demain midi par Météo France. Avec tout ça, les températures ne vont pas reprendre des couleurs tout de suite avec pas plus de 11 degrés demain après-midi, 6 de Mouthe à Pontarlier, 8 à Morteaux, 9 pour tout l'ouest de la Haute-Saône, de Luxeuil à Lure ainsi qu'à Maubeuzon, 10 degrés à Vesoul, Besançon et Lons-le-Saunier, 11 pour la plaine crélloise et Salins-les-Bains. 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

0: Start Me Up, le bon son des Rolling Stones sur Ici Besançon. Dans les prochaines minutes, je vous parlerai randonnée et nature pour deux idées sorties. Ça sera juste après de nouveau trois chansons françaises à la suite dans votre après-midi d'ici, avec notamment Elena.
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0: Et Lionel Richie, juste après ça.
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0: L'amour à la machine, Alain Souchon sur Ici Besançon.
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0: La randonnée qui a son festival au cœur du Jura et la nature qui a sa fête en Haute-Saône pour deux idées sorties, suivez-moi, c'est par ici. De demain jeudi et ce jusqu'à dimanche, 5e édition du festival de la randonnée sur le territoire d'Arbois, Poligny, Salin. Au programme, des randonnées pédestres, cyclistes ou gourmandes, le tout accompagné, toutes plus variées les unes que les autres. Ce festival, c'est l'occasion unique de découvrir à pied ou à vélo les pépites et les trésors cachés du cœur du Jura, tout en y apprenant l'histoire, la géologie, la faune et la flore de cet environnement préservé. Toutes les informations sur le site jura-tourisme.com. Dans le nord-est de la Haute-Saône, à présent à Fougerolles, non loin de Luxeuil-les-Bains, la nature sera en fête, et ce pour la deuxième année consécutive, à l'écomusée du Pays de la Cerise. Un rendez-vous pour découvrir, observer et comprendre la nature, le tout en s'amusant dans une ambiance musicale et festive, avec pour se faire sur place ce dimanche entre 10h et 18h, démonstration, animation pédagogique, avec en plus à l'occasion de cette fête de la nature, l'accès à l'écomusée du Pays de la Cerise qui sera gratuit toute la journée, et puis les enfants ne seront pas laissé pour compte, avec également des animations prévues tout au long de la journée de ce dimanche entre 10h et 18h. Ici Besançon, d'autres infos pratiques dans une heure, et pour aller tranquillement jusqu'à 16h, toutes vos chansons préférées avec Lionel Richie, Gaëtan Roussel et Diane Tell dans les prochaines minutes.
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0: Vous êtes chaque après-midi de plus en plus nombreux à choisir votre radio locale ici Besançon. Un grand merci à vous pour cette fidélité et surtout ne coupez pas le poste, restez bien connectés avec le début de votre 16-19 dans un quart d'heure animé d'une main de maître par Lupin qui vous offre toute cette semaine, écoutez bien, la possibilité de vous sélectionner pour repartir vendredi avec un maillot collector, celui des sociaux chauds à l'aube, on l'espère, de la remontée du FCSM en Ligue 2.
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0: L'île au trésor, le second hymne 2026 des Enfoirés que l'on doit à Gaëtan Roussel. C'est à suivre pour aller jusqu'à 16h, juste après Supertramp, dans un instant. C'était Nathan Hérelté, je vous dis à demain, dès 13h30, ici même, sur Ici Besançon. Bye bye.
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0: Woolsey avec Ici mes enfants cet après-midi. Le pouvoir des fleurs.
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0: Ici votre radio locale numéro 1 dans le Douai en Haute-Saône. Il est 16h, bonjour. Place à l'actualité avec Marie Bouéda qui nous retrouve tout de suite.
2: Une explosion dans l'usine Tesser à Crolles fait 2 blessés. L'accident s'est produit en début d'après-midi. Explosion sur un camion transportant des matières dangereuses, indique la préfecture de l'Isère, qui précise que les dégâts sont limités à l'intérieur du site et qu'un important dispositif de secours a été immédiatement engagé. Combien de temps seront-ils confinés ? 1700 passagers et membres de l'équipage d'un navire de croisière sont coincés dans le port de Bordeaux. Aucun rapport avec l'antivirus, c'est à cause d'une suspicion de gastro-entérite. Une cinquantaine ont des troubles intestinaux. La personne de 90 ans décédée à bord a fait un arrêt cardiaque. Pas de lien avec l'épidémie. Les autorités rassurent sur l'antivirus en France. Il n'y a pas de circulation du virus, répète la ministre de la Santé. 5 passagers du bateau des croisières sont hospitalisés à Paris. Seule une personne est contaminée. Elle se trouve dans un état grave. Quant aux 22 Français cas contact, on devrait savoir aujourd'hui si leur test est positif à l'antivirus. Piégé par un chasseur de pédocriminels, l'ancien directeur du sport scolaire de Haute-Saône est en garde à vue. Ancienne figure du sport franc-comtois, il a déjà été condamné pour détention d'images pédopornographiques et tentative de corruption de mineurs. L'internaute qui l'a dupé s'est fait passer pour une adolescente grâce à une image générée par l'intelligence artificielle. Enfin, ce soir, le RC Lens reçoit le PSG. Match en retard de la 29e journée de Ligue 1. Si Paris ne perd pas, il officialisera son titre de champion de France. Coup d'envoi, 21h.
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0: Content de vous retrouver cet après-midi sur Ici Besançon. On prend des nouvelles de la météo là pour ces prochaines minutes. Eh bien, sachez que voilà, ce sont les nuages qui nous accompagnent pour cette fin de journée en Franche-Comté. Les nuages qui seront de retour demain avec de la pluie aussi annoncée par les prévisionnistes Météo France. Des averses pour tout le monde dans la région franc-comtoise et même bien plus importantes près du massif jurassien. Avec des flocons d'ailleurs attendus demain matin au-dessus des 950 mètres. 8 degrés en pleine en moyenne demain matin à 10h et puis 2 degrés pour les hauteurs de la région. L'après-midi, les mêmes conditions. Rien ne va bouger dans le ciel. On attend d'ailleurs des rafales de vent entre 50 et 70 km/h demain. Et puis des températures situées entre 7 et 14 degrés. 14 notamment à Dole, 13 à Poligny, 12 pour Besançon, Vesoul, Lurgrès, Ornans et Baume-les-Dames. Et puis 7 à 9 degrés pour Morteau, Pontarlier, Mèche, Frasne ou encore Les Rousses.
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0: Votre après-midi continue en musique et avec deux artistes d'ailleurs qui vont se produire chez nous en Franche-Comté. Le premier c'est samedi depuis la scène du Rolling Stone Festival de Gré. M. Pokora dans un instant mais quand même. Et puis le second, Sting, de passage par la Saline Royale d'Orchestre. Non, ce sera en juillet. Vous l'écoutez tout de suite avec le Collector Englishman in New York sur Ici Besançon.

0: Et ce morceau, il le chantera samedi sur la scène du Rolling Stone Festival de Gré. C'est quand même la toute dernière sortie signée Mpokora sur Ici Besançon. On file à la Foire Comtoise tout de suite.
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0: Depuis lundi, je vous partage la foire et ses différents acteurs. Et ce matin, j'y suis retourné pour vous. Je me suis arrêté sur le stand Ici Besançon pour savoir comment se sont déroulés ces derniers jours. Et je suis tombé sur qui ? Sylvie Dodi, avec les produits gourmands de Bourgogne-Franche-Comté. On joue et on se régale en ce moment sur notre stand. Et d'ailleurs, demain, quel est le produit mise en avant? Eh bien, Sylvie m'a tout dit, ce n'est pas une surprise.
2: Alors, le comté sera l'invité d'honneur.
0: La classe, très bien, on a de l'accueillir. Et Olivier avec vous aussi, qui c'est ce monsieur?
2: Alors Olivier, il fait connaître, déguster l'Emmental Grand Cru, label rouge, IGP. C'est un Emmental d'exception, très fruité, moelleux, que les enfants adorent. Ils adorent retrouver l'Emmental avec...

0: Ça va bien, ça va bien, on se prépare.
1: Ouais.
0: Parce que vous parliez de Cyril Seguin, mais il sera là ce soir, et avec son costume, les paillettes, pour jouer au défi d'ici et au blind test.
1: Ouais, ça promet, vraiment, ça promet. Alors, si on vient vous voir sur le stand ici, j'ai compris qu'on peut donc retrouver Sylvie Dodi, les produits gourmands de Franche-Comté. On peut retrouver également Cyril Seguin ce soir. Mais à part ça, il y a d'autres choses ici.
0: Ben oui, on vous habille de cadeaux. Il y a 1500 cadeaux à gagner. Alors, vous avez, ne touchez pas le vélo. Non, c'est pas pour vous le vélo. Il y a le vélo ici avec l'Oisibike, d'une valeur de 3200 euros à gagner. 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Et on flash ce petit QR code. C'est un jeu numérique. On peut jouer partout sur la foire et puis repartir avec ses cadeaux. Et vous l'avez dit tout à l'heure, on s'occupe des glaces aussi parce que on a choisi de vous offrir des glaces italiennes à l'occasion de cette foire comtoise. Donc, on vous propose les glaces, vous repartez avec directement. Vanille ou fraise?
1: Oh, bah les deux, on va faire les deux en même temps.
0: C'est parti.
1: C'est possible. Alors, il y aura Cyril Seguin donc, qui sera là ce soir. Il sera là demain matin également pour 10h midi.
0: Ah, il couche là?
1: Oui, il va coucher ici. On va lui mettre une petite niche là-bas, ça va aller très bien. Et moi, je serai là jeudi, voilà, 16h, 22h.
0: Ouais, on fera avec, ouais.
1: Ouais, bah voilà. Sylvie, on vous souhaite une belle journée.
2: Oui, merci. Et puis, n'hésitez pas à venir sur le stand de Ici Besançon. Alors, c'est rempli de cadeaux, de choses à découvrir, à gagner. C'est super.
0: Et puis, demain, on va déguster toute la journée les sirops Riem.
1: Oui, c'est vrai. Ça sera même Emma de l'accueil d'ici qui sera avec vous dès 14h. Enfin, voilà, pour résumer, il faut venir à la foire comtoise. Sur le stand Ici Besançon, il se passe vraiment plein de choses. Il y a des cadeaux, il y a de la nourriture, il y a des sourires. Vive la foire.
2: Oui, vive la foire.
1: Et vive les produits franc-comtois.
0: Ciao Italia.
1: Ouais, et franchement l'ambiance elle est super cool hein, sur notre stand avec, je le rappelle, donc Cyril ce soir et Loïs Paton aussi qui sera présent à Micropolis pour vous rencontrer. Cyril à nouveau demain et puis ensuite à mon tour hein, 16h-22h avec des glaces et bien d'autres surprises prévues pour ce jour férié demain. On reste bien sûr avec vous là ce soir jusqu'à 19h, la musique d'ici et puis à 17h10 on retourne à la foire, on sera avec les responsables de la sécurité. On relâche la pression tout de suite avec les sonorités des Maroon 5 et de Gianna Nannini sur Ici Besançon.

0: Eh, vraiment, je l'adorais ce morceau quand j'étais tout petit. Et j'ai toujours un plaisir de l'écouter. Hein. C'est Maroon 5 avec This Love sur Ici Besançon, votre radio. Marc Lavoine là pour vous cet après-midi. Et avant de se lancer dans notre quart d'heure 100% français, je vous rappelle que demain, je serai à la Foire Comtoise avec Christian Debiol et Emma de l'Accueil. 16h-22h pour jouer avec vous, vous offrir des glaces italiennes, du sirop riem et pour d'autres surprises aussi. Hein. Voilà, je suis pas du genre à tout révéler. Venez nous voir sur le stand ici Besançon de la Foire Comtoise demain. C'est gratuit en plus dès 19h hein, pour les titulaires de la carte Avantage Jeune. Faire tourner le message, c'est bien. À demain. Bascule avec moi, c'est le morceau de Marc Lavoine avec nous aujourd'hui. On a Zaz aussi au programme.
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0: Bon, il y a eu des rumeurs sur internet comme quoi elle était enceinte. Hein. C'est totalement faux. Mauvaise rumeur, elle n'est pas enceinte. Zaz, par contre, elle est dans notre playlist ici Besançon dans un instant avec Mon Sourire, son tout dernier morceau. Et puis Michel Jonas aussi en attendant l'inforoute de 16h30.
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0: C'est lui qui fait la voix du méchant dans le film d'animation Arthur et les Minimoys, Marc Lavoine, pardon, avec Bascule avec moi ce soir sur Ici Besançon.
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0: 16h32, comme tous les jours, on fait un point sur l'état du trafic en Franche-Comté. Comment ça se passe sur les routes pour vous? Si vous avez eu un souci il y a quelques instants, si vous êtes témoin d'un incident, faut nous appeler. Faut pas hésiter, hein. 03 81 833 111. Le plus gros problème ce soir, c'est la sortie de l'usine Peugeot à Vesoul, hein. Voilà, c'est très chargé ce soir. Sinon, à part ça, rien à signaler. Bon, forcément, dans les ralentissements de fin de journée à Besançon, dans la capitale comtoise, mais ça devrait rouler. Si souci, appelez-nous vraiment. Nous sommes avec vous donc jusqu'à 19h aujourd'hui.
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0: Et c'est férié demain, on se voit à la foire comtoise du coup. Il y a le stand Ici Besançon qui vous attend depuis Micropolis. L'équipe y sera demain après-midi et demain soir. Et vous êtes tous conviés, hein. Venez goûter nos classes italiennes, fraise vanille, vous avez le choix, vous faites comme vous voulez. Pour la musique, c'est moi qui choisis par contre, hein. J'ai prévu une merveille de Jean-Louis Aubert pour votre playlist de l'après-midi. Et puis le leader du groupe Téléphone est ici aussi, donc Aubert et les Bee Gees avec Tragedy sur Ici Besançon, votre radio.

0: Non mais vraiment, je suis d'accord, il est merveilleux ce morceau, merveille, avec Jean-Louis Aubert sur Ici Besançon cet après-midi. Et puis j'ai envie de dire, ce qui est merveilleux, c'est le long week-end du 15 mai, à la veille d'un viaduc de 4 jours comme celui-ci. Moi je vous le dis, Fred Ballard, elle a voulu en savoir plus sur notre rapport au travail dans son humour en tube. Eh ouais, forcément. Et pour cela, elle s'est adressée aux petits commerçants qui n'arrivent plus à trouver de personnel.
1: Non mais c'est vrai qu'en entretien d'embauche à la boucherie, on me pose des questions qu'on posait pas avant. L'autre coup, il y en a un, il me demande, est-ce que vous avez un espace détente? Je lui ai dit, on a les WC.
2: Oui, alors c'est sûr que par rapport à l'espace détente de chez Google avec baby-food, ping-pong et cookies à volonté, c'est tout de suite moins convivial. Mais bon, l'espace détente n'est pas censé prendre plus de place que l'espace travail. Hein.
1: Les jeunes de maintenant, ils veulent plus travailler. C'est pas qu'ils ne veulent plus travailler, c'est qu'ils demandent juste d'arriver moins tôt le matin, à repartir moins tard le soir et à être payés beaucoup, beaucoup plus. Nous, c'est parce qu'on n'avait pas l'idée, mais au final, ils sont plus intelligents que nous. Hein.
2: Ah bah c'est sûr que la nouvelle génération va nous révolutionner le boulot, ça va être vite vu. Hein. Ils vont faire bosser l'intelligence artificielle pendant qu'ils joueront au baby-foot. Enfin, ici, parce qu'ailleurs, la notion de travail n'est pas toujours la même.
3: En Afrique, on n'a pas le même rapport au travail que dans les pays occidentaux comme la France. En France, la vie, on a du mal à se l'avouer, mais elle tourne un petit peu autour du travail. D'où l'adage qu'on connaît tous, métro, boulot, dodo. En Afrique, la vie... C'est déjà bien.
2: Voilà, donc le travail est un concept qui mérite d'être réétudié. Il y a peut-être moyen d'y échapper, mais bon. En attendant, avec Anne Roumanoff et Farid, on a déjà trouvé le moyen d'en rigoler. Oui, parce que quand les comiques travaillent, ça rigole pas en général.
0: Ouais.
2: Enfin si, mais bon, c'est compris.
0: Et en parlant de comiques qui travaillent, Fred, demain matin, Loïs Paton sera tout de même avec vous, hein, en direct. Hein. Farid ou Proy est ici dès 6h. 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La journée continue avec les Irlandais YouTube tout de suite. With or without you, c'est le morceau que j'ai choisi pour vous ce mercredi. Vous êtes sur Ici Besançon.

0: Without You, avec ou sans toi sur Ici Mes Dansons, le morceau phare du répertoire YouTube chez nous. D'ailleurs, avec ou sans vous, peut-être que votre chérie peut partir dans le Jura prochainement. Bon, avec vous, c'est mieux, c'est vrai. En tout cas, si elle ou il veut vous emmener dans le Jura pour profiter d'un séjour au domaine des fées de Pretin, avec jacuzzi privatif, lit suspendu et vue sur les étoiles jurassiennes, bah, il va falloir jouer au défi d'ici de Cyril Séguin le matin. En plus de la nuit au domaine des fées, on vous offre aussi le dîner au restaurant La Syrie de Saint-Lin-les-Bains. Et je vous le dis, on a tout prévu pour vous maintenant. Voilà, faut tenter sa chance. Donc, dès demain, 11h.
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0: Céline Dion pour la suite de votre journée avec son tout dernier morceau, Dansons. Et puis Youssou N'Dour aussi, juste avant de s'intéresser à l'actu locale en Franche-Comté. Ici Besançon, deux titres à la suite pour vous.
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0: Nana Ouchari, Youssou N'Dour pour la musique d'ici cet après-midi. On est avec vous bien sûr jusqu'à 19h. Peut-être que d'ailleurs vous êtes en voiture. Si jamais il y a les enfants avec vous en voiture, sachez que eh bien vous pouvez écouter une série, Les Maléfiques. C'est une série jeunesse en fait, vraiment trop bien. Ça vous présente d'ailleurs les bêtes fantastiques du pays. Faut pas hésiter à aller écouter, ça se passe sur l'application ici ou encore sur la site de Radio France, notamment la Vouivre ici en Franche-Comté. C'est avec Willy Revelli en plus. Il y a un souci, voix des Mercureaux, il y a une voiture en feu à la sortie du premier tunnel direction Montfaucon. Alors la voiture elle est sur le côté, mais ça fume énormément, donc danger. C'est Mohamed qui nous prévient au 03 81 833 111. Donc attention, si vous pensez prendre la voie des Mercureaux, voiture en feu à la sortie du premier tunnel direction Montfaucon depuis Besançon. Voilà. Et puis si jamais il y a un autre souci dans la région, faut pas hésiter à nous appeler, hein. Nous sommes là pour vous en Haute-Saône, dans le Doubs, dans le Jura, hein. C'est le même numéro, hein. 03 81 833 111. D'ailleurs on va refaire un point avec vous, hein, sur l'actualité. En Franche-Comté, il y a Louane aussi qui arrive dans un instant.
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0: Louane essaie conduire, hein, son nouveau morceau. C'est une découverte ici, on l'a fait il n'y a pas si longtemps cette découverte. Et on vous joue le morceau juste après les informations de Christophe May.
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0: Ici, votre radio locale numéro 1 dans le Doubs et en Haute-Saône. Il est 17h. L'actualité pour ce mercredi 13 mai, c'est avec vous, Christophe May, bonsoir.
3: Bonsoir.
0: À Vesoul, un pédocriminel présumé piégé en ligne et placé en garde à vue.
3: Mais il avait déjà eu affaire à la justice pour des faits approchants. Il s'agit de l'ancien directeur du sport scolaire de Haute-Saône, condamné début 2025 à 18 mois de prison avec sursis pour détention d'images de mineurs à caractère pornographique et tentative de corruption de mineurs. C'était devant le tribunal correctionnel de Vesoul. Lundi soir, il a été piégé par un internaute chasseur de pédocriminels en se servant d'une intelligence artificielle. Cet internaute a modifié son apparence et s'est fait passer pour une adolescente de 14 ans. Et son interlocuteur lui a fait des propositions qui ne laissent pas de place au doute. La vidéo diffusée en direct sur Twitch est devenue virale. L'homme est en garde à vue au commissariat de Vesoul depuis hier en fin d'après-midi. Info à retrouver sur ici.fr Besançon. L'entreprise horlogère Cheval Frère à École Valentin, une nouvelle fois victime d'une tentative de braquage. Ce matin, deux malfaiteurs se sont introduits dans les locaux et ont menacé les salariés présents. Ils sont repartis sans rien voler. Grâce au dispositif de sécurité en place et à la réaction rapide des équipes, selon les explications de la direction, Cheval Frère, qui travaille pour l'horlogerie et la joaillerie de luxe, a été plusieurs fois victime de braquage. Les deux dernières tentatives, fin 2025 et début 2026, ont échoué. Retour à la nature pour quatre lynx en Franche-Comté. Ces lynx, en détresse ou blessés, avaient été prise en charge par le centre Athénas de soins à la faune sauvage dans le Jura. Ils ont été recueillis au courant de l'hiver et ils ont été relâchés entre fin avril et début mai à proximité des endroits où ils avaient été capturés. Trois mâles et une femelle ont ainsi retrouvé la liberté dans les cantons de Mont-sous-Vaudrey, Val-d'Aon, Saint-Laurent-en-Grandvaux et Baume-les-Dames. Info à retrouver sur ici.fr Besançon avec la photo du petit lynx. Et puis les billets sont en vente pour vous payer une bonne tranche de rire. La billetterie du festival Drôlement Bien à Besançon a ouvert ce midi. C'est la 5e édition du plus gros festival d'humour de France et ce sera du 21 au 24 janvier 2027 dans 10 salles byzantines. Parmi les artistes programmés, Camille Chamou, Haroun, Léopold Le Marchand, Alexis Le Rossignol. Les détails là aussi sur notre site ici.fr Besançon.
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3: Avec une météo un peu changeante, hein, cet après-midi.
0: C'est vrai, c'est vrai. Des nuages en Franche-Comté avec timides éclaircies par moment au programme, mais surtout aussi des averses. C'est vraiment changeant, hein. C'est vrai que c'est alternant dans le ciel. On peut avoir tantôt des nuages, tantôt quelques éclaircies, puis aussi de la pluie. Et ça va être pareil demain matin, hein. Des nuages annoncés en Franche-Comté, des averses également. Des averses bien plus importantes sur le secteur du massif jurassien. On attend même des flocons, pour tout vous dire, au-dessus des 950 mètres demain matin. Avec 8 degrés en plaine en moyenne et puis 2 degrés pour les hauteurs de la région Franche-Comté. 3 comtoises. L'après-midi, les mêmes conditions, rien ne va bouger dans le ciel. On attend d'ailleurs des rafales situées entre 50 et 70 km/h. Et puis des températures entre 7 et 14 degrés. 14 notamment à Dole, 13 à Arbois, 12 pour Besançon, Vesoul, Luxeuil, Gris, Ornans et le Pays de Clerval. Et puis 7 à 9 degrés pour Morteau, Mèche, Pontarlier-Frane ou encore Prémanon dans le Haut-Jura sur les routes. Il y a un souci là qui vient de se déclarer, ça se passe dans la voie des Mercureaux. Il y a une voiture en feu à la sortie du premier tunnel direction Montfaucon. Elle est sur le côté, mais ça fume énormément, donc faites attention si vous êtes sur le secteur. Et puis donnez-nous des nouvelles aussi, 03 81 833 11. Merci Christophe May.
3: Prochain rendez-vous d'info à 18h.
0: Et bien sûr, ça roule bien en Haute-Saône et dans le Jura ce soir. Tout pareil, vous nous appelez si souci.
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0: Dès demain jusqu'à samedi, il va fêter ses 50 ans de carrière depuis le Zénith de Paris-la-Villette. Renaud, sur ici Besançon, c'est l'une de nos légendes avec nous ce soir pour lancer ce long week-end du 15 mai. Et avec l'incontournable Miss Maggie ce mercredi pour la musique.

0: Ici Besançon avec Renaud et Miss Maggie. Je vous le dis, ça y est, c'est officiel. La voie des Mercureaux est fermée hein, dans le sens Besançon-Pontarlier. Il y a une voiture qui est en feu. Hein, donc juste après le premier tunnel direction Montfaucon. Du coup, là pour ces prochaines minutes, la voie des Mercureaux direction Pontarlier est impraticable. 0381 833 111, 6 soucis. On va tout de suite tirer un jingle, hein, bien sûr. Hein, c'est comme ça que ça se passe ici.
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0: Mercredi aujourd'hui, 13 mai, veille de jour férié, avec un grand pont cette année d'ailleurs. Bon week-end hein, si vous avez cette chance, et surtout profitez pour venir nous voir à la Foire Comtoise. Il y a ce soir Cyril Seguin sur place dès 19h avec Loïs Poton aussi, et puis surtout une tonne de cadeaux. C'est la 98e édition, et on y va d'ailleurs dans un instant. Depuis lundi, je vous partage des moments que j'ai vécu à la Foire ce week-end, et ce matin, je suis retourné. Eh oui, et partenaire ou pas partenaire, je me suis fait fouiller par la sécurité. C'est Loïc qui est avec nous ce soir, et vous le retrouvez, donc ce responsable de la sécurité, juste après Lou et son morceau conduire.
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0: police hein, devant le bar à cocktail. On a questionné les policiers, les gendarmes même pour être plus précis, et aussi celles et ceux qui nous font eh bien déguster de jolis cocktails cette année à la Foire Comtoise. Là cette fois-ci, eh bien c'est la sécurité qui est avec nous, le pôle sécurité, c'est à l'entrée. Hein. Vous pouvez vraiment pas les louper, tout le monde y passe. Et je suis tombé sur Loïc, il est responsable lui à l'entrée. Comment ça se passe ces derniers jours? Eh bien voici sa réponse.
1: Bonjour, ben ça se passe super bien, les gens sont sympas, ils sont en sécurité. J'espère en tous les cas qu'ils se sentent en sécurité. Et voilà, beaucoup de politesse, beaucoup de bonne humeur, et puis ben, venez nombreux. Hein.
0: Et vous voyez les profils hein, vraiment qui viennent sur cette foire comtoise, c'est des familles, c'est des jeunes amis, c'est des célibataires, qu'est-ce qu'on peut dire des visiteurs?
1: Ah ben alors, il y a de tout, il y a des familles, il y a des amis, il y a des jeunes, il y a des beaucoup moins jeunes. Mais en tous les cas, je sais qu'ils ont tous le sourire aux lèvres et c'est ça qui compte.
0: Ouais là, donc vous êtes avec aussi un collègue hein, pour la sécurité. C'est comment son prénom? Comment vous appelez?
2: Anthony.
0: Anthony, bah bonjour Anthony, c'est la première fois que vous faites une sécu ici?
2: Pour la foire comtoise, c'est la première fois.
0: Ouais. Et qu'est-ce qui vous plaît vraiment dans ce métier, dans cette pratique?
2: La protection des biens puis des personnes.
0: Donc là, il y a un monsieur qui est en train d'arriver. Quand il arrive, on fait quoi en fait? On vérifie quoi?
2: On regarde son sac, s'il a des armes, des couteaux, des lacrymos et tout.
0: Ouais, vous avez rien trouvé là depuis vendredi?
2: Là, je viens de trouver un couteau, il y a 30 secondes là.
0: Ah d'accord, ouais, donc bon, et quand on trouve un couteau, on fait quoi? On le pique?
2: Non, on dit à la personne qu'il ramène à son véhicule.
0: Bon bah super, bah merci, bah passez une belle foire. Moi je vais tout de suite aller retrouver eh bien des spectateurs, des visiteurs de la foire comtoise. Ils sont en train de jouer, il y a un jeu là. C'est quoi le principe ici avec ce jeu? Expliquez-moi.
3: Faut tirer dans les cibles, plus on touche de cibles, plus nous avons un plus beau choix de cadeaux.
0: Ok, classique, il y a des gros cadeaux en plus ici j'imagine.
3: Ah bah oui, il y a des jolis lots là. Hein.
0: Ouais, c'est vrai que ça donne envie.
3: Non, il n'y a pas de perdant, ça gagne à tous les coups. Hein.
0: Ouais, alors là on a deux franc-comtoises qui sont ici, qui sont en train de jouer, ça se passe bien pour elles, ça vise bien?
3: Oui, très bien, ouais, ils sont contents, ouais.
0: Bon, on va aller les voir. C'est comment vos prénoms, vous les filles?
4: Lilou.
0: Et vous?
5: Sophie.
0: C'est la mère, la fille?
5: Oui, c'est ça.
0: Bon, très bien, je me suis pas trompé. Ça va, ça tire bien? Comment ça se passe?
5: Bah, j'ai fait toutes les billes.
0: Ah oui, donc c'est quoi? C'est 5 sur 5? Non, c'est même plus que ça, là. C'est 8 sur 8, bravo.
5: Merci.
0: Future policière, non? Pourquoi vous tirez aussi bien?
5: Je sais pas, je sais pas. Non, mais en fait, c'est qu'à Noël, mon père, il m'avait acheté un pistolet à billes. Et on s'est beaucoup entraîné et bah j'ai sans talent.
0: Ouais, et puis elle a gardé des bases, on peut le dire, vraiment c'est très bien. Hey, y a des jolis cadeaux, vous. C'est lequel de cadeau que vous voulez ici aller chercher?
5: Batterie externe.
0: Batterie externe, c'est pour le téléphone.
5: Oui.
0: Ouais. La foire comtoise, vous c'est la première fois?
5: Non, c'est pas du tout la première fois, je viens tous les ans.
0: Ouais, c'est quel souvenir vous la foire comtoise? Si là je vous croise, je vous dis foire comtoise. Vous me dites quoi?
5: Bah des jeux, surtout bah le tir du coup.
0: Oh, parfait. Et la maman, tiens, la maman elle tire pas la maman?
6: Bah elle est contente d'emmener sa fille à la foire.
0: J'imagine vous, c'était quand la première fois à la foire comtoise?
6: Ah, c'était avec mes copines quand on avait 16 ans, on a fait tous les manèges ici, c'était génial.
0: Ah, j'imagine, donc elle a changé cette foire comtoise un peu ou c'est toujours un peu la même?
6: Bah franchement pas tant, mais en fait c'est cool parce qu'on c'est des souvenirs et puis on retrouve toujours un peu les mêmes choses, donc ouais c'est cool.
0: Non franchement très bien, c'est saveurs italiennes aujourd'hui, j'imagine que vous allez aller tester un peu les pastas tout ça?
6: Peut-être bien, un petit cocktail aussi, on verra.
5: Moi personnellement je suis déjà allée en Italie, j'ai déjà tout testé là-bas.
0: Ben voilà. Bah vous pourrez nous redire si ici les produits sont tout aussi bons qu'en Italie. Et vous, parce que vous travaillez ici là pendant bien 2 semaines, mais vous allez goûter un peu l'Italie?
3: Oui, bien sûr, ouais, les pâtes, c'est bon ça. Hein.
0: Ah, y a le fromage, y a le vin, y a tout. On va pas se faire plaisir, comme on dit. Eh ben merci beaucoup, tirez bien. Je vous laisse finir la partie. Au plaisir, bye bye.
5: Au plaisir, oui, bien sûr.
0: Et puis vive la foire comtoise.
6: Voilà, tout à fait. Vive la foire comtoise. Merci.
0: Et puis sachez que d'ici quelques minutes, je vous offre vos 4 entrées pour aller à la foire comtoise hein, quand vous le voudrez avant dimanche. Ça se passe avec compter ou pas compter pour 17h45. Et puis sinon, attention, il y a la voie des Mercureaux qui est fermée dans le sens montant, direction Montfaucon, Pontarlier. Il y a une voiture qui est en feu en fait. Donc les services de sécurité ont fermé l'accès à la voie des Mercureaux dans le sens montant. Dans la descente, ça passe. Statu quo pour la musique tout de suite.

0: Alors à la base, il s'appelait The Spectre. Alors aujourd'hui, c'est statu quo, évidemment, originaire de Londres et présent dans votre playlist ici Besançon avec le Collector in the Army Now, souvenir des années 80.
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0: Alors là, c'est plus récent, c'est Charlotte Cardin qui arrive dans un instant pour les mélodies de fin de journée. 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Des découvertes avec Charlotte Cardin et puis un peu de nostalgie aussi avec Eros Ramazzotti ce soir. Il y a Cozze della Vita qui débarque dans un instant et c'est juste après la nouveauté. Tant pis pour elle sur ICI Besançon.
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0: Besançon avec l'italien Eros Ramazzotti qui aurait adoré notre foire comtoise spéciale Pompéi s'il était en Franche-Comté. Il est déjà dans la playlist d'ici et c'est déjà beaucoup. Vous l'écoutez avec Cosé della Vita ce soir.
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0: 17h28, un point sur l'état des routes en Franche-Comté. Et un souci. La voie des Mercureaux est fermée. En fait, il y a une voiture qui a pris feu là, il y a maintenant, on va dire à peine moins d'une heure. Et du coup, ils ont souhaité arrêter le trafic sur la voie des Mercureaux dans le sens montant. Quand je dis il, c'est les forces de sécurité, bien sûr. Du coup, si vous pensiez prendre la voie des Mercureaux depuis Besançon pour aller à Pontarly ou à Montfaucon, c'est impossible. La voie est fermée. Je vous conseille de bifurquer par Arguel et ensuite de remonter via Puget, donc la départementale 104, et vous arriverez à Montfaucon. C'est dans le sens montant, dans le sens descendant, ça roule bien. Sinon, et puis bah forcément, avec la voie des Mercureaux fermée, ça crée beaucoup de monde au rond-point de Beurre, beaucoup de monde sur le secteur de Micropolis, sur la N57. Voilà, si vous pouvez éviter ces secteurs ce soir, faut pas hésiter, hein, vraiment, ce sera mieux pour vous. Sinon, partout ailleurs, ça roule bien, les ralentissements de fin de journée, tout est ok pour Vesoul, ça roule dans le Jura, et 6 ou 6 03 81 833 111, notre numéro.
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0: Et allez, c'est bientôt la fin de journée, on va pas se stresser trop. De la douceur en musique pour vous ce soir. Et la voix de Francis Cabrel pour C'est écrit sur Ici Besançon, la radio en Franche-Comté, numéro 1 dans le Doubs et en Haute-Saône.

0: Francis Cabrel pour la musique ce soir avec le collecteur. C'est écrit. On a des nouvelles concernant la voie des Mercureaux qui est fermée dans le sens montant en direction Pontarlier. Les forces de sécurité viennent de réouvrir la voie des Mercureaux. Il y a seulement une voie dans le sens montant qui est enfin ouverte. Vous pouvez donc repasser par la voie des Mercureaux pour rejoindre Montfaucon. 03 81 833 111. Insiste aussi sur les routes ce soir. On est là pour vous. Émilie aussi, elle est là pour vous. Émilie Mazoui avec l'Actu People. Comme chaque jour, trois actus et puis un anniversaire. Salut Émilie.
1: Salut tout le monde. Émilie au rapport pour votre dose quotidienne d'actualité musicale. Nous sommes le 13 mai. Oh, c'est le Stevie Day.

Légende vivante de notre culture moderne, héros musical et politique, auteur, compositeur, chanteur, pianiste, batteur, 25 Grammy Awards et 100 millions d'albums vendus, le grand Stevie Wonder a 76 ans aujourd'hui. Finale de l'Eurovision, J-3. 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

Eurovision 1991 à Rome avec Amina, le scandale, la victoire volée de la France. Un score ex aequo qui a mal tourné pour nous. Le podcast est à écouter dès maintenant sur ici.fr. En 1993, à la radio, toute la journée, on écoutait les Counting Crows. Les Californiens de Counting Crows viennent d'annoncer leur venue en France. La billetterie est ouverte pour aller les applaudir le mois prochain à Lyon et à Paris. Sur le nouvel album de la diva africaine, star mondiale de la world music, Angélique Kidjo, il y a un duo avec Florent Pagny. L'histoire de cette collaboration est très touchante. La chanson Malaïka était la préférée de la maman d'Angélique qui lui avait dit « C'est cette chanson-là que tu chanteras à mon enterrement ». Mais terrassée par la douleur le jour J, Angélique Kidjo n'a pas pu la chanter, alors elle s'est rattrapée en studio. Et pas avec n'importe qui, Florent Pagny, qui était le chanteur préféré de sa maman. Le résultat magnifique et émouvant est à écouter sur Hope, l'album qui vient de sortir. Et puis un peu maintenant aussi, parce que c'est trop joli.

0: L'actu décibel d'Emilie Mazoyer, comme tous les jours, avec le sourire. 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Ça va vous rappeler des souvenirs. 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
0: Demain c'est férié, vendredi vous faites peut-être le pont et ensuite c'est le week-end. Donc vraiment là on a 4 jours pour profiter en Franche-Comté et notamment pour aller à la foire comtoise de Besançon. J'ai 4 passes pour vous, 4 invitations pour aller à la foire, profiter des attractions, des saveurs italiennes en ce moment présentées. Et bien dans le village gastro de cette foire comtoise, c'est la 98e édition. Il y a le stand ici Besançon aussi, avec à gagner un voyage à Pompéi. Je vous offre 4 invitations tout de suite. Vous nous appelez au 03 81 833 11 et vous irez à la foire comtoise quand vous le voulez gratuitement. Avant dimanche, 03 81 833 11. Je vous retrouve juste après Jeanne Masse et Bruno Mars ici avec le tout dernier titre I Just Might.

0: Johnny à l'instant avec bien sûr la légende Jeanne Masse pour nous accompagner ce soir en Franche-Comté. 17h46, on joue tout de suite avec Sylviane.
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0: Il y a 4 entrées pour aller à la foire comtoise jusqu'à dimanche à gagner ce soir sur Ici Besançon. Bonsoir Sylviane, bienvenue.
2: Bonsoir.
0: Vous allez bien ?
2: Très bien, et vous,
0: mais... Bah écoutez, tout va bien, tout va bien. Moi je suis content quand je suis avec des gens de Montgeusois, du secteur d'Ornans. Comment ça va là-haut, dans la vallée de la Loue ?
2: Ah
0: bah
2: ça va très bien, bon. Il fait beau.
0: Bon, très bien, très bien. Qu'est-ce qu'elle fait de sa vie, notre Sylviane ? Elle travaille, elle a la retraite ?
2: Non, là je remonte parce que je fais partie d'une association qui visite à l'hôpital Mingeau. Donc je reviens de l'hôpital Mingeau.
0: Ah très bien, très bien. Si jamais la voie des Mercureaux était fermée, elle est enfin...
2: Oui, c'est moi qui vous l'ai dit,
0: Ah bah purée, là, très bien, très bien. Bah, Sylviane, et en plus vous avez été sélectionnée, vous avez été la plus rapide pour jouer au compté ou pas compté, donc très bien. La voie des Mercureaux est réouverte, voilà, je termine ma phrase, elle était fermée, ça y est, vous pouvez enfin reprendre la voie des Mercureaux direction Montfaucon ou Pontarlier. Sylviane.
2: Oui, ben moi je suis à la hauteur de Tartenay cette fois, je me suis arrêté sur le bord de la route.
0: Ah voilà. Bah vous êtes passé. Il y a donc ces 4 invités à gagner avec compté ou pas compté, c'est un vrai ou faux, voilà, c'est tout simple, je vais vous donner 3 affirmations, vous me dites si c'est vrai ce que je dis ou si c'est faux. Et Sylviane, on fait une spéciale Riem, la marque de limonade locale, parce que demain on en fait déguster à la foire comtoise à 14h. Voilà, Sylviane.
2: D'accord.
0: On est parti, on y va ?
2: On y va ?
0: Allez, on y va. Historiquement, Sylviane, Riem est une marque installée à Morteau. Comptez ou pas comptez ?
2: Comptez.
0: Comptez. La nouveauté chez Riem, c'est un thé en partenariat avec notre animateur Thierry M. Ça s'appelle le Tea Riem. Vrai ou faux ? Comptez ou pas comptez, Sylviane ?
2: Pas compté.
0: Pas compté. Et ce sont 2 jeunes amis de 20 ans qui ont créé Riem en 1921 à l'époque. Vrai ou faux ? Comptez ou pas compté ?
2: Bah, je dirais vrai.
0: On dit vrai ? Eh ben, Sylviane, c'est 3 sur 3, bravo, gagné. Trop facile.
2: Trop facile, hein.
0: Bon, vous avez compris, hein, mon idée de T avec la marque Riem et Thierry M qui met sa photo, c'est totalement faux, hein, ça sort de ma tête. Hein. Mais l'idée est bonne, Sylviane. Franchement, pas mal. Ouais, c'est bien depuis 1921 à Morteau et c'est bien 2 jeunes, hein, qui ont créé cette marque, 2 jeunes de 20 ans, Marcel Alcide et Adrien. Voilà, des mortuosiens, Sylviane. Bon, ben, je vous souhaite le meilleur. Hein, voilà, profitez bien, on se voit à la foire comtoise. Si jamais moi j'y suis demain soir, Sylviane, venez, vous avez 4 invites gratos.
2: D'accord, alors comment je fais pour récupérer mes invitations ?
0: Et ben, en fait, c'est tout simple, il va falloir passer à la radio avant d'aller à la foire. Il y a Justine qui est à l'accueil qui va tout vous expliquer. Sylviane, je vous la repasse. Et puis vous saurez tout. Voilà. Au plaisir, à bientôt, au revoir.
2: Merci, bonne soirée.
0: Et bien, bonne soirée à vous aussi. Tears for Fears pour la musique tout de suite, la TFF avec Shout sur votre radio ici, Besançon.

0: Ça fait plus de 40 ans qu'on se régale avec ce morceau de la TFF. C'est bien sûr Tears for Fears avec Shout, sorti en 85 et à retrouver bien sûr aujourd'hui en 2026 sur Ici Besançon. Il y a nos doutes là qui arrivent dans un instant. On va être dans le speak. 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À demain, les infos arrivent dans un instant avec Ici Besançon, le journal de 18h. C'est juste après Don't Speak, ici.
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0: La bande à Gwen Stefani sur ici Besançon, No Doubt pour vous ce soir en Franche-Comté avec le classique Don't Speak. On s'intéresse à l'actualité tout de suite, c'est l'heure des infos ici.
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0: Ici, votre radio locale numéro 1 en Haute-Saône et dans le Doubs, 18h. Le journal, c'est avec vous, Christophe May. Bonsoir.
2: Bonsoir.
0: La garde à vue de l'ancien directeur du sport scolaire de Haute-Saône, piégé par un chasseur de pédocriminels, est prolongée.
2: Ce retraité de 66 ans croyait draguer en ligne une adolescente de 14 ans. En réalité, il était en direct avec le TikToker Finizi sur la plateforme Twitch lundi soir. Finizi, qui revendique être un chasseur de pédocriminels, s'est servi d'une intelligence artificielle pour modifier son apparence et sa voix et se faire ainsi passer pour une adolescente. Et dans cet échange, les propositions faites par le sexagénaire ne laissent aucun doute sur ses intentions. Des internautes ont reconnu l'homme. C'est d'ailleurs ces signalements qui ont permis aux enquêteurs d'être informés des faits. Jean-François Fernandez.
3: Mardi matin à 9h50, la plateforme Pharos alerte le commissariat de police nationale à Vesoul de nombreux signalements d'internautes. Une enquête est alors immédiatement ouverte. Les policiers finissent par confirmer que l'homme qui fait des propositions à une prétendue adolescente de 14 ans est bien ce Haussonnois condamné à 18 mois de prison avec sursis en janvier 2025 pour détention d'images pédopornographiques. Alors que les réseaux sociaux s'enflamment, avec son nom et sa photo, l'homme décide de se présenter à 14h30 au commissariat de police de Vesoul. Il est immédiatement placé en garde à vue qui est prolongée de 24 heures. Pendant ce temps, une perquisition est effectuée à son domicile. Ordinateur, tablette, clé USB, téléphone et carte mémoire sont saisies. Dans un communiqué, le procureur de la République rappelle que le sursis probatoire de sa condamnation est de 2 ans. Il porte sur l'interdiction de contact habituel avec des mineurs. Dans la vidéo, il proposait à la prétendue adolescente un rendez-vous physique.
2: Des infos retrouvées sur ici.fr Besançon. L'entreprise horlogère Cheval Frère à École Valentin, une nouvelle fois victime d'une tentative de braquage. Ce matin, 2 malfaiteurs se sont introduits dans les locaux et ont menacé les salariés présents. Ils sont repartis sans rien voler grâce au dispositif de sécurité en place et à la réaction rapide des équipes. C'est ce qu'explique la direction de Cheval Frère. L'entreprise qui travaille pour l'horlogerie et la joaillerie de luxe a été plusieurs fois victime de braquage ces dernières années. Les 2 dernières tentatives, fin 2025 et début 2026, ont échoué. 4 lynx de retour dans la nature en Franche-Comté. C'était des lynx en détresse ou blessés qui avaient été pris en charge cet hiver par le centre Athénas de soins à la faune sauvage dans le Jura. Ils ont été relâchés entre fin avril et début mai à proximité des endroits où ils avaient été capturés. 3 mâles et 1 femelle ont ainsi retrouvé la liberté dans les cantons de Montsou-Vaudrey, Val-d'Aon, Saint-Laurent-en-Grandvaux et Baume-les-Dames.
0: Et puis c'est parti pour les festivals en Franche-Comté, Christophe. Le premier de la saison débute demain, le Rolling Stone à Gré.
2: 18e édition du Rolling Stone sous la halle Sauzet de Grès. 3 jours de concerts avec notamment Matt Pokora, Aldebert, Stéphane Escher ou encore Marine. Avec son programme familial et sa jauge de 8000 festivaliers par jour, Rolling Stone espère afficher complet car la conjoncture n'est pas facile pour les festivals en ce moment, surtout ceux de taille moyenne. Le festival de la paille par exemple jette l'éponge à Métabier. Ce sera cet été sa dernière édition. Alors à Grès, pour l'instant, on s'en sort plutôt bien, mais l'équilibre est précaire et il faut que le public reste fidèle. Bruno Frottet-Pruneau, le président de l'association Rolling Stone.
4: On est toujours tributaire de la conjoncture. Aujourd'hui, si on a un manque de festivaliers, forcément, on aura des recettes un peu moins bonnes. Et puis, ça peut, avoir des petits soucis au niveau des finances du festival. Alors, on essaye toujours d'être très, très économe, comme on dit, et surtout faire des programmations très étudiées, de manière à éviter que le festival soit dans le rouge, comme on dit. Hein. On a toujours une plage. C'est avant tout aussi les privés qui nous aident, les collectivités, par leurs subventions, et puis surtout les festivaliers. Donc les festivaliers, si vous voulez que ça perdure, que le festival continue les autres années, c'est vous qui faites perdurer le festival, et nous on sera toujours là.
2: Vous avez jusqu'à demain midi pour acheter un pass 3 jours en ligne, mais la billetterie restera ouverte sur place à la halle Sauzet de Grès pendant les 3 jours de Rolling Stone. Un autre festival, mais c'est pas pour tout de suite, c'est le festival Drôlement Bien à Besançon. La billetterie a ouvert ce midi, la 5e édition de ce festival. Le plus gros festival d'humour de France. Ce sera du 21 au 24 janvier 2027 dans 10 salles bisontines avec notamment parmi les artistes programmés Camille Chamou, Haroun, Léopold Lemarchand ou encore Alexis Le Rossignol.
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2: La météo avec toujours des risques d'averses hein, sur la Franche-Comté.
0: Ouais, les nuages sont là, la pluie également à retrouver en Franche-Comté. On attend même des flocons cette nuit au-dessus des 1000 mètres. Les nuages seront toujours présents demain matin en réveil avec des averses aussi. Des averses vachement plus importantes sur le secteur du massif jurassien. Ouais. Faites attention près de chez vous demain matin, ça va tomber. Des flocons également attendus aussi demain matin au-dessus des 950 mètres. Et puis concernant les températures, 8 en moyenne annoncées en pleine et 2 degrés hein, pour les hauteurs donc de la région demain matin à 8h. L'après-midi, les mêmes conditions, rien ne va bouger dans le ciel, des nuages, des averses et même des rafales de vent attendues. 50 à 70 km/h hein, selon les prévisionnistes Météo France. Pour les températures, 14 demain à Dole, 13 à Poligny, 12 pour Besançon, Vesoul, Lurégrès, 12 à Ornans et puis 7 à 9 degrés pour Morteau, Mèche, Pontarlier, Frasnes et les Rousses. Merci Christophe May, je vous souhaite une belle soirée et puis je vous dis à bientôt et puis bien sûr l'info revient pour 19h ici.
2: Excellente soirée à tous.
0: Et puis concernant les routes, alors là vraiment c'est la pagaille. À Besançon, il y a un souci qui vient de se déclarer. En fait, place Leclerc à Besançon. Déjà tous les jours, c'est compliqué, mais là en plus, les feux clignotants ne marchent plus. Donc vraiment, c'est la pagaille sur tous les axes de la place Leclerc. Alors faites attention, ne vous énervez pas. On laisse passer les gens à droite, bien sûr, et puis on reste à l'écoute d'ici Besançon avec le sourire. Et puis sinon, si vous aviez entendu parler de la voie des Mercureaux fermée, sachez que ça y est, enfin, elle est ouverte à la circulation. Il y a beaucoup de monde dans la descente de l'Arnaud, beaucoup de monde à Micropolis, beaucoup de monde au rond-point de Beurre. Bon, c'est la capitale comtoise, c'est comme ça. Sinon, à Vesoul, ça roule bien. 03 81 833 111. 6 problèmes.
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0: Et pour que la soirée commence parfaitement, pour se détendre, c'est Europe qui nous retrouve avec The Final Cut Down.

0: Tous les jours, le meilleur de la musique pour vous, vos souvenirs, notamment Europe à l'instant avec The Final Countdown sur Ici Besançon, votre radio.
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0: Avec d'ici quelques minutes, Denis Balbir qui va nous retrouver. Qui est Denis Balbir? C'est un commentateur sportif. Il a commenté des matchs de foot, notamment le championnat de France, la coupe de la Ligue à l'époque, la Ligue des Champions aussi. Il a même commenté les matchs de l'équipe de France féminine il n'y a pas si longtemps. Et il vient de sortir un livre juste avant la coupe du monde de foot cet été. Il nous propose un ouvrage où il nous raconte l'histoire des Bleus. Tout à l'heure, il sera avec nous. Vous saurez tout sur cet ouvrage. Et puis bien sûr, on pense aussi à la fête de la nature. C'est l'actu en ce moment. Il y a un rendez-vous dans pas si longtemps en Haute-Saône. Ça fout rôle au pays de la cerise et on vous présente l'événement juste après Charles Doré. Famille ou pas famille, c'est la nouveauté ici. Et voici tout de suite pour vous.

0: Ici Besançon avec le tout dernier Charles Doré avec nous, famille ou pas famille dans votre playlist donc ce soir. On va tout de suite du côté de Fougerolles-Saint-Valbert, le pays de la cerise en Haute-Saône, et à la fête de la nature dimanche. On est partenaire de cet événement, 10h-18h, on en parle avec Alexis Fournier. Bonsoir Alexis.
1: Bonsoir.
0: Vous êtes responsable du public à l'écomusée de Fougerolles-Saint-Valbert. Fête de la nature dimanche, qu'est-ce que vous avez prévu pour nos franc-comtois et nos touristes ce week-end, Alexis?
1: Alors, on a prévu beaucoup de choses. On a prévu des animations, des ateliers créatifs, des démonstrations scientifiques, de la musique, de la convivialité et de la bonne humeur.
0: Ouais, parce que c'est vrai qu'il y aura un village avec plusieurs professionnels de la nature qui seront présents. Vous m'avez parlé de scientifiques, il n'y aura pas que des scientifiques, il y aura des associations aussi concernant ce thème nature, Alexis.
1: Oui, c'est ça, on est plutôt sur un format un peu village des sciences. On aura certaines associations qui parleront de la biodiversité. On aura les croqueurs de pommes qui parleront un petit peu du greffage des arbres. La LPO pour parler des oiseaux. On aura un apiculteur qui parlera des abeilles. Mais on aura également donc des scientifiques, un monsieur qui travaille sur le renard, sur le lien entre la société humaine et le renard. On aura un physicien de l'université de Besançon qui est lié au CNRS et qui expliquera avec des démonstrations, des manips, comment fonctionne le réchauffement climatique. Et on aura même le pavillon des sciences de Montbéliard qui viendra avec justement des démonstrations plutôt scientifiques qui expliquera un peu la photosynthèse, comment poussent les plantes, comment les petits vers de terre aèrent le sol, comment ça fonctionne tout ça.
0: Ouais, vraiment ça va être hyper intéressant dimanche à Fougerolles-Saint-Valbert. En plus c'est gratuit pour accéder à la fête de la nature que vous organisez. D'ailleurs vous l'organisez pour qui? Il est pensé pour qui cet événement finalement, Alexis?
1: Il est pensé pour tout le monde, pour les petits, pour les grands, pour les moyens, les gens du coin, les gens qui veulent venir de plus loin, et aussi pour les gens qui veulent visiter l'intérieur du musée, parce que le site, donc la fête se passera à l'extérieur sur le site de l'écomusée, mais le parcours de visite à l'intérieur sera ouvert gratuitement toute la journée, y compris notre exposition temporaire « Résister à l'oubli » qui s'intéresse à l'histoire de Fougerolles pendant la Seconde Guerre mondiale. Donc si cette exposition vous intéresse, n'hésitez pas à venir également pour la visiter gratuitement.
0: Ouais, vraiment, c'est un chouette programme qui nous attend dimanche, 10h-18h, donc à l'écomusée de Fougerolles-Saint-Valbert, en Haute-Saône. Je le rappelle, avec donc vous, Alexis, notamment, qui sera sur place, vous occupez du public pour l'écomusée. On vous souhaite une belle soirée. Merci pour cette présentation. Et puis, à dimanche, Alexis. Bye bye.
1: Merci beaucoup, à dimanche.
0: Allez, la musique revient avec Ici Besançon. Il y a Blondie dans un instant. Call Me, c'est le titre, 1980. Et puis tout de suite, Tina Turner avec Let's Stay Together sur Ici Besançon.

0: Carl May sur ici Besançon. Appelle-moi bien sûr avec Blondie ce soir. 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À demain, passez une belle soirée, la musique continue avec ici Besançon. C'est Gauvin Serres qui nous retrouve avec son tout dernier titre Silence Radio, et juste après je vous propose deux sorties gratuites en Franche-Comté.
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0: Il est de retour. Et franchement, ça fait du bien. C'est Gauvin Serre sur ICI Besançon avec Silence Radio, sa toute dernière sortie avec nous. Ça y est, c'en est enfin fini hein, pour toute cette pagaille. La place Leclerc à Besançon, il y a des feux tricolores, des feux clignotants qui bug. Il y avait beaucoup de bouchons sur ce secteur. Ça y est, ça va pour le mieux là-bas, place Leclerc à Besançon. Vous perdez au total 4 minutes.
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0: 18h30, on vous présente deux sorties gratuites en Franche-Comté. C'est comme ça tous les soirs. Et si vous aimez la lecture, j'ai un bon plan pour vous. Et puis si jamais vous vous baladez dans le Jura dimanche, bah faut vous arrêter à la foire de printemps de Longchaumois. C'est juste à côté de Saint-Claude et des Rousses. Il y a une journée complète avec vente de fleurs, plantes vivaces et potagères au programme. Il y aura aussi de l'alimentation locale, de la motoculture et bien d'autres découvertes. C'est 8h-18h, c'est gratuit, c'est ouvert à tous. Et c'est rendez-vous donc dimanche depuis la grande rue de Longchaumois. Et puis je rajoute aussi qu'il y a des jeux pour enfants. Et puis une buvette aussi. Et puis du cochon à la broche à savourer sur place dès 11h30. Enfin voilà, c'est un bel événement, faut y aller. Et puis sinon ce week-end, il y a le deuxième salon d'auteurs régionaux qui est annoncé à Champagny, en Haute-Saône. Une trentaine d'auteurs aux univers variés qui seront présents. Il y a du roman, il y a du policier, il y a de la romance, de la poésie, de la nouvelle, du thriller, de la jeunesse, il y a de tout. C'est samedi 14h-18h et puis dimanche 10h-17h à Champagny. Champagny, c'est juste à côté de Lure et c'est rendez-vous à la salle des fêtes, donc place Charles de Gaulle. C'est gratuit.
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0: Peut-être que vous faites le pont vendredi, c'est férié demain, donc voilà, profitez, c'est un long week-end qui nous attend, un long week-end de 4 jours avec l'équipe d'ici hein, qui sera avec vous, hein, vous inquiétez pas, hein, nous on est là demain matin, on est là demain soir, on sera d'ailleurs même demain soir à la foire comtoise de Besançon, j'y serai, venez nous voir, il y a des glaces italiennes sur place, il y a des cadeaux, il y a des sourires, voilà, venez, n'hésitez pas. Billy Paul pour la musique avec Me and Mrs. Jones, et puis juste après c'est Vita qui nous retrouve avec son morceau, remets-moi.

0: La voix de Vita sur ici Besançon avec les morceaux Promets-moi. D'ailleurs, moi je vous promets que si vous allez à la foire comtoise ces prochains jours, vous allez vous régaler. Hein. Saveur italienne au programme, c'est une spéciale Pompéi cette année à la foire comtoise, à Micropolis Besançon. Et d'ailleurs, si vous voulez encore plus d'Italie, ce soir il y a un programme sur France 3, et bien connu, hein, c'est des racines et des ailes, hein, voilà, forcément, c'est collector ce rendez-vous. Et ce soir, des racines et des ailes nous amène au cœur des grands lacs italiens, c'est dès 21h10, et c'est à ne pas louper. Sinon, il y a un autre programme, cette fois-ci sur la chaîne LCP, un documentaire qui a touché Patrice Gascoigne, qui nous retrouve pour les coulisses télé. Et ce documentaire, Patrice, il s'appelle Marius et le bruit des vagues.
1: Émilie vient d'avoir son premier enfant, il s'appelle Marius, et comme toutes les mamans, elle filme les premiers instants de sa vie quand le diagnostic tombe.
2: Marius ? Marius ? Marius ?
3: On est le jeudi 29 septembre, il est 13h51. Je viens d'apprendre que mon petit garçon, mon petit Marius, est sourd.
1: Marius n'entendrait pas un Boeing décoller à côté de lui. Un enfant sur 1000 né sourd profond. Le documentaire à voir ce soir sur LCP, la chaîne parlementaire, s'intitule « Marius et le bruit des vagues ». Il nous raconte cette immersion forcée de ce jeune couple dans un monde inconnu avec des rendez-vous médicaux, des attentes, des espoirs, des doutes. Le documentaire alterne images intimes filmées sur 3 ans et enquête documentaire jusqu'à ce jour où le couple découvre qu'une opération complexe pourrait donner Louis à Marius. « Marius et le bruit des vagues » est réalisé par Émilie Sage, la maman de Marius, et Laure de l'Alex, parce qu'il se trouve que Émilie est journaliste reporter d'images, que d'habitude c'est elle qui filme les autres dans des sujets de société. Qu'est-ce que l'on ressent finalement à se retrouver à l'image, à être le sujet de sa propre enquête, de son documentaire? Écoutez la réponse de Émilie Sageot.
4: Honnêtement, ça a été très difficile, parce que c'est compliqué d'exposer son enfant. On en a beaucoup parlé avec son papa. J'expose aussi le papa de Marius, Romain. Et je m'expose aussi dans un état de grande vulnérabilité. Donc, il faut déjà accepter son image et en plus accepter son image lors de ces moments-là. Mais je savais pourquoi je le faisais. Et puis, c'est une réalité qu'il faut montrer. On a été dans l'épreuve, dans le dur. On s'est senti isolé. Et puis, l'idée, c'était pas d'édulcorer tout ça. Mais ce qui est marrant, c'est qu'à la fin, j'étais complètement à distance. J'avais même plus l'impression que c'était moi, en fait. C'est super bizarre à dire. Je me voyais comme un personnage. Puis il y avait Laure, ma co-réalisatrice, Soline, la monteuse. Parce que, en fait, quand on est à la fois réalisatrice et personnage, c'est compliqué aussi de faire des choix quand ça nous concerne en plus à ce point-là, quoi.
1: Émilie Sageot, la maman de Marius, mais aussi la réalisatrice de Marius et Le Bruit des Vagues, un touchant documentaire à voir dès 20h40 sur LCP, la chaîne parlementaire. À demain pour de nouvelles coulisses télé.
0: Très bien, à demain Patrice Gascoigne. Et si jamais ce soir vous n'avez pas envie de perdre votre temps devant la télé, vous pouvez aller à la foire comtoise. Hein. Louis Paton, il est déjà sur place, il vient de m'envoyer des photos. C'est voilà, la foire comtoise, la spéciale Italie cette année avec des cadeaux sur notre stand. Et Louis, il est avec Cyril Seguin ce soir. Donc vraiment, allez les voir. Plus vous restez, plus vous êtes gentils, plus ils resteront. Voilà. Et plus il sera fatigué demain matin, Louis, en direct. Phil Collins pour la musique, tout de suite.

0: Il a connu le succès avec son groupe Genesis, il a connu le succès en solo aussi. C'est le londonien Phil Collins avec Against All Odds ce soir sur Ici Besançon. Avec vous bien sûr, jusqu'à 19h et avec Ici Sport tout de suite.
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0: Ici Besançon avec nos clubs partenaires, notamment le Racing Besançon qui malheureusement s'est incliné pour la dernière de l'année à domicile. C'était face à Evian Thonon, Grand Genève, défaite 1-0 ce week-end. On est avec le vice-président du club ce soir, c'est Gilles Daguzé. Bonsoir Gilles, bienvenue.
2: Bonsoir Louis.
0: Gilles, avec vous, on va donc parler du réseau sport adapté au sein du Racing Besançon, parce qu'il y a un réseau sport adapté chez vous. Qu'est-ce qu'il faut savoir, notamment, avec ce sport adapté?
2: Ben, tout à fait, en fait, au Racing, on est le seul club en Franche-Comté à avoir notre propre section sport adapté. Donc, c'est une trentaine d'enfants qui, de 16 à 20 ans, donc, qui s'entraînent le vendredi après-midi. Donc, on est en lien avec les IME. Et qui s'entraîne, qu'on a notre propre section également, qui s'entraîne le dimanche matin pendant 1h30 sur le terrain de la Malcombe. Donc ça se passe très très bien, on a une équipe d'éducateurs qui s'en occupe, qui sont 4. Et voilà, on a une section qui est assez dynamique.
0: Ouais, c'est du football, donc avec le staff du Racing Besançon et donc toutes ces personnes qui font partie du monde du handicap, donc sport adapté. Pourquoi c'est important pour vous, pour un club comme le Racing Besançon, de mettre en place un tel réseau sport adapté bien sûr?
2: Alors, on a monté ça en 2018 parce qu'en fait, notre projet sociétal était plus grand que le foot en lui-même. Donc, on avait le sport adapté, on a les quartiers, on a les écoles. Et voilà, on était plus riche que d'aller faire que du foot classique.
0: Ouais, j'imagine. Et du coup, ces jeunes, ils doivent être fous quand ils viennent avec vous pour faire du football. Comment ils réagissent, ces jeunes, quand ils font du sport avec vous?
2: Ben c'est surtout de les voir en fait toujours avec la pêche. Ils ont toujours la pêche, ça va toujours bien. Et ça c'est magnifique à voir.
0: Ok, donc le Racing Besançon, se bouge pour le monde du handicap franc-comtois, pour le sport adapté. Vraiment, ça c'est très bien. On parle des joueurs. On va aussi revenir sur cette fin de saison. Alors on peut toujours être sur le podium. Il y a un match là face à Torcy samedi. On est à 3 points de la deuxième place, mais pour l'instant on est 5e, le Racing Besançon. Comment vous l'apercevez, vous, en tant que vice-président du club, cette saison 2025-2026, Gilles?
2: Eh ben on a eu un nouveau staff cette année avec une équipe modifiée, on peut dire, et l'objectif était dans le top 3. On n'est pas loin. voilà, c'est l'année référence et l'objectif c'est l'année prochaine de monter plus haut quoi. Et surtout de finir cette année au moins sur le podium.
0: Oui, parce qu'il y a que le leader du championnat qui monte en division supérieure. Alors devant vous, il reste Dole, Evian, avec qui vous vous êtes affronté ce week-end, et encore un autre club français. Donc si jamais ces clubs perdent et que vous gagnez ce week-end, eh bien ce sera le podium et l'objectif sera réussi. Mais sinon, si jamais, on est quand même fiers de vous. 5e, c'est quand même bien. Voilà, on sait que parfois aussi il y a de la concurrence, donc vraiment bravo. Le match est samedi 18h à Torcy, en extérieur, on espère une victoire. Et Gilles, merci d'avoir présenté le côté sport adapté du club. À bientôt.
2: Merci beaucoup, Louis.
0: 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La Lune, on vous laisse le temps d'appeler juste après Christophe Maille, on se retrouve.

0: étoiles.
1: Christophe May avec la lune sur ici Besançon. Christophe May, c'est un journaliste d'ici. Alors ce soir, je suis tout excité parce que Denis Balbir est avec nous, commentateur sportif. Il a commenté la Ligue des Champions, le championnat de France de foot. Il a même commenté les matchs de l'équipe de France féminine il n'y a pas si longtemps. Et il est au téléphone avec nous ce soir, Denis. Bonsoir, bienvenue.
2: Bonsoir, merci beaucoup.
1: Ah, c'est un plaisir. Alors pourquoi on vous accueille aujourd'hui? Parce que hier est sorti un livre, Dans le secret des Bleus, 50 ans de Coupe du Monde. Un livre que vous avez produit, Denis. Je voulais savoir, on découvre quoi finalement dans cet ouvrage? Qu'est-ce que vous nous apprenez, Denis?
2: Bah écoutez, c'est pas forcément moi qui apprends les choses, c'est plutôt les joueurs qui ont été interrogés. Donc avec Benjamin Danet qui a coécrit ce livre avec moi, on a voulu refaire un peu l'histoire des Bleus à travers les Coupes du Monde, en commençant par 78. L'Argentine, après il y a eu 82, le traumatisme un peu de Séville, la demi-finale contre l'Allemagne, 86 avec beaucoup d'événements aussi qui se sont passés au Mexique, il y a eu beaucoup de choses. Donc en fait ce sont tous les joueurs qui ont témoigné, il y a eu beaucoup de joueurs, il y a eu Michel Platini, Olivier Giroud, Emmanuel Petit, Lilian Thuram, Govou, Tolisso, plein de Franck Leboeuf aussi, beaucoup de joueurs qui ont témoigné un petit peu de et ce qui a été frappant dans dans ce livre qui a été retranscrit, dans les propos des joueurs qui ont été retranscrits, c'est l'émotion qui reste intacte dans le cœur des joueurs, avec beaucoup de également de précision dans les souvenirs. Et ça, c'était un moment assez intense qu'on a pu partager avec eux au moment de les interroger, de voir que finalement ils étaient tous encore excités de parler de ça.
1: Du coup, Denis, forcément, cet ouvrage qui est sorti hier, Dans le secret des Bleus, bah, il va plaire à tout le monde, il va rappeler des souvenirs à toutes les époques, même les jeunes, finalement. Alors, pourquoi vous sortez ce livre maintenant? Je sais, il y a la Coupe du Monde cet été. Ça a un lien, forcément, Denis, ou pas forcément?
2: Oui, forcément aussi un petit peu, parce que il faut pas non plus éluder le fait que l'équipe de France, en tous les cas, à mon avis, est l'une, si ce n'est la grande favorite de cette Coupe du Monde pour moi. Et que en plus c'est la dernière marche pour Didier Deschamps en tant que sélectionneur. Donc c'est vrai que c'était le moment, à mon sens, pour cette Coupe du Monde-là, même si elle sera particulière parce qu'elle est sur trois continents avec beaucoup d'équipes, de retracer un petit peu le parcours de tous ces Bleus.
1: Ah, puis ce serait vraiment plaisant hein, de gagner cette Coupe du Monde avec Didier Deschamps pour la dernière. Vraiment, ça serait top. Ça serait le premier à avoir trois Coupes du Monde hein, officiellement. Donc vraiment, ça serait bien. On croise les doigts. Vous m'avez parlé de Tolisso, vous me parlez de Didier Deschamps. Vous le savez, vous suivez le foot, c'est un peu l'actu en ce moment. Tolisso, pas Tolisso en équipe de France. Le joueur de l'Olympique Lyonnais, voilà, on sait pas trop s'il va faire partie de la bande. C'est demain d'ailleurs hein, que tombe la sélection. Vous, vous avez un avis sur le sujet, Tolisso ou pas Tolisso?
2: Bah moi j'ai un avis oui et non, enfin oui dans le sens où Corentin Tolisso fait une saison exceptionnelle. Après je sais que Didier Deschamps n'est pas forcément un aventurier quant à dresser une liste pourtant où Corentin Tolisso a fait déjà partie des joueurs. Je pense pas que ce soit un garçon qui puisse perturber un groupe. Ouais. Après c'est à lui de voir parce que je sais que c'est pas forcément la pareil pour Le Pol de Rennes qui est le meilleur buteur de Ligue 1. Tout le monde s'offusquerait presque de ne pas le voir dans la liste pour la Coupe du Monde, mais c'est pas, en fait, c'est une construction c'est du long terme, l'équipe de France. Donc, Didier Deschamps va peut-être pas bouleverser ses plans parce que Tolisso a fait une saison très bonne et Le Pol également.
1: Non, mais voilà, la réponse est exacte. Peut-être que Didier Deschamps serait d'accord avec vous, mais bon, ça restera à prouver. On aura la liste demain. Denis, Dans le secret des Bleus, c'est votre ouvrage. 50 ans de Coupe du Monde, c'est disponible depuis hier. C'est 23 euros hein, pour acheter ce livre. Franchement, c'est un beau cadeau. Si vous avez un papa ou une maman qui est fan de foot ou un fils, une fille, achetez-lui cet ouvrage parce que vraiment, il est top. C'est des souvenirs pour toute la famille en plus. Merci, Denis. C'est un plaisir d'être avec vous. Et puis à bientôt. Au plaisir, Denis.
2: À bientôt. Merci beaucoup.
1: La musique d'ici revient avec Zazie juste avant les infos de 19h ici.
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0: Un point c'est toi avec Zazie sur Issy Besançon pour terminer la journée avec vous. Et en attendant, et bien sûr, Laurent Petit Guillaume et 100%. Année 80, place à l'actualité tout de suite.
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0: La radio locale numéro 1 dans le Doubs et en Haute-Saône. Issy, il est 19h. Et juste avant de retrouver Laurent Petit Guillaume, il y aura la météo en Franche-Comté. Et puis bien sûr, tout de suite, l'information avec Marie Boueda qui nous retrouve.
2: Une lourde peine requise contre Nicolas Sarkozy au procès du présumé financement libyen de la campagne présidentielle de 2007. Les avocats généraux viennent dégrainer les peines qu'ils demandent pour les 10 prévenus. Et au premier rang desquels, l'ancien président de la République, Pierre de Cossette. Le parquet général requiert 7 ans de prison contre lui.
3: Oui, la même peine que celle demandée en première instance après un réquisitoire de 3 jours peut être plus sévère, pourtant dans les mots, que l'an passé à l'encontre de celui qui, en 2005, était à la fois ministre de l'Intérieur et président à l'Élysée. Car l'accusation considère cette fois que Nicolas Sarkozy n'a pas seulement laissé faire, mais qu'il est l'instigateur d'un pacte de corruption avec la Libye. Et cela à un niveau opérationnel inégalé. Ce pacte qui consistait à obtenir de Muammar Kadhafi de l'argent pour financer la campagne électorale de Nicolas Sarkozy, contre la possibilité de lever le mandat d'arrêt qui visait le bras droit du dictateur libyen, cerveau d'un attentat qui avait coûté la vie à 54 Français en 1989. En prenant le risque de porter atteinte à l'indépendance de la justice, s'est ému l'avocat général cet après-midi. Pour le parquet général, Nicolas Sarkozy, redevenu citoyen ordinaire, a fédéré autour de lui une association de malfaiteurs en veillant à rester en arrière-plan avec des cercles concentriques et des cercles vicieux, notamment ses proches Claude Guéant et Brice Hortefeux, contre qui ont été requis 6 ans et 2 ans de prison ferme. Les juges de la cour d'appel suivront-ils ces réquisitions? Il faudra attendre 6 mois pour le savoir, jugement attendu fin novembre.
2: Et avant cela, les avocats de Nicolas Sarkozy plaideront l'innocence de leurs clients dans 15 jours avant la fin du procès. Les 22 Français cas contact ont débuté leur quarantaine à l'hôpital. On attend toujours le résultat de leur dernier test antivirus. Une Française est contaminée et dans un état grave. La ministre de la Santé était entendue devant les députés de la Commission des Affaires Sociales aujourd'hui. Elle répète qu'il n'y a pas de circulation du virus dans le monde. Là aussi, on attend des résultats d'analyse. Ceux des 80 passagers malades du paquebot de croisière L'Ambition, amarré sur les quais de Bordeaux. 1700 personnes confinées pour suspicion de gastro-entérite. Ces mesures sont strictes, Laetitia Evelyne, parce qu'on n'est pas dans une période classique.
4: Oui, avec le contexte international tendu que l'on connaît et l'antivirus, déjà les autorités sont sur le qui-vive et cela s'ajoute à une combinaison d'événements. Une épidémie assez lourde d'abord, 50 personnes malades hier, 80 aujourd'hui avec des vomissements, de la diarrhée, un peu de fièvre, mais rien d'inhabituel. Les épidémies de gastro sur un bateau, c'est 2 ou 3 fois par an à Bordeaux par exemple. Mais également le manque d'informations données par l'équipage du bateau avant d'accoster sur la situation sanitaire, ce qui a nécessité une demande d'éléments complémentaires et un retard dans l'amarrage. Et puis, évidemment, ce décès à bord lundi à Brest, une personne âgée de 92 ans qui avait eu des symptômes digestifs la veille, des vomissements, mais dont la mort n'a pas inquiété. En clair, les autorités n'ont pas demandé d'autopsie. On est donc sur des mesures de précaution lourdes, de mémoire du directeur du Grand Port Maritime de Bordeaux. Un bateau de croisière entièrement confiné pour une épidémie de gastro, ça n'est jamais arrivé. Mais les analyses doivent maintenant confirmer cette thèse privilégiée, cette épidémie de gastro-entérite, somme toute classique.
2: Après Pedro, Nils, Leonardo, quels seront les noms des tempêtes de la saison prochaine? Météo France invite les Français à leur faire des propositions à remplir sur le site internet du prévisionniste. Si vous êtes inspiré, vous avez une semaine jusqu'au 21 mai. Le RC Lens contre le PSG, c'est ce soir. Match en retard de la 29e journée de Ligue 1. Si Paris ne perd pas, il officialisera son titre de champion de France. Enfin, vous l'avez peut-être déjà vu, le film Michael cartonne en salle. 3 millions d'entrées depuis sa sortie en France. Conséquence, la musique de Michael Jackson fait un retour fracassant dans les ventes et en streaming. Les classements parlent d'eux-mêmes, Yann Bertrand.
5: Oui, Michael Jackson a sorti un nouvel album, ou plutôt un mini best-of. La bande originale du film Michael, reprenant les plus grands tubes de sa carrière avec les Jackson 5 ou en solo, au sommet du classement des ventes physiques établi par le Snap en France chaque semaine. Notamment l'album s'arrache et c'était plutôt attendu, mais là où ce retour en force est plus impressionnant, c'est dans les ventes et les écoutes globales en France notamment. Plusieurs titres vieux de 4 décennies ne décrochent plus du top 10 depuis 3 semaines, au premier rang desquels Billie Jean. aux États-Unis, alors que depuis plusieurs années, plus que n'importe où ailleurs, peut-être, les accusations de pédocriminalité entachent largement son image. Les disques de Michael Jackson ont fait leur retour dans les cimes des classements, dans le sacro-saint Billboard 200, référence ultime. Thriller est carrément cinquième devant des poids lourds comme BTS, Bad Bunny ou Taylor Swift. Thriller, sorti il y a 40 ans, qui était déjà l'album le plus vendu de tous les temps, la Jackson Mania, un phénomène qui dure et qui redémarre.
2: Et c'était Yann Bertrand et Michael Jackson.
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0: Vous écoutez ici Besançon ce soir, des nouvelles de la météo en Franche-Comté. Demain, ce sont les nuages et la pluie que nous retrouvons au réveil selon les infos des prévisionnistes Météo France. Des averses pour tout le monde dans la région franc-comtoise et bien plus importantes près du massif jurassien, avec même des flocons attendus demain matin au-dessus des 950 mètres. 8 degrés en pleine en moyenne et 2 degrés pour les hauteurs de la région demain matin. L'après-midi, les mêmes conditions, rien ne va bouger dans le ciel. On attend d'ailleurs des rafales de vent de 50 à 70 km/h et des températures situées entre 7 et 14 degrés demain après-midi, 14 pour Dole, 13 à Poligny, 12 à Besançon, Vesoul, Luergré, Ornans et Baume-les-Dames, et puis 7 à 9 degrés pour Morteau, Mèche, Pontarlier, Frane ou encore Les Rousses. Laurent Petit-Guillaume, tout de suite, il arrive avec 100% années 80 sur Ici Besançon.
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7: Bonsoir à tous, et c'est reparti pour une heure de tubes qui ont vu le jour dans les années 80 et qui, grâce aux compilations, grâce aux fêtes de famille entre amis, grâce aux spectacles en tournée depuis plus de 20 ans, continuent à nous faire du bien. Et ce soir, ça commence comme ça.

0: Opus, c'était Live is Life.
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0: Encore un exemple de tube qui dure et persiste, ce Live is Life du groupe autrichien Opus, sorti en 84, a été ensuite repris par Hermes House Band en 2002, mais a aussi été utilisé au cinéma et dans la pub régulièrement, donc toujours d'actualité. Le cinéma aussi remet au goût du jour les années 80. Le film Juste une illusion, carton en ce moment, est un vrai plongeon drôle et émouvant dans ces années-là, sans parler de la BO. Ça commence d'ailleurs avec Imagination, Just an Illusion, que voici que voilà.
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0: Lerita Mitsuko, c'était Marcia Baila. Si vous avez acheté à l'époque le 45 tours, vous vous souvenez sans doute qu'en face B, il y avait le titre Jalousie. L'album, lui, est sorti en 84. C'est l'année des manifs contre la réforme Savary sur l'enseignement privé. La France, cet été-là, en 84, est championne d'Europe de foot après sa victoire contre l'Espagne. Allez, les souvenirs en musique continuent bien sûr dans un instant. On va retrouver France Gall avec Donner pour donner, juste après ça.
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0: Ici Besançon, c'est 100% années 80 jusqu'à 20h. Et tout de suite, quelques infos près de chez vous.
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2: On ne change pas une équipe qui gagne. Pour vous tout de suite, deux sorties franc-comtoises, notamment un rendez-vous randonnée. Et la foire comtoise de Micropolis Besançon hein, qui est en cours, hein, c'est un immanquable. Cette année, au programme saveurs italiennes, napolitaines et du monde entier, hein, toujours des attractions aussi pour petits et grands. Et bien sur notre stand avec notamment plusieurs cadeaux, hein, un voyage de 6 jours et 5 nuits à Pompéi, un vélo électrique et un synthétiseur Yamaha, sans oublier des glaces à l'italienne et des goodies hein, sur notre stand. Ce soir, c'est Cyril et Loïs qui seront sur place. Demain, Cyril de 10h à midi et moi-même le soir demain, donc de 16h à 22h. Venez. Sinon, il y a le festival de la rando ce week-end avec des randos gourmands à vélo ou à pied au départ de différents villages jurassiens du secteur arboisien, Arbois, Pupillin et autres hein, donc avec ce festival de la randonnée qui est organisé par l'Office de Tourisme Cœur du Jura. C'est 10 à 15 euros et il y a toutes les infos sur le site officedetourisme-coeurdujura.com.
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0: Michael Jackson, c'était Liberian Girl.
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0: Et pour la suite, on change radicalement de style. J'ai choisi un artiste très sympa qui a marqué le début des années 80. Un cas unique, on le surnommait le petit prince du rock. Jesse Garon, il signe en 83 un tube hors du temps intitulé « C'est lundi ». Du rockabilly des années 50 parce que c'est un fan de rock et particulièrement d'Elvis Presley. D'ailleurs, son pseudonyme est le prénom du frère jumeau du King décédé à la naissance. Voilà, c'est lundi, une petite pépite des années 80 et voilà ce que ça donne.
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0: Robin, c'était When Your Heart Is Weak. C'est l'histoire d'un homme qui aime une femme, mais il ne sait pas si c'est réciproque. Il y avait matière à en faire une chanson. Bah, ils l'ont fait. C'était un tube en 85. Allez, il est bientôt 20h. Dans un instant, l'heure de retrouver Décibel avec Émilie Mazoyer. Et je vous donnerai, comme chaque soir cette semaine, des nouvelles de l'Eurovision en direct de Vienne. J'y serai. Mais avant cela, Julien Clerc arrive avec son cœur de rocker. Juste après ça.
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1: À 20h, c'est l'heure de Décibel, toute l'actualité musicale avec ce soir. Vous n'êtes pas prêts. Ah, les ados des années 80-90 et les aficionados du gaming rétro auront reconnu la musique d'un classique du jeu vidéo, Super Mario. Et oui, comme au cinéma et les bandes originales de films, les musiques de jeux vidéo ont leur histoire, leur mode, leur star, leur budget, leur studio dédié. Un univers musical à part entière que vous allez pouvoir découvrir grâce à la grande expo Video Games and Music à la Philharmonie de Paris jusqu'à la fin de l'année. Le co-commissaire de cette expo, Jean Z, est ce soir notre invité.
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1: Salut à toutes, salut à tous et bienvenue dans Décibel. Merci de nous avoir choisis pour passer votre mercredi soir. Qu'est-ce qui vous attend, les amis? L'anniversaire du jour extrêmement réjouissant, c'est celui de Stevie Wonder. On l'écoutera donc à la fin de l'émission. La découverte, alors que j'aurais dû vous passer la semaine dernière. Et puis on avait été bavard avec l'invité et puis on n'avait pas eu le temps. Donc c'est ce soir que je vous fais découvrir Metro Verlaine, un duo rock que vous allez adorer, qui en plus chante en français, à découvrir donc tout à l'heure. On ira faire un petit tour aussi à Vienne avec Sissi Impératrice, alias Laurent Petit-Guillaume, notre envoyé spécial à l'Eurovision. Ça y est, il est arrivé, il a déjà plein de potins, des coulisses, il a croisé la délégation française, il va vous tenir au courant de ce qui se passe à l'Eurovision. Ce sera dans la deuxième partie de l'émission. Et là, courons à la Philharmonie de Paris, redécouvrir, ou même découvrir pour celles et ceux qui ne s'y étaient jamais intéressés, ces fameuses musiques de jeux vidéo. Jean Z, bonsoir.
3: Bonsoir.
1: Bienvenue dans Décibel. Je vais être tout de suite très transparente avec les auditrices et les auditeurs. On a fait de la radio ensemble au siècle dernier. Ce qui veut dire qu'à tout moment, je ne pourrai plus vous voyer. Et des vieux réflexes, voilà, des vieux réflexes vont revenir. Et peut-être je vais dire, oh, ça fait trop plaisir de te voir, Jean Z. On a fait de la radio ensemble sur Le Move. Vous avez aussi été chroniqueur sur France Info. Donc voilà, beaucoup de radio. Mais vraiment, votre truc depuis ces dernières années, c'est les jeux vidéo. Vous avez déjà été commissaire d'expo autour du jeu vidéo en 2017 à Paris, en 2019 à Saint-Étienne, en 2022 à Montpellier. Et vous avez écrit 6 bouquins sur le sujet, notamment Art et jeux vidéo en 2018. Et puis, Il était une fois le jeu vidéo aux éditions Les Arènes en 2024. L'expo, donc, qui s'appelle Video Games and Music, jeux vidéo et musique en bon français. Ça a commencé le 2 avril, c'est jusqu'au 1er novembre, donc ça laisse à nos amis tout le temps de s'organiser pour passer par Paris pour voir cette expo. C'est la plus grande qui ait jamais été faite. Ça n'existe, ça n'a jamais existé avant.
3: Sur la musique, non. La musique, je pense que c'est même la première, vraiment d'importance. En tout cas, on a 2 ans et demi de travail. Puis c'est la Philharmonie de Paris. Alors, quand la Philharmonie, alors pour celles et ceux qui ne connaissent pas, c'est un très très beau bâtiment. Voilà, une superbe architecture où ils font plein d'ateliers pour les enfants. Il y a une énorme salle de concert classique qui est absolument magnifique et un lieu qui fait musée. Donc ils font plein de choses et donc ça met un coup de tampon en fait.
1: Oui.
3: En gros, ça dit bon ben voilà la musique de jeu.
1: C'est de la vraie musique.
3: Ça, nous aussi, on l'aime bien. Et c'est bien, et c'est cool. Voilà, donc
1: mais oui, mais alors c'est vrai, c'est important de le dire. Il y a eu une grande expo sur le reggae, une autre sur David Bowie, sur John Lennon, sur le métal, sur le hip-hop. Là, ce sont les musiques de jeux vidéo. Donc oui, c'est de la musique. Et c'est bien de commencer par ça, parce qu'en fait, c'est vrai que nous, si on a nos souvenirs de Street Fighter à la borne d'arcade en 1987. Attends, ça y est, j'ai choisi mon perso. C'est un bonheur, mais est-ce que c'est de la musique, ça, déjà, Jean Z?
3: Oui, c'était de la musique parce que sur Street Fighter, donc la borne, il faut savoir qu'il y avait des limitations techniques absolument incroyables, donc il faisait bien ce qu'il pouvait. Souvent, d'ailleurs, les compositeurs étaient des ingénieurs, enfin, en gros, des codeurs, parce que pour
1: C'était les informaticiens qui faisaient la musique.
3: Pour mettre de la musique là-dedans, il fallait vraiment, vraiment. Aujourd'hui, c'est plus vraiment le cas. Enfin, il y a une partie logicielle qui est plus cool. Bah voilà, la vie avec des logiciels, c'est devenu plus sympa aujourd'hui qu'hier. Ça, voilà, je vous apprends rien. Et bah, à l'époque, c'était pareil. Mais souvent, il y avait très, très peu. Voilà. Ils avaient un millième de smartphone, quoi. Voilà. Et fait de la musique. Alors que tous les autres développeurs voulaient mettre de l'image. Donc, ils bourraient toute la machine d'image. Et puis, tiens, voilà, il te reste le petit coin en carré derrière pour faire la musique. Donc oui, c'est de la musique. À tel point que d'ailleurs, il y a certains, comme Yuzo Koshiro, qui est devenu, on va dire, qui était un compositeur japonais, qui a fait des musiques de Street of Rage 2, et qui est devenu une icône dans les électro-française, par exemple, parce qu'il a fait des concerts, et de la musique, sa musique est incroyable. Ce qu'il est arrivé à faire, voilà, sur des toutes petites consoles, toutes petites machines, c'est absolument incroyable. Et aujourd'hui, c'est reconnu parce qu'on, voilà, on s'aperçoit que, voilà, il y avait une difficulté à faire de la musique et que cette musique, elle est restée imprimée en nous. Mais c'est ce que vous disiez. C'est-à-dire que comment se fait-il que cette musique-là soit restée en nos mémoires, et même pour celles et ceux qui n'y jouent pas, parce que c'est ça qui est le plus incroyable.
1: C'est ça. Voilà. Et c'est la force. Vraiment,
3: c'est la force de cette musique, et c'est la force de cette musique de ce temps-là, voilà, parce qu'elle a changé, mais de cette époque-là.
1: Alors on apprend que sur la première console. En 1972, il n'y avait pas de son, par exemple. C'est dire à quel point ce que dit Jean Z est vrai, c'est qu'au départ, c'était vraiment pas une priorité. Ouais,
3: c'est exactement, mais c'est resté une non-priorité depuis, pendant longtemps, pendant des décennies. C'est-à-dire qu'au début, il n'y avait pas de son. Voilà, elle s'appelle la Magnavox Odyssey, elle sort aux États-Unis, puis elle connaît un certain succès, mais il n'y a pas de son. Voilà, il n'y a pas de son, il n'y a pas la place, c'est tout. De toute façon, il n'y a même pas de processeur, il n'y a pas digne de ce nom, il n'y a quasiment rien. Voilà, pour mettre de la couleur, on met des calques sur le téléviseur, hein, c'est réel. Donc voilà, on est vraiment au minima. Enfin, c'est une période du muet que, voilà, on est en 72, donc on va pas connaître une période muette comme l'a connu le cinéma.
1: Voilà. Oui, ça va être quelques mois,
3: et puis il va y avoir un pong, et puis il y a du son, et puis voilà, c'est fini. Déjà, on a un peu de son design, même si c'est un peu crispant.
1: Oui, le son de pong, voilà. Je ne l'ai pas mis d'ailleurs ce soir, je me suis dit le pays va assez mal, je ne vais pas vous mettre pong, mais oui.
3: Relevons la France, mais voilà. Donc, mais le son, oui, et d'ailleurs, quand le grand patron est allé voir Al Alcorn, c'est l'ingénieur qui a fait pong, il a dit, ouais, je vois un son comme un Flushing Meadow, comme un Roland Garros, voilà ce qu'on pouvait faire à l'époque, et encore en trifouillant, parce que c'était un électronicien de génie, en trifouillant dans la machine pour essayer de trouver des fréquences sonores capables de produire le son pong.
1: Après, il y a eu donc les fameuses bornes d'arcade, on en a parlé, avec Street Fighter entre autres, où là, il y avait quand même un certain type de musique. Et puis, on a eu aussi dans nos consoles à la maison, les premiers jeux, je pense à la NES, où on pouvait jouer à Super Mario, et où là, en fait, la musique changeait selon l'ambiance. Il y avait Mario tout content. Il se balade, des champignons, des étoiles, et puis après il arrive dans le château qui fait peur. Autre grand moment de la musique à l'époque, au début, Tetris, on pouvait choisir la musique A. Qui donnait envie de buter un chat, du coup on passait à la musique B. C'était pire en fait.
3: Ouais, je pense qu'on revenait à la A très vite. Hein.
1: Et on revenait à la A très vite. Donc en fait, entre le moment au début des années 70 où il n'y a pas de son, et ensuite quand on arrive dans les années 80, fin des années 80, on peut commencer à faire des choix, finalement ça a évolué très très vite. Et c'est devenu un peu comme une musique de film, ça accompagne ce qui se passe à l'écran. C'est-à-dire que non seulement il y a du son, non seulement il y a de la musique, mais la musique s'adapte aussi à ce que fait le joueur.
3: Exactement, c'est ce qui différencie finalement la musique de cinéma, qu'on connaît toutes et tous, et la musique de jeu, c'est-à-dire que la musique est adaptative. L'exemple de Super Mario est frappant parce que dans Super Mario, le Koji Kondo, qui est le compositeur, il utilise un truc qui est utilisé chez Disney, c'est-à-dire que Disney remplaçait le bruitage par des sons musicaux. Voilà, le saut devenait une espèce de... Voilà, on pouvait mettre une harpe, un coup de violon, etc. Donc voilà, le son devenait de la musique, le bruitage devenait de la musique. Et chez Super Mario, vous avez exactement la même chose. Et du coup, quand on joue à Super Mario, on intervient dans la musique.
1: C'est ça.
3: Les bruits interviennent et se mêlent à la musique de manière gracieuse. Et on ne le voit pas. Et en fait, donc, on a tout un espace comme ça dans l'exposition où on explique, voilà, la musique de Super Mario, comment finalement elle s'adapte, comment finalement le joueuse et joueur deviennent un peu aussi compositeurs de la musique quelque part. Voilà. Vous n'aurez pas la même expérience que votre voisin. Voilà. Expérience musicale.
1: Mais oui.
3: Non seulement expérience de jeu, mais aussi expérience musicale.
1: Alors, Jean Z, vous êtes co-commissaire de cette expo, je l'ai dit, avec Fanny Rebillard, qui est les musicologues et archiviste numérique, tous les deux. Donc, vous avez bossé 2 ans et demi, vous m'avez dit. En vrai, la masse de thèmes à aborder était énorme. Il a fallu faire des choix. Donc voilà, Super Mario évidemment est là, Final Fantasy aussi. Enfin, il y a évidemment des incontournables, mais ça a été compliqué de faire ce tri.
3: Oui. Oui, oui,
1: comment vous avez fait?
3: Parce que bah, quand on vous dit oui, bon, bah, vous avez 50 ans d'histoire à résumer, 50 ans d'histoire de ce que vous voulez.
1: Oui.
3: Bah, vous vous dites, ah oui, en 800 mètres carrés, c'est pourtant assez grand,
1: mais bah,
3: en
1: fait,
3: surtout à Paris, et au prix des loyers,
1: bah, c'est ça, mais, dites donc.
3: Voilà, bah, d'un coup, ça devient tout petit, en fait. Voilà, ouais, ça devient tout petit, bah, parce qu'on se dit, mais qu'est-ce qu'on va raconter, par quel fil on prend, etc. Donc, on voulait raconter quand même une histoire au début, donc on s'en tient vraiment au début de l'exposition. On se dit, on reste dans les années 70, puis 80, 90. Et à ce moment-là, mais comme dans l'histoire de la musique de jeux vidéo, tout explose. Voilà, en fait, la scénographie devient un univers de jeux vidéo, c'est-à-dire qu'on appelle ça dans le jeu vidéo un monde ouvert. Alors, c'est quoi un monde ouvert? Ben, en gros, il y a une porte qui s'ouvre au début du jeu, il y a un grand panorama, et puis on vous dit, ben, vous pouvez aller à droite, à gauche, tout droit, ben, faites bien ce que vous voulez. Là, vous êtes là, ah bon, ben mince, mais qu'est-ce qui se passe si je vais à droite, à gauche, etc. Ben, là, c'est la même chose, et on va découvrir des thématiques différentes des années 90, 2000, 2010. On rencontre l'électro, notamment, avec des musiques de Prodigy, notamment, ou des Chemical Brothers, mais des choses beaucoup plus calmes, comme la musique traditionnelle qu'on a écoutée avec une Game Boy géante.
1: Et
3: on fait jouer Tetris. Voilà. Et du coup, en copiant finalement le monde des jeux, on a réussi à trouver une scéno, un parcours, une visite qui soit un peu comme celle des ce qui se passe dans les jeux vidéo. Et du coup, je pense que les visiteurs qui ne connaissent pas vont être un peu perdus, mais vont se dire bon, ok, je joue le jeu.
1: Oui, voilà,
3: l'exploration est récompensée dans cette exposition.
1: Ouais.
3: Donc on va trouver une salle sur Sonic, Super Sonic, bah ok, on va y jouer. Ah ok, on va trouver une salle sur l'électro, elle est vachement bien, etc. Donc voilà, et d'ailleurs il y a plein de Easter eggs, il y a des bonus cachés aussi dans l'exposition.
1: Comme dans les jeux, il y a des passages secrets.
3: Exactement. Et donc ça a été 2 ans où il a fallu ça pour que la Philharmonie, parce que c'est un travail collectif. Voilà, c'est un vrai travail collectif. Il y a Fanny, il y a moi, enfin moi, il y a tous les autres et toutes les autres. Et du coup c'est un peu une rencontre. En fait c'est marrant parce que c'est une rencontre. Un peu des non-joueurs et des joueurs, voilà.
1: Ouais.
3: Nous, on est plutôt joueurs avec Fanny, donc on joue beaucoup. Et puis eux, ils sont plutôt non-joueurs, mais très curieux. Et donc, du coup, il a fallu aussi dialoguer, leur faire comprendre, etc. Donc, c'est pour ça qu'on a voulu une expo pour tout le monde. C'est pour pas exclure quand même toute cette partie de gens qui n'y connaissent rien ou qui ont lâché, hein, parce que
1: oui,
3: c'est aussi beaucoup ça.
1: On peut lâcher à la fin du collège.
3: Exactement.
1: Ça a commencé le 2 avril et c'est jusqu'au 1er novembre, Video Games and Music à la Philharmonie de Paris. Vous allez y croiser alors un grand moment, un grand pivot, j'ai l'impression, de la musique de jeux vidéo. Mais Jean Z, ne vous en faites pas, compter sur lui, va me dire si je dis une bêtise. Grand Theft Auto, GTA, il me semble que c'est un pivot parce que là, un peu comme dans les bandes originales de films de Tarantino, Grand Theft Auto propose, donc on joue à conduire une bagnole, mais alors vraiment comme un cochon, on conduit très mal, on veut tuer des gens, et on a un autoradio, et on a 9 radios au choix.
3: Ça c'est vrai.
1: Ah ça c'est quand même une dinguerie, oui, ça c'est un vrai pivot.
3: Qui s'est inspiré d'un jeu qu'on n'a pas pu présenter non plus, ça s'appelle Outrun de Sega. Outrun, c'est un jeu de console, hein, de salle d'arcade, où on conduisait une bagnole, c'était le rêve américain, hein, donc c'était un conducteur, il a une blonde à ses côtés, et voilà, on est à fond la caisse sur la highway, ok, super, et les musiques sont incroyables, et il y a 6 morceaux dans l'autoradio.
1: D'accord.
3: Du coup, Grand Theft Auto a récupéré cette idée, mais on a fait... on a fait le pendant moderne de ce qui se passe quand on fait de la musique de jeu et qu'on va mettre de la musique enregistrée dans les Avengers, voilà, dans un Walkman des Avengers, on va mettre un certain son. Ben là aussi, on va prendre des sons, mais un peu comme Blur, et le son tout de Blur qui est absolument incroyable, s'est fait connaître, a été popularisé en partie grâce à FIFA, grâce à l'écran titre de
1: un
3: FIFA.
1: Jeu de foot,
3: c'est
1: ouais.
3: un jeu de foot, c'est une simulation de foot, sauf que tout le monde, tous ceux, qui ont joué à ces FIFA des années 90, 2000 se rappelle de Blur, de Song 2 via ça. Et donc il y a beaucoup de morceaux de hip-hop, de rock aussi, hein, d'ailleurs de country, parce qu'ils mêlent plein de choses.
1: Ah, dans GTA il y a tout,
3: voilà, exactement, qui se sont imprimés dans

0: Grand Theft Auto, GTA 3, voilà, si vous voulez. C'est sur la radio classique des années 80. Vous écoutez Décibel et on parle avec Jean Z, qui est le co-commissaire de cette grande exposition de la Philharmonie de Paris, pardon, Video Games and Music, jeux vidéo et musique. Je vous soupçonne d'avoir mis le nom de l'expo en anglais parce que vous supportez pas les gens qui écrivent jeux vidéo et qui mettent un S à vidéo.
1: Ça, c'est vrai.
0: Je sais que c'est vos pires ennemis.
1: C'est vrai, hein, qu'au pluriel, ouais, le vidéo ne prend pas de S, mais effectivement, il y a la vox populi qui j'essaie de combattre quelque chose qui est imbattable, c'est la vox populi.
0: J'aime bien, c'est ce petit côté, on se bat contre les moulins avant, mais ça fait du
1: voilà,
0: bien.
1: Voilà, c'est ça.
0: Donc les jeux X vidéo, pas de S. Voilà. Merci les enfants. En vrai, pourquoi c'est en anglais le titre?
1: Parce qu'on dit VGM en anglais. Voilà, la vidéo. Ah. Parce que voilà, au bout d'un moment, la musique de jeux vidéo, ça devient long à dire.
0: C'est un peu long, j'avoue.
1: Voilà, c'est un peu relou. Et donc, du coup, pour les anglais, les acronymes, ils aiment bien aussi les acronymes, comme les français, mais voilà, celui-là, on l'a pas, celui-là, mais eux, ils l'ont, c'est VGM. Et donc, VGM est devenu Video Game and Music, et je trouve que ça colle très bien à l'exposition, c'est-à-dire que, voilà, on explore les rapports de la musique et des jeux vidéo. Voilà, c'est pas une histoire de la musique des jeux vidéo avec une histoire extrêmement poussée et du coup technologique, parce qu'on aurait été obligé de passer par beaucoup de techno, de machines, beaucoup de logiciels pour expliquer comment on intègre finalement de la musique dans les jeux, et on est plus dans les rapports finalement qu'entretient la musique avec ces jeux au fil du temps. Voilà, et là ça nous allait bien, c'était beaucoup plus popu, beaucoup plus pop.
0: Ah ouais. Alors ce qu'on vient d'entendre là, c'est donc une chanson qui était déjà un tube, Toto Africa, et qui s'est mis dans un jeu vidéo. Il y a aussi des compositeurs qui sont devenus, vous l'avez dit tout à l'heure, même des grands compositeurs reconnus et à qui on demande de composer les thèmes des jeux vidéo, comme on pourrait composer le score d'un film à Hollywood. Il y a par exemple dans Final Fantasy VI la musique de Nobuo Uematsu.

0: Alors comment on passe de tout tout tout tout tout à ça qui est de la belle et grande musique? Vous avez donné un élément de réponse tout à l'heure, c'est l'évolution de la technologie qui fait qu'on...
1: Ah, c'est sûr.
0: Voilà, on a plus de mémoire, plus de place pour les jeux, ça c'est évident. Mais il n'y a pas que ça aussi, il y a quand même un côté psychologique. Intellectuellement, les gens qui vendent du jeu vidéo, qui fabriquent du jeu vidéo, maintenant se disent, il nous faut une musique.
1: Oui, exactement. Il y a eu un changement, c'est-à-dire que cette musique est devenue, à partir des années 90 déjà, hein, Nintendo, Sega, ils disent, on va quand même, dans le marketing, on va quand même dire qu'il y a du Dolby, de la stéréo, enfin voilà, même si ça prend pas beaucoup de place dans la machine en réalité, mais on va quand même le dire et on va quand même essayer de montrer que le son, c'est marrant parce que Nintendo a une image aujourd'hui très polie, enfin en tout cas très familiale, et à l'époque, dans les années 90-2000, il y avait des pubs ultra grunge, très rock, très rugueuse, et du coup on se dit, ah mais tiens, comment la com a changé, mais Sega, tout le monde se rappelle, enfin beaucoup en tout cas, les plus anciens, se rappellent de ce punk voilà, qui prenait des roustes aux jeux vidéo et on disait, Sega c'est plus fort que toi, voilà,
0: bah, oui, c'est
1: et,
0: vrai.
1: Et avec un côté extrêmement punk, il arrivait, il était là, il arrêtait pas de se prendre des tolles, c'est la machine qui vient. Voilà. Et ça a changé beaucoup quand même avec quelque chose qu'on connaît, c'est le CD. Alors, il n'y a pas que ça, dans les coulisses, on a beaucoup de logiciels. Mais le CD, ça a changé beaucoup de choses pour beaucoup de gens, musicalement, hein, j'entends.
0: Bien
1: et
0: sûr.
1: Même dans le secteur musical. Mais là aussi, avec tout cet espace, on s'est dit, tiens, on peut mettre un orchestre symphonique, mais on peut garder les visuels absolument incroyables.
0: Ouais.
1: Et donc, du coup, est-ce qu'on ne pourrait pas mêler un peu les deux? C'est-à-dire une musique plus ambitieuse encore, c'est-à-dire la musique qu'on entend dans les films, hein, en gros. Mais cette fois, à la manière du jeu vidéo, c'est-à-dire de manière interactive, en impliquant, on va dire, le joueur. Ça a mis un peu de temps aussi, hein, pour que cette interactivité se fasse jour. Mais voilà, effectivement, le CD a beaucoup poussé, le logiciel également. Et effectivement, on arrive aujourd'hui à des qualités qui sont incroyables. Enfin, je veux dire, voilà, on a des orchestres symphoniques. Olivier de Rivière, qui est un compositeur français, qui a fait la musique de Remember Me, c'était il y a une dizaine d'années. Donc, ça se passe dans un Paris futuriste. Le jeu est absolument magnifique. Ça revisite vraiment la capitale. Et on est dans le futur, enfin, voilà, au cinéma on n'a quasiment jamais vu ça, et il a fait enregistrer par l'un des plus grands orchestres anglais, toute une musique symphonique pour la re-scratcher, retravailler, re-échantillonner. On fait pas ça au cinéma parce que ça a déjà tellement coûté cher.
0: Oui, c'est l'orchestre, voilà, on n'y touche plus après. Voilà,
1: mais là, il y a une espèce d'impolitesse dans le jeu vidéo, mais non, mais si, vous allez voir, on fait en futur, etc. Et c'est la musique est absolument touchante aussi, hein, mais aussi incroyable par ce côté un peu osé, quoi. Ce côté, voilà, c'est du jeu vidéo, on a le droit, quoi.
0: J'adore. Et donc, en parallèle de cette expo, la Philharmonie organise alors des conférences, mais aussi des concerts, donc, puisque aujourd'hui, partout dans le monde, il y a des gens qui vont dans les théâtres, dans les cinémas aussi, ça se passe pas mal, et dans les salles de concerts, pour entendre des concerts de musique de jeux vidéo. Donc il y a par exemple un concert Assassin's Creed The Piano Collection, ça sera le 23 juin, toujours autour d'Assassin's Creed, là il y a carrément un concert avec les images, avec l'orchestre symphonique, il y a l'Orchestre National d'Île-de-France aussi qui va jouer Final Fantasy. Ça va être bien, ça va être le 25 juin, voilà, à la grande salle de la Philharmonie. Et voilà, donc tout au long de cette expo, il y aura aussi en parallèle des concerts. Alors,
1: c'est presque le regret, ça, de se dire que la Philharmonie de Paris, elle n'est qu'à Paris. Voilà, on aimerait une Philharmonie de Reims,
0: mais ça dure longtemps.
1: Toulouse,
0: alors on se dit, on a toujours moyen de passer par Paris d'ici novembre.
1: Et c'est tout le parce qu'on reçoit plein de commentaires. Ça a l'air génial. Si je pouvais être à Paris, etc. Mais effectivement, c'est long. Là, la Philharmonie a bien pensé en se disant, on va rallonger, on va faire attention au créneau pour que tout le monde puisse jouer. Parce qu'il y a une trentaine de postes jouables, mais du coup, si c'est blindé, effectivement, les gosses peuvent pas jouer, vous non plus, parce que vous avez quand même envie de vous faire une petite salle d'arcade. Là, c'est plutôt bien pensé. Je trouve qu'ils font bien les choses. C'est-à-dire qu'il y a des créneaux. Et du coup, quand il y a du monde, il n'y a pas non plus trop de monde. Mais voilà, mais c'est un peu le regret de se dire, la Philharmonie de Paris, il en faudrait plein. Voilà,
0: il en faudrait partout en France.
1: Exactement.
0: En attendant, essayez de programmer lors d'un passage à Paris la visite de cette expo. Et alors, si vous pouvez faire ça le samedi 27 juin, il va y avoir un grand moment. C'est la Just Dance Experience. Donc, c'est un spectacle participatif et en famille à partir de 6 ans autour du jeu Just Dance. Alors, vous allez nous en dire deux mots, Jean Z, parce que Just Dance, il a vraiment sa place dans l'expo. Mais avant, je vous propose d'écouter une des chansons en français de Just Dance. Alors, il n'y en avait pas des masses. J'ai trouvé le bal masqué Oé Oé de la compagnie créole.
1: Et pourquoi pas, Emilie.
0: J'ai trouvé Papa Outé de
1: Stromae. Oui, tout à fait.
0: Et j'ai trouvé Plastic Bertrand.
1: Très bien.
0: Ça plane pour moi. Répétez vos chorés.

0: bien, vous pouvez le chanter très fort et très faux dans votre douche, mais avouez que aller à l'expo sur les musiques de jeux vidéo et taper votre meilleur choré sur Ça plane pour moi,
1: épuisante,
0: de Plastic Bertrand, ah bah ça va très très vite.
1: C'est ça, voilà, ça, faut sautiller, ouais.
0: Donc Just Dance, c'est un des jeux mis en avant et ça fait partie des espaces jouables de l'expo de la Philharmonie de Paris. Il y a 29 jeux en tout, hein, auxquels on peut jouer, mais celui-là, il est vraiment important.
1: Il a sa petite salle, il est important parce que les jeux musicaux existaient. C'est très populaire. Mais ce qu'a réussi Ubisoft, parce que c'est un éditeur français, hein, qui
0: est. C'est français, Just Dance.
1: Just Dance, c'est français. C'est fait à Montreuil.
0: C'est pour
1: en région parisienne.
0: Le bal masqué, ohé, ohé. Bravo les gars, dédicace.
1: Après, ils sont très, très éclectiques et ils écoutent effectivement plein de choses. Et c'est marrant parce que ce qu'ils ont réussi à faire, c'est-à-dire que dans les jeux de danse, il y a un petit côté simulation. Alors, comment, il faut jauger le niveau. Est-ce que c'est un peu haut? On va demander de la simulation à danser vraiment bien et à suivre vraiment les chorés. Bon, ça, c'est dans Dance Dance Revolution où avec les pieds, il va falloir suivre toute une série de gestes absolument précis. Alors que Just Dance, pas du tout.
0: Oui. Hein,
1: Just Dance, c'est très permissif. C'est-à-dire que tout le monde peut danser et même de son canapé, normalement, si on est assez malin, on peut quand même réussir à avoir quelques points. Sans se lever, exactement.
0: Oh là là.
1: Mais nous on a fait un truc encore plus fort, mais c'est Ubisoft qui l'a proposé. Je trouve que c'est une idée géniale. C'est-à-dire qu'il n'y a plus du tout de manette, il n'y a plus rien. Voilà, on arrive dans la salle, on choisit son morceau et puis on commence à danser.
0: Et face à l'écran,
1: il n'y a pas de points, il n'y a pas de correct, perfect, etc. On y va, on danse. D'ailleurs, j'ai vu des jeunes filles notamment danser et changer totalement la choré. Il y avait une choré sur l'écran, grand écran, et elle faisait une autre choré qui était vachement bien. Et voilà, donc il peut se passer ça pendant l'exposition. Et ça, c'est drôle parce que d'un coup, le jeu vidéo devient un peu autre chose. C'est-à-dire que nous, ce qu'on voulait aussi montrer, c'est que cette musique de jeu, elle est très physique finalement.
0: Ouais.
1: Au-delà même des jeux musicaux, il y a quelque chose d'une physicalité, il y a quelque chose du corps. Et c'est peut-être pour ça aussi qu'on les retient aussi bien, c'est que quelque chose se joue au niveau physique, et on voulait ces parties dansantes parce qu'en plus ça sent incroyable. Voilà, quand on fait une expo et qu'on peut danser, c'est quand même super. Voilà, c'est rare.
0: C'est pas tous les
1: jours.
0: C'est
1: pas chez Matisse que ça arriverait, mais même si on adore Matisse, hein, c'est pas ça le problème. Hein, mais voilà, chez Matisse, il y a moins Just Dance, mais là, vous pouvez la voir. C'est quand même sympa.
0: Video Games and Music à la Philharmonie de Paris, c'est jusqu'au 1er novembre. À tout de suite.
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0: L'anniversaire de Stevie Wonder, la découverte de Metro Verlaine et des nouvelles de la délégation française à l'Eurovision en direct de Vienne avec Laurent Petit-Guillaume, notre envoyé spécial. C'est ce qui vous attend dans la suite de Décibels. Je retrouve mon invité Jean Z pour parler musique de jeux vidéo. Car oui, après le reggae, David Bowie, le metal, John Lennon ou encore le hip-hop, c'est la musique de jeux vidéo qui est à l'honneur à la Philharmonie de Paris pour une grande et longue et belle expo jusqu'au 1er novembre. On n'a pas parlé d'argent, donnons les tarifs de cette expo. Non, c'est bien parce que c'est pas cher. Je vais dire du bien. Tarif réduit, 6, 9, 11 euros. Tarif plein, 15 euros. Tout va bien pour aller passer un long et bon moment où on va jouer, chanter et même danser.
1: Donc et même danser.
0: Voilà. Video Games and Music.
1: Et si à vous... ce que je vois, les gens restent plutôt 2-3 heures parce qu'on a une grande expo. On a aussi une grande projection, un grand écran pour les gens qui ne veulent vraiment pas jouer, qui sont allergiques, mais qui passent un excellent moment et les gens restent. Voilà. Enfin, vraiment, c'est un lieu où les gens restent, donc c'est très agréable.
0: Est-ce que, quand vous avez préparé cette exposition, Jean Z, avec Fanny Rebillard, est-ce que vous avez pensé aux gens pour qui la musique de jeux vidéo, c'est ça?
1: Bien sûr.
0: Pac-Man, baby. Voilà, est-ce que si on n'y connaît vraiment rien, ou si on a de très très vieux souvenirs des années 80, est-ce qu'on se sent perdu? Est-ce que c'est devenu une musique savante, la musique de jeux vidéo? Ou bien est-ce que c'est quand même toujours quelque chose qui doit être immédiat?
1: Alors, c'est immédiat et nous on a voulu le faire jouer comme ça, c'est-à-dire que quand on va dans la salle d'arcade, bah c'est une salle d'arcade et on explique un peu avec les cartels, un peu avec un peu de texte ce qui s'y passe, mais après c'est beaucoup aussi beaucoup de sensations et les gens vont jouer, vont écouter, vont dire bah tiens les prémices des premières musiques, voilà, on a aussi fait confiance au jeu pour dire ce qu'il avait à dire sur le jeu et on va dire que ça c'est le mode facile. Il y a un petit peu le mode intermédiaire, les gens vont commencer à fouiller, tiens pourquoi il y a Wipeout 2097, pourquoi Prodigy Chemical Brothers, ils ont participé à un tel jeu avec PlayStation au milieu des années 90. Tiens, voilà, là, c'est le milieu intermédiaire. Puis il y a le milieu, on va dire, expert. Le mode expert. Ouais. Donc, on a toute une partie sur la plongée dans le code. Bah, c'est ça, on va faire une plongée dans le code. Avec comment on peut coder, comment on peut essayer de commencer à comprendre. D'ailleurs, il y a un vieil ordinateur qui s'appelle le Commodore 64 qui rappellera des souvenirs à certaines et certains. Et on peut composer de la musique dessus. Voilà, on propose de composer de la musique, mais assez facilement. Assez facilement. Donc, voilà, il y en a un peu pour tous les goûts, mais franchement, ça a été vraiment voulu pour que les non-joueurs et les joueurs dialoguent. Ça, c'est vraiment très important. Et que si on y va en famille, il y a quelqu'un qui n'y connaît rien ou quelqu'un qui s'y connaît, mais en salle d'arcade, mais l'autre qui s'y connaît plutôt en PlayStation 4, bah, puisse dialoguer ensemble. Et ça, c'est plutôt vraiment important. Et je pense que c'est ce qui se passe. On a notre jeu vidéo et on a voulu aussi que tout le monde dialogue et que tout le monde se parle.
0: Ah, ça, c'est une très, très belle chose. Video Games and Music. Juste par curiosité, une musique de jeu vidéo, alors on l'a compris, il y a 50 ans, aux prémices, c'était vraiment, fallait que ça coûte que dalle. Et c'est le gars qui faisait les graphismes, qui composait une musique vite fait dans son salon avant d'aller au bureau. Aujourd'hui, une musique de jeu vidéo, c'est comme celle qui est orchestrale qu'on a entendue tout à l'heure, celle de Final Fantasy, celle de The Last of Us. C'est combien de pourcentage du budget d'un jeu vidéo à la louche hein ?
1: À la louche, je pense que ça doit toujours pas.
0: C'est toujours pas
1: extrêmement
0: énorme.
1: Extrêmement haut. De fait, pourquoi ? Parce que ben ce qui coûte cher en fait dans un jeu vidéo, je vais vous dire, c'est les mouvements. Voilà, quand vous voyez un jeu qui ressemble à du cinéma, c'est-à-dire tous les PNJ, tous les personnages sont ultra fluides, c'est ça coule, c'est incroyable.
0: Et là les sous
1: ils sont là parce que là il faut un max d'animateurs, de gens qui font que ben voilà, vos personnages ils sont super. Ça n'empêche que les gens qui mettent de l'argent, vous allez l'entendre sur la musique, généralement vous l'entendez. Voilà, Just Dance par exemple, ben voilà. Sauf que bon bah derrière il y a quand même des gens qui font des chorés, qui les imaginent, qui se costument au sein d'Ubisoft, voilà, qui vont enregistrer tout ça, mais voilà, ça représente toujours pas quelque chose d'important, mais de plus important en tout cas qu'à l'époque des années 90, ça c'est sûr.
0: Et ça fait vraiment partie de la pop culture, notre culture commune, ces musiques de jeux vidéo. Merci beaucoup.
1: Merci à
0: Jean
1: vous.
0: Merci. Pour se dire au revoir, je vous propose une petite partie de Guitar Hero en 2005.
1: Pas de problème. C'était pas le meilleur. Hein.
0: Avec Franz Ferdinand. Ah oui, il y a du rock aussi dans les jeux vidéo. Take me out. Merci Jean.
1: Merci.

0: Spéciale dédicace à celles et ceux qui ont marqué plein de points à Guitar Hero grâce à cette chanson de Franz Ferdinand, Take Me Out. Franz Ferdinand en tournée française des festivals d'été. Ça commence à la cartonnerie de Reims le 19 juin. Festival Beauregard à Hérouville-Saint-Clair le samedi 4 juillet. Puis Carcassonne le 27 juillet. Et ensuite Saint-Cloud, Festival Rock en Seine le vendredi 28 août. Semaine de l'Eurovision, notre envoyé spécial sur place, Laurent Petit-Guillaume, est en direct. Il est bien arrivé à Vienne. Ça va, Lolo ?
1: Oui, salut Émilie, bonsoir à tous. Effectivement, je suis bien à Vienne, entouré de tous mes collègues de tous les pays qui participent à l'Eurovision. Comme chaque année, on est tous réunis ici devant un écran qui nous présente tout ce qui va se passer. Et demain soir, on ira voir dans la salle la demi-finale. Je vous en dirai plus, donc vendredi.
0: Ouais. Alors Laurent, on a vu qu'à Vienne, le ciel est bleu, la mascotte est affreuse. Oui. Et toi,
1: c'est vrai.
0: Elle est affreuse. J'ai vu une story, il faut suivre absolument Laurent Petit-Guillaume sur Instagram. Il vous poste tout en story, cette mascotte est absolument terrifiante, mais c'est pas grave, ce qui nous importe, donc oui, c'est les demi-finales et une petite déception, Lolo, alors.
1: Oh, je suis très déçu, je vous avais parlé du Portugal,
0: oui.
1: Ils ont été éliminés complètement lors de la première demi-finale et il y a eu une autre annulation, c'est la chanteuse de San Remo qui s'appelle Zenith et elle était en duo avec Boy George, il était là Boy George, oh. Et ben il est rentré chez lui. Voilà,
0: ah,
1: ils participeront pas à la finale. Je voudrais quand même rassurer tout le monde parce que c'est vrai qu'on regarde sur internet les pronostics et les bookmakers, je dois le dire, parfois se trompent. Bon, ils s'étaient pas trompés en 2021 quand ils avaient mis les Italiens de Maneskin en première partie. Enfin en numéro 1 et oui. Barbara en numéro 2, Barbara Pravi. Mais l'an dernier ils se sont trompés. Tout le monde croyait que c'était le groupe suédois qui allait gagner et finalement c'est l'Autrichien. Donc si vous êtes un fan de l'Eurovision et que vous regardez les paris, les bookmakers en ce moment, ne vous inquiétez pas, tout peut changer. Et notamment pour notre petite Monroe qui a fait belle impression lors des répétitions cet après-midi, qui participera demain à la demi-finale, que vous pourrez regarder sur France 4 à partir de 21h ou sur le site de France Télévisions. Vous verrez sa prestation pour la première fois demain soir à la télé.
0: Ah, voilà. Trop bien. Et là, les journalistes l'ont vu, hein, puisque donc les répétitions du jour étaient ouvertes à la presse. Revenons à la compétition.
1: Mais il faut voir ce que ça donne en télé. Hein.
0: Oui,
1: bon,
0: bien sûr.
1: Allez, je vais te faire plaisir.
0: La Moldavie, c'est ça ?
1: Or, je l'adore. C'est un petit gars, il s'appelle Satoshi. Il est très marrant. Et c'est une vraie déclaration d'amour à l'Europe et à son tout petit pays dont l'indépendance est menacée. Bon, c'est un mélange de plein de choses. Il y a de la tradition, il y a du rap. Il a fait sensation lors de la demi-finale. Et voilà ce que ça donne. Ça s'appelle Viva Moldova.
2: Viva Moldova!
0: C'est pas mal du tout, Satoshi.
1: Mais il est sympa. Ah non, franchement, il est sympa. Tu verras, il y a une belle chorégraphie autour de lui. C'est plutôt rigolo. Ça peut le faire. En tout cas, il y a de l'ambiance et il a fait sensation lors de la demi-finale. Alors, il y en a une autre dans la série des refrains vraiment entêtants, voire énervants, mais donc efficaces.
0: Ouais.
1: J'ai choisi de vous parler de la Bulgarie qui fait son grand retour, représentée par une chanteuse qui est star dans son pays. Elle a gagné X Factor. Elle fait partie du jury de The Voice en Bulgarie. Elle s'appelle Dara, c'est très énervant, mais serait très efficace. Baranga, baranga, baranga, baranga. Tu vas voir, c'est génial, c'est génial. Ça fait danser.

0: appuyer sur ton siège.
1: J'adore. Attends, c'est pas du tout agaçant. Je trouve ça très bien. Ça me relaxe. Non, si, bien sûr, non, c'est terrible. Mais oui, en tout cas, ça peut bien rentrer dans la tête. Et encore une fois, tout dépend. Et c'est vrai, Laurent le disait, mais il faut vraiment le préciser. La chanson est bonne ou pas bonne, mais c'est la prestation aussi. Qu'est-ce que ça rend à la télé? Oui. Eh oui, évidemment.
0: Exactement. Parce que nous, dans la salle, on voit tous les trucages. On voit tous les gens qui courent autour, qui accrochent une robe quelque part pour pas qu'elle s'envole, etc., etc. Il faut voir absolument ce qui se passe à l'écran, et c'est comme cela que les jurys pourront juger. Allez, un petit peu de rock, parce que la Roumanie est de retour pour des raisons économiques. Oui. Elle était absente, la Roumanie. Alors bon, je suis désolé pour la prononciation, elle s'appelle Alexandra Icapitanișcu. C'est du rock fort. Bon, la chanson s'appelle Shock Me en français.
1: Étrangle-moi.
0: Alors, on lui a demandé de changer certaines parties en termes de paroles, parce que c'était plutôt tendancieux, plutôt.
1: C'est dommage.
0: C'était un petit peu comme une normalisation d'une pratique un peu dangereuse, si tu vois ce que je veux dire. Voilà. Bon. Alors, elle a déclaré que sa chanson était au contraire très positive. Elle parle d'amour de soi, que la notion d'étouffement se rapporte plutôt à des doutes, des remises en question personnelles. Bon, enfin, c'est du rock. Pour une fois qu'il y a un peu de rock à l'Eurovision, écoutez plutôt.

0: a une petite voix, la Lady Gaga. En tout cas, elle plaisante pas quand elle chante. Hein. Ah ouais.
1: Ouais, et pas que la voix, elle dégage également sur scène. Rendez-vous ben, demain soir également, elle participera à la demi-finale. Et puis on va se quitter quand même avec une conclusion. Ce soir, on y croit, on aime toujours et encore plus Monroe. Grâce à ce qu'on a vu cet après-midi, les répétitions, grâce à ce que vous allez voir demain soir lors de la demi-finale.
0: Dis-nous, est-ce que la robe est belle ? Est-ce que la Corée est belle ? Ouais, on y croit.
1: Alors, elle est entourée de danseurs et de danseuses. La robe est blanche, je ne vous en dirai pas plus.
0: Okay.
1: Et bon, c'est tout un cheminement qui est très inspiré d'œuvres. Enfin, il faut décrypter, hein, d'œuvres connues, de peintures connues, d'œuvres connues.
0: Ah,
1: il y a un
0: bien.
1: Mélange de tout. Oui, oui, oui, ça a la pêche. C'est vraiment quelque chose qui nous emporte jusqu'à la fin. On verra ça demain, Monroe. On regarde et on écoute plutôt.
0: Merci beaucoup, Laurent Petit-Guillaume, en direct de Vienne. À demain, l'Eurovision, grande finale, J-3.

0: Elle est franco-américaine, pardon. Elle a 17 ans. Elle s'appelle Monroe, chanteuse lyrique qui représente la France cette année à l'Eurovision. Laurent Petit-Guillaume qui a vu les répètes cet après-midi et qui dit que pour nous, c'est drôlement bien parti.
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0: Le Cheap Show d'Anaïs, le premier album d'Anaïs, donc, fête ses 20 ans. Pour l'occasion, Anaïs sortira vendredi prochain une nouvelle version d'une chanson que vous connaissez bien. Normalement, vous la connaissez même par cœur depuis 20 ans que ça dure. Mon cœur, mon amour. En attendant la nouvelle version, on écoute le classique. On souhaite un bon anniversaire au Cheap Show d'Anaïs. On attend avec impatience les concerts.
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0: 20 ans pour le Cheap Show d'Anaïs. Et comme les albums qui sortaient au début des années 2000, ils sortaient pas en vinyle, et bien pour ces 20 ans, il sort pour la première fois en vinyle. Vous pouvez déjà effectuer une petite précommande. Et la nouvelle version de Mon cœur, mon amour, version 2026, ça sera pour le 22 mai.
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0: Métro Verlaine, c'est un groupe que j'adore. Ils viennent de sortir un quatrième et nouvel album. Comment vous dire, c'est un duo, c'est rock, c'est culotté, c'est lettré, intelligent. Les paroles peuvent pas être connes puisqu'elles sont en français. Voilà, c'est ça, parce que parfois on se cache un peu derrière l'anglais en se disant c'est beau, ils vont rien comprendre. Là non, ça n'est pas le cas. Sur scène, ils sont absolument merveilleux. Il y a une vraie alchimie entre eux. J'ai beaucoup aimé cette chanson Rodéo. Je me suis dit qu'elle allait aussi vous plaire, vous parler. Et puis parce qu'on a besoin d'écouter du rock, ça fait du bien. Vous avez entendu tout à l'heure Laurent Petit-Guillaume. Même à l'Eurovision, les gens réclament du rock. Alors en voilà du bon. Made in France, Métro Verlaine.

0: Comme quoi, monter un groupe après avoir eu un coup de foudre, c'est parfois une très très bonne idée. Ça a été le cas de Métro Verlaine. Lui, c'est Axel. Elle, c'est Raphaël. Leur quatrième album va arriver tout bientôt. Il y a déjà donc cette chanson que vous venez d'entendre, Rodéo, qui est disponible, et puis une autre aussi qui s'appelle À l'envers. Ils fêteront la sortie de leur quatrième album à Paris, au Point Éphémère, le 14 novembre prochain. Mais croyez-moi, ils n'oublieront pas de tourner absolument partout en France. Ils sont excellents en live, Métro Verlaine. Ils viennent d'Évreux. Vous allez me dire, est-ce que ça a un rapport avec le fait d'être excellent ? Eh bien oui, Made in Normandie, ça fait des années que c'est une recette qui fonctionne dans le rock'n'roll, croyez-moi.
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0: C'est l'anniversaire de Stevie Wonder. Et franchement, on est à deux doigts de faire un jour férié, tellement on a de la chance, toutes et tous, autant que nous sommes, de vivre à la même époque que ce génie. C'est-à-dire que les gens, dans 300 ans, ils diront « Oh là là, Stevie Wonder !» Comme nous, on fait genre « Oh là là, Mozart !» quoi. Stevie Wonder, les gars, légende vivante, 25 Grammy Awards, 100 millions d'albums vendus. Il a aujourd'hui 76 ans. Et on fait ça en musique, évidemment, Sir Duke, chanson dans laquelle Stevie a le bon goût de rendre hommage à ses héros musicaux, Duke Ellington en tête, mais pas que. Vous écoutez ici, bon anniversaire, Stevie!

0: Joyeux anniversaire à Stevie Wonder et à cette chanson qui a pile 50 ans. Allez, merci d'avoir écouté Décibel. Merci à l'équipe. Il y avait ce soir Iris Guitoni, Justin Panigiani, Elodie Biancamaria, Laura Carvalho et Franck Moilier. À demain, la team.
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1: Je voudrais vous parler de téléphone. J'ai été fan de rock et un jour j'ai reçu un coup de téléphone. Allô, c'est Jean-Louis Aubert. Cet album s'appelle Comme un accord. Il est sorti peut-être en 2002. La chanson, c'est Alter Ego. Maintenant, quand je l'écoute, j'y ai énormément de souvenirs de ces 6 mois, 1 an passés avec Jean-Louis, de toutes ces improvisations et puis de tous les instruments que j'ai joués dans la chanson. J'ai joué des claviers, des guitares, j'ai peut-être même fait des chœurs, je sais plus.
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0: Le couple Véronique Sanson et Michel Berger est porté par une passion dévorante. Mais derrière le bonheur apparent, un séisme se prépare en coulisses.
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0: En 1973, Véronique s'absente de l'appartement en prétextant une course. Elle dit à Michel qu'elle descend simplement s'acheter des cigarettes. En réalité, la chanteuse ne reviendra jamais et s'envole pour les États-Unis. C'est le début d'une fuite spectaculaire pour rejoindre le rocker Stephen Stills.

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2: L'artiste toulousain Pascal Zenou, tout comme toi. Danger.

Pascal Zonou fait vibrer Toulouse avec une pop élégante et habitée où chaque note raconte une émotion vraie. Entre énergie brute et mélodie ciselée, Pascal Zonou signe une musique qui vous attrape dès la première écoute et ne vous lâche plus.

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0: On décolle pour un voyage intérieur avec les deux frères les plus célèbres de Toulouse, Big Flo et Oli.
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0: D'habitude, le duo, c'est l'énergie pure. Mais pour le titre sur la Lune, tout a été différent. Ce titre les a littéralement hantés. Comment parler de la solitude quand on a tout? Oli l'avoue, l'écriture a été un véritable chemin de croix. Il a fallu des mois de doute et des dizaines de brouillons à la poubelle pour mettre des mots sur ce sentiment d'être déphasé, d'être ailleurs.
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0: Un morceau suspendu en apesanteur qui affirme une chose. Même sous les projecteurs, on a tous le droit d'être un peu ailleurs et d'avoir la tête dans la lune.
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0: Alain Bachung, La nuit, je mens. La chanson préférée de Barbara Pravi.
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3: Moi, je suis très très sensible aux mots, c'est-à-dire que c'est vraiment très important le texte pour moi. C'est un des seuls artistes qui est capable d'avoir des textes très énigmatiques, en fait. On comprend parfois pas ou parfois longtemps après ce qu'il raconte.

0: La nuit je mens, c'est une chanson extraordinaire. Elle est hyper profonde et elle me fait vraiment quelque chose. Je l'écoute depuis des années, je peux l'écouter en boucle et j'ai envie de percer les mystères de cette chanson.
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1: Voici Bonneville, Elonne dans la Lune. Après plus de 100 concerts, plusieurs festivals et des premières parties de Feu Chatterton, Charlie Winston, Solane ou encore Vianney, Bonneville dévoile la première chanson achinée de son premier album, Vide Dressing, attendu le 3 juin 2026.

0: Alone dans la Lune est un single pop aux influences indie rock qui aborde le besoin de lâcher prise face à l'anxiété contemporaine. Bonneville est actuellement en tournée avec déjà plus d'une trentaine de dates partout en France. 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
2: Aujourd'hui, je vous amène à Montgivray et devant moi, il y a un château. Mais ce château, c'est aussi la mairie de Montgivray. Mais cette mairie, avant, eh ben, c'était autre chose. À qui appartenait ce château? Vous allez le savoir tout de suite.
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2: Pour vous présenter cette magnifique mairie de Montgivray, je suis avec Annick Dussault, attachée de conservation au patrimoine du pays de Georges Sand. Bonjour Annick.
5: Bonjour.
2: Alors là, on est devant un très beau bâtiment.
5: Oui, là, c'est vraiment un château. Bon, un château qui a été très remanié au 19e siècle, donc avec cette entrée de tourelles, là, qui marque bien la porte. C'était une seigneurie avec un château fort, bon, qui a eu plein de péripéties, puisqu'il a fini par brûler pendant la guerre de Cent Ans, en 1360. Mais tel qu'on le voit là, évidemment, il a été complètement remanié au 19e, parce qu'à ce moment-là, dans les années 1840, c'est le demi-frère de Georges Sand, Hippolyte Chatiron, qui rachète ce château pour y installer sa famille. Donc il était tout près de Nohant. Et puis un peu plus tard, c'est même la fille de Georges Sand, Solange, en 1875, qui décide de s'installer elle aussi, qui souhaite un peu se rapprocher de sa mère et de Nohant. Même si ça ne plaisait pas forcément beaucoup à Georges Sand, mais bon, elle s'installe dans ce château et c'est elle qui fait faire aussi des travaux au fameux architecte d'Auvergne, hein, qui refait notamment toute l'entrée. Voilà, mais c'était la mode de l'époque.
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2: Comment est-ce que ce château s'est devenu la mairie?
5: En fait, en 1956, le château est à vendre et c'est la commune qui s'emporte acquéreur et qui décide d'y installer sa mairie et qui a fait encore des travaux tout récemment.
2: Est-ce qu'on peut dire que c'est l'une des plus belles mairies?
5: Ah, ça, c'est quand même certainement parmi les plus belles de l'Indre, hein, certainement.
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6: Ce prix les fait voyager depuis 2012. Il a été créé à l'initiative d'un prof documentaliste et d'une bibliothécaire des lycées Jeannot et Curie de Sens. Chaque année, de novembre à avril, des centaines de jeunes découvrent des mangas sélectionnés avec soin. L'an dernier, 160 établissements y ont participé, et pas seulement dans Lyon. Sayonara organise aussi de multiples rendez-vous tout au long de l'année autour de la culture et des arts japonais. Cette fascination des jeunes pour la culture du pays du soleil levant ne date pas d'hier. Commencé dans les années 80 à la télé avec Récréa 2 et le Club Dorothée, le Capitaine Flamme et Albator ou Goldorak ont marqué toute une génération.
7: Père, Actarus, ils attaquent en force avec un Antérac. Il faut que tu ailles aider Alcor. Bon, je vais y aller.
6: Et puis, les consoles Super Nintendo et Sega ont débarqué. Des consoles avec des personnages cultes comme Sonic et Mario. Dans les années 90 et 2000, Pokémon, Dragon Ball Z et Naruto ont pris le relais, renforçant l'attrait des enfants et des ados pour le Japon. Aujourd'hui, l'influence japonaise s'étend au cinéma, à la BD et même à la musique. Oshii en est l'exemple parfait.

0: grâce au prix littéraire, les jeunes découvrent des mangas plus originaux ou exigeants que ceux qu'ils lisent d'habitude. Ça stimule leur curiosité, aiguise leur sens critique et leur apprend à varier les plaisirs tout en alimentant leurs rêves de Japon.
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2: Il est tellement bon en hiver de se blottir, se réchauffer le corps, mais aussi l'esprit, pour affronter la vie avec plus de courage et de vigueur. En occitan, on dit cucuna. Cucuné en français régional, comme ils disent dans les dictionnaires, ils sont mignons. Sauf que le mot de cucuna vient de coucou, provençal, attesté par Mistral, dérivé de l'occitan provençal cucun, qui signifie coque ou coquille, l'œuf, pour ne pas le citer, d'où tout commence, où l'embryon se développe, blotti contre la paroi, le cocon. J'ai reçu mes petits-enfants, ils m'ont coucouné. Ils m'ont enveloppé. C'était génial. Mes chai coucouna devant l'oufio. Je me suis blotti devant le feu. Chères auditrices et auditeurs, il y a plein de mots en occitan pour dire se blottir. Satapa, sakata, sarza, sagrumi, serancunia, shekrapuni. D'accord, mais celui que je vous adresse est rempli d'affection, de chaleur. Je vous coucoune de mots doux pour réchauffer votre âme. Coucounez-vous bien. Ana adio.
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0: Merci.
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2: Mais oui, ces toitures typiques que l'on trouve dans de nombreuses régions de France, et notamment dans le Val de Serre et la Hague. Leur particularité, ce sont des toitures composées de pierres plates de pays en schiste, des toitures très chères à faire réparer. C'est la raison pour laquelle le château de Vauville a besoin de soutien financier. Je vous propose d'aller dans les combles du château avec Éric Pellerin, son propriétaire. On baisse la tête.
3: Attention la tête. La tête, c'est juste une chauve-souris.
2: Ah, où ça, il y a une chauve-souris?
3: Il y en a une là, il y en a une qui dormait à l'autre palier aussi.
2: Ah, tu vois comment elle la dérange trop. Ah oui,
3: c'est protégé. Ce qui montre aussi que Vauville, c'est bien un lieu aussi de conservation, parce qu'on a dans le jardin plus de 25 espèces d'oiseaux différentes. Dans les combles du château, on a les chauves-souris qui sont protégées. Et on a beaucoup de petits reptiles. On a la mare de Vauville, donc nous, ici, entre les Landes et le jardin, beaucoup de tritons, beaucoup de grenouilles aussi, et pas mal de salamandres aussi dans le jardin.
2: Là, on va passer une toute petite porte. Il y a des araignées. Ah oui, donc là, effectivement, il y a quelques trous dans la toiture.
3: Donc c'est vrai qu'il faut agir. Tout est humide, hein, tout s'effrite. Les chevilles de bois, elles sont plus du tout à 45 degrés.
2: Oui, c'est-à-dire que là, ça risque de tomber aussi.
3: Ah oui, la prochaine tempête, je pense que ça va encore glisser un petit peu. Ce qu'il faut se dire, et c'est toujours ce qui me sauve un petit peu, c'est que cette maison-là, elle existe depuis presque 900 ans. Oui, il y a des problèmes de toiture. Maintenant, je suis là pour m'en occuper. Il y a les couvreurs qui interviennent génialement pour venir bâcher dès qu'il y a un problème. Et ça, c'est vrai qu'on est en confiance. La lose de schiste, quand on voit travailler les ouvriers et les couvreurs, c'est incroyable parce qu'ils soigneusement enlèvent chacune des tuiles. Pendant 3 semaines, 1 mois au sol, sous des tentes, ils les retaillent, ils les brossent, ils les toquent comme ça pour voir si la pierre est encore résistante et dure. Ils ont réussi à réutiliser 80% des tuiles qui existait sur la toiture.
2: Mais je crois que ça se trouve plus de toute façon, ces tuiles.
3: Et non, et les couvreurs du Cotentin essayent de garder, voire de racheter, quand ils sont sur tout leur chantier, des tuiles pour pouvoir les réutiliser sur des monuments historiques comme Vauville.
2: Comment est-ce qu'on peut expliquer ce que c'est que la lose pour celles et ceux qui ne connaîtraient pas? Comment on peut parler de ces toitures?
3: Les loses de schiste, c'est comme si vous aviez des grosses tranches d'un centimètre de pierre bleue, d'une pierre qui était extraite des carrières de Tour-la-Ville à côté de Cherbourg. Et quand on se promène dans Cherbourg, on peut voir le schiste dans la maçonnerie des maisons. Aussi bien sur la toiture, mais aussi dans les murs. Donc ça, c'est la partie récente, refaite cet hiver.
2: Ah oui, effectivement, on voit la différence. Hein. Et alors, il n'y a pas de gouttière?
3: Non, au 15e et au 17e, il n'y a pas de gouttière.
2: Le château de Vauville, première pierre posée au 12e siècle, avec son jardin botanique, son environnement exceptionnel, les dunes, la mare et les landes de Vauville. 80% de sa toiture en lauze de schiste est gravement endommagée, mais on devrait pouvoir remplacer cette toiture grâce à la Fondation du patrimoine, et puis tous les soutiens habituels, la commune, la région, le département et l'État.
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4: Fin février et début mars 2026 ont été exceptionnellement doux. À Paris, la moyenne des températures les après-midi a atteint quasiment 18 degrés pendant 2 semaines. Et dans cette douceur, il y a eu des pics. En Champagne, on a frôlé les 19 degrés à Reims le 5 mars, 20,6 à Troyes le 6 mars, 25 degrés aussi dans le sud-ouest de la France, au Pays Basque. Une douceur agréable, certes, mais qui a tendance à réveiller la végétation trop tôt. Car d'expérience, on sait que les gelées ici sont possibles jusqu'à début mai et les fameux saints de glace. On risque donc de vite déchanter dans les vignobles, les vergers. C'est ce qu'on appelle le faux printemps, de plus en plus fréquent avec le changement climatique. Explication avec Serge Zaka, agroclimatologue.
5: Ces températures excédentaires font que les végétaux se réveillent plus tôt que d'habitude. Les arbres d'ailleurs fleurissent en moyenne en Suisse, en France, en Italie et en Espagne 15 jours plus tôt qu'il y a 50 ans. C'est-à-dire que les faux printemps engendrent cette floraison plus précoce et les arbres étant plus précoces, ils sont plus sensibles au gel parce que quand ils ont les bourgeons fermés, ils peuvent résister jusqu'à moins 10, moins 20 degrés. Alors que quand ils ont les bourgeons ouverts, à partir de moins 0,5, on peut avoir des dégâts. Donc ils entraînent des végétaux qui sont plus sensibles possible au printemps.
4: Et ensuite, à cause de cette douceur précoce, vient des gelées qui ont toujours existé en mars, en avril, et qui posent problème, qui font des dégâts.
5: Exactement, et c'est tout le paradoxe avec le changement climatique. Certes, le climat est plus chaud, mais il y a toujours quelques gelées en mars et en avril, plus faibles, moins nombreuses, mais sur des végétaux qui sont plus sensibles. Donc dès qu'il y a des faibles gelées qui arrivent sur les végétaux, on a des dégâts maintenant, début avril, alors qu'avant, début avril, il pouvait y avoir du gel, moins 7 sur des bourgeons fermés, ça ne faisait rien du tout. Maintenant, il peut faire moins 3 sur des bourgeons ouverts, mais ça fait plus de dégâts. Alors ces dégâts concernent surtout l'arboriculture et la viticulture. Le maraîchage, du coup, ça peut impacter, mais vu que c'est nous qui maîtrisons la date d'implantation, on peut essayer de décaler ces dates d'implantation.
4: Des hivers de moins en moins froids, pourtant, l'hiver, le gel, c'est important, c'est le meilleur insecticide, c'est aussi important pour les arbres fruitiers, pourquoi ?
5: Alors effectivement, on a des hivers de moins en moins froids. Maintenant, quand on parle de moins 3 degrés, on parle de vagues de froid. Je rappelle que les vagues de froid à Reims, c'est moins 15, moins 20 degrés. Hein. On les a plus maintenant. Dès qu'il fait moins 5, c'est la fin du monde. Mais nos écosystèmes sont différents des humains. Nous, les humains, on n'aime pas le froid. C'est pas très agréable. Les écosystèmes, ils ont besoin de froid pour leur rythme. Et c'est très important. Par exemple, si on prend le rythme des arbres fruitiers, un pommier, il a besoin de 1000 heures en dessous des 7,2 degrés pour fleurir. C'est ce qu'on appelle la vernalisation. Le manque de froid n'impacte pas que les arbres, il impacte aussi les maladies. Parce que par exemple, à l'époque des années 50, 60, 70, on attendait ce gel pour nettoyer entre guillemets la vermine. Pucerons, mouches, moustiques. Et vu qu'il y a moins de froid, forcément ces vecteurs de maladies résistent à l'hiver, se reproduisent.

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1: Je suis sûr que vous êtes déjà passé devant le château du Barou, sauf que le château du Barou, sans un homme, il serait aujourd'hui inexistant, détruit, entièrement détruit. C'est André Vaison de Pradène qui l'a sauvé. Il arrive en Vaucluse au début du 20e. Très vite, il s'enracine, il devient conseiller municipal, conseiller départemental, puis maire de Murs pendant près de 4 mandats. André Vaison de Pradène, c'est un homme public, engagé, décoré de la Croix de Guerre 14-18, chevalier de la Légion d'honneur, mais c'est surtout un sauveur de pierre. 3 châteaux vont marquer son existence. D'abord, celui de Murs, dont il devient propriétaire. Ensuite, il y a le château de Javon sur son plateau forestier. Et puis, il y a donc le Barou. L'histoire la plus spectaculaire, quand il prend possession au début du siècle, le château féodal est dans un état catastrophique. Les guerres, les pillages et l'incendie de 1929 ont tout dévasté. Je vous renvoie d'ailleurs à la chronique consacrée sur l'histoire du château du Barou. Et là, donc, André Vaison de Pradène va se lancer dans une reconstruction titanesque. À l'époque, pas de subvention, pas de mécénat, tout est à ses frais. Et sur 10 ans, il fait travailler 10 maçons pendant 10 ans. On va consolider les murs, refaire les toitures, dégager les salles, restaurer les escaliers. Il va redonner une silhouette, une sorte de colonne vertébrale à ce château qui domine les dentelles. Et c'est ce gros travail, notamment la nouvelle toiture en béton, qui va permettre au château du Barou de survivre lorsqu'il y aura un second incendie en 1944 pendant la Seconde Guerre mondiale. Sans ces travaux-là, le château qu'on visite aujourd'hui n'existerait plus. Et puis il y a aussi cette autre facette moins connue. André Vaison de Pradène était un passionné de préhistoire. Ses travaux aujourd'hui font encore référence. En fait, il a longuement étudié les ateliers préhistoriques autour de Murs grâce aux paysans qui lui rapportaient leurs trouvailles contre quelques pièces. Une grande partie aujourd'hui de sa collection a été donnée au musée d'Orsay, et c'est loin d'être fini. Aujourd'hui, une biographie est actuellement en préparation par son petit-fils Jean-Baptiste Vaison, en collaboration avec un archéologue. Mais la vie d'André, elle, se termine tragiquement. Il meurt accidentellement à Paris, intoxiqué au monoxyde de carbone dans son appartement, avec son épouse et sa fille. Seul son fils survit, et c'est ce fils qui va prolonger l'esprit du père en protégeant les propriétés familiales. Et aujourd'hui, donc, c'est son petit-fils, Jean-Baptiste, avec Fanny, qui poursuivent cette histoire au Barou, notamment avec la création du premier whisky du Vaucluse, élaboré à l'intérieur même du château.

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3: Lui a troqué tout simplement des cartons de souvenirs pour un musée privé de 45 mètres carrés dédié à la piste étoilée. C'est Thomas Joly. Thomas, d'où vous vient cet amour pour la piste étoilée et pour le cirque ?
1: Alors que c'est une passion qui me suit depuis que j'ai à peu près 6 ans. Tout a commencé bêtement par une visite à des animaux dans un cirque qui passait à Mèche. Et c'est là que l'amour pour le cirque a commencé. Depuis de nombreuses années, je collectionne pas mal d'objets et de documents concernant le cirque. Et en fait, tous ces objets, ils étaient enfermés dans des cartons. Et donc, j'ai décidé de leur laisser la place qu'ils méritent et de les mettre en lumière et en valeur.
3: Mais alors, du coup, comment on organise sa maison ? Parce que j'imagine que plein d'objets, il faut donner des sortes de fonctionnalités, trouver la bonne place. J'imagine que ça se met pas en place du jour au lendemain, Thomas Joly.
1: Non, pas du tout. En fait, quand on a construit notre maison, on a tout aménagé le dessus du garage. Donc, on a rehaussé le dessus du garage. Et ça m'a permis de récupérer une pièce de 45 mètres carrés qui est aménagée du sol au plafond, 100% cirque.
3: Le Thomas Joly qui était en train de mettre en place, en tout cas, ce cirque à la maison, de mettre en place ces objets, c'était quoi ? C'était Thomas Joly adulte ou c'était l'enfant qui a eu ce choc psychologique qui a mis en place tout ça ?
1: On va dire un peu les deux. On va dire le Thomas petit parce que j'ai retrouvé beaucoup de choses que je gardais depuis tout petit. Et le Thomas adulte qui a pris soin de tout bien exposer, de tout mettre en lumière, de tout dépoussiérer, de tout mettre en place pour que ça soit vraiment un vrai musée privé.
3: Est-ce que il y a une pièce, quelque chose en particulier dont vous êtes le plus fier, ou alors peut-être une pièce, un objet que vous aimeriez ou rêveriez d'avoir chez vous?
1: En pièce que j'ai récupérée récemment chez un monsieur qui liquidait son musée. J'ai récupéré une très vieille affiche du Cirque Pinder qui date de 1930. Donc il y a une affiche en papier journal écrit avec de l'encre très bien écrit. Qui est vraiment joli, et en plus récent, j'ai récupéré 2 blasons en métal, pareil du Cirque Pinder, qui étaient édités en très peu d'exemplaires, et il en reste très peu dans toute l'Europe en état exceptionnel comme je les ai aujourd'hui.
3: Quand des amis, des proches à vous, poussent ou ont poussé pour la première fois la porte de ce bel endroit, ça a été quoi les réactions ?
1: Les gens, ils disent que je suis fou. Quand en fait vous rentrez par la porte et il y a un petit sas avec des rideaux en velours, vraiment comme dans un cirque, on a vraiment l'impression de rentrer dans un cirque. Et quand on passe le rideau, ça sent le pop-corn, il y a de la lumière qui clignote de partout. Et les gens, ils retombent en enfance et ils s'attendent vraiment pas à trouver ça dans une maison.
3: À vous, je cours. Thomas Joly a réalisé son rêve d'enfant en transformant une partie de sa maison en un véritable musée du cirque. Une immersion sensorielle unique entre des rideaux de velours, de pop-corn. 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
4: Attention, je vous emmène dans vos souvenirs. Des souvenirs avec vos enfants.
5: Oh, oh tiens, voilà quelqu'un. Petit ours brun. Coucou, c'est toi mon copain. Petit ours brun.
4: Le petit ours brun, vous l'avez sûrement en livre chez vous. Eh bien, sachez que l'entreprise Le Jouet Simple assemble les jouets de petit ours brun à Entrammes. Et ça fait un succès de dingue. Pierre Véron, le gérant, nous raconte cette histoire.
6: Qui fêtait l'année dernière ses 50 ans. Et en fait, à cette occasion, on a sorti une gamme de jouets, donc des petits véhicules, des petits camions, des jouets de bain. Et ça a été un véritable virage pour nous. On a sorti ces jouets en septembre dernier. Et on a eu des très bons retours sur cette gamme de produits.
4: La preuve, l'entreprise existe depuis 4 ans et au début, elle n'avait que 3 petits jouets.
6: Aujourd'hui, on a plus de 300 points de vente en France. Et l'année dernière, on aura vendu un peu plus de 60 000 jouets.
7: T'en as beaucoup des jouets.
4: Ça, c'est vrai. Et Le Jouet Simple est la seule entreprise à fabriquer ce style de jouets.
6: Entièrement fabriqué en France, en matière recyclée et à partir d'un seul matériau. Pas de colle, pas de vis, pas d'autocollant. pour que nos jouets soient entièrement recyclables, lavables et démontables.
4: Et le concept est hyper poussé parce que les jouets sont même consignés.
6: On leur propose de nous renvoyer les jouets quand l'enfant ne jouera plus avec. Et ce qui va nous permettre, nous, de les reprendre et soit de les revendre en seconde main s'ils sont en bon état, soit de les recycler en nouveaux jouets s'ils sont en trop mauvais état. On va réutiliser la matière première.
4: C'est pas bête quand on sait qu'un enfant utilise un jouet que 6 à 8 mois.
7: Pauvre petit lion abandonné au milieu des trucs cassés. Il doit être triste tout seul.
4: Mais heureusement, petit ours brun est là pour prendre soin de lui. Alors, je sais que l'entreprise a un point de chute en région Auvergne-Rhône-Alpes, mais la Mayenne a une place efficace et sentimentale.
6: On a aussi notre propre atelier d'assemblage qui est basé à Entrammes, et notamment ma maman d'ailleurs qui gère tout cet atelier d'assemblage.
5: Oh, tiens, voilà quelqu'un.
4: Eh bien, c'est Mireille.
6: Mireille, voilà, qui est sûrement en train d'assembler des jouets aujourd'hui.
4: Ah, mais c'est tout ce qu'on aime, les histoires familiales. Et de la Mayenne à la France, en passant par l'Europe, l'entreprise continue d'évoluer.
6: Parce qu'en fait, il s'avère qu'on a eu pas mal de commandes venant pour l'export, donc notamment des pays européens. On a fait évoluer le nom de la marque en passant donc de Le Jouet Simple à Simple.
4: C'est simple, on n'a pas fini d'entendre parler d'eux. Pierre Véron continue les partenariats avec d'autres personnages. Mais en attendant, je crois que petit ours brun a aussi envie de participer à l'économie circulaire.
7: Tu sais quoi ? Ce soir, en rentrant de l'école, on va voir si on trouve d'autres pluches à soigner.
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11: Non.
12: Donc une fois je faisais une balade avec ma famille. Et pour rire, j'avais donc mis un costume de coccinelle. Et donc, il y a une vraie petite coccinelle qui est donc venue se poser sur mon épaule. Sauf que bah, quand elle a voulu s'envoler et continuer sa route, bah, mon chien l'a mangée.
11: Merci, sœur.
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1: Nous l'avions déjà reçue dans Toujours à la page en tant que romancière. La romanaise Magali Milot est de retour dans les librairies, mais cette fois en tant que médecin. Le métier qu'elle a exercé passionnellement jusqu'à un burn-out en blouse blanche. C'est d'ailleurs le titre qu'elle a choisi pour ce témoignage qui paraît chez l'Archipel. Mon burn-out en blouse blanche. Un livre qui commence le jour où Magali échappe de peu à la mort au volant parce que son cœur déclenche au milieu de nulle part une crise de tachycardie. Et ce n'était pas le premier symptôme, il y avait eu des bronchites à répétition, l'eczéma et même l'apparition d'un foyer d'endométriose. Et bien sûr, la course contre le temps pour s'occuper de ses enfants, recevoir ses 40 patients par jour, les ruminations nocturnes, la boule au ventre le jour. Et il y a aussi eu le déni, un refus de voir qu'il était urgent qu'elle arrête. Même cet accident, évité de justesse, n'aura pas su lui mettre les points sur les i. Pourquoi, Magali Milot ?
2: Je ne sais pas exactement, mais c'est vrai que j'avais beaucoup de culpabilité à m'arrêter par rapport aux patients, par rapport à ma famille. Dans nos études, on ne nous apprend pas à prendre soin de nous. On nous apprend à toujours être là, toujours travailler, voilà, faire plus. Et puis, en tant que femme, j'allais dire, on est un peu des rocs, on est... Voilà, on est les piliers et oui, je me disais, il faut que je tienne, quoi. Il faut tenir.
1: Et vous aviez des reproches qui vous étaient faits dans le cadre familial, effectivement. Comment vous les expliquez ?
2: Je pense que c'est pas compris ce qu'on vit quand on est en burn-out. Et voilà, et peut-être que l'entourage a besoin de savoir que c'est pas quelque chose qu'on ne veut plus faire, c'est juste qu'on peut plus parce qu'on n'a pas assez d'énergie. Donc je pense que c'est pas compris.
1: Pas compris non plus par une partie du corps médical, parce que vous avez quelques consultations qui sont quand même assez violentes.
2: Oui, les médecins ne m'écoutaient pas vraiment. En tout cas, certains que j'ai vus. C'était assez compliqué, ça, pour moi.
1: Qui a été ou quelle a été la première personne ou le premier moment qui vous a autorisé à vous dire, là, je vis quelque chose et c'est légitime de dire stop ?
2: Alors, la première personne, ça a été quand même la psychologue qui m'a suivie. Mais au début, c'est pareil, je voulais pas croire à ce qu'elle me disait. Elle m'a vraiment dit, c'est un burn-out, etc., il va falloir du temps. Mais moi, j'étais encore dans le déni, en me disant, non, mais c'est trop long. Elle me parle d'un an et demi de repos, moi j'ai envie de reprendre et je vais reprendre bien plus vite.
1: Écrire ce livre, pour vous, c'était un bilan, c'était un message? Comment est-ce que vous l'avez abordé?
2: Pour moi, c'est plus un message en fait. C'est plus pour aider les gens qui sont en burn-out, mais aussi les proches. Après, c'était aussi alerter, parce qu'il y a beaucoup de burn-out en ce moment, dans toutes les professions, mais le milieu médical est quand même bien impacté. Le système médical actuellement, je vais dire, il est plus performant, parce que chaque médecin a trop de patients, comme je le mets à la fin. La patientèle a augmenté de 1/5 par médecin. C'est très compliqué. Donc c'est pour ça qu'il y a des médecins qui tombent, j'allais dire, malades de plus en plus. Moi, je dirais, ce qui est essentiel par rapport... aux professions médicales, aux médecins, c'est prendre soin de soi pour pouvoir ensuite redonner aux autres. Et puis après, même pour la plupart des personnes, essayer toujours de se ramener un peu à soi et à quels sont mes besoins, quelles sont mes limites, et j'ai le droit de dire non pour certaines choses pour pouvoir me préserver ma santé.
1: Magali Milot a vécu 3 ans de descente aux enfers et a mis 3 ans à se reconstruire grâce au repos, à la méditation, à la danse, à l'écriture. Grâce à un recentrage sur elle-même et une remise en question profonde de son mode de vie. Elle délivre un témoignage touchant et un message indispensable dans « Mon burn-out en blouse blanche » paru chez l'Archipel.
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3: Voici Pauline Guillouche, hépato-gastro-entérologue à Nantes. C'est un médecin très suivi sur les réseaux sociaux. Elle y partage sa passion pour la médecine avec l'envie de la rendre simple, claire et accessible à tous. Mais comment devient-on hépato-gastro-entérologue ?
4: Dès la 4e année de médecine, quand on passe en stage en fait pendant nos études, moi j'ai été happée par le service de gastro-entérologie du CHU de Nantes, où j'ai fait toutes mes études et mon internat et mon clinica et quelques années de praticien hospitalier. Et c'est une rencontre avec les médecins, avec les seniors, avec nos mentors en fait. Et là, je me suis dit, ok, c'est vraiment cette spécialité que je veux faire.
3: Qu'est-ce que vous aimez le plus dans votre métier aujourd'hui, Pauline ?
4: Les rencontres avec les gens, le fait de les suivre, comme je suis installée en libéral, je peux voir les patients des années et des années après. Donc en fait, je suis leur évolution, je suis leur vieillissement aussi, je suis leur petit parcours de vie, leurs accidents de vie parfois. Et ça, c'est en dehors évidemment de la consultation et de ce qui les amène. Mais c'est ça qui rend la relation hyper intéressante entre le patient et le praticien. Moi, je ne serais pas la même sans toutes les rencontres que j'ai faites depuis le début de ma carrière. J'ai toujours des histoires qui m'ont marquée, qui m'ont inspirée. Et bien sûr que c'est ces rencontres qui, aujourd'hui, font que j'ai envie de continuer ce métier.
3: Vous êtes présente sur les réseaux sociaux, Pauline, pour vulgariser un peu la médecine. Vous avez plus de 200 000 followers, donc 200 000 personnes qui vous suivent sur les réseaux sociaux. Ça veut dire que même les médecins doivent s'y mettre ?
4: Tous les médecins doivent s'y mettre pour contrer les fausses informations en santé, ça c'est clair et net. Donc oui, j'encourage chaque confrère et chaque consoeur à s'y mettre. C'est passionnant, c'est un autre terrain de jeu, on va dire, un autre terrain d'exploration que sont les réseaux sociaux.
3: Vous êtes surprise justement de l'intérêt qu'on porte à toutes les vidéos que vous pouvez publier, à tout ce que vous pouvez dire sur les réseaux sociaux ?
4: Bah, en ce qui concerne ma spécialité, je vois que le ventre effectivement intéresse les gens, probablement les angoisses. Donc ils sont allés chercher l'information ailleurs que sur mes vidéos. Et puis ils ont plein d'idées qui sont fausses. Et l'idée, c'est de se dire, revenez vers peut-être la parole du professionnel de santé. Donc j'essaye de les rattraper et peut-être de contrer effectivement ce qu'ils ont vu. Parce que ce qu'on sait, c'est que l'information fausse, elle diffuse de façon virale par rapport à une information vraie qui a beaucoup plus de mal à circuler. Donc c'est pour ça qu'il faut qu'on soit nombreux à apporter cette parole.
3: Qu'est-ce qui vous rend le plus fière aujourd'hui, Pauline ?
4: Waouh, c'est mes enfants, en fait. Et si on en revient sur le métier, c'est de pouvoir accompagner les gens dans la durée. Ça, c'est vraiment une grande fierté.
3: Avec Pauline Guillouche, la médecine sort des cabinets pour aller à la rencontre du public. Une approche pédagogique et humaine qui permet à chacun de mieux comprendre et de se réapproprier sa santé.
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6: Connaissez-vous la légende du chat-huant du Morvan ? On vous la raconte avec Sandra Amani, l'auteur des légendes et mystères du Morvan aux éditions Temps Impossible. Bonjour Sandra.
7: Bonjour Charlotte.
6: Dans le Morvan, on peut croiser un rapace étonnant, le chat huant, un cousin du Grand-Duc et de la Chouette.
7: Effectivement, vous savez, dans le passé, on clouait ces animaux aux portes des granges pour chasser le mauvais sort.
6: Oui.
7: Cependant, cet oiseau n'a pas toujours eu l'apparence qu'on lui connaît aujourd'hui. À une certaine époque, on le surnommait d'ailleurs le Bel Ardent.
6: Racontez-nous.
7: Le Bel Ardent était l'un des plus beaux oiseaux du règne animal. Aucun autre volatile n'égalait sa beauté. Son plumage était pourpre et or. Ses yeux brillaient comme des diamants. L'hirondelle, en le voyant, maudissait ses ailes noires. Le rouge-gorge enviait sa splendeur. Mais cette beauté se voyait toujours de loin. Personne n'avait encore jamais réussi à attraper un Bel Ardent dans le Morvan. La légende raconte que cet oiseau était immortel. Malheureusement, le Bel Ardent avait très mauvais caractère. Égocentrique, narcissique. Il était en fait très seul. Par un soir d'été, un rossignol curieux se pose sur une branche de hêtre juste à côté de celle où se reposait le beau volatile.
8: Mais sire, je suis désolée de troubler votre repos, mais me ferez-vous l'honneur de m'accorder quelques instants ? J'aimerais deviser un peu avec vous.
7: Le Bel Ardent lui jeta un regard dédaigneux et méprisant. Mais pour qui se prenait donc ce cuistre ? Dérangé dans son sommeil, il n'était pas très disposé à perdre son temps avec un rossignol, d'autant plus que le chant cristallin de son voisin le rendait un peu jaloux. Lui-même n'avait pas été doté d'une aussi divine voix, et il le regrettait vivement.
9: « D'accord !»
7: répondit-il finalement.
9: « Mais dépêche-toi ! Je n'ai pas le temps de m'attarder sur les requêtes des gringalets de ton espèce, rossignol !»
8: « Ne vous inquiétez pas !»
6: lui répondit le petit oiseau brun.
8: « J'aimerais juste que vous me donniez l'une de vos superbes plumes. Mon épouse rêve de décorer notre nid avec et je lui ai promis que je ferai tout pour accéder à son souhait. Oh, pas la plus grande, bien sûr. Une petite plume de votre magnifique robe fera l'affaire.
9: Te donner l'une de mes plumes ?
10: S'écria l'orgueilleux, outré devant tant de hardiesse.
9: Jamais personne ne m'a fait l'affront de réclamer un tel présent. Hors de ma vue, mendiant, et que je ne te revois plus. Dis à ton épouse que je n'ai pas pour habitude d'accéder à des requêtes aussi insolentes.
10: Choqué par tant de violence, le rossignol s'enfuit en poussant des petits cris. Ses compagnons, qui attendaient fébrilement son retour, le rejoignirent pour le consoler. L'affaire s'ébruita parmi les oiseaux et arriva bientôt aux oreilles du créateur.
9: Si je ne freine pas les élans de ce prétentieux,
10: songea-t-il,
9: il dominera bientôt tous ses semblables et se moquera totalement de moi. Il est de mon devoir de lui donner une leçon avant que le pire ne se produise.
6: Vient alors le jour de la rencontre entre Dieu et le bel ardent. À votre avis, comment l'oiseau du Morvan va-t-il s'en sortir face au Créateur ?
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6: Avec son plumage pourpré or, ses yeux brillants comme des diamants, on retrouve l'oiseau, le bel ardent du Morvan face au Créateur. Une histoire de Sandra Amani extraite des légendes et mystères du Morvan aux éditions des Temps Impossibles.
10: Le bel ardent, imbu de lui-même, n'avait même pas peur face au Tout-Puissant.
9: Oiseau sans âme, je vais t'apprendre l'humilité. Désormais, tu ne susciteras plus la jalousie de tes congénères. Bien au contraire, ceux-ci détourneront le regard lorsqu'ils te verront. Va-t'en d'ici, et surtout, ne t'attarde pas de suite au bord d'un ruisseau ou d'un étang du Morvan. Tu risquerais de t'y noyer en contemplant mon œuvre.
10: Furieux, le bel ardent redescend alors sur terre. Autour de lui, les autres oiseaux commençaient déjà à chuchoter.
8: Oh, mais regardez-moi cet étrange oiseau !
6: S'exclame un petit moineau.
8: Il est vraiment laid ! Même les chauves-souris ont plus de charme que lui !
10: Dit une hirondelle. Les autres oiseaux éclatèrent de rire avant de regagner la forêt.
11: Qu'est-ce qu'il est moche !
10: Pendant ce temps, le bel ardent cherchait un endroit pour se reposer. Sa rencontre avec Dieu l'avait agacé et il fomentait déjà une vengeance. Il arrive alors près d'un grand lac du Morvan. Soudain, posé sur la rive, il baisse les yeux. Aussitôt, il pousse un cri de terreur. Horrifié, il se demande qui est ce monstre qui le regarde. C'est alors qu'il comprend. L'horrible oiseau n'était autre que lui-même. Des plumes sombres avaient remplacé le somptueux plumage pourpre. Les yeux de diamant n'étaient plus que deux trous noirs, sans vie. Un chagrin immense le secoua au souvenir de sa splendeur d'antan. Non loin de là, une jeune bergère rentrait ses moutons. Elle s'arrêta près du ruisseau où s'attardait le prince déchu. Elle sursauta en le voyant.
12: Quel oiseau affreux ! On était ressorti tout droit de l'enfer ! Un chat-huant, à n'en pas douter, une vraie créature diabolique. Vite, fuyons, avant qu'il ne nous fasse du mal.
10: En arrivant à Saint-Léger-Vauban, elle fit le récit de sa rencontre avec le fameux chat-huant. À partir de ce jour, le bel ardent fut appelé ainsi. Le jour, il se cachait pour ne pas être vu, et le soir, il rôdait autour des chaumières en quête de nourriture. En plus, il n'était plus immortel. Ultime punition divine.
6: Mais l'histoire ne s'arrête pas là.
10: Souvenez-vous du petit rossignol qui avait demandé une des plumes du bel ardent. Un soir, en croisant le chat-huant pleurant, il lui dit
8: « C'est vrai que tu as été bien méchant avec moi. Mais j'ai pitié de toi et si tu le souhaites, je passerai les nuits d'été à tes côtés. Peut-être que mon chant allégera un peu tes souffrances. »
10: Le chat-huant accepte, soulagé d'avoir enfin trouvé un confident. Il ignorait encore à quel point, au cours des siècles, il serait rejeté et maudit.
6: Son calvaire ne faisait que commencer.

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2: Qu'aimeriez-vous planter dans votre jardin ?
3: Dans mon jardin, j'aimerais bien faire un potager avec par exemple des tomates, de la salade, des melons, etc. pour pouvoir après les récolter et faire des petites salades. Et pour l'été, ce serait bien.
4: Moi, c'est pour les planter à manger illimité.
5: Et moi, je veux planter des fraises, des fleurs par exemple, et aussi des carottes et plein d'autres choses et des salades aussi.
6: Des framboises, des myrtilles. Parce que moi, j'aime les fraises, framboises et myrtilles parce que c'est incroyable.
7: Moi, ce que je voudrais planter, c'est de la pastèque. Tout ce qu'il y a de nécessaire pour vivre, pour manger.
2: Et tu manges des fruits et des légumes ?
7: C'est presque mes aliments préférés. J'adore les légumes, les tomates, concombres, courgettes, carottes.
3: Oui, beaucoup de légumes et aussi des arbres comme des plantes, des tulipes, des roses, etc. Mais oui, les légumes, c'est trop bon aussi, les fruits.
2: C'est vrai, tu manges des légumes ?
3: Ah oui, j'en mange beaucoup. Je me fais plein de salades. Maman, elle m'a appris à tout faire. Je mets dans un petit bol, je mets de la salade avec de la vinaigrette, des tomates, je coupe des avocats. Quelquefois, je mets des fruits aussi pour donner un petit peu de sucré.
7: Moi, j'aime pas trop la salade et les avocats. C'est les seuls fruits et légumes que j'aime pas trop.
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8: On doit faire un reportage avec les R3, Moggio Carnon, mais je ne sais pas sur quel terrain ils sont.
9: Ils vont venir là ou là-bas ?
10: Là, le terrain ici est allumé
8: 24/24.
11: Virginie et vous.
12: Il y a quelques jours, le monde du football héraultais a vécu un moment historique. Quatre clubs étaient en effet en 7e tour de la Coupe de France.
13: Le numéro que vous demandez n'est pas attribué.
12: Point P foot pour ceux qui n'y voient pas très clair. En gros, on part des professionnels de la Ligue 1, 2, 3, ensuite les semi-pros avec les nationales 1, 2, 3 et les amateurs avec les régionales et départementales 1, 2, 3. La Coupe de France a cette particularité qui permet aux équipes de toutes les divisions de s'inscrire et de se rencontrer entre elles. Avoir quatre clubs à ce niveau de la compétition est donc dingue. Quelques jours avant leur élimination, je suis allée à l'entraînement des R3 de l'Union sportive Moggio Carnon. Rendez-vous à la plaine des sports de Moggio, un mercredi soir, 19h. Il fait déjà bien nuit. Tous les terrains sont allumés, ça joue dans tous les sens. Arrivé sur le bord du terrain avec Mathis, le technicien du son, on tombe sur Mehdi, le directeur sportif du club. Posté juste à la sortie du vestiaire, il voit tous les joueurs arriver.
14: Bonsoir.
15: Bonsoir,
8: vous allez bien ? Bonsoir, aussi, merci. Super bien, le jeune, il dispose de bonsoir.
14: Moi, il le sort bien. Ce que je leur dis souvent, c'est il y a des gens qui préparent la buvette, qui préparent celui. Quand vous finissez le match, première chose que vous faites, vous allez leur dire bonjour, vous mangez un morceau, vous dites bonjour à tout le monde. Là, c'est le respect, c'est...
12: Tout en regardant les joueurs faire des jongles et des passes en attendant le coach, je demande à Mehdi depuis combien de temps il est au club.
14: Moi, je suis resté pendant 30 ans à Van Dargues.
12: Ah.
14: Après, je suis parti dans un gros club à Palavas, R1, tout ça, là. J'ai fait 2 ans, puis après, ceux qui sont venus me chercher ici. Après, la politique d'ici m'a pas plu, je suis reparti. Après, ils sont revenus me rechercher.
8: La politique a changé ou quoi ?
14: Ouais.
8: Ah oui, d'accord. Et c'est quoi le boulot d'un directeur sportif ?
14: Tout en coordination des éducateurs, des joueurs. Quand il y a un problème, au lieu de se prendre le chou avec l'entraîneur, de venir me rencontrer, discuter.
8: D'accord.
14: Faire les planifications des matchs à l'extérieur quand on se déplace, tout gérer.
8: Ah ouais, c'est un sacré boulot.
14: Ah oui.
8: Et ça, c'est du bénévolat ?
14: On me paye mes frais d'essence.
8: Oui, d'accord. Oui,
14: mais après, je j'attends pas ça pour vivre.
8: Oui, d'accord.
14: Moi, j'ai un boulot. Hein.
8: Vous faites quoi dans la vie ?
14: Je suis responsable de maintenance dans une grosse société, Van Dargues.
8: Et donc, le foot, ça a toujours été votre truc ?
14: Ah, toujours.
8: Vous avez toujours fait deux métiers tout le temps ?
14: Ah oui, moi, le foot, c'était... J'y jouais, j'entraînais.
8: Il n'y a jamais eu de truc de... Quand je serai grand, je serai Zidane ?
14: Les Zidane, il y en a... On croit tout le monde des Zidane, mais il n'y en a pas beaucoup. Hein. Oui. Après, il y a des regrets, bien sûr, parce que nous, quand à notre époque, on avait des copains, et quand tu avais tes copains, tu restais avec tes copains, j'aurais pu partir ailleurs, hein. je dis la vérité, j'aurais pu partir ailleurs. Et quand les copains du village et tout, bon, après, c'est des choix, quoi, on fait de la vie. Hein.
8: Et les copains, ils sont toujours là ?
14: Oui, oui, je vais voir toujours les
12: amis. Ah, bah alors, ça valait la peine peut-être.
14: Alors, mon collègue, c'est.
10: Non, mais j'ai...
14: C'est cool. Ah, pour dire.
12: On ne sait pas si Mehdi aurait été un grand joueur pro, mais comme directeur sportif du club amateur de Mogliocarnon, il fait l'unanimité.
14: Comment
12: ça? Bonsoir.
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11: Allez, c'est le moment de découvrir les origines de vos communes en Vienne et en Deux-Sèvres avec Patrick Citeau dans nos deux noms. Et il est aujourd'hui à Mazières-en-Gâtine, une commune située au centre des Deux-Sèvres et qui possède de nombreuses sources, hein, Patrick.
15: Comme son nom l'indique, Mazières-en-Gâtine a planté son décor dans ce paysage de bocage avec ses vallées et ses haies propres à la Gâtine poitevine. Située dans l'arrondissement de Parthenay, ce n'est pas une très grosse commune. Sa configuration est d'ailleurs assez particulière. La commune dessine ainsi un 8 resserré au centre où se trouve le bourg, ce qui a des conséquences assez inédites par rapport à ses trois communes voisines. Elle se trouve en effet en très grande proximité du cœur de vie et notamment de l'église de Mazières-en-Gâtine. La limite avec Saint-Pardoux se trouve ainsi à 50 mètres de l'édifice religieux. Une distance qui est de 100 mètres pour Saint-Mars-la-Lande et 500 mètres pour Verruy. Mazières correspond bien à l'image de château d'eau du Poitou que l'on donne à la Gâtine. La commune possède ainsi de nombreuses sources qui alimentent ruisseaux et étangs jusque dans le bourg. Une présence qu'elle doit à sa situation géographique. Mazières est en effet située sur la ligne de partage des eaux de la Sèvre niortaise au sud et du Touet au nord.
11: Et côté sous-sol, la commune affiche également des caractéristiques particulières.
15: Des particularités qui prennent la forme d'une pierre bleue très dure appelée diorite. Elle est notamment exploitée pour la réalisation des routes. Le nom de la bourgade apparaît quant à lui dans un texte de l'abbaye de Saint-Mexan du milieu du XIe siècle. Mazières est alors appelée Macerias, un nom qui signifie « ruine » en latin. Il est possible que les vestiges antiques d'un théâtre gallo-romain aient alors influencé cette dénomination. La commune traverse des siècles pour se retrouver à la Révolution en bordure de la Vendée militaire. Mazières sera relativement épargnée par cette période tourmentée. En 1849, le comte de Tussaud y installe la première ferme-école du département des Deux-Sèvres. L'établissement contribue au progrès de l'agriculture en Gâtine. Il faut attendre la seconde moitié du XIXe siècle pour voir le village se développer avec notamment la construction des halles couvertes et d'une gare. Depuis, Mazières-en-Gâtine continue sa route sur les rails de l'histoire.
11: Eh bien, n'hésitez pas à aller faire un tour à Mazières-en-Gâtine en Deux-Sèvres, à visiter ce joli bourg poitevin. Merci Patrick Citeau pour toutes ces infos. On vous retrouve le week-end prochain, évidemment, même heure, samedi et dimanche, aux alentours de 8h20. 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

0: Rose avec On jettera nos montres.
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3: Quand il va fromer le thé au lapin, il faudrait pas qu'il se sauve.
1: Berrichon dans le texte.
3: Un thé, c'est un toit, un abri, où qu'on renferme les bestiaux pour qu'ils soient bien à l'abri de la pluie, des renards, et puis dans le temps des loups. Allez donc savoir pourquoi qu'on parle du thé au lapin, du thé au chief, du thé au cochon, puis quasiment jamais du thé aux ouailles, aux poules, aux vaches ou aux chevaux. Une histoire de thé qui se raconte dans le pays fort. Avant que je vous la raconte, faut juste savoir que quand ils boivent une tisane, ils disent pas, par exemple, boire du tilleul, mais boire sur le tilleul. Logique, on boit l'eau qu'a passé sur les plantes. Alors c'est l'histoire d'un pourvieux qui avait mal au vent. Il s'en va voir la guérisseuse, elle la regarde, puis elle y dit « Va avec à rentrer chez vous, puis boire sur le thé. » Il connaissait pas ça, le thé. Ça fait qu'il retourne chez eux, puis le v'là qui dioche sur le thé au cochon en qu'une chopine de jus de poume. Adam, il a attrapé la fouère. Mais il avait pu.